0: Au petit matin, le maire de Barcus se rend à son chevet. Il lui demande de décrire en détail ce qui s'est passé. Dominique est formel. L'obscurité l'a empêché de reconnaître l'agresseur qui semblait posté au loin en embuscade. Les gendarmes de Mauléon rappliquent. À leurs yeux, c'est une vraie tentative d'assassinat. Les blessures de Dominique sont graves. Il aurait bien pu y passer.
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0: L'enquête criminelle débute. Dominique jure qu'il ne se connaît aucun ennemi. Ses affaires sont saines et il est, dit-on à l'époque, de bonne mœurs. Les soins appliqués du docteur Alcat et sa constitution robuste lui vaudront une incapacité totale de travail de 20 jours, mais il se rétablira de ses plaies, fort heureusement. À Barcus, l'affaire jette un émoi certain dans la population, à tel point que les rumeurs les plus folles circulent. Certains disent Dominique Etchegoyenne décédé, quand d'autres désignent déjà le nom de l'assassin présumé. Dans leur procès-verbal, les gendarmes rapportent en effet que des soupçons insistants circulent sur la personne du premier voisin de la victime, un certain Etcheoun, du nom de la maison basque qu'il occupe ici, identifié comme étant Pierre Topet, né au village en 1786. Les gendarmes vérifient. Topet traîne la réputation d'être un mauvais sujet, un repris de justice aussi. À peine quadragénaire, il sort de la prison d'Eis où il a purgé 5 années de prison pour des violences graves sur l'ex-amant de sa femme. Et selon la rumeur, il ne rêvait que d'une chose, se faire justice lui-même et expédier en enfer celui qui l'a envoyé derrière les barreaux, un certain Egiafal, qui a passé lui aussi la journée du 1er mai à la foire d'Oloron. À Barcus, la clameur publique ne parle que de lui. C'est Topet, alias Etcheoun, le suspect, point final. Certains habitants affirment qu'il a guetté le retour de son rival en se postant aux aguets. Trompé par l'obscurité régnant dans ce chemin creux et sinistre, il se serait trompé de cible, tirant par erreur sur Etchegoyenne. Le scénario est séduisant, en apparence.
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0: Les gendarmes ne voient pas qui en voulait au malheureux Etchegoyenne. En revanche, la piste menant à Etcheoun semble beaucoup plus fructueuse. Ces derniers temps, par jalousie ou par haine, toutes les occasions étaient bonnes pour chercher querelle à son rival. Une voisine affirme qu'Etcheoun lui a demandé si Egiafal avait bien l'intention de se rendre à la foire d'Oloron. Étonnante curiosité sur l'emploi du temps de son ennemi juré. Mieux encore, le métayer d'Etcheoun affirme qu'il était bizarrement absent de sa maison la nuit du drame. Et ses enfants, ses propres enfants, le confirment. D'ailleurs, personne ne l'a revu depuis. Pour les gendarmes, les soupçons s'accumulent. Plusieurs villageois rapportent qu'Etcheoun se cacherait dans les bois, sur les sommets de l'Aro. Pourquoi diable pareille fuite s'il n'a rien de se reprocher ? Bizarre. Au tribunal de Saint-Palais, le procureur du roi, M. de la Régoyenne, discerne dans cette cavale comme un aveu de culpabilité. Il délivre donc un mandat d'arrêt contre le fugitif dont tout le monde parle, mais que personne ne voit. Il faut dire qu'en Soule, la personnalité de Pierre Topet, alias Etcheoun, laisse peu indifférent. Doué d'une âme ardente, d'une susceptibilité que beaucoup disent excessive, l'homme a connu une jeunesse orageuse. Fâché avec ses parents, sa jalousie l'a conduit à suspecter l'infidélité de son épouse et à asséner un coup de hache au visage de son amant supposé, le fameux Egiafal. À l'époque, nombre de paysans basques s'expriment dans leur langue natale, Peu d'entre eux ont eu la chance d'aller à l'école, à la différence d'Etcheoun qui, lui, a appris le français qu'il parle à la perfection.
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0: Au Pays Basque, Etcheoun passe pour être un poète. Né en pleine période romantique, il est l'auteur de nombreux chants dramatiques, des poèmes émouvants, dont les vers racontent les principaux événements de sa vie, souvent tragiques, comme son mariage avec une fille de niveau social inférieur, une union qui a déshonoré sa famille alors qu'il n'avait que 20 ans. Vexé, son père l'avait menacé de le déshériter. Couchant ses malheurs sur le papier, le jeune homme devint poète et écrivain. Quand son épouse le trompa, Etcheoun se mit à écrire sur le thème de l'amour trahi, un sujet cher aux auteurs romantiques, mais ses écrits vont aussi se retourner contre lui. Alors qu'il est en cavale après les coups de feu tirés le 1er mai contre son voisin Etchegoyen, le poète se console en écrivant quelques vers. Planqué dans une cabane de berger, il compose un chant qui deviendra célèbre et dont voici le dernier couplet. Dans le village de Barcus, ne cherchez pas Etcheoun. Vous qui, désirant l'arrêter, êtes à sa poursuite, il compose des chants à Igelou, désignant ainsi le lieu de sa cache. Il n'y a pas de plus beau pâturage en Soule, conclut-il. Mais quand les gendarmes mettront la main sur ce poème, ils vont l'utiliser contre lui comme une pièce à conviction, à charge. Etcheoun est en effet interpellé 4 mois plus tard chez un notaire de Tardets alors qu'il s'apprêtait à signer un acte de vente par lequel il tentait de mettre sa propriété de campagne à l'abri de ses créanciers. Redoutait-il que la justice la confisque au cas où il serait reconnu coupable de la tentative d'assassinat sur Etchegoyen, son voisin, la nuit du 1er mai 1827 ?

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1: Son procès aux assises s'ouvre le 18 août 1828 dans les murs du Parlement de Navarre, à deux pas du château palois. Vu la personnalité de l'accusé, l'audience défraie la chronique judiciaire. Ce n'est pas tous les jours, en effet, qu'on juge un poète écrivain. Face aux 12 hommes tirés au sort comme jurés, l'accusé a préféré s'habiller avec de misérables haillons. Lui qui est propriétaire de sa ferme, un luxe rare pour l'époque, il joue le pauvre. Une foule de dames élégantes se masse dans les rangs du public. Face à l'exposé de l'avocat général, M. Lamothe Duncan, Etcheoun ne varie pas. Il est innocent, voire persécuté. Ses malheurs datent de son mariage, clame-t-il, dans un français excellent. Et tandis qu'il purgeait une peine de prison, sa femme a, dit-il, continué à le tromper avec son rival, le sieur Egiafal. Une fois libéré de la prison d'Eis, Etcheoun trouva l'amant de son épouse installé dans son propre lit, régnant en maître chez lui. Il le mit certes à la porte, mais l'accusé poète peinait à calmer sa peine. « Scélérat, tu buvais mon vin, tu mangeais mes jambons, tu devrais être à ma place » lance-t-il plein de haine à Egiafal, qui est cité comme témoin à la barre de la cour d'assises. Pour l'accusation, ce récit de souffrance, de haine, illustre à merveille le mobile du crime. Le soir du 1er mai 1827, selon l'avocat général, Etcheoun voulait faire la peau à Egiafal et il l'a patiemment attendu, en guet-apens. Et c'est par erreur, parce qu'il faisait nuit, qu'il s'est trompé, faisant feu sur Dominique Etchegoyen, qu'il faillit bien tuer. En leur intime conviction, les jurés vont pourtant absoudre le poète soultan aux mille malheurs. Etcheoun est acquitté. Il rentre à Barcus le soir même.
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1: 1er mai, jour de foire, c'était ce rendez-vous avec l'histoire en 1827 du côté de Barcus. Je vous retrouve dans un prochain numéro à la rencontre de la Deuxième Guerre. La Deuxième Guerre mondiale et un épisode qui s'intitulera « Mort aux traîtres ». Nous sommes en février 45, les Allemands ont quitté le Béarn, le Pays Basque, et pourtant, on juge à Pau un traître qui a livré aux Allemands les deux frères du célèbre cancérologue Léon Schwarzenberg. De quoi s'agit-il? Réponse dans un prochain numéro. À bientôt.
2: 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Wikizef, petit guide à l'usage des étrangers du sud du péage d'Arras en vacances dans notre belle région.
3: Votre cousine a décidé d'organiser son anniversaire, seulement les temps sont durs. Elle voudrait réunir la famille, mais faire ça à moindre frais. Vous savez, les réceptions dans les grandes familles, ça fait vite cher, hein, rien que la famille proche, ils sont 25. Deux, trois cousins en plus avec les gosses, on monte vite à 50. Alors elle a une idée. Elle se dit, je vais faire à manger des pentières au four avec des saucisses au barbecue. Et ils ramèneront chacun une ou deux bouteilles. Et là, votre cousin, il dit, Vadius, ça va faire une paire de bouteilles. Ne paniquez pas, Wikizef est là pour vous aider. Votre cerveau s'est mis en route à essayer de compter. Et vous ne parvenez pas à trouver comment une trentaine d'adultes, en ramenant une ou deux chacun, voire trois, on arrive à une simple paire.
4: Définition.
3: Une paire de bouteilles? Beaucoup de bouteilles. C'est simple, hein. Mais attention, quand on dit une paire de bouteilles, c'est quand on sait qu'il va y en avoir beaucoup, peut-être même de trop, mais on ne sait pas combien. Et en acceptant ce qui va par paire naturellement, les chaussures, les tototes, les chaussettes, les prunes et les jumeaux. Par contre, à un colloque de jumeaux, on peut dire, des jumeaux là-bas, il va y en avoir une paire. Et si on va par là, dans le dressing de votre femme, je suis sûr que des chaussures, il y en a aussi une paire.
4: Exemple.
3: Une paire de manifestants selon la police, une belle paire de manifestants selon les syndicats. Je crois qu'on a fait le tour. Depuis le temps des Wikizef, je crois, j'en ai fait une paire, je suis sûr.
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5: on a l'honneur et la chance d'avoir le copain Tom Aubry en studio. Salut Tom.
6: Salut Richard, bonjour à tous.
5: Mille raisons d'aimer la Côte d'Azur. Chaque jour, un nouveau chapitre, une nouvelle page qui s'ouvre. C'est parti.
6: Et une nouvelle aujourd'hui, c'est parti. Voilà, raison 480, les trains et la Côte d'Azur. Alors, si on est râleur, et je le suis, on peut dire que les trains sur la Côte d'Azur, c'est pas un long fleuve tranquille. D'ailleurs, est-ce que vous êtes déjà demandé pourquoi est-ce qu'on longeait le bord de mer, ou comment marche le réseau ferroviaire azuréen, et quel était le train le plus luxueux qui ait jamais circulé dans les Alpes-Maritimes?
5: Bon, bah, je suppose que tu vas nous expliquer tout ça.
6: Tout juste, Auguste, mais pour tout comprendre, il faut que l'on remonte un peu dans le temps. En France, en 1820, les trains se développent autour de Saint-Étienne, où se trouvait un bassin minier. L'enjeu à cette époque est donc de relier un pôle industriel à une ville ou à un port.
5: Et c'est après que les trains révolutionnent le tourisme.
6: Et oui, durant la seconde moitié du 19e siècle, dans les Alpes-Maritimes, la révolution du chemin de fer permet de désenclaver les territoires et de transporter un nombre toujours plus grand de marchandises et de voyageurs. La compagnie internationale des wagons-lits va d'ailleurs plus loin en proposant des voyages alliant confort, vitesse et sécurité. En 1886, le train bleu reliait Londres à Menton.
5: Ah ouais.
6: Et les voyageurs peuvent pour la première fois se déplacer à bord, se faire servir des repas à table et surtout dormir correctement.
5: Et alors, quel impact ça va avoir chez nous ?
6: Eh bien, le rail accompagne la construction des palaces, l'essor des villas et en bref, la naissance de la Riviera. Sans le train, la Côte d'Azur n'aurait probablement jamais connu un tel développement touristique.
5: Mais alors, pourquoi est-ce que ces rails longent le bord de mer ?
6: Alors ça, c'est pour une raison géographique. Dans les Alpes-Maritimes, la mer borde directement des reliefs abrupts. Et donc, à partir des années 1860, les ingénieurs n'avaient pas d'autre choix que de construire des lignes de chemin de fer sur la bande côtière. Car oui, il faut construire sur un terrain plat et avoir un accès direct aux villes portuaires.
5: Et donc, la géographie impose ce tracé.
6: Oui, finalement, si le train longe la mer, ce n'est pas seulement à cause de la géographie. C'est parce que depuis 150 ans, la Côte d'Azur avance au rythme du rail. C'est une carte postale en mouvement, c'est un balcon sur la Méditerranée. Et ça, franchement...
5: Bah, c'est une très belle raison d'aimer la Côte d'Azur.
6: En plein dans le milieu, là.
5: Et franchement, on va pas se mentir, on a quand même la chance d'avoir l'un des plus beaux tracés au monde.
6: On est bien d'accord. On peut être penseur dans le train.

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1: Patrice, 69 ans, vous en.
2: Vous avez créé des meringues tatin, la confiture tatin et même un torchon qui raconte l'histoire de la tatin.
1: Ah oui, c'est une vraie passion la tarte tatin. Dans ma jeunesse, j'ai toujours été passionné de cuisine, notamment de pâtisserie.
2: Quand on est seul oignon, on en mange combien des tartes tatin à la semaine?
1: Oh bah de temps en temps, non, c'est pas régulier, mais seulement quand on a du monde, des invités, oui, on fait une tarte tatin, c'est obligé.
2: Vous faites partie des ambassadeurs de la tarte tatin de la mode Beuvron. Oui. Vous avez un record mondial.
1: En 2019, oui, on a réalisé la plus grande tatin du monde, qui faisait 308 kilos. Et 3 mètres de diamètre. On a épluché, donc avec les bénévoles, plus de 500 kilos de pommes.
2: Et au niveau de la pâte, ça devait être une dinguerie.
1: Alors la pâte nous a été offerte par le Festival des Pins. Oui, il y avait quelques kilos de pâte, oui, 40 kilos de pâte de mémoire.
2: Ça représente quoi pour vous, la pâtisserie ou la cuisine?
1: Moi, je me lève le matin, je pense qu'à une chose, c'est cuisiner.
2: Et je reviens sur la meringue tatin. Vous rajoutez du caramel dans les blancs d'œufs?
1: Je rajoute pas du caramel, je rajoute de la pomme confite.
2: Elle est venue comment, cette idée?
1: Genre en réfléchissant, il fallait que je trouve quelque chose.
2: Pour vous occuper?
1: C'est ça, j'avais rien à faire, donc j'ai dit, je vais faire des meringues. Et par contre, ça a beaucoup de succès. Depuis la création des ambassadeurs, en pot de confiture, on en a fait plus de 1500. On est présent, par exemple, à Musée du Braconnage à Chon.

0: On est à la Maison des Étangs aussi à Saint-Viat.
1: Il y en a combien des ambassadeurs de la Tartatin du côté de la Motte-Beuvron?
0: Alors au niveau du bureau, nous sommes 8 et nous avons une trentaine d'adhérents.
1: Okay. Ça va être quoi votre prochain défi culinaire, Patrice? Maintenant que vous êtes recordman du monde de tatin.
0: Et ben on attend que quelqu'un nous pique la vedette pour recommencer, on attend que ça.
1: Ah ouais, et c'est quoi le record à battre déjà?
0: Alors c'est 308 kilos.
1: Et vous pensez que vous pouvez aller jusqu'à combien au maximum?
0: Oh ben là, je pense qu'on peut aller à 400, ça c'est sûr.
1: Il va y avoir assez de pommes en Sologne.
0: Ah oui, il y a ce qu'il faut. Non, on a des mains, on a tout ce qu'il faut. Non, là, il n'y a aucun problème. On est prêt à relever le défi sans souci. Par contre, il va falloir qu'ils se dépêchent parce que la pendule tourne. Alors, l'origine de la tarte tatin, donc, c'est bien la Motte-Beuvron. Et d'ailleurs, les sœurs tatin sont enterrées au cimetière de la Motte-Beuvron.
1: Ah oui, bon. Oui, parce qu'il y a les Normands qui ont essayé de vous prendre.
0: Les Normands, disons qu'ils ont le beurre et les pommes, donc ils se sont un peu appropriés la tarte tatin.
1: Le mot tarte tatin, il n'est pas déposé.
0: Alors, le mot de tatin n'est pas déposé. Donc aujourd'hui, tout le monde peut se l'approprier. Et c'est vrai qu'aujourd'hui, on trouve des tartes tatin aux pommes. Et maintenant des sucrés, des salés, aux poires, aux endives, aux aubergines.
1: Et ça, est-ce que ça vous révolte?
0: Oh, après, il y a de la place pour tout le monde. Hein. On peut faire tout ce qu'on veut du moment qu'elle est retournée. C'est une tarte tatin.
1: Et après, on caramélise tout ça, les endives.
0: Vous mettez un peu de sucre. Ah oui, alors, tatin d'endives, c'est délicieux. Pour avoir essayé, c'est délicieux.
1: Ah ouais,
0: vous mettez du sucre dans le fond de les endives, ça demande un petit peu de sucre. Pareil, du beurre, hop, au four, une pâte par-dessus, on retourne, ça fait une super tatin d'endives.
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3: La cabine minute sur Ici Picardie, votre chronique de la joie et de la bonne humeur. Comment ça va les amis? Est-ce que parmi vous, il y en a qui regardent des séries télé? Moi j'adore les séries. Aujourd'hui, je vais vous parler d'un fléau moderne. Un truc qui nous bouffe la vie, qui nous use la patience, qui nous fait vieillir plus vite que le temps qui passe. Les séries qui prennent 3 plombes à sortir la saison suivante. Non mais sérieux, on vit à une époque où on peut envoyer une fusée sur Mars avec un drone qui filme en 4K. Et il filme en 4K la fusée sur Mars. On a des voitures qui conduisent toutes seules, des robots qui font le ménage. Mais on n'est toujours pas foutu de sortir la saison 2 d'une série avant que ton neveu passe le bac. À la fin de la saison 1, il avait 12 ans, le frérot. Les séries télé, comment vous faites? Vous disparaissez comme ça sans prévenir? Ils te mettent la tête dans une saison, dans une série, t'es à fond, tu attends la saison 2 pendant 4 ans. Et toi, comme un con, tu les attends vraiment pendant 4 ans. Il y a des gens qui meurent durant les 4 ans. Ils ne voient même pas la fin de la série, c'est dégueulasse. Et nous, la génération années 80-90, on a assez attendu. Par exemple, avec Beverly Hills, c'était un peu notre HPI à nous. Tout le monde regardait Beverly Hills. Et quand une saison se terminait, pendant 2 ans, TF1, ils te rediffusaient les vieux épisodes. Et ils mentaient sans honte dans les publicités. Hein. Ils te disaient, la semaine prochaine, des nouveaux épisodes inédits de Beverly Hills. Ah, toi, t'es à fond, là. Le samedi, tu t'assois avec tes frites, ton hamburger, fait maison pour mater Beverly Hills. L'épisode commence, tu te dis, mais j'ai déjà vu ça. Ah oui, bien sûr. Après, ils vont embrasser Kelly. Des escrocs! Et de nos jours, ça recommence. Sur les séries sur Netflix, Amazon Prime, t'es là, t'es à fond, tu mates la saison 1, tu mates la saison 2, t'as pas dormi depuis 3 jours, t'as des cernes de panda en dépression, et là, boum, dernier épisode, gros cliffhanger, t'as le cœur qui bat à 200, et là, paf, l'épisode est fini. Mais il est mort ou pas le mec? Non mais à la fin de l'épisode, là, il est mort ou pas? Et là, Netflix te répond, rendez-vous en 2029 pour la suite. Il y en a marre, c'est beaucoup trop long. Moi, je vous dis la vérité. Aujourd'hui, on a 1000 plateformes, 1000 séries. Mais on a toujours le même problème de lenteur. Les gars, on parle en ce moment d'intelligence artificielle, de deep learning, de robots qui écrivent des scénarios en 2 secondes. Moi, je vous le dis. Si un jour, les séries faites par l'IA, elles sortent plus vite que les autres, je vous lâche.
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4: Observer, analyser, décortiquer, reproduire, 4 verbes qui résument le mode de fonctionnement et une bonne partie de l'enfance de Jacques de Vaucanson. Né le 24 février 1709 à Grenoble et 10e enfant d'une famille de gantiers, quand la mère de Jacques, très pratiquante, va voir son confesseur, il passe ses dimanches dans une pièce quasi vide où trône seulement une vieille et immense horloge.
5: Il est 8 ans.
4: C'est comme ça que le petit Jacques va comprendre son fonctionnement jusqu'à en reproduire une avec un couteau et quelques bouts de bois.
6: Alors il faudrait pas dire le bout de bois, mais les 2 bouts d'un bois.
4: C'est le début d'un long voyage dans l'ingénierie qui mettra pourtant un moment avant de prendre son rythme de croisière. Influencé par sa famille, Jacques est pendant longtemps tiraillé entre la vie religieuse et les recherches scientifiques. Mais à l'âge adulte, l'attrait de la technologie est le plus fort.
7: J'ai fait mon choix.
8: Ouais.
7: Il est quand même trop tôt pour le faire.
4: Après plusieurs années d'études et la perte de ses économies, un de ses cousins l'envoie en Normandie pour lui faire passer l'envie de continuer dans ce domaine. Mais c'est là que Jacques va faire une rencontre qui va annihiler les espoirs de sa famille.
8: Les calculs sont pas bons, Kevin.
4: Celle du chirurgien médecin Claude-Nicolas Leca, superstar de la médecine à l'époque. C'est comme ça que va se confirmer l'une des ambitions de Vaucanson, recréer avec un automate les fonctions vitales humaines, comme la circulation du sang, la respiration ou encore la digestion.
9: On commence toujours par un petit jus pour bien se purifier de l'intérieur.
4: Il lui faudra une petite dizaine d'années pour présenter ce qui fera sa renommée. Nous sommes en 1738 et malgré un coût exorbitant, le tout Paris se presse pour observer le joueur de flûte traversière, l'automate de Jacques de Vaucanson.
10: Son histoire parle d'humanité et de son voyage pour trouver sa place parmi les hommes.
4: Jacques conçoit un ingénieux système stocké dans le socle, un cylindre en bois garni de picots qui entraîne des leviers, des chaînes et des câbles. Un mécanisme qui pouvait modifier le débit d'air, la forme des lèvres, le mouvement des doigts. Même l'Académie des sciences est bluffée. L'année d'après, Jacques de Vaucanson récidive non pas avec un, mais deux automates.
11: Oui, les tomates, elles restent parallèles, il n'y a aucun problème.
4: Un nouveau musicien, le joueur de tambourin, et surtout ce qui deviendra son chef-d'œuvre, le canard digérateur. Une réplique de l'animal capable de cancaner, simuler la nage, manger et digérer. Le mécanisme de la digestion était d'ailleurs laissé visible pour que chacun se rende compte de la complexité de l'œuvre. Même si l'existence d'une vraie digestion est contestée par certaines sources, elles s'accordent toutes sur la perfection technique de l'animal. C'est la consécration pour Jacques.
12: Tu vois cet homme-là ? Il est très connu. Par contre, avant ça, c'était un parfait inconnu.
4: Il se retrouve nommé par l'État français inspecteur général des manufactures de soie. La soie, à cette époque, c'est une industrie florissante mais qui a besoin d'être modernisée. Ce à quoi Vaucanson travaillera jusqu'à la fin de sa vie en développant notamment un prototype de métier à tisser.
10: Si mes calculs sont exacts, attends-toi à voir quelque chose qui décoiffe.
4: La machine, basée sur ces automates, est trop complexe et trop en avance sur son temps. Mais notons qu'elle sera reprise plus tard par un certain Jacques-Joseph Jacquard, dont le métier à tisser révolutionnera le monde. À sa mort en 1782, Jacques de Vaucanson lègue tous ses travaux et ses machines. Ce legs permettra la création du toujours actuel Conservatoire des Arts et Métiers. Voltaire disait de lui « Le hardi Vaucanson, rival de Prométhée ». L'un des plus grands génies du XVIIIe siècle était un Isérois, illustre Isérois.
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1: Le vin, ça prend du temps. 18 mois en général en Bourgogne avant d'être mis en bouteille. En ce moment, le millésime 2024 finit son élevage en fût comme à Beaune chez Philippe Pacalé. C'est dans le calme de ses caves qu'il nous raconte les notes aromatiques de son Gevrey 2024.
2: Là, on a changé de cave, on est plutôt sur du 2024, c'est ça?
3: On est sur des 2024 rouges.
2: Attendez, vous voulez que je prenne votre micro? C'est peut-être plus pratique. Hop, voilà. Donc là, vous avez ouvert le tonneau. Vous plongez la
3: pipette. Et on se retrouve avec un misime classique, c'est pour ça qu'on voit. On a une belle robe rubis, Gevrey Village. C'est quatre parcelles différentes. Gevrey, c'est toujours beaucoup de fruits. Hein. Ça fait un vin assez gourmand et toujours beaucoup de structure. Il y a les deux. Si on prend 10 personnes, toujours 7 qui l'apprécient. On va les soutirer pour les mettre en bouteille l'année prochaine.
2: Quand vous dites préparer, ça veut dire que...
3: On a mis un bouchon.
2: Ça, hein. Donc là, c'est le bouchon qui est à l'intérieur du...
3: Voilà, après on met le robinet.
2: D'accord.
3: Parce qu'on n'utilise pas de pompe, on fait par gravité. Ça évite d'aspirer le vin, c'est moins stressant.
2: C'est plus doux.
3: Voilà.
2: Ah, on peut stresser des vins.
3: Ouais, c'est de la matière vivante. Ouais. C'est comme nous, ça évolue. C'est un peu à l'image de l'homme, le vin. C'est un produit culturel. Il y a beaucoup de points communs.
2: Donc il faut lui apporter beaucoup de douceur.
3: Voilà. Même si la forme du vin, là, c'est le tonneau après la bouteille. Nous, on a un squelette, c'est différent. Mais c'est une construction différente.
2: Oui, mais nous, on se trimballe avec le même squelette toute la vie.
3: Voilà.
2: Et eux, ils changent de squelette quand même.
3: Mais on ne grandit plus à partir de 21 ans, normalement.
2: Non.
3: Alors que les vins, dès qu'on les a mis en bouteille, ils grandissent, mais différemment, parce qu'ils sont aussi coincés dans cette bouteille.
2: C'est pour ça qu'on a cette forme de tonneau, finalement, parce qu'on aurait pu mettre ça dans des cubes, finalement. Enfin...
3: C'est un œuf coupé au debout. L'œuf sous la terre, la gestation, enfin, il y a toujours une jolie philosophie avec tout ça, mais c'est... Hein, il y a un sédiment qui se forme au fond du tonneau, qui s'appelle l'ali, donc quand vous remuez le tonneau, ben, ça remélange, ça dynamise, quoi. C'est un peu comme un bébé avec son placenta, quoi. C'est... Il y a une naissance. Et ça protège le vin, donc ça dure un certain temps. C'est pour ça qu'on doit soutirer. J'ai un rôle protecteur et nourricier. C'est bien fait, quand même.
1: Philippe Pacalé à Beaune est le papa de 50 000 bébés, quand même. Bouteilles par an, c'est pas rien. Et ça fait partie de la fierté de notre région.
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4: Bonjour Médéric Gasquet-Cérus.
5: Bonjour Philippe, bonjour tout le monde.
4: Notre linguiste marseillais, Médé, vous avez un joli menu tiens, à nous proposer aujourd'hui.
5: Ah oui, il y a quelques semaines, on a beaucoup parlé de ce chiffre, vous vous souvenez. Les trois quarts des établissements de restauration du 15e arrondissement de Marseille sont des fast-food.
4: Ouais.
5: Ce qui pose bien sûr plein de questions, et notamment en termes de vie de quartier, de sociabilité et d'économie, et bien sûr de santé, car on est ce que l'on mange. Et souvent, ce que l'on mange, ben, c'est pas bon. Pas bon au goût, mais surtout pas bon pour la santé. Colorants, additifs, sorbate de trompation, acide trichlidrique, j'invente, trucs en tox ou plastoc, plats réchauffés dans des barquetas au goût fadas. On trouve ça dans certains fast-food, bien sûr, mais pas tous, meuf, ne pas tout confondre, mais aussi dans beaucoup de cantines où vont manger les minots, dans les rayons de supermarchés, mais aussi dans la restauration collective, mais aussi dans certains restaurants, oui, attrape touristes ou attrape couillons, ou resto plus ou moins branché, ou brasserie de cake, mais qui gratte sur la qualité. Et j'ajoute, je pense aussi à cette boulangerie-pâtisserie que je ne nommerai pas, mais où j'ai acheté récemment des bugnes, des mini-bugnes, vous voyez, toutes petites comme ça, là, ah, 1€ pièce, ouais, déjà. Ouais. Mais franchement, j'ai la banque pour acheter 8 bugnes. Qui étaient grasses, mais grasses, grassasses. Pas bonne, écœurante, et ça m'a fait rouméguer quand je pense que mon grand-père était boulanger. Bref, voilà.
4: Ouais.
5: Je pense aussi à ces platés de pâtes trop cuites ou de riz collé estouffe gari. Je pense à ces carottes râpées orange fluo qu'on dirait qu'elles sont surlignées ou surligneurs, vous voyez. Je pense à ces choux qui sentent les scaufis. Je pense à cette salade rasqueuse qui n'a jamais vu la terre et qu'on vous met dans un coin d'assiette comme ça, à côté du steak rasqueux aussi. Je pense à ces brocolis mouligas, ces gorgées d'eau. Je pense à ce surimi orange fluo, lui aussi, qui contient tout sauf du crabe et il a plus la tête des cheveux de Trump qu'autre chose. Je pense à ces desserts goût fraise, sans que jamais aucune fraise n'ait ben justement ramené sa fraise dans l'emballage.
4: Ouais.
5: Bon bref, voilà. Il y a un moulant d'autres choses aussi appétissantes que les fameuses cigarettes de Bordy et de cigalons, de pagnol, hein, cigarettes de Bordy, autrement dit, les cannellonis dans lesquels on refourgue tout ce qui n'a pas été mangé de la semaine. Tout ça n'a aucun goût. Ou comme le chante le groupe Quartier Nord, en utilisant l'expression de chez nous, ça n'a ni goût, ni gouste.

0: délire.
1: Dans notre parler, ni goût ni gouste, c'est une expression qui veut bien dire ce qu'elle veut dire, et une tournure qui insiste sur la fadeur d'un plat, d'un aliment ou même d'un événement. Ni goût ni gouste, avec prononciation du S originel que l'on retrouve dans le provençal gustus, goûteux, et qui a été remplacé depuis par l'accent circonflexe dans notre orthographe moderne. Le tout venant de la locution provençale n'avait ni goût ni gouste. Et pourtant, en Provence, nous en avons des choses qui ont du goût, de bons produits, de bonnes recettes traditionnelles, des plats gustus comme les pieds paquets, la daube ou l'aioli. Même si Pierre Blasi donne comme exemple son aioli, il a ni goût ni gouste. Ouais, il faut le faire, un aioli sans goût quand même. Hein. Oui, c'est ce qu'on appelle chez nous, désolé, aussi un aioli de parisien. Mais meuf, il ne faut pas tout mettre dans le même panier. Alors, il y a des fast-food de qualité qui font de très bons burgers, des snacks où l'on mange de très bons sandwichs, de très bons kebabs, et merci à eux d'être là le midi ou en fin de soirée ou quand on rentre du stade, moi j'apprécie. Chacun ses goûts, mais parfois chacun ses dégoûts, voire ses égouts. Vive le bon goût, car le fada, ça rend fada.
0: Pour vous dire,
2: ah, c'est un bonheur. C'est aussi bon que l'aïoli. C'est Médéric Gasquet-Serru sur Marseille tous les matins. À demain, Médé.
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4: Bonjour, je suis Julie Serrano, nîmoise. Ma passion, du coup, c'est le flamenco et j'ai la grande chance d'en faire un métier passion. Le flamenco, c'est un art de vivre, c'est vraiment tout ce qui nous permet de vivre au quotidien. On respire flamenco, on se lève flamenco. C'est vraiment toute une ambiance qui nous suit dans nos journées. Je me lève, j'écoute du flamenco, je me couche avec du flamenco en tête. Une mélodie de pas que je me dis, attends, je pourrais faire ça, ça ferait bien. Et du coup, le lendemain, on se réveille, on a toujours cette mélodie, en pantoufle, on fait ça. Et encore plus quand on est avec Tata à table, c'est vraiment tout le temps ça. Entre deux plats, on fait des palmes, c'est tout le temps. Ma tata, du coup, Christine Serrano, une danseuse emblématique de Nîmes. J'ai commencé les cours avec elle quand j'avais 4-5 ans. On m'a mis au cours avec tata comme dans la marmite. Et au fur et à mesure, ça grandit la passion. Au début, on est là parce que c'est tata. Et après, ça nous plaît de plus en plus. Et c'est pour ça que je suis partie à l'étranger faire des études à la base, où j'ai pris des cours de danse en même temps là-bas. Et après, j'y suis partie réellement un an et demi à Séville juste pour prendre des cours de danse.
5: Le flamenco, c'est une discipline qui est très traditionnelle, qui a ses codes, mais j'imagine que chaque danseuse se l'approprie. Qu'est-ce qui se passe en vous quand vous dansez? Qu'est-ce qui s'exprime dans votre corps?
4: C'est vrai que la danse, j'ai l'impression, en tout cas, d'être le seul moment où je suis vraiment moi, où il n'y a pas de filtre, il n'y a pas de masque, et j'ai le droit d'être vulnérable, moi et mes émotions. Parce que le flamenco, c'est surtout ça, c'est surtout transmettre des émotions. Et c'est vrai que la société d'aujourd'hui, elle nous empêche un petit peu de vraiment les vivre à cœur ouvert. Et la danse, ça permet ça. Le flamenco, en tout cas, il nous permet vraiment de libérer qui on est vraiment, sans avoir à se cacher. Voilà, la danse, ça me rapporte de la joie de vivre et aussi cet espace de j'ai le droit d'être triste et j'ai le droit d'être en colère. Cet art, il mérite d'être connu au fin fond de toutes les planètes.
6: Olé!
4: Olé!
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1: En 1994, c'est bien simple, en cette journée du 4 juin, c'est tout Carpentras qui attend la rockstar. Allez vous enfiler votre blouson de cuir, montez sur votre Harley Davidson, la balade commence. Et il faut remonter à 1992 pour bien comprendre la venue de Johnny Hallyday chez nous. C'est à cette date qu'il fonde avec un ami son premier groupe de bikers, les HDC Desperados. Ouvert à tous, et tous ceux qui ont une Harley Davidson, l'association va se rassembler à Carpentras pour la première fois, donc 2 ans plus tard, en juin 1994. Carpentras, bah oui, parce que l'un des meilleurs amis de Johnny Hallyday, c'est Joe Rodriguez. Alors, son nom ne vous dit peut-être pas grand-chose, mais ce carpentracien de naissance est le garde du corps de Johnny Hallyday pendant 5 ans. Et c'est vrai qu'il partage, comme Johnny, la passion des Harley. Ils ont même des tatouages en commun. En ce 4 juin 1994, notre ami Joe Rodriguez se marie.
2: Au nom de la loi, je vous déclare unis par le mariage.
1: Et il choisit qui en témoin? Bah Johnny Hallyday. Et voilà, c'est comme ça que Carpentras voit arriver depuis le Var des milliers de motos. Tour de ville, mairie de Carpentras, centre-ville, c'est juste la folie. Ce que vous entendez là, c'est un extrait du reportage d'une chaîne câblée de l'époque qui suit le voyage de Johnny et de ses copains bikers. Cette visite aux allures de chef d'État impressionne une partie des Carpentrasiens. Et d'ailleurs, il suffit de parler aux commerçants et aux habitants d'aujourd'hui pour comprendre ce souvenir de cette journée juste dingue. En fin de journée, Johnny, au bras de son épouse à l'époque, Adeline Blondeau, et de son producteur Jean-Claude Camus, prend la direction de l'hippodrome Saint-Ponchon où se déroulent les courses hippiques. Là-bas, c'est presque 30 000 personnes qui l'attendent. Un mini-concert est organisé et Johnny, bah, faut le dire, il s'éclate. 6 titres chantés par la star, qui est ensuite rejoint par le guitariste Paul Persson. À l'époque, c'est l'animatrice Sophie Favier qui présente ce concert. L'entrée est de 50 francs et pendant 3 jours, c'est juste la folie, la fête ne s'arrête pas. Johnny partira avec Adeline en hélicoptère à la fin de ce week-end. Alors figurez-vous que j'ai pas mal cherché et ce n'est pas la première fois que Johnny chante à Carpentras. Il était déjà venu en 1961. À l'époque, il se produisait Place de la Mairie dans un tour de chant organisé par l'Association des commerçants. Il était alors âgé de 18 ans.
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3: Wikizef, petit guide à l'usage des étrangers du sud du péage d'Arras en vacances dans notre belle région.
4: Je suis sûr qu'il vous arrive dans la vie de ne pas être en forme et même d'être carrément chafouin, sans raison précise. Et là, ma grand-mère vous aurait dit « je sais pas ce que j'ai, mais je bats qui roue comme nombre ». Ça veut dire que je suis tellement de mauvaise humeur que je me disputerai avec mon reflet. J'ai pas toujours tout expliqué non plus, hein, c'est vrai. Hein, et puis c'est pas le jour, je vous préviens, je suis pas d'humeur. Et puis ça m'énerve et je sais pas ce que j'ai, de toute façon tout m'énerve. Ah, y a jamais rien qui va, vous voyez ? C'est ça. Et pour illustrer mon propos, là, vous êtes dans un estaminet, tranquille, en famille, et la serveuse n'est pas des plus aimables. Ça arrive. Et avant de partir, vous entendez le patron lui dire « Tu vas faire fuir les clients en force de faire un nez comme une bottine !» Ne paniquez pas, Wikizef est là pour vous aider. Le sens profond de cette phrase est évident, c'est la forme qui est troublante. Parce qu'une bottine, c'est fait pour aller sur les pieds. Et quelquefois, des précautions olfactives vous empêchent de les approcher de votre nez. Alors, comment est-ce possible ?
3: Traduction.
4: Eh bien, prenons notre serveuse, ce joli estaminet des Flandres, voyez, avec des assiettes pendues aux poutres et des fleurs de houblon qui pendoulent. Imaginez à cette serveuse son visage que si elle sourit, elle serait plus jolie. Sourire de mai, rendez-moi ma jeunesse, comme on dit. Ensuite, vous prenez une bottine à bourron, comme au temps où la mode était de mettre des Rangers de GI. Vous pliez la bottine, ça fait quoi ? Des fronces. Bah faites pareil avec votre nez. Voyez, ça fait des fronces et vous avez un nez comme une bottine. Et on dirait que vous faites la gueule. Enfin, moi je dis ça. Je dis rien. D'ailleurs, j'arrête.
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5: Une main dans le pop-corn, le ticket dans l'autre, vous entrez dans l'une des salles du Sénéchal. Mais avant d'être le cinéma de Guéret, c'était quoi ?
6: Et voici Daniel Domecq. Je suis passionné de cinéma. À l'origine, c'était un bâtiment qui était en déshérence depuis un certain nombre d'années et qui était une école. C'était l'école Jean de Sessac, un grand bâtiment qui n'avait plus de fonction et dont il a été décidé de le transformer en cinéma à la demande d'un groupe qui s'appelait le groupe Raymond, qui est plus connu aujourd'hui sous le nom du CGR. Donc il y a des salles un petit peu partout en France et c'est donc cette société-là qui a réalisé les travaux avant 1983 puisque le Sénéchal sur cet endroit ouvre fin décembre 1983. À Guéret, on a du cinéma depuis 1897, première séance 23 mai 1897 et la première salle fixe, puisque avant il a été porté par des itinérants, première salle fixe qui ouvre en 1919 à un endroit qui maintenant est complètement détruit. Je veux parler de ce qu'on appelle l'îlot Carnot et c'est là qu'était le premier cinéma de Guéret. Le Café Continental possédait une salle des fêtes à l'opposé d'un grand jardin. Dans cette salle-là ont eu lieu des séances de cinéma. Et le propriétaire qui a acheté tout ça en 1919 en a fait un cinéma, un grand cinéma de 350 places avec balcon qui va fonctionner de 1919 à 1934. Si on a beaucoup d'autres façons de regarder des films, ce qui est tout à fait louable et respectable, je crois vraiment que la dimension lieu de rencontre et de convivialité et la qualité surtout des images projetées et du son que l'on entend sont à mes yeux irremplaçables.
7: Bonjour.
8: Guillaume, je suis directeur du cinéma Le Sénéchal. J'ai grandi avec ce cinéma dès mes 7 ou 8 ans, on va dire.
7: Est-ce que ça fait maintenant d'en être le directeur ?
8: Waouh ! Un choc ! Non, ça fait bizarre et en même temps, il y a une sorte de logique quelque part.
7: Si vous pouviez dire quelque chose au Guillaume qui a 7 ans ?
8: Je pourrais lui dire, tu vas voir, il va y avoir plein de nouvelles choses excitantes dans le cinéma et plein de choses auxquelles tu ne pensais pas encore qui vont arriver et qui vont émerveiller tout le monde.
7: Maintenant, vous ne pourrez plus vous faire de films sur ce qu'était le Sénéchal avant. C'était une école.
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9: C'est le bar du village. Situé au bord de la route départementale 80 au cœur d'Herbalong, le bar chez Jeannot est l'établissement historique de la commune de Brando. Pasqua Sanguinetti a décidé de perpétuer la tradition familiale.
10: C'est mes grands-parents, Jeannot et Jean-Baptiste, c'est pour ça que le bar s'appelle chez Jeannot, qui ont repris le bar en 1971. Du coup, depuis ce jour-là, c'est que des membres de la famille qui ont travaillé dans ce bar. Et mon oncle travaillait dedans. Et moi, depuis, je ne sais plus, mais ça fait quelques années que je suis là en tant qu'employé, bien sûr. Et du coup, voilà, on perdure le commerce familial, comme ça, on essaye d'améliorer les choses comme on peut.
9: Et la recette d'antan marche toujours.
10: Avant, on est resté un peu sur nos acquis, c'est vrai. Le bar a toujours marché comme ça, donc on ne veut pas trop changer l'ambiance bistrot du village, ambiance village. Juste moi, je vais essayer d'améliorer un peu l'hiver. L'été, on fait de la restauration rapide. Ça marche très bien, c'est sympa. Et l'hiver, je voudrais aussi faire à manger l'hiver, faire des trucs tout simples, pas chers, pour les ouvriers de passage, pour les gens qui travaillent autour à la poste et tout ça. Donc on va essayer d'améliorer un peu comme ça.
9: Et les clients sont essentiellement originaires du village.
10: On a ouvert toute l'année, du 1er janvier au 31 décembre. On n'a pas un jour de fermeture. C'est parce que ça fait vivre le village, hein. C'est un peu du social aussi qu'on fait, hein. Parce que des fois, l'hiver, il n'y a pas grand monde. Mais bon, c'est bien que si quelqu'un veut boire un café et sortir de chez lui, il sait que le bar est ouvert et qu'il va rencontrer des gens, discuter. Donc c'est un peu du social aussi qu'on fait. On a les gens de passage, les gens du Cap surtout, qui s'arrêtent pour faire deux courses, se barrent à côté. Donc du coup, ils s'arrêtent pour boire le café avant de rentrer chez eux. Après l'été, il y a pas mal de touristes, mais oui, il y a beaucoup de gens de passage aussi du Cap. Je pense qu'il faut bien travailler l'été pour que l'hiver soit plus tranquille. Parce que l'hiver, forcément, il y a beaucoup moins de monde que l'été. Mais bon, ça va, on arrive quand même à vivre bien.
9: Attirer plus de gens de l'extérieur, proposer un service de restauration hors saison, tels sont les projets de Pasqua Sanguinetti pour le bar chez Jeannot à Herbalong.

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4: Il a été notre invité il y a quelques semaines à l'occasion de la sortie de son cinquième album Nouveau Souffle. Claudio Capeo est en tournée et au début du mois de mars, vous allez pouvoir déguster un Ici Live qu'il a offert rien qu'aux auditrices et aux auditeurs d'ici. Alors on est ravis de le retrouver en ce samedi soir avec ses chansons préférées. Les chansons préférées de Claudio Capeo. Vous vous demandez ce que c'est ? Vous avez raison de vous poser la question parce que j'ai rarement vu une sélection aussi éclectique. Salut Claudio.
5: Salut, tu vas bien ?
4: Très très bien, merci.
5: C'est vrai que c'est un foutoir. Hein. Quand je revois la liste, je me suis dit... Mais je voulais vraiment donner un peu de tout. C'est un peu toute ma vie en fait, tout ça quoi.
4: Alors c'est simplement. Ça qui est super. C'est quand on demande à un artiste de choisir une dizaine de chansons, au début il nous dit « Ah bon, c'est difficile d'en choisir que 10
5: ouais. ». Après on ne peut plus s'arrêter quoi.
4: Voilà, mais après ça permet aussi quand même de te raconter et voilà, et de raconter aussi ton parcours. C'est super éclectique et on va vraiment se régaler ce soir jusqu'à 21h. Claudio, je rappelle tout de même que ton album Nouveau Souffle est disponible et que j'ai choisi des petites chansons à toi qu'on pourrait écouter aussi pendant l'émission, puisque pas de raison, t'es là, donc on a envie de t'entendre chanter quand même. Yes. Voilà, c'est important. Alors, parlons peu mais parlons bien, on commence par un classique rock français, c'est Téléphone, ça, c'est vraiment toi. C'est quoi ton souvenir avec cette chanson ?
5: Mais écoute, tout simplement, comme tu l'as dit, c'est un classique, c'est le patron, voilà.
4: Ah
5: oui, tu sais, quand on se retrouve aux enfoirés et tout, quand il prend sa guitare, ben Jean-Louis, c'est le patron pour moi, quoi. Tu sais, il pose son truc, il pose le décor, il y a tout le monde qui se lève, c'est un joyeux bordel. Et puis même nous, les artistes, tu sais, pendant ces interludes, donc c'est entre ce que tu vois à la télé, pendant le show, ben nous, tous les artistes, on monte sur scène et on chante pour faire passer le temps aux gens et pour passer du bon temps avec eux. Et voilà, et puis Jean-Louis, il arrive avec sa guitare et il claque le premier accord et puis voilà, ça part en...
4: C'est fou, hein ?
5: Ouais, c'est fou furieux, quoi. Tu sais, c'est juste énormissime. Donc voilà, il devait commencer par ça, en fait, quoi. Parce que c'est le rock français, parce que c'est fort, parce que ça fait du bien, parce que c'est dans l'ADN, quoi. Voilà.
4: Vous l'entendez ? Il a envie de l'écouter, cette chanson.
5: Eh oui ! Eh oui !
4: Alors, ça, c'est vraiment toi. Téléphone sur votre radio ici, premier choix de la soirée pour notre invité Claudio Capeo.

0: départ. Ça, c'est vraiment toi. Téléphone, ça y est, vous êtes chaud, les amis. On passe une heure en compagnie de Claudio Capeo, qui choisit la musique. Et comme vous l'entendez, Claudio est suédois. Non, c'est pas ça. Il est italien, évidemment.
1: Hey, bonjour à tous. Voilà, le Claudio, l'italien.
0: C'est pas ça, c'est una bella canzone. Évidemment.
1: Ah, qu'est-ce que ça fait du bien.
0: T'allais nous mettre un Italian lover.
1: Ah mais ben oui.
0: Et t'as choisi Eros Ramazzotti.
1: Ouais. Ah, là, là. Tu sais ouais parce que il y a cette partie en moi qui est en Italie, qui reste en Italie, mais tu sais il y a ce voyage qui est constant, c'est tout le temps comme ça, ouais. Tu sais c'est la pasta, c'est la mamma, c'est la France avec tu vois avec moi en Alsace la choucroute, mais c'est juste que voilà parce que c'est ça fait partie intégrante de ma vie. C'est toutes mes vacances, c'est encore une fois, c'est le sang qui coule dans mes veines, c'est quelque chose que je ne pouvais pas passer à côté de ça, et puis voilà, c'est des moments de... je sais même pas quoi te dire, en fait.
0: Non, mais
1: quoi.
0: C'est de la nostalgie.
1: C'est totalement naturel, en fait.
0: Quand tu grandis dans une famille italienne, c'est sûr, et Eros Ramazzotti, enfin, tous les Italiens, on a tous une maman ou une tati, déjà, qui est amoureuse de Eros.
1: Eh ben oui.
0: Déjà, c'est géré. C'est qui chez toi? C'est qui chez toi, Claudio,
1: qui est amoureux? C'est tout le monde, on est tous amoureux
0: d'Eros Ramazzotti.
1: Bien sûr.
0: Non, en plus, c'est vrai, il est beau, il est classe, il a cette voix et tout. Mais au-delà de la nostalgie, est-ce qu'il y a des... Ils ont une façon de chanter quand même, les chanteurs italiens, avec la voix rauque et tout. Et il y a quelque chose chez toi comme ça aussi.
1: Oh, je sais pas. En tout cas, tu sais, ils prêchent l'amour, ça parle énormément d'amour et puis ils le font tellement bien, ça. Enfin, faut leur laisser, quoi. Ouais. C'est les champions du monde pour tout ça. Et puis, tu te laisses toujours transporter par tout ça. Et puis moi, je continue, tu sais, le matin, quand j'ai envie d'être un peu frais, sous la douche, je mets toujours des chansons italiennes, je sais pas pourquoi, mais c'est un truc, tu vois, c'est ça, c'est...
0: Tu chantes des chansons italiennes sous la douche?
1: Mais totalement. Oh, aïe, aïe, aïe. Ouais, parce que j'aime ça, parce que ça fait du bien. Après, tu vois, on va continuer la liste, oui. Ouais, je peux mettre du rap, comme je peux mettre du métal, hein, tu
0: d'accord.
1: Sais.
0: Mais
1: voilà, quand il y a un beau soleil, on a envie de se pimper un peu pour sortir et se trouver beau, tu sais. Moi, c'est Italia, tu vois, ça me fait du bien.
0: Alors c'est parti, Eros Ramazzotti, pour toutes celles et tous ceux qui sont amoureux, c'est pas

0: Ça se passe très très bien hein, cette soirée avec Claudio Capeo. On te demande des fois de faire le DJ comme ça, de choisir des chansons, tu fais ça bien hein.
1: Oh, non, en fait pas si bien que ça au final hein, tu
0: faudra
1: vois.
0: Faire ça.
1: Là c'est parce qu'on est ensemble, tu m'accompagnes, tu vois, du coup, voilà, c'est un travail de groupe, du coup c'est vachement plus simple parce qu'à deux on est plus fort. Mais...
0: C'est vrai.
1: Mais voilà, mais pour vous, pour toi, on s'en sort plutôt pas mal, je trouve.
0: Carrément. Alors après deux énormes tubes, Téléphone et Eros Ramazzotti, là c'est une découverte que tu nous proposes, ouais. Claudio. Mima, ça s'écrit M-I-M-A-A, et la chanson VFC, là, il va falloir décoder pour celles et ceux qui en entendent parler pour la première fois.
1: Ouais, je peux le dire ou pas?
0: Tu dis tout ce que tu veux.
1: C'est Vafan Cool, tu vois, c'est tout simplement, on est encore dans un truc italien, tu vois.
0: C'est
1: vrai que c'est une découverte.
0: C'est la culture italienne.
1: Ouais, bah c'est comme
0: Vafan
1: ça.
0: Cool,
1: mais tu on sais, on
0: beaucoup.
1: Peut le dire avec un grand sourire et puis tout va bien.
0: C'est vrai. Vois.
1: Et c'est ce qu'elle fait dans sa chanson. Et c'est vrai que c'est une découverte. J'ai envie de te dire, c'est un jeune talent alors que je me suis un peu renseigné. Ça fait comme très très longtemps qu'elle veut être artiste, qu'elle fait de la musique.
0: Je la connaissais pas moi.
1: Ouais, ben tu vois, moi je la connais depuis pas longtemps et je suis tombé amoureux de sa musique, de la personne, de ses potes qu'on voit sur les clips, les trucs. Parce qu'en fait, tu sais, je trouve qu'il y a, il y a une belle énergie. Il y a un renouveau, quelque chose qui fait du bien. Et ouais, il me devait de faire en sorte qu'elle soit présente dans cette playlist aujourd'hui.
0: Bah merci,
1: parce que
0: hein.
1: Tu sais, des fois, des jeunes talents, ça... J'aurais aimé qu'on me lance, moi, à l'époque, comme ça. Personne n'a... Enfin, je l'a fait ou pas, je ne sais pas. Mais en tout cas, j'oublie pas tout ça. Dès que je peux aider un peu, je le fais. Alors, tu sais, on se connaît pas du tout, mais moi, je vais de l'avant.
0: Comment tu découvres, toi, la musique? Là, par exemple, Mima, t'as découvert quoi? Sur Spotify?
1: Sur Instagram, en scrollant.
0: Sur Instagram.
1: Au Mongolito, hein, tu vois, je suis comme ça. Et je suis tombé dessus. Ensuite, à force de regarder, je fais un peu de partage d'amis, de trucs qu'elle m'a écrit. Elle me dit, non, mais c'est incroyable. Non, c'est moi qui lui ai écrit en disant, ouais, j'adore ce que tu fais, très cool et tout. Me dit, oh, c'est dingue, Claudio, non, vraiment. Yo, voilà.
0: Ah, c'est tout simple.
1: Ouais, c'est tout simple. C'est, voilà, c'est comme, ouais, comme tout le monde, quoi.
0: Mima.
1: Voilà, on l'adore.
0: M-I-M-A-A, comme Claudio Capeo. Allez lui donner de la force, pourquoi pas sur Instagram,
1: oui.
0: Sur ses réseaux sociaux. Et donc, répétez après moi le son de italien, niveau 1, Vafanculo.
1: Eh.

0: Claudio ?
1: Ah, c'est, tu sais, on a eu le patron, on a eu le taulier, ça c'est vraiment toi avec téléphone. Et puis là, ouais, cette fois-ci, on a le monument, quoi, avec un grand M. C'est voilà, c'est on a juste le droit de faire une seule chose, c'est l'écouter et puis se taire et puis parce que tout est beau, parce que ces chansons sont des peintures, parce que t'arrives à te projeter dans sa cuisine quand il chante dans n'importe quelle chanson, tu sais exactement où est-ce qu'il va.
0: Oui.
1: Tu fermes les yeux et tu comprends tout, quoi.
0: C'est comme des petits films.
1: C'est assez merveilleux, quoi. Tu sais, je dis putain, il s'en est donné de la peine et il l'a bien fait parce que on continue à rêver en écoutant ses chansons. Ça nous fait du bien.
0: C'est intéressant ce que tu dis. Il s'est donné de la peine parce que il a toujours été là, Aznavour. Ouais, quand on était petit, il était déjà vieux et donc on ne sait jamais. Non mais voilà.
1: Ouais.
0: Et en fait, en regardant, alors notamment le film de Grand Corps Malade qui raconte la vie de Charles Aznavour, qui est génial, avec Taha Rahim dans le rôle d'Aznavour, on se rend compte à quel point il a galéré au début.
1: Bien sûr. C'est vrai qu'il arrivait assez tard. Hein.
0: Mais oui.
1: Tu vois. Hein,
0: et que l'on lui disait qu'il était trop moche, et puis qu'il avait une voix pas possible. Enfin, il se prenait vraiment des critiques terribles et tout. Le mec n'a rien lâché. Donc ça aussi, c'est inspirant, mine de rien, de se dire qu'un mec qui est devenu une légende, au début, il n'était pas très bien traité, quoi.
1: Bah ouais. Mais après, tu sais, c'est la vie de chaque artiste. Hein, et puis, faut passer par ces moments-là. C'est ça qui peut-être qui l'a rendu plus fort.
0: Ouais.
1: Mais quand même, pour la petite histoire, il a toujours été presque incapable, non, c'est pas comme ça que j'ai envie de le dire, mais de chanter deux fois la même chanson de la même façon, quoi. Tu sais, ça a toujours été. Tu vois, quand il le sentait pas, en fait, en répétition et tout, il arrêtait, quoi. C'était pas, on va réessayer, ou pour un titre, c'était du one shot. Donc, la chanson, elle enregistrait, c'était tout d'un coup, quoi. C'est pas comme aujourd'hui où on coupe le petit mot, là, on va récupérer celui-ci, de la prise d'avant, et tu sais, on triche un peu, quoi. Tu vois, on est devenu un peu,
0: Oui, peut-être on est devenu un peu paresseux. On se dit, voilà, tiens, le premier couplet, là, dans mon premier enregistrement, il était bien. Ensuite, on prend le refrain ailleurs.
1: Voilà,
0: et tout,
1: exactement. Et de ce que je sais de lui, c'est que lui, quand ça marchait pas, c'était pas d'un coup. Ben,
0: il s'en allait. La chanson d'Aznavour que tu as choisie, c'est pas n'importe laquelle, c'est Comme ils disent, et c'est une chanson qui était courageuse à l'époque, puisque l'homosexualité était encore considérée comme une maladie par l'Organisation Mondiale de la Santé. Elle était illégale dans plein d'endroits, et donc il dit cette phrase: je suis un homo, comme ils disent.
1: Ouais.
0: Alors, il ne l'était pas, mais n'empêche, il a pris position pour un groupe qui était opprimé. Ça aussi, ça te touche?
1: Ouais, tout à fait, parce que j'ai beaucoup d'amis, et puis après, aujourd'hui, ça va mieux, on peut en parler ouvertement, tout se passe bien, mais ça reste compliqué pour d'autres personnes, d'autres amis à moi, et puis en fait c'est, je sais pas, c'est pas une maladie, quoi, hein, tu vois, celui qui l'accepte pas, qu'il aille se faire foutre, en fait, hein, va faire un coup, là, tu vois.
0: On n'a pas appris ce mot pour rien tout à l'heure dans notre cours d'italien.
1: Voilà, non, mais c'est...
0: Charles Aznavour, voilà. Comme ils disent. Merci Claudio Capéo.

0: Oldies. Et comme l'a dit Claudio Capeo, un monument de la chanson française avec un grand M à l'instant, Charles Aznavour. J'en profite pour vous dire que le film sur sa vie réalisé par Grand Corps Malade et Mehdi Idir est disponible sur Netflix. Elle est la suite des choix musicaux éclectiques et réjouissants de notre invité Claudio Capeo. C'est dans quelques secondes. Vous écoutez ici Décibel jusqu'à 21h.
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0: Ce soir, c'est Claudio Capeo qui est l'invité de Décibel et qui choisit toutes les musiques jusqu'à 21h. Tu vas piquer mon boulot, tu vas devenir animateur radio.
4: Ah, je ne pourrais pas, tu es beaucoup fort. Et même, il faut même être mathématicien, je ne le savais pas. Ça, pour les personnes qui ne le voient pas, tu as quand même des chiffres partout. Elle compte toutes les microsecondes entre chaque moment de chanson, de truc. Elle n'a pas besoin de calculatrice en plus.
0: Sur mes doigts.
4: En fait, je me suis dit dans la radio, je pensais pas que les mathématiques étaient aussi importantes. Ben, franchement, bravo, félicitations.
0: Merci.
4: Quel génie, quoi.
0: Claudio, puisqu'on en est aux félicitations, félicitations pour ton nouvel album.
4: Bon, c'est gentil, merci.
0: Qui cartonne. Là, pour le moment, tu prépares ton retour sur scène. Il y aura les festivals d'été, puis cette énorme tournée de Zénith et d'Arena à partir du mois de novembre 2026. Je me suis dit que ce serait chouette qu'on écoute Speranza, qui est vraiment un grand moment de ce nouvel album. Tu peux nous en dire plus sur cette chanson?
4: Bah, quoi dire assez rapidement, tout simplement. C'est une chanson qui vient d'un artiste que j'adore, qui s'appelle Pétrole Brut, tu vois, que je ne connaissais pas. Et c'est la seule chanson qui est venue d'ailleurs. C'est une chanson qu'on m'a proposée avec le texte, avec tout ça. Et
0: parce que toi, d'habitude, c'est toi qui écris.
4: Habituellement, voilà, on compose. Ouais. Après, ça m'arrivait à l'époque de prendre aussi des titres comme ça, mais cette fois-ci, on a changé, tu sais, avec ce nouveau souffle. On compose. Oui. On est réellement. C'est nous qui faisons toute la popote, hein, tout le temps, tu vois.
0: D'accord.
4: Et là, cette fois-ci, c'est juste un gros coup de cœur, parce que c'est tellement bien dit, parce que j'ai trouvé ça beau, parce que le mec est merveilleux, parce qu'il y a du cœur, parce qu'il y a de l'action, parce que ça parle de vérité, à la fois c'est droit, c'est juste, c'est dur, c'est profond. Je ne pouvais pas passer à côté de ce titre-là, et vu qu'il est, et en plus il est artiste, et puis je lui ai dit l'autre jour, je lui ai dit, mais c'est quand même marrant, quoi, tu vois, t'as fait une pépite, t'as fait une chanson qui est juste merveilleuse, pourquoi tu l'as pas gardée pour toi,
0: en Très fait, bonne
4: quoi.
0: Question, qu'est-ce qu'il
4: ouais,
0: a dit?
4: Bah, il m'a dit non, qu'il n'était pas, qu'elle était pour moi, qu'elle n'était pas pour lui. Je disais, mais quand même, putain, t'as fait, c'est un gros titre, quoi. Pour moi, c'est mon petit chef-d'œuvre de l'album, quand même, tu vois, ce truc. Enfin, c'est le nôtre, tu vois, avec Pétrole. Et puis, non, c'était pour lui, c'était comme ça. Fallait que je prenne la main dessus. Et c'est super beau. Et ouais, je trouve que c'est courageux de sa part. Et à la fois, bon, ça reste une chanson, tu sais, mais les chansons, voilà, passent des messages qui sont tellement forts. Et.
0: Ça t'a touché.
4: Et je le remercie encore une fois. Ouais, ça m'a énormément touché. Ouais, vraiment, c'est pris dans les bras, on se fait des gros câlins. Voilà, et puis.
0: Merci. Voilà. Monsieur Pétrole Brut, à qui, en plus, Claudio Capeo donne de la force, ça fait toujours plaisir. Voici Speranza, donc, sur le nouvel album de Claudio Capeo, Nouveau Souffle.
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Claudio Capeo, Speranza, vous connaissez la chanson, mais connaissez-vous les goûts musicaux de Claudio Capeo? Si ça vous intéresse, vous êtes au bon endroit, puisque c'est lui qui choisit les disques jusqu'à 21h dans Décibel. Alors je dois dire, Claudio, que dans ta liste, au début, il y avait un peu plus que 10 chansons. Il y avait du rap. Vous connaissez Assassin, les amis? Écoutez quelques secondes.

0: Touche d'espoir, Assassin, fait partie des pionniers du rap français, époque début d'NTM et compagnie. Bon, c'est important pour toi le rap?
1: C'est mes 14 ans, c'est nos 14 ans, c'est les moments qui sont super forts. C'est du rap bien lourd, quelque chose qui dégaine bien, c'est important, ça l'est toujours. Tout ça fait partie de périodes de vie, tu sais, entre ce métal qu'on
0: il arrive.
1: C'est des moments où qu'on n'oublie pas, et puis voilà, ça reste des pionniers, quoi. Il me devait de les citer.
0: Exactement. Assassin, donc, Touche d'espoir, et le fameux métal dont nous parlions, c'est celui de System of a Down.

0: Le métal, pareil, Claudio, c'est associé à ton adolescence comme le rap ou c'est encore une autre période?
1: Ouais, c'est le moment où tu grandis, puis t'as 14 ans, et puis l'accordéon, c'est pas forcément ce qu'il y a de plus chouette, hein, tu vois, avant l'adolescence. Donc du coup, ben, tu le remets dans sa petite boîte, tu la fermes pendant 2 ans, et t'achètes des platines, et puis tu vas faire du métal avec tes potes, et puis ça a duré 2 ans, tu vois, 2 ans de scène où c'était les guitares à fond, on poussait tout. D'ailleurs, ça m'a apporté mes acouphènes aussi, tu vois.
0: Ouais, oh, mince.
1: Tu vois, non, mais c'est des moments qui sont merveilleux. Ma sœur faisait de la basse dans un autre groupe de métal. Moi, j'étais au platine. Enfin, ouais, c'est.
0: Et j'en écoute. Et j'en écoute toujours autant. T'avais le look.
1: Ah, j'avais les dreadlocks.
0: Ah ouais.
1: Tu sais, la petite veste Adidas, tu sais, truc des années 60.
0: Ouais.
1: Je piquais les pulls à mon père, les trucs. Tu sais, c'était. Voilà. Et ensuite, je m'étais rasé les cheveux. Enfin, c'était un peu. Tu sais, il fallait en débattre un peu avec la vie, quoi. C'était un combat, quoi. C'était permanent.
0: Commençons une pétition, les amis, pour que sur la tournée de Claudio Capeo sur les écrans géants, il y ait des photos de ses looks d'ado.
1: Eh ben pourquoi pas.
0: Ah ouais, j'aimerais bien, franchement. Et en attendant, on écoute, alors pas du rap ni du métal, mais la musique de Calypso Rose, qui est une artiste absolument merveilleuse, qui vient... elle vient d'où, Calypso Rose? D'ailleurs, je crois que c'est les Antilles, mais c'est à côté des Antilles, c'est pas les Antilles françaises, mais c'est ce coin-là...
1: Elle vient de la vie, quoi. Elle vient de la vie, c'est sûr. Du soleil, quoi.
0: Oui.
1: Oh là là, c'est bien.
0: Je crois que c'est Trinidad et Tobago, Calypso Rose, et la chanson s'appelle Abatina. Tu l'as choisie pour nous, et croyez-moi les amis,

0: Trinidad et Tobago dans vos oreilles sur votre radio ici. Franchement, on remercie Claudio Capeo pour le voyage. Ça va, Claudio?
1: Ouais, ça, écoute, ça va très très bien, très très bien.
2: Tant mieux.
1: Merci.
0: Dis-moi, Christophe Maé est dans ta sélection de chansons. Oui. Est-ce à dire que c'est ton pote, par exemple?
1: Oui. Ouais. Oui, bien sûr. Mais tu sais, je pensais du coup, ça c'est vraiment toi. Je pensais à Jean-Louis, tu vois. Je me dis, voilà, on a le taulier, on a commencé par le taulier, par, tu vois, et puis là, on arrive par l'excellence scénique, en fait, tout simplement. Et puis encore une fois, les enfoirés, pendant ces interludes là, les moments où on chante notre chanson, bah lui, il prend son harmonica, il va se balader dans la foule, il fait des câlins à tout le monde, il met de la joie.
0: Il est hyper à l'aise, hein, Christophe.
1: C'est complètement fou, quoi. Tu sais, tu prends du plaisir à le regarder, même si tous les soirs il fait la même chanson. Bah, tous les soirs, moi je suis comme ça dans la salle, je regarde, je fais, ah putain, il est bon, ça fait du bien. Et puis le jour, je dis, ah, comment il va le patron? Il me dit, oh, écoute-moi bien, quel patron? Non, mais franchement, il est d'une excellence pure. Et ça fait du bien à voir, tu sais, autant dans ses chansons, autant sur scène, autant dans la vie. Il a ce comportement de folie, de, je sais pas, c'est un fou furieux, quoi. Il apporte que du bonheur.
0: Voilà. Il s'appelle Christophe Maé. Justement, parlant de bonheur, tu as choisi, Claudio, la chanson Il est où le bonheur? Eh bien, je crois qu'il est ici, tout simplement. C'est Décibels avec Claudio Capeo.
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0: C'est Christophe Maé qu'on vient d'écouter à l'instant, choisi par Claudio Capeo. Bon camarade, donc vraiment dans cette playlist, ouais. Claudio, t'as mis plein de gens, soit qui avaient besoin d'un petit coup de projecteur, hein, comme Mima tout à l'heure, ou alors voilà des artistes confirmés mais que tu aimes beaucoup comme Christophe Maé. Anis, qu'on va écouter maintenant avec la chanson Mon Métro. Alors c'est encore un autre profil, c'est-à-dire ouais. C'est un artiste qui est reconnu par ceux qui connaissent.
1: Ouais, tout à fait.
0: Tu vois ce que je veux dire?
1: Ouais,
0: alors c'est un peu niche.
1: C'est un peu sorti aussi du monde, hein, tu sais. Voilà, il a décidé de se mettre de côté. Après, je pourrais pas en dire beaucoup plus. C'est juste que moi, en fait, j'ai tous ces albums dans mon téléphone et ça fait 20 ans que je l'écoute. Tu vois, c'est quelque chose en fait qui me fait du bien.
0: Tu comprends?
1: Sa voix me fait du bien. Bah, je sais pas. C'est juste t'es attiré par par quelque chose. Et ben, faut y aller, ouais. En fait, tout simplement.
0: Mais tu comprends sa démarche à lui d'avoir sorti des albums et puis finalement de dire non, mais je vais arrêter. En fait, je fais autre chose.
1: Je pourrais pas dire. J'ai pas envie de me prononcer, mais il me semble qu'en soi ça l'a un peu gonflé et puis
0: le
1: système et puis c'est rangé quoi, c'est mis de côté. Je comprends totalement parce que tu sais je vais pas commencer à me plaindre hein, mais c'est pas forcément toujours évident, tu sais.
0: Mais c'est intéressant de le dire quand même,
1: autant pour moi que pour toi, tu sais. Ça reste, on est dans le public, on est dans tout ça, c'est tout le temps quand tu cherches ta baguette faut être un peu coiffé quoi, tu vois.
0: Ah, tu peux pas sortir en pyjama,
1: hein. Ah ouais, mais
0: c'est fini ce temps là
1: moi parfois je sors avec le jogging et la petite paire de claquettes, je dis que ma femme elle kiffe pas trop quoi. Mais bon, on fait ce qu'on peut.
0: Allez.
1: Non mais ouais, tout simplement, je l'adore. J'adore ce qu'il fait, j'adore sa voix, j'adore ses compositions, ses textes. Il me devait de le faire passer aujourd'hui.
0: Alors, il s'appelle Anis, comme l'épice, l'anis étoilé. Et la chanson, c'est Mon Métro.
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0: 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Dites donc, ce serait pas l'heure de se refaire un petit Claudio Capéo? Je l'ai sous la main en plus. Ça va, Claudio?
1: Oui, ça va très bien. Merci beaucoup.
0: Merci de passer la soirée avec nous.
1: Avec toi, non, c'est génial. Super, on est bien.
0: Et puis de partager avec nous toutes ces chansons qui te plaisent, qui t'animent, qui t'inspirent. Claudio, je rappelle que Nouveau Souffle est disponible et qu'il cartonne évidemment, d'où l'énorme tournée. Quelques festivals cet été. Et puis ensuite, à partir du mois de novembre jusqu'en février 2027, tous les Zéniths de France et de Navarre. Donc ça va être formidable. Et est-ce que tu chanteras Qu'est-ce qu'il me restera?
2: Bien sûr. Bon. Bien sûr. En tout cas, on attend ce moment-là très très fort. Ça va être une régalade. Ça va être, tu vois, on va pouvoir se revoir. On va pouvoir partager des choses exceptionnelles sur scène. On va pouvoir, tu vois, se refaire des câlins et puis se dire toute la vérité, rien que la vérité. C'est les moments qu'on attend.
0: Tu sais, qu'est-ce que tu fais après les concerts quand c'est fini? Parce que t'es super excité, à la fois fatigué, mais il doit falloir du temps quand même pour redescendre. Comment ça se passe l'après-concert pour les artistes?
2: Je sais pas. L'après-concert, il est simple. Hein. Déjà, il faut. Enfin, pour ma part, pour notre part à KPE, c'est nous, on s'enferme. En fait, on se met à huis clos vraiment dans une pièce, juste en
0: que ceux qui étaient sur scène.
2: Et
0: quoi.
2: Puis ouais, et puis on, voilà, on fait ce petit débrief musique, tu vois.
0: D'accord. Voilà, c'est tout de suite petit, en sortant.
2: Ouais, tout de suite directement. Wow. On part, tu sais, c'est comme on est des animaux, quoi.
0: Ouais.
2: Ah, allez, on est rangé, tu sais, les poules au poulailler. Et puis on y va, c'est notre moment à nous, on débrief, on fait tout de suite toutes nos listes, les trucs pour le lendemain, pour essayer de rattraper les choses, pour essayer de changer la playlist, l'ordre des chansons, les trucs. Et puis ensuite on ouvre la porte, et puis là on partage tout avec tout le monde parce
0: les
2: que c'est là où ça fait du bien. Et ça permet de redescendre aussi parce que on se prend des grosses charges d'amour, de force quand même. Donc voilà, là, après il faut revenir à la vraie vie assez rapidement parce que sinon tu peux perdre la tête et ensuite t'en dors pas, quoi, tout simplement. Parce que tu sais, ça part dans tous les sens, quoi. Tu vois, donc,
0: drôle de vie,
2: ouais,
0: hein.
2: Ouais, drôle de vie quand même. Putain.
0: Claudio Capéo, qu'est-ce qu'il me restera? On l'écoute avec joie sur votre radio ici, c'est Décibel. Comme tu aurais fait.

0: restera.
1: Claudio Capeo, invité de Décibel ce soir. Nouveau souffle, c'est son nouvel album. Et les amis, la billetterie est ouverte donc pour la tournée des Zéniths. Claudio Capeo, ça commence le 19 novembre 2026 à Montbéliard. Rendez-vous à Bordeaux le 3 décembre ou encore à Pau le 5 décembre. Une tournée qui continue évidemment en 2027. Montpellier le 15 janvier, Paris le Zénith le 23 janvier ou encore Dijon le Zénith le 6 février. Dis donc, Claudio, est-ce qu'on n'aurait pas encore un peu le temps, juste pour une dernière, un dernier petit voyage en Italie?
2: Eh bien sûr, allons-y. Hein.
1: Alors, t'as trouvé une chanson que je ne connaissais pas, un truc ça s'appelle Farfalla Bianca, donc c'est des pâtes blanches.
2: Ah non, la farfalla, c'est le papillon.
1: Ah, c'est le papillon,
2: hein. Oui.
1: Pour moi, ça se mange la farfalla.
2: La farfalla, c'est la pâte, mais en force de papillon, tu sais, avec ses petites ailes comme ça.
1: Alors, j'ai pas compris, c'est pas une chanson qui parle de pasta, c'est une chanson qui parle de papillon.
2: Qui parle de papillon.
1: C'est beaucoup plus poétique.
2: Non, et puis il est merveilleux, tu sais, du haut de ses 25 ans, le mec qui remplit des stades en Italie. Enfin, pour moi, ça a été une découverte énormissime. Jamais été fan à ce point-là d'un mec.
1: Ultimo.
2: Ouais, c'est génial.
1: Ultimo.
2: Ouais.
1: Mais c'est qui, alors c'est qui? Vas-y, raconte-nous un peu.
2: Écoute, c'est un petit mec.
1: Un gars tout seul.
2: Ouais, il est tout seul, il est avec son piano, il compose tous ses albums et puis il fait de la chanson italienne, quoi. Tu sais, ça parle énormément d'amour, tu sais, de ses peines,
1: de papillon.
2: De pâtes.
1: Folle.
2: Mais
1: comme un lapin.
2: Mais je l'adore, tu sais, il y a un coup de foudre pour ce petit mec.
1: Okay.
2: Et puis on aime ça, tout simplement.
1: Et juste en parlant d'Italie, toi, tu vas en Italie voir des concerts, tu en fais? Des concerts en Italie, c'est prévu?
2: On a fait des concerts avec Gianna Nannini, on a fait quelques trucs et tout, hein, on a été. Et puis on en refera encore.
1: Ouais.
2: En tout cas, moi, quand je vais en Italie, c'est plus pour la famille, pour le bon temps que pour le travail, tu vois.
1: Ouais. Mais, voilà. Mais t'es pas opposé à l'idée d'avoir un bout de carrière là-bas, quoi.
2: Oui, ce serait super, mais.
1: Voilà. Eh ben, tu pourrais faire un duo avec Ultimo.
2: Je sais pas si je suis assez fort pour tout ça, tu sais.
1: Écris une chanson sur les pattes, moi, ça me ferait plaisir. Et tu fais un duo avec Ultimo.
2: Allez, papa. J'ai en parlé à mon manager.
1: Voilà, il est là. Non, il est là, mais il fait cuire des pâtes. Du coup, il est déprimé. Allez, Ultimo, Farfalla Bianca. Donc, c'est ton dernier choix de ce soir. Merci, Claudio.
2: Merci à toi, merci à vous. C'était super.
1: Tu sais que t'es à la maison.
2: On s'est régalé.
1: Merci beaucoup.
2: Merci à vous, merci beaucoup.
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0: Une chanson qui parlait de papillons et pas de pasta al dente. Merci à vous d'avoir écouté Décibel. Merci à Claudio Capeo pour sa sélection de chansons. Et puis à l'équipe d'ici et celle de Claudio pour avoir permis cette rencontre. À demain. C'est là-dessus qu'on se quitte pour aujourd'hui. Mais Décibel revient demain avec les chansons préférées du groupe Kyo.
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3: Bonjour la France, comment ça va la France qui aujourd'hui fête le 1er mai? J'espère que vous allez bien, que vous profitez de ce temps magnifique. Comment ça va Éric Bastien?
4: Ça va bien, bonjour la France qui ne travaille pas et à celle qui travaille aussi. Eh oui, on est là nous.
3: Bah nous on est là, mais bon, nous on est là pour divertir les gens.
4: Non, je suis là uniquement pour la gagne aujourd'hui.
3: Non, moi je suis là parce que évidemment c'est la finale, trois candidats sont les miens. Ah. Je vous rappelle que le premier prix c'est 3 jours, 2 nuits pour 4 personnes à la découverte de l'île Tatiou qui est le joyau du patrimoine normand. Vous serez logé aux maisons de Tatiou, vous traverserez en bateau amphibie, vous vous baladerez en vieux gréement et puis surtout vous aurez 100 € de carburant pour aller jusque là-bas. Si vous ne gagnez pas ça, vous allez gagner quoi?
4: Un très beau cadeau, vous connaissez Francis Lemarque, il a composé tellement de belles chansons. Écoutez cette chanson qu'il a composée pour Joe Malongo.
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4: Exactement.
3: Ah oui, d'accord, muguet. Bien sûr,
4: la machine à café spéciale 1er mai, spéciale muguet, conçue par Joe Malongo et ses 32 dosettes et ses 6 verres en verre. Je voudrais quand même dire que, et je vous remercie Valérie, vous m'avez offert un brin de muguet.
3: Oui, c'est vrai, bah, c'est la tradition, hein, vous
4: ça
3: savez.
4: Ça me touche beaucoup et mais je pense qu'entre nous, il y a quelque chose.
3: Alors,
4: et c'est pas ça, Valérie.
3: Ne t'emballe pas, c'est juste la tradition. Moi, je respecte les traditions.
4: Je suis sûr que c'est vrai.
3: Oui. 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
3: Alors, les quatre candidats nous rejoignent tout de suite. Il y en a trois à moi, une seule à vous. Nous accueillons l'élite de la nation, Charles, Christophe, Nathalie et Gwen.
4: Bonjour.
3: Bonjour les amis.
6: Bonjour Valérie.
4: Bonjour. Bonjour. Bonjour. Bonjour. Et bon 1er mai.
3: Alors, les amis, bon, et vous vous rendez bien compte qu'il a fallu faire du tirage au sort, hein, parce que comme vous étiez nombreux dans ma team.
4: Alors, qui est votre traître?
3: Alors, on a tiré au sort. Donc, Charles, tu joues avec moi. Christophe, tu joues avec Eric. Ça, c'est la première demi-finale. La deuxième demi-finale, ça sera Nathalie contre Gwen, qui est la rescapée des candidats. Eric Bastien. Voilà. Comment ça va, Charles?
6: Ça va très bien, et vous-même?
3: Bah, écoutez-moi, ça va. Depuis lundi, comment ça se passe au Guilvinec? Il fait toujours beau?
6: Bah, magnifique. Alors là, ce midi, je suis dans les conditions optimum, sous le soleil, barbecue, on est une vingtaine, donc je me suis isolé, bien sûr.
3: Oh là là, mais quelle chance, ça va finir à la plage, tout ça, mon Dieu. Oh là là. Alors, en plus, enfin, aujourd'hui, c'est fermé, mais je sais que tu adores les manèges, les activités à sensation. Oui, t'as fait plein de trucs, t'as fait du parapente, de la plongée en apnée. Et alors, il paraît que t'aimerais bien essayer le wing foil.
6: Ouais, j'aimerais bien. C'est génial. Il y en a beaucoup, à la maison, puisqu'on est à 400 mètres de la plage. Il y en a beaucoup, et donc ça m'attire beaucoup. Ouais, ça.
4: Mais c'est quoi?
6: Wing foil, c'est la fameuse planche qui est pas très très longue, où on voit ils sont décollés de l'eau, il y a juste une petite lame, un petit foil qui est dans l'eau, et puis eux ils tiennent une voile. Alors c'est pas le kitesurf avec qui est guidé par des liens, c'est on tient une petite voile qui fait 2 mètres, à peu près 2,50 mètres, quoi.
3: Exactement, faut être très sportif, mais toi tu es sportif. Alors on va tout de suite marquer le premier point, et c'est le 1er mai, donc on va faire un vrai ou faux spécial 1er mai. Écoute bien cette question. Le 1er mai, c'est un jour férié en France depuis 1936. Est-ce que c'est vrai ou faux? Top chrono, 5 secondes.
6: Bah, je dirais oui, le Front Populaire, je dirais oui.
3: Et non!
6: Non.
3: Et oui, le Front populaire, Dieu merci, a instauré les congés payés en 1936. Mais le 1er mai, c'est devenu férié et chômé en 1947 après la Seconde Guerre mondiale. Pas de points pour toi, mais tu vas te rattraper, j'en suis sûr.
4: Christophe, est-ce que tu gardes le moral? Je sais que tu as dû t'échapper de la team d'Amido. Eh oui, tu vas devoir jouer avec moi. Est-ce que tu le prends bien, quand même, Christophe?
6: Oui.
4: Bon, alors ça va. Non, mais il faut quand même qu'on ait la gagne. Il faut qu'on y croie, mon Christophe. Tu étais avec nous mardi. Effectivement, t'as joué avec Valérie, avec brio. Non, mais il faut le dire. Oui, bah oui, quand même, 22 points. Ça veut dire que c'est un score qui est excellent. Avec ici Paris, le France. Tu habites où, Christophe?
6: À la Courneuve, dans le 93, à Saint-Denis.
4: Ah oui, voilà, en Seine-Saint-Denis. En concubinage avec Frédéric, on a fait ta connaissance, effectivement, en début de semaine, avec un petit chien, des petits chats. Comment tu te portes? Comment ça va?
6: Très, très bien, ça va bien.
4: Ouais, tu es motivé, tu as envie de gagner?
6: Oui.
4: Est-ce que Frédéric est pas loin de toi pour t'encourager?
6: Oui.
3: Il va te faire des signes.
4: Ben oui, j'espère. Non, mais l'aura t'aider. Hein. Ben voilà. Notre ami qui adore le zouk. Moi, j'ai envie de mettre un petit zouk quand même en début de la d'émission. Voilà. On l'a dit, hein, tu adores danser et particulièrement le zouk. Vrai de vrai, Christophe.
6: Oui, c'est exactement ça. Oui.
4: Ben, j'espère que ça te fait plaisir. Tu chantes dans les karaokés, du Jean-Luc Lahaye, du Frédéric François. Allez, un tout petit Frédéric François avant de jouer. Parce que tu nous l'as fait mardi, moi je le veux aussi. Qu'est-ce qu'on se chante?
6: Je sais pas.
4: Vas-y, je suis Rital. Oh,
3: je t'aime à l'italienne.
6: Je t'aime à l'italienne.
4: Voilà. Sois le bienvenu. On y va tout de suite. Question pour un premier point. Extrait.
7: Le joli muguet.
4: Je vous rappelle la gentillesse de Valérie D'Amido qui m'a offert un brin de muguet.
3: Ah là là.
4: Je suis très touché. Offrir du muguet le 1er mai, et elle me le rappelle clairement, Valérie, est la tradition qui remonte à la Renaissance. Ça remonterait jusqu'à la Renaissance. Est-ce que c'est vrai? Est-ce que c'est faux? Top chrono.
6: Faux.
4: Offrir du muguet, il dit faux. Et pourtant, c'est vrai. On raconte même que Charles IX offrait déjà du muguet aux dames de la cour en 1561 comme un porte-bonheur. Ouh, Christophe, attention, ça part mal.
3: Bon, personne n'a de point, mais là, tout de suite, on va écouter Désenchanté, hein, Mylène Farmer. Tout est chaos de tes idéaux. Et voilà, allez, vous écoutez ici, c'est le 1er mai. On chante, on danse, on bouge son tiboule. À tout de suite, mes petits chéris.

0: mon cas d'être KO et désenchanté pour cette finale de Au Taquet.
1: Allez, jingle.
0: Mylène Farmer. PKO.
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1: Nous sommes ici avec Charles et Christophe, qui n'ont pas de points, mais ça va s'arranger. Ah là là là là. Alors, je rappelle que notre Charles, il cuisine les vrais pâtes carbonara, il adore faire griller le poisson. Aujourd'hui, c'est un peu ta journée, là. Tu fais griller de la viande ou du poisson, aujourd'hui?
3: Aujourd'hui, je suis invité.
1: Ah, pardon, bien sûr, excuse-moi. Et alors, vous mangez quoi? C'est quoi le barbecue? Des saucisses?
3: Bon, un classique, je pense, j'ai pas tout vu, mais bon, j'ai quand même préparé une salade et Cathy, une charlotte aux fraises, hein, donc...
1: Ah ouais, quand même.
3: Ah, dis donc,
1: vous voulez pas m'adopter comme copain? Je veux dire, moi, j'ai pas des copains qui font...
3: Tu as toujours été notre ami, Valérie.
1: Oh, c'est beau, ça. Je t'adore, toi, mon Charles.
0: Adopte-une-valérie.com.
1: Adopte-une-valérie.com, exactement. Alors, là, c'est le moment, tu sais, du quiz musical.
3: Ok.
1: Donc, on est parti aujourd'hui sur les séries télé américaines des années 80. Alors, les années 80, si, t'as mon âge dans les années 80, le dimanche, tu regardais les séries.
3: Ouais.
1: Si, d'accord. Il va y en avoir deux. Donc, je te mets les génériques et tu vas forcément reconnaître. Alors, je t'explique la première, c'est ouais. Vraiment simple. Écoute.
0: Starsky et Hutch. Avec la voiture, là.
1: Yeah. Starsky et Hutch.
0: Vous donnez la réponse.
1: Mais il l'a dit.
4: Starsky et Hutch. Des nouveaux chevaliers au grand cœur, mais qui n'ont jamais peur de rien.
0: C'est un peu nous, ça. Hein.
1: C'est, bien sûr. Alors, tu vois, t'as trouvé tout de suite. Donc, t'as déjà un premier point. Voilà, c'est quand même pas mal. Hein. Alors, écoute bien, la deuxième série, c'est très simple. En plus, franchement, je suis sûre et certaine que tu regardais cette série.

0: Alors, qu'est-ce que c'est cette série?
1: C'est américain.
0: Ah bah ça c'est sûr, c'est des séries américaines. Hein.
1: Ouais, c'est ça. Quand je vais avoir le nom, ouais, mais non, là, je sais pas.
0: Eh bien,
1: non,
0: c'est les chips, Poncharello, là.
2: Il va y en avoir au barbecue.
0: Mais oui, Poncharello.
2: Poncho. Non, c'est pas Poncho.
0: Poncharello, mais on l'appelait Poncharello. Alors, Poncharello, bon, bah, tu n'as pas trouvé, mais t'as déjà un point, parce que tu as trouvé Starsky et Hutch.
2: Ouais, voilà. Ça fait du bien d'écouter ces musiques, hein, ça rappelle des bons souvenirs.
0: Ça nous rajeunit.
2: Christophe, en toute sincérité, bien sûr, en toute authenticité, est-ce que tu les avais, les deux, là, Starsky et Hutch et Chips?
3: Oui, oui. J'avais trouvé parce que je regardais aussi.
2: C'est plutôt bon signe. Est-ce que tu as déjà quelque chose de prévu pour le week-end? D'autant que tu es en région parisienne, il va faire très beau demain, pas dimanche.
3: Normalement, aujourd'hui, je devais être invité, mais je suis invité demain à un barbecue.
2: Ah, bah toi aussi, t'es en mode barbecue.
3: En plus, il va pas faire beau, il va pleuvoir.
2: Ouais, alors c'est plutôt dimanche, on a regardé la météo pour la région parisienne, on parle. Demain, ça devrait le faire. C'est où ton barbecue? C'est sur Paris
3: à
2: ou
3: Villiers,
2: c'est
3: à Villiers-sur-Marne.
2: Villiers-sur-Marne, sympa comme tout. Bah, profite bien, Christophe. Hein. Éclate-toi bien avec Frédéric et peut-être que vous fêterez la victoire. On va le voir tout de suite avec ce quiz musical. On est dans le même délire, Fred. Est-ce que Christophe, pardon,
0: Fred,
2: non,
0: mais
2: c'est les deux, ils sont ensemble.
0: Qui est cette personne?
2: Mais non, mais pas du tout.
0: Voilà, c'est mon candidat. Il s'appelle Christophe.
2: Vous le rappelez, c'est votre candidat.
0: Voilà, allez.
2: Tu es fan de séries américaines, hein, sur moi. C'est ton truc. Oui. Alors voici le premier. On est sur de la série très connue. On n'est pas du tout sur des séries françaises. Hein, c'est comme avant. Voici ton premier défi.

0: J'ai envie de me mater la série. De quoi il s'agit, Top Chrono, série très connue. Allez, Christophe.
1: Pas du tout.
0: C'est vrai, tu l'as pas?
1: Non, je connais pas et j'ai jamais vu la série.
0: Charles non plus, Lapin?
2: Tu l'as, Charles?
1: Non. Ah ouais, c'est Raymond Burr, l'homme de fer.
2: Non.
0: Tellement
2: non,
0: pas.
2: Tellement
0: c'est les
2: pas.
0: Rues de San Francisco.
2: Les rues de San Francisco, les gars.
0: Aïe, aïe, aïe.
2: Ah là là là là là là. Bon, allez.
0: Voici le deuxième. Allez, rien n'est perdu, Christophe. On est encore sur une série super connue. Écoute le générique.

0: Et Angela Bauer, oui monsieur. C'est diffusé en ce moment d'ailleurs.
1: Les rues de San Francisco quand même, Charles, t'aurais pu trouver la série avec Michael Douglas quand
2: ouais,
1: même.
2: Ouais, Michael Douglas et Carmaden.
1: Bah oui.
0: On fait un point pour Christophe non, dans tout
2: je
0: ça.
2: Je trouve qu'il y a quand même un petit air de ressemblance si on réécoute. J'aurais fait un point comme Christophe, mais je trouve qu'il y a un petit air de ressemblance avec Raymond Burr, l'homme de fer. Sur la
1: peu. On va te retrouver pendant la chanson, on va te retrouver Raymond Burr.
0: On va faire un point pour Christophe, je dis ça, je dis rien.
1: Ça fait Charles un point, Christophe un point.
0: Exactement.
1: Et là, tout de suite, attention. Vous êtes dans vos voitures, vous vous arrêtez. Vous êtes à table.
0: Ah bon.
1: On commence tout de suite.
0: Le studio tremble.
1: Allez, on tape des pieds, on tape des mains. Queen, we rock you. Yeah.

0: Oh là là, yeah. Win,
1: oui. Win, ouais, c'est Queen, mais bon, c'est pas grave. We will rock Queen. You, jingle.
0: Win.
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0: Oh là là, c'est vendredi.
2: On
0: hein.
2: est au taquet.
0: Alors, faut dire qu'on a fait la Corée quand même. Hein.
1: Allez, nous sommes au taquet avec Charles et Christophe qui ont un point chacun, qui se battent pour aller en finale. Alors, on n'a pas parlé du tout de ta rencontre avec Cathy, parce que...
0: Oh là.
1: Les feux de l'amour.
0: Oh là,
1: ben
0: Dieu.
1: Oui. Ben oui, Charles.
3: J'aurais trouvé en série.
1: Ah oui, ça t'aurais trouvé ça. Charles et Cathy se connaissent depuis 35 ans.
0: Mon Dieu.
1: Ils ont travaillé ensemble à Paris. Et il y a 4 ans, ils suivaient sur les réseaux quelqu'un qu'il avait en commun avec elle. Il voit son nom et il lui envoie un message. Seulement avec un pseudo et des photos où elle ne le reconnaît pas. Elle ne comprend pas tout de suite qui c'est. Elle ne répond pas. Du coup, il s'inquiète. Mais...

0: était là pour vous retrouver, mon Dieu.
1: C'est ça.
0: Oh là là là là.
1: Comme dit Cathy, emprunté à Étienne Daho, dans la vie, il n'y a pas de hasard, il n'y a que des rendez-vous.
0: Mon Dieu, mais c'est tellement vrai. Mais c'est tellement vrai. Bon, alors, écoute, là, il faut que tu gagnes. Là, il faut que tu trouves, il faut que tu gagnes. T'as un point.
1: On va aller la trouver, sinon c'est perdu.
0: Et sinon c'est perdu. Adieu Tatillo et compagnie. Alors, écoute bien, c'est la question à 5 points. Selon l'expression populaire, combien de chandelles on voit quand on est complètement sonné après un choc?
1: 36.
0: Ah bon, j'ai même pas la peine de lancer le chrono. 36 chandelles, évidemment. On voit 36 chandelles, bien sûr. Bon, alors écoute-moi bien. 36 chandelles, ça te fait 5, t'as 6. Donc, il faut croiser les doigts.
2: Là, il a 6.
1: Oui, mais voilà.
2: Là, il a combien, Charles? Il a 6.
0: Charles a 6, Christophe a 1.
3: Ouais, oui.
0: Et s'ils sont à égalité, c'est les points qu'ils ont marqués dans la semaine.
2: Exactement. Voilà. Christophe, il y a un petit enjeu quand même important, tu l'as bien compris. De toute façon, si tu réponds pas bien, tu devras quitter l'aventure. Mais si tu réponds bien, voilà. Il y a une possibilité encore d'être le grand gagnant aujourd'hui. Christophe, je te rappelle que tu as joué avec Valérie. Je te rappelle que tu as changé d'équipe. Oui, Christophe. Pas du tout, c'est pas grave. Christophe, tu as dû quitter Valérie. Christophe, tu le vis mal et tu as décidé d'en parler aujourd'hui en direction de notre antenne. Comment tu vis cette séparation avec Valérie?
1: Bon, pas très bien.
2: Je sais, Christophe, je sais que c'est dur.
0: Oui, il était dans l'équipe de la win, l'équipe, l'équipe du sparkling, l'équipe de la paillette.
2: Christophe, depuis mardi, 12 boîtes de Kleenex, nous sommes d'accord?
0: Bien sûr, il a gagné grâce à Valérie.
2: Christophe.
0: Il a des paillettes dans sa vie grâce à moi. Et là, bien sûr, tout de suite, il est dans l'équipe de la lose.
2: Mais va-t-il mettre le feu à l'amour?
0: Je ne sais pas.
2: Y aura-t-il Nadine Mousselet avec un nouvel orage?
0: Je ne sais pas.
2: Eh bien, nous allons le savoir maintenant avec cette question, Christophe. On est sérieux et on a 5 points pour égaliser. Écoute bien. Petit traditionnel de Nice, Nice à la Bella. Quelle célèbre avenue de Nice longe la mer? Top chrono, 10 secondes. Quelle célèbre avenue de Nice longe la mer? Christophe.
1: La
2: promenade des Anglais. Nous validons, c'est une bonne réponse. Ce qu'il faut.
0: Alors, attention, il a eu combien, Christophe, cette semaine?
2: Et vous, vous avez eu combien?
0: 18.
2: Vous avez eu 18? Il a marqué 18. Vous savez combien j'ai marqué, Christophe?
0: Je ne sais pas.
2: C'est vous qui les avez marqués, cela dit.
0: Oui.
2: 22. C'est Christophe qui gagne.
0: Eh bien, c'est Christophe qui va en finale.
2: Bravo, Christophe.
0: Alors, Charles, je suis désolé. Pardon, mon chéri. Voilà. Qu'est-ce que tu veux?
1: C'est le jeu. C'est pour ce que je disais tout à l'heure. Il avait 22 points, donc c'est l'air.
0: Et voilà.
1: Aucun souci. Bon, chance à lui pour la finale.
0: Merci. Puis, bon barbecue à toi, mon Charles.
1: Du coup, je vais attaquer l'apéro plus tôt, quoi.
0: Allez, voilà. Attaque l'apéro plus tôt. Nous,
1: et
0: tout de suite.
1: Valérie, si c'est vrai, tout ce qu'on lit sur les fameux réseaux, oui, reviens-nous à la télé.
2: Tu nous reviens à la télé?
0: Je reviendrai peut-être. Je reviendrai à Montréal.

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2: Alors, Charles n'a pas gagné, c'est Christophe qui s'est qualifié pour la finale. Là, on va jouer avec Nathalie et Gwen. Je rappelle, le premier prix, c'est 3 jours et 2 nuits pour 4 personnes à la découverte de l'île Tatiou. Vous dormirez aux maisons de Tatiou, vous traverserez en bateau amphibie, vous vous baladerez dans Vieux Gréement et vous aurez 100 euros de carburant pour aller là-bas. Si vous ne gagnez pas ça, vous gagnez la machine expresso EO fabriquée par Malongo en France, ainsi que 32 dosettes et 6 verres en verre.
3: Tout est dit.
2: Immédiatement, on reprend la compétition. Alors, Nathalie, comment ça va depuis hier ?
4: Nathalie va super bien depuis hier.
2: Magnifique. Alors, Nathalie, je rappelle, a 61 ans. Elle joue avec Ici Nord. Elle est mariée à Franck. Elle a des enfants, des petits-enfants. On la surnomme Peluche parce qu'elle a des cheveux de peluche.
4: Il y a longtemps.
2: Voilà. Et elle fait surtout beaucoup de tricot et de crochet. Elle parle 4 langues. Bref, c'est une...
3: C'est une killeuse. Hein.
2: C'est une killeuse. Moi, voilà, c'est tout. Voilà.
3: Oui, non, mais j'ai remarqué.
2: Alors, qu'est-ce que...
3: Vous les élevez bien, c'est du bon grain.
2: Ça, c'est du bon grain. C'est du bon poulain, ça. Élevé à l'air frais. Alors, qu'est-ce que
3: Valérie
2: tu vas
3: Davido,
2: faire
3: éleveuse de bon grain.
2: Qu'est-ce que tu vas faire aujourd'hui et ce week-end, ma petite chérie?
4: Alors aujourd'hui, ben déjà je participe à votre émission,
2: oui.
4: Cet après-midi sans doute une belle balade au soleil et demain en fait je fais partie d'une association, tous les dimanches on fait du loto bingo.
2: Oh là là là là,
3: bingo,
2: bingo. Et alors tu gagnes quoi? C'est quoi les cadeaux?
4: Des cartes d'achat dans une enseigne de grande surface et les gains, c'est pour une association qui achète du matériel pour des enfants handicapés.
2: Magnifique, voilà, c'est super, voilà un bon week-end. Voilà un bon week-end. Je rappelle qu'elle va bientôt partir à Bali, hein, revoir son fils, qu'elle va aller vivre sur la plage, les pieds dans le sable. Ah là là là.
3: Bah là, c'est le cadeau. Hein.
2: Ah bah oui.
3: Elle a assez de voyage. Hein.
2: Oui, bah écoute, elle a assez de voyage. Non, on n'a jamais assez de voyage. Ma chérie, je te pose tout de suite la première question qui va te permettre de gagner ton premier point. Je ne doute pas une seconde que tu vas trouver la réponse. Tiens, je t'emmène en Allemagne. Alors, puisque nous sommes le 1er mai, nous allons aborder les traditions des 1er mai dans tous les pays. Et figure-toi que le 1er mai en Allemagne, il arrive qu'on plante parfois un arbre décoré devant la maison de sa bien-aimée. Est-ce que c'est vrai que le 1er mai en Allemagne, on plante un arbre décoré devant la maison de sa bien-aimée? Vrai ou faux? Top chrono, 5 secondes.
4: Oui.
2: Eh ben, t'as bien raison, c'est vrai, c'est totalement vrai. La nuit du 30 avril, les jeunes dressent un Maibaum décoré devant la maison de leur chérie. Selon les régions, soit c'est un arbre entier, soit c'est une branche ornée de rubans. C'est une déclaration d'amour, c'est un peu plus classe que le brin de muguet, c'est moi qui vous le dis. Premier point.
3: Alors, il y avait Charles, il y avait Christophe, il y a maintenant Nathalie, 3 candidats de la team d'Amido. Et nous allons accueillir Gwen, qui est ma rescapée du jour. C'est celle qui n'a pas coulé.
2: Bah, c'est celle qui a jeté Jack de la planche.
3: Alors qu'on sait tous qu'il y avait de la place pour deux sur cette planche.
2: Et bon.
3: Gwenaëlle, on va monter sur la planche quand même là aujourd'hui. Hein.
5: Ah bah pour une Bretonne, ce serait dommage de couler quand même.
3: Oui, ça serait dommage. Je te mets Céline Dion parce que je sais que t'es fan de Céline Dion.
5: T'aimes bien.
3: Ah oui, t'aimes bien en tous les cas.
5: Ouais,
3: alors Gwenaëlle, rappelons que tu...
5: J'ai essayé d'avoir des places mais j'ai pas réussi.
3: Bah, t'es pas la seule, hein, malheureusement. C'est un peu le parcours du combattant pour certains.
2: Bah, c'est surtout
3: c'est cher.
2: Vendre un enfant ou un rein, quoi. Faut choisir.
3: J'exagérerai pas quand même.
2: Bon, 600 balles les places.
3: Je veux pas prendre de l'avance, mais peut-être que ici, votre radio vous offrira des places d'ici quelques semaines, d'ici le mois de septembre, quoi. Je prends des paris.
5: Je compte sur vous. Je suis.
3: Vous savez que si la radio ne le fait pas, ils vont me ressortir la bande et vont me demander de le payer.
2: Ça n'engage que toi.
3: Mais
2: la direction peut-être écoute l'émission. En tout cas, pourra l'écouter en replay.
3: La
2: direction pourra. Bah, on la salue, bien sûr. Mais voilà.
3: Nul doute qu'une radio comme la nôtre offrira des places pour.
2: Bah, bien sûr, évidemment. Bah, écoute, ça n'engage que toi, mon
3: chat. J'ai pris des risques. J'ai l'impression un petit peu.
5: Sponsor officiel.
2: Ouais, t'as raison. Ouais.
3: Ah non, par contre, voilà. Allez, Gwen, on va changer de sujet. Tu habites à Noyelles-Châtillon-sur-Seiche. Ah oui, je me souviens. Tu te souviens? Les Castels, Nodé, c'est ça?
5: Oui, bravo, Castelnaudary.
2: Oui, voilà, parce que je t'ai dit, c'est comme Castelnaudary.
3: Oui,
2: pense à Castelnaudary.
3: Remarquez que j'ai un peu de mémoire quand même depuis mercredi en deux jours. Travaille toujours à la poste, Gwenaëlle, t'es férié aujourd'hui, travaille pas.
5: Oui, j'ai cette chance, oui.
3: Ah, ok. Quel temps tu as en Ille-et-Vilaine aujourd'hui, sympa, le week-end s'annonce comment?
5: Eh ben, super beau, il nous annonçait de l'orage et là il fait super beau.
3: Okay.
5: Un petit vent frais mais très beau.
3: C'est parfait. Allez, voici le premier point qui arrive pour toi. Attention, ça va très vite. On va parler de F1. Le pilote de Formule 1, Ayrton Senna.
5: Ayrton Senna
3: était né un 1er mai. Est-ce que c'est vrai ou faux? Top chrono. 5 secondes.
5: Ayrton Senna né un 1er mai. Je vais dire faux.
3: Ouais, t'as raison. Il nous a quitté un 1er mai. C'était en 1994. Je m'en souviens encore. C'était un 1er mai. Grand Prix de Saint-Marin à Imola. Voilà. On va pas revenir là-dessus. Mais quel champion, triple champion du monde, Ayrton Senna. Ça te fait un point, Gwen.
2: Allez, un point, Nathalie. Un point, Gwen. Et là, à tout de suite. Oh là là. Eh oui, on va partir en Irlande, hein, avec notre chanteur irlandais. Qu'on connaît bien, Jean-Jacques
3: Golmanouchko.
2: Golmanouchko, ce serait russe.
3: D'accord.
2: Allez, c'est parti, tourne les violons, on part en Irlande, à tout de suite.

0: Bah, vous m'avez dit la version irlandaise de Jean-Jacques Goldman.
1: Exactement.
0: Avec Tourne les violons. Il y a toujours eu un peu de musique irlandaise dans son univers, c'est vrai. Hein, oui, oui.
1: Allez, jingle. Non, un jour, une histoire.
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0: Ah, champion de la musique, ici. Hein. Voilà. Avec les seuls.
1: Alors.
0: Aucun secret pour moi.
1: Oh là là là là là là là là. Nathalie a un point. Gwen a un point. Alors, Nathalie, hein, je le rappelle, vit dans le Nord. Il paraît que tu as participé à l'émission Aimez-nous sur M6 en Belgique. C'était quoi cette émission?
3: Alors, c'était une émission où la chaîne télévisée qui organisait ça cherchait un candidat pour une famille monoparentale. Donc, en l'occurrence, pour moi qui étais seule avec deux enfants, on cherchait un éventuel candidat audacieux et Apollon.
1: Oh my God! Bon, tu l'as pas trouvé comme ça, on le sait, puisque tu...
3: Non.
1: Non, non, voilà, tu as rencontré Franck, qui est le Père Noël, au Center Park de Picard.
4: C'est vrai.
3: Oui, je suis la Mère Noël.
0: Et voilà. La Mère Noël, bien sûr.
1: Elle a trouvé son Apollon déguisé en Père Noël. Alors... C'est le quiz musical, ma chérie. Donc, là, on va te faire trouver des tubes qui sont liés à la fête du travail, hein, lien avec la fête du travail, le travail, etc. Donc, le premier tube, écoute bien.

0: ça, top chrono.
1: Julien Clerc.
0: Julien Clerc. Julien Clerc. Est-ce que c'est Julien Clerc qui chante? Travailler, c'est trop dur. Ah bah oui, c'est travailler.

0: Allez, qui c'est qui chante?
1: Henri Salvador.
0: Oh là là. Pim pam poum. Est-ce que c'est Henry Salvador? Henry Salvador. Is it you? Oui, c'est Henri Salvador.
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0: Allez, ça te fait 3 points. 2 points plus 1, oui, tu as 3 points.
3: Hein, on se détend.
0: Bah, elle a 3 points en tout, c'est ce que je viens de dire.
3: Elle a 3 points?
0: Bah oui, elle a eu 1 point plus 2 points, ça fait 3. 2 et 1, 3.
3: Gwen, on a un point, on peut en prendre deux de plus, on peut égaliser, on peut revenir au score. Je te rappelle que tu es la seule qui a joué avec moi, enfin qui a gagné avec moi cette semaine. Je voudrais bien une petite victoire quand même ce vendredi. Je te cache pas que la dernière remonte quand même. Très longtemps. Gwenaëlle avec ici Armoric à Noyelles et Châtillon sur Sèche. Tu as ton porte-bonheur ou pas? Tu as ton trèfle à quatre feuilles? Sur toi?
1: Non, mais j'ai deux jolis brins de muguet que m'a offert ma maman ce matin.
3: Oh, trop mignon! Oui, je parlais de trèfle à quatre feuilles parce que tu en trouves très souvent. Hein. Tu as ce côté très, très chanceuse. On a dit dans la semaine que tu adorais les voyages parce que, de mémoire, tu as une fille qui est au Canada, hein, c'est ça?
1: Oui.
3: Et puis, une autre qui a vécu au Brésil, mais qui n'y est plus, là, aujourd'hui.
1: Voilà, c'est ça.
3: Ok.
0: De mémoire, j'adore quand il dit de mémoire, il a la fiche sous le nez.
3: Oh, mais non. Alors, qu'est-ce que tu fais cet été? Tu sais déjà où tu vas partir ou pas?
1: Alors, normalement, c'est ma Québécoise qui vient me voir. Donc, oui, on va rester, mais sur la Bretagne.
3: D'accord. Bretagne. À quel endroit en Bretagne? Parce que c'est tellement grand et beau.
1: Beaucoup le golfe du Morbihan, et sinon la côte Malouine, Saint-Malo, Dinard, voilà.
3: Ah, c'est beau, ça. On a offert un séjour à Saint-Malo il n'y a pas très longtemps. 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Ah oui.
1: Déjà, si je gagnais celui d'aujourd'hui, ma foi, je ferais bien un petit tour en Normandie. Hein.
3: Bah oui, je te comprends. Pour cela, on va essayer d'ajouter tout de suite deux points supplémentaires. On reste dans l'univers du travail, puisque c'est le 1er mai aujourd'hui. Donc tu écoutes bien, tu dois reconnaître le nom de l'artiste ou du groupe. Je sais pas, en tous les cas, à toi de reconnaître qui chante.

0: She Works Hard for the Money. Qui chante ce titre?
1: Bien sûr.
0: Allez, tente.
2: Bien sûr.
1: Donna Summer.
0: Oui, sur le fil, bravo.
2: C'est qui à côté de toi qui t'a aidé là?
0: Elle fait peur. Bravo, c'est bien. Un point de plus. C'était moins évident que Salvador, faut être honnête. Mais c'est bien. Bravo.
2: Oui, oui.
0: Voici un deuxième titre. On parle encore du travail, tu dois reconnaître de qui il s'agit.

0: travailler encore. Qui chante? Qui as-tu reconnu?
1: Bernard Lavilliers.
0: Oui. J'ai l'impression qu'on te confirme à côté, mais tu l'as trouvé toi-même. Oui, c'est Bernard Lavilliers. Avec les mains d'or, exactement.
2: Ça fait 3 points pour Nathalie, 3 points pour Gwen. Et là, immédiatement, on part écouter une nouveauté, Matt Pokora. Quand même, vous écoutez ici. On vous aime. À tout de suite.

0: Belle voix magnifique, cristalline, Matt Pokora.
1: Exactement.
0: Mais quand même.
1: Exactement, jungle.
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1: Nous sommes au taquet avec Nathalie et Gwen qui ont toutes les deux 3 points. Alors Gwen et Nathalie, vous savez qu'il va falloir gagner la question à 5 points, sinon élimination totale. Alors, oh le soupir, surtout que...
0: Désespoir.
1: Je rappelle Nathalie que tu en as pas du tout eu de points avec le bingo.
0: C'était hier ça.
3: Ah non, il était compliqué. Hein.
1: Oui. Pardon.
3: Excuse-moi. Les criminels, waouh.
1: Wow. Au moins, excuse-moi,
0: Landru,
1: Al Capone, tu vois, Guy Georges, Fourniret, Dutroux, enfin tu vois.
3: Ce ne sont pas mes domaines de prédilection, les criminels.
1: Ouais. Oui, moi non plus, mais bon, l'actualité malheureusement nous rappelle tout ça, quoi.
3: Ouais,
1: voilà.
3: Malheureusement.
1: Et voilà.
0: Mais ça veut dire qu'elle n'a pas beaucoup de points
1: elle sur la totalité. Elle a 11 points.
0: Ouais.
1: Voilà, donc c'est pour ça qu'il faut qu'elle gagne, cette petite.
0: Je comprends.
1: Quoi?
0: Bah, je comprends, voilà. Heureusement que vous êtes là pour m'expliquer, parce que.
1: Oh là là,
0: mathématiquement parlant, je suis pas au top.
1: Je n'en peux plus de lui, je n'en peux plus de lui. Bon, je rappelle que Nathalie a failli s'appeler Sophie, mais que, à cause des malheurs de Sophie, elle s'est appelée Nathalie. Mais ça n'a pas empêché qu'il lui arrive que des catastrophes à ce pauvre, hein. Voilà.
0: Il était beau son guide ou pas?
3: Ouais, ouais, ouais.
1: Et je rappelle aussi qu'elle a travaillé chez Van Cleef & Arpels, qu'elle a été formée à la haute joaillerie et que tu as rencontré plein de personnalités dans cette petite partie de ta vie. Qu'est-ce qui tu as rencontré comme personnalité?
3: Oh là là, alors Tom Cruise, Catherine Deneuve, Lady Di a été ma cliente aussi, des Émirats arabes, voilà, Schwarzenegger aussi.
1: Mais qu'est-ce qu'elle nous a acheté? Qu'est-ce qu'il a acheté, Schwarzy? Il a acheté quoi? Une bague?
3: Alors lui, il a été assez raisonnable. C'était, si je me souviens bien, un pendentif avec un petit cœur en pavé diamant.
1: Oh, un petit truc de radin, quoi. Bon, enfin, bon. Ouais.
3: Quoi? C'était très joli.
0: Ça doit coûter cher, quand même, son truc de radin, là.
1: Je suppose.
3: Ah bah oui, oui.
0: Un pendentif cœur.
1: Ça, c'est, tu vois, cette bague, c'est mon père qui l'a faite quand il était chez Van Cleef & Arpels. Il l'a faite à ma maman.
0: Ah oui?
1: Eh oui, eh oui. Mon
0: Donc
1: père, il a serti l'épée du roi Georges. Alors... Oui, j'ai eu une vie incroyable.
0: Vous avez connu le roi Georges?
1: Non, mon père.
0: Votre père a connu le roi Georges?
1: Mais il l'a connu. Il lui a pas tapé dans le dos. Il a serti les bijoux de l'épée du couronnement quand il était chez Van Cleef. Alors, ma chérie, écoute bien cette question. Elle vaut 5 points. Tu dois la marquer. D'accord?
3: Oui.
1: Alors, Norma Jean Baker est devenue une icône mondiale du cinéma sous quel prénom? Norma Jean Baker est devenue une icône mondiale du cinéma, mais sous quel prénom? Top chrono, 10 secondes.
3: Ah, j'ai de la chance, Marilyn Monroe.
1: Ah, voilà. Est-ce que c'est vrai? Eh bien, poupoupidou, you.
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1: Oui, Marilyn Monroe, donc tu as 5 points, ça te fait 8.
0: Bon, on est sur une égalité, Gwen, si tu marques. Donc, on verra comment ça se passe. Pour l'instant, Gwen, 3 points. On va tout faire pour aller sur la phase finale et tenter de gagner ce beau cadeau. Gwen qui joue avec ici Armorique. Gwen, tu nous as dit dans la semaine que tu faisais un petit peu de... voilà, tu t'occupes de fleurs, d'arbres fruitiers, des plantes exotiques. On ne s'est pas dit que tu avais un joli potager également, avec des choses un peu étonnantes, un peu, paraît-il.
5: J'essaye de mettre des plantations un petit peu originales et qui s'adaptent au changement de climat.
0: Mais c'est quoi, ce qui est original?
5: Eh ben, par exemple, une courgette pop-corn. Voilà.
0: Une courgette pop-corn? Ah, je connaissais pas ça.
5: Oui.
0: D'accord.
5: En fait, c'est une sorte de courge qui est ce qu'on appelle verruqueuse. Donc, c'est comme si elle avait des grosses verrues blanches dessus. Donc, ça fait penser à un pop-corn.
0: Ok. Mmh. Tu fais du troc de graines? C'est quoi ça?
5: Oui, j'en ai deux la semaine prochaine.
0: Alors ouais. C'est quoi?
5: En
0: c'est
5: fait,
0: avec qui? Ouais.
5: Avec l'ensemble des collègues, parce que moi je travaille sur des gros bâtiments, donc presque 600 personnes. Donc je propose à chacun, un midi la semaine prochaine, d'amener tout ce qui nous reste du jardin, donc des semis de tomates, de courgettes, de fleurs, des boutures de géranium, tout ce qu'on veut, et on s'échange. Voilà, donc il y en a un qui donne des tomates, l'autre qui repart avec des melons, l'autre qui amène des fleurs, l'autre qui amène... voilà, tout ce qui
0: c'est
5: peut...
0: Génial. Ça veut dire que c'est un troc de fruits ou de fleurs, tu l'as dit, et on repart avec des choses
5: exactement.
0: Gratuitement.
5: Ouais, c'est top, le hein. surplus, puis ça permet aussi de, des fois de planter ou des nouvelles fleurs ou des bien nouvelles sûr. Sortes de légumes dans son jardin.
0: Et c'est à Noyelles-Châtillon c'est
5: non,
0: chez toi non, c'est où?
5: C'est sur Rennes, à mon travail. Okay. Je fais ça sur les pauses du midi, en fait.
0: D'accord. Allez, jouons pour tenter d'égaliser. On va tout donner sur cette question avec un petit extrait. Ça, c'est quand Valérie arrive, les cheveux dans le vent, la coiffe extraordinaire.
1: Bien sûr.
0: Tac, tac, tac, bonjour. Ah, ça voit bien comme musique, ça. Tu la reconnais, la musique, ou pas? La pub
5: C'est une pub de Kinder Bueno, je
0: ouais,
5: crois.
0: Ouais, t'es pas loin. Quel fruit sec est l'ingrédient principal du Nutella? C'est la pub du Nutella. Quel fruit sec est l'ingrédient? On envoie le chrono. L'ingrédient principal du Nutella, vous l'avez compris, on envoie le chrono. On se demande même pourquoi on envoie le chrono. Puisque, chère Valérie, j'ai l'honneur de vous dire que la noisette est une bonne réponse. Donc, Gwenaëlle, tu es à égalité avec Nathalie.
1: Alors, malheureusement, je crois que Gwenaëlle a dû marquer plus que Nathalie.
0: Bah, ça dépend combien Nathalie a marqué de points.
1: Bah, Nathalie, elle a marqué 11 puisqu'elle a eu 0.
0: Oui.
1: Voilà.
0: En cas d'égalité, on récompense l'ensemble du parcours. Gwenaëlle, tu as marqué, avec moi, rappelons-le, 15 points. Tu es donc en finale. Bravo, Gwen.
1: Bon, je t'embrasse, ma petite Nathalie. Gwen, à tout de suite.
5: Je vous embrasse aussi.
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1: À ma gauche, Christophe. Il joue avec ICI Paris. Il ne va pas s'en laisser compter. Il a envie de gagner. Il fait de l'équitation, de la muscu, de la course à pied. Attention, c'est un sportif. Il va triompher à ma droite.
0: Eh bien, c'est Gwen, la Casteldonnaise, bien sûr, qui est avec nous. Et qui a été ma candidate, ma seule rescapée, et qui a lutté, qui a donné le meilleur d'elle-même, et qui arrive sur cette phase finale, quasiment en tête, elle est chaude, elle est partie, elle va y arriver, elle va gagner, c'est Gwen!
1: Alors, Christophe, ça va? Tu te sens comment?
6: Bien, Valérie.
1: T'es revenu dans l'équipe de la Win?
6: Chaud.
1: Tu vas revenir dans l'équipe de la Win, mon chat. Alors, on va faire le bingo, tu vas tout déchirer, je le sais, et pour t'encourager, tiens, hop! Allez, on bouge son
6: micro.
1: Mais oui, on adore. Alors.
6: Moi, j'adore Canta.
1: Mais oui. Alors, écoute bien, mon cri-cri, mon totof. À mon top chrono, tu vas devoir me donner un maximum de choses, d'objets qui volent, mais pas des animaux. Des choses, des objets, des trucs, des bidules, pas d'animaux. Tout ce qui vole. Top chrono, 10 secondes.
6: Avion, delta plane, drone, cerf-volant, hélicoptère.
1: Alors, tu m'en as donné 5. Il y avait les ballons, le dirigeable à montgolfière, l'ULM, le parachute, le planeur, la fusée, le paramoteur. Voilà, tu m'en as donné 5, c'est très bien.
0: Gwen, on a remis les compteurs à 0. Et donc, il a 5. Tu as compris que là, on est en phase finale et que pour gagner ce beau cadeau dont on parle depuis lundi, ben, il faut que tu fasses 6. C'est pas plus compliqué que ça. OK ?
5: C'est parti.
0: Bon, allez, on va se concentrer. Je rappelle quand même que Christophe a été récupéré aujourd'hui et que s'il est en finale, j'y suis pas pour rien.
1: Oui, allez, ça va, les go, là.
0: Oui. Gwen, pour t'encourager, pour t'encourager.
1: Voilà, pour t'encourager, on va l'acheter des mots et on écoute de la musique.
0: Exactement, et c'est Céline Dion que tu adores. Alors, il n'y a pas que Céline, hein, tu nous l'as dit, tu n'as pas eu de place pour elle, il y a d'autres artistes que tu aimes, on est bien d'accord, il n'y a pas que Céline non plus, hein, Gwen.
5: Ah oui, bien sûr, ouais.
0: T'aimes qui d'autre?
5: Ah, Mylène Farmer, j'étais voir son dernier concert à Paris, c'était incroyable, formidable. Jean-Jacques Goman, Francis Cabrel, Yannick Noah, c'est sympa aussi, la compagnie créole, enfin, voilà, tout
0: génial.
5: Les
0: actes, enfin. Top. Allez, on y va, maximum pour toi. En 10 secondes, de choses. Maximum de choses qui flottent. Les objets, tout ça, hors animaux, hein, nous sommes voilà. D'accord. Tout ce qui flotte et qui existe. Top chrono, 10 secondes. Tout ce qui flotte.
5: Un bateau, un jet ski, une cocotte en papier, un ballon, une bouée, un petit bateau en plastique.
1: Bon, on va dire le petit... Eh ben, c'est 5-5, hein, donc c'est la question pourcentage, vite.
0: Alors, la question pourcentage.
1: Alors, la question pourcentage qu'il n'a évidemment pas du tout préparée. On se dépêche.
0: Alors,
1: la première qui répond en s'approchant sans dépasser. C'est parti.
0: Allez, la voici. En 2024, quel pourcentage de Français sont partis en vacances l'été en France?
1: Top chrono, alors.
0: Christophe.
1: Christophe, combien?
6: 63.
0: Okay. Gwen.
6: 64.
0: 63 et 64, ils ont dit. La bonne réponse du pourcentage de Français partis en vacances l'été en 2024 est de 42%. Bah, le plus près, bah, c'est Christophe, il me
1: c'est
0: semble.
1: C'est Christophe. Bravo, eh bien, Christophe, t'as gagné.
0: Oui. Oh, ça se joue à pas grand-chose.
1: Eh bien, tu vas partir 3 jours de nuit pour 4 à la découverte de l'île de Tatiou. Tu vas faire du bateau amphibie, du vieux gréement et t'auras 100 euros de carburant pour y aller. T'es content, Christophe?
6: Oui, trop content. Merci beaucoup.
0: Bravo Gwen, désolé. Hein.
1: Et Gwen, tu vas gagner la machine à café Malongo,
0: bien
1: les
0: sûr.
1: 32 dosettes.
0: Cyber en vert.
1: Allez, bon week-end à tous. J'ai envie de vous dire, amusez-vous bien, kiffez bien. Puis on se retrouve quand, Eric?
0: On se retrouve lundi avec grand plaisir entre 12h et 13h pour au taquet.
1: Allez, yallah.

0: Rien de mieux pour démarrer la journée que The Police avec Roxane. Soyez les bienvenus.
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0: Bonjour, excellent réveil. Nous sommes le 8 mai, c'est un jour férié, mais votre radio ici ne vous lâche pas. On reste plus que jamais à vos côtés pour vous accompagner à l'heure du petit déjeuner avec l'équipe des Leftos, Saveria, Mélodie, Julie, Christophe et Valentine Letesse. Bonjour Valentine.
3: Bonjour Johan, bonjour à tous.
0: Et tiens, moules frites au menu ce matin.
3: Des frites, je ne sais pas, des moules, c'est certain. Elles ont envahi le lac du Bourget en Savoie. Nous sommes sur place dans un quart d'heure.
0: Ça, c'est pas commun. Avec Valère Correa, on parle arnaque dans 5 minutes dans votre rendez-vous par ici les économies. 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
0: Vendredi 8 mai, soyez les bienvenus, bon réveil, il est 5h. Elle a une ce matin, Valentine, le message d'un couple de Français à bord du MV Ondius.
3: Tout va bien pour nous, nous écrivent Roland et Julia dans une lettre. Comme 150 passagers et membres d'équipage, ils sont confinés sur ce bateau de croisière parti d'Argentine depuis le 11 avril et la mort de 3 passagers d'un antivirus. Malgré les précautions prises à bord, Sandrine et Toarandex, ces Français parlent d'un quotidien quasi normal.
4: Il n'y a pas d'épidémie à bord, assurent Roland et Julia, 67 et 62 ans. Tout va bien pour nous, comme pour les autres Français. Tous les passagers sont en bonne santé, affirment ces deux vétérinaires de formation. Depuis le 1er avril, raconte le couple, aucun nouveau cas n'a été détecté. Les malades ont été évacués et la pression psychologique est retombée. Ces deux habitants d'Indre-et-Loire décrivent une vie presque normale. S'il leur est conseillé de rester le plus possible dans leur cabine, la circulation est libre. Sur les ponts extérieurs, les masques peuvent être retirés. Les repas sont toujours partagés dans l'unique salle de restauration, mais avec une distance de sécurité. Le quotidien, loin d'une croisière de luxe, est rythmé par des réveils entre 6 et 7 heures et demie et des expéditions sur des îles isolées. Pas de piscine ni de cinéma, décrivent les voyageurs français. Ils saluent enfin le dévouement de l'équipage, notamment les personnels philippins, ainsi que le médecin de bord et le guide malade. D'après eux, 4 médecins spécialisés sont montés à bord et travaillent avec les autorités pour organiser un débarquement sécurisé aux Canaries.
3: Pas d'épidémie pour l'instant, insiste l'OMS, mais de premiers cas contact à retrouver très vite. Selon le gouvernement, 8 Français sont à ce jour identifiés comme cas contact d'un passager ayant quitté le bateau au cours d'une escale. Mais un seul présente des symptômes bénins, il reste à l'isolement. La garde à vue prolongée dans l'Aisne du principal suspect dans la mort de Chloé, 14 ans, poignardée avant-hier sur le chemin du collège à Fer en Tardenois, un petit village où tout le monde est sidéré, Mathieu Bonnour, par la relation entre la jeune fille et le suspect, un homme de 23 ans, mais aussi bien sûr par la mort de l'adolescente.
5: C'est une des meilleures amies de Chloé, la victime. Emma a encore du mal à réaliser que cette jeune adolescente qu'elle connaît depuis toute petite n'est plus là. Elle est dans le même collège et connaît aussi l'homme suspecté de ce meurtre. Ils discutaient même sur Internet.
6: On était en appel à ce moment-là et qu'il voulait remplacer Chloé avec moi. J'ai refusé parce que il avait 22 ans et puis il a pas accepté, donc il a commencé à faire toutes les menaces.
5: Elle sort son téléphone, tout est enregistré. Attention, les propos que vous allez entendre sont très violents.
7: Tu vas faire la pute à Paris quand je vais t'y emmener.
5: Une série de messages vocaux sur un groupe Snapchat d'une violence inouïe.
7: T'as envie de mourir plus vite que prévu, je m'occupe de ton cas.
6: J'avais peur qu'il le fasse vraiment.
5: L'enregistrement glace le sang, surtout maintenant que le suspect reconnaît les faits, ses multiples coups de couteau. Et Emma n'est pas la seule à avoir reçu ce genre de messages.
6: Je sais qu'il cherchait juste à avoir des rapports avec plusieurs personnes. Et Chloé, elle l'aimait, donc elle restait toujours avec, quoi.
5: Elle essaye de parler à Chloé de cette relation qui n'a rien de normal. La victime venait de se séparer de cet homme il y a quelques jours, d'après plusieurs témoins.
6: Je lui ai dit que c'était compliqué, la différence d'âge. C'est pas comme si qu'avec un ou deux ans. Je pense qu'elle aurait jamais dû se mettre avec lui, quoi. Ça faisait je sais pas combien de temps qu'elle essayait de le quitter. Elle avait enfin réussi. Puis elle était heureuse sans lui, puis il l'a pourri.
5: Emma attend une seule chose désormais, que la justice passe pour sa meilleure amie et aussi pour ses copines visées par ces menaces.
3: Selon le parquet, le suspect a reconnu les coups de couteau donnés à la jeune fille, mais l'avocat du jeune homme conteste ses déclarations en garde à vue.
0: À 5h03 sur votre radio ici, le cessez-le-feu en Iran, toujours en vigueur.
3: Le président des États-Unis l'affirme malgré des échanges de frappes depuis hier soir, celle de l'Iran sur des navires américains, puis celle des États-Unis sur des installations militaires iraniennes. Face face à une situation toujours instable et à la hausse des prix du pétrole, le gouvernement français encourage ses fonctionnaires à télétravailler pour faire des économies de carburant. Impossible pour les trois quarts des agents, répond le syndicat FSU de la ville de Marseille. Ceux des écoles, des crèches, parfois les éducateurs, les agents de nettoyage qui ont des missions de terrain. Pas de train jusqu'à dimanche après-midi sur la POLT. La ligne de train entre Paris, Orléans, Limoges et Toulouse est en travaux. Et pour trois week-ends complets au mois de mai, le premier à partir de ce matin donc, des cartes de substitution sont proposées par la SNCF.
0: Rien ne va plus au Real Madrid.
3: Critiqué par des supporters mécontents, le club espagnol est désormais secoué par des tensions au sein de l'effectif. Mais le joueur Federico Valverde l'assure sur Instagram. À aucun moment, son coéquipier français Aurélien Tchouaméni ne l'a frappé. Une mise au point après une altercation entre les deux hommes et un traumatisme crânien causé par une chute contre une table. À Strasbourg, la frustration prime ce matin après l'élimination du club aux portes de la finale de Ligue Europa Conférence hier soir, battu 1-0 par le Rayo Vallecano. Comme au match aller, l'ailier Diego Moreira est particulièrement dur ce matin contre son équipe alsacienne.
2: Un peu un manque d'envie de tout le monde. Quand je dis un manque d'envie, c'est pas forcément qu'on n'a pas envie de jouer, mais c'est... Je sais pas, c'est... Peut-être eux, ils voulaient plus que nous, et ils l'ont démontré. On n'a pas réussi à réagir. Donc voilà, je dirais ça comme ça. On avait envie, mais ils ont eu plus envie que nous. J'étais très confiant pour le match, je dois être honnête avec vous. On est fiers quand même d'être arrivés jusqu'ici. C'est sûr que maintenant, on est dégoûté, on est déçu. On aurait voulu aller jusqu'au bout. Peut-être la fin de saison aussi qui se fait ressentir.
3: Un pas de troisième club français en finale d'une Coupe d'Europe de foot cette saison. Mais déjà, le PSG pour la Ligue des Champions et les Lyonnes de l'OL pour la Ligue des Champions féminine. La météo, Johan.
0: Sur l'ensemble du pays, la matinée s'annonce calme et plutôt ensoleillée, mais fraîche. Des grisailles sont rapidement dissipées. Cet après-midi, de l'Aquitaine jusqu'à la Bretagne, le ciel se charge davantage. Des ondées circulent par moments. Elles seront plus nombreuses sur la Bretagne et le Pays Basque. Des averses aussi qui se déclenchent sur le relief de l'Est et en Auvergne. Et puis partout ailleurs, c'est vraiment un soleil qui va être bien présent. Soleil qui va aussi résister près de la Méditerranée malgré le vent d'autant qui se lève. Les températures ce matin à Lille, 8 degrés à Paris, Strasbourg, Rouen et Reims, 7. Nous avons relevé à Rennes, Nantes et Tours, 9. 10 à Nîmes, à Bordeaux, Toulouse et Montpellier, 11 degrés. 14 à Marseille, 16 à Bastia pour les maximales de 19 à 23 degrés du nord au sud. Localement jusqu'à 24 voire 25 dans le Var et en Corse. Et pour votre week-end, ça deviendra orageux sur le nord-ouest, puis le sud-ouest demain samedi avec du soleil partout ailleurs. Et ce sera beaucoup plus nuageux et même beaucoup plus pluvieux dimanche sur le pays.
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0: 5h06, bon début de journée, vous êtes là, fidèle à ici dès 5h, ça nous fait chaud au cœur, y compris en ce jour férié. On reste évidemment à vos côtés, on ne change pas. Info, musique, bonne humeur, et histoire de donner le la de ce vendredi, il y a Étienne Dao avec Épaule Tatou.

0: Étienne Dao et Paul Tatou à 5h11. Bon début de journée avec votre radio ici.
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0: On va faire un peu de sport ce matin, ça vous tente Valentine?
3: Ouf, du vélo quand même.
0: Oh, un petit peu de vélo pour se mettre en jambes, pédaler pour devenir président de la République. C'est le pari fou de Benoît Mathieu. À 27 ans, cet ingénieur en agroalimentaire ne court pas après un chrono, mais bien après des signatures. Il est parti fin mars de Saône-et-Loire. Il s'est lancé un défi hors norme, parcourir la France à vélo, donc pendant un an, pour décrocher les fameux 500 parrainages nécessaires à l'élection présidentielle de 2027. Son programme, eh bien, il le résume ainsi, la démocratie participative. Benoît veut casser un système qu'il juge cadenassé et rendre donc la parole aux citoyens via le référendum d'initiative citoyenne. Entre deux nuits en bivouac et 1300 km déjà au compteur, il a frappé à la porte d'une soixantaine de mairies. L'accueil est plutôt bon, 90% des élus saluent la démarche. Reste à savoir si ce Tour de France politique mènera ce candidat pas comme les autres jusqu'aux marches de l'Élysée. Une aventure en tout cas à suivre sur ses réseaux sociaux. Je vous redonne son nom, c'est Benoît Mathieu. Et Valentine, il passera peut-être par le lac du Bourget près de Chambéry. Hein.
3: Nous y serons en tout cas dans 5 minutes à la montagne où l'on trouve des moules en quantité astronomique. Un vrai problème pour le lac, les pêcheurs et tout l'écosystème.
0: Pour la musique du réveil, c'est au son de Bruno Mars. Franchement, ça aide à pédaler, Bruno Mars.
3: C'est vrai que c'est ton quoi.
0: Ah, et ben voilà, et à mieux se réveiller aussi. I Just Might arrive dans 5 minutes. Mais avant, par ici, les économies.
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0: Bonjour Valère Correard.
5: Bonjour Johan.
0: Chaque jour avec vous, un bon plan pour notre pouvoir d'achat aujourd'hui. Vous vouliez nous donner quelques conseils pour éviter de se faire arnaquer en ligne.
5: Oui, ce n'est pas du luxe de savoir comment faire, parce que côté arnaqueur, les techniques sont de plus en plus efficaces pour nous berner. D'abord, quelles sont les grosses arnaques du moment? Encore et toujours les billets de concert. Par exemple, Céline Dion, c'est encore tout à fait retombé, vu l'engouement pour le retour de la star sur la scène parisienne cet automne. Il y a aussi les arnaques aux colis et les faux conseillers bancaires. Ça, c'est le triptyque, et c'est une certaine Aude Raso qui me l'a soufflé, je vais y revenir. On va commencer par Céline, qui n'y est pour rien d'ailleurs, faut quand même le rappeler, et le marché de la revente des billets en ligne. Un conseil, allez uniquement sur un site de revente officiel, je pense notamment à Ticketmaster, qui pourra organiser bientôt des bourses aux billets, la Défense Arena aussi, où jouera Céline Dion, qui va mettre prochainement une bourse en place.
0: Bon, vous parliez aussi des arnaques aux colis, on a tous reçu un message nous indiquant que notre colis ne rentrait pas dans notre boîte aux lettres, évidemment.
5: Ouais, et c'est rarement vrai, on va dire la vérité. Et quand on attend justement un colis, on peut tomber dans le panneau. En plus, bien souvent, on reçoit maintenant une petite photo avec un colis à notre nom ou un appel qui semble être donné depuis une rue. C'est crédible, mais c'est faux. Le conseil à suivre dans ce cas, ne payez rien. Allez sur le site du transporteur et vérifiez où est votre colis si vous en attendez un. Tout simplement, vous allez voir à la source. Et puis même chose, si vous recevez un coup de fil d'un soi-disant conseiller bancaire, dites-lui que vous le rappelez tout simplement à votre agence habituelle. Attendez, je vous rappelle, j'ai votre numéro de téléphone, vous passez le coup de fil, vous serez vite fixé, on vous dira si c'était bien lui ou non. Pour tout savoir sur les arnaques, donc vous avez bien sûr l'excellente chronique d'Aude Raso chaque jour, et cette émission consacrée au sujet dans la version magazine de Par ici les économies, c'est sur ici.fr et c'était le 18 avril.
0: Merci beaucoup cher Valère, on vous retrouve évidemment donc demain 13h05 pour le mag pour faire des économies, et d'ici là, tous les bons plans de cette semaine, vous les partagez sur ici.fr. 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
0: À 5h15, Valentine, une invasion de moules dans les Alpes.
3: Des moules quaggas, ces mollusques de quelques centimètres sont arrivés d'Ukraine il y a quelques années. Et depuis, Guillaume Fariol, l'espèce a totalement envahi le lac du Bourget en Savoie.
2: De retour de la pêche, attablés autour d'un verre, Sylvain et Babi discutent de la moule quagga avant même mon arrivée. Ce petit mollusque de quelques centimètres est arrivé d'Ukraine il y a quelques années, accroché sur des bateaux de plaisance. Et depuis, il a envahi le lac. Les deux pêcheurs en sont témoins.
6: Nous, on la voit beaucoup quand on sort nos barques,
8: collées sur nos bateaux.
9: Ils sont infestés de moules. On a 20-25 kilos de moules à chaque fois, sur chaque bateau.
8: Elle s'accroche. Dans le temps, il n'y en avait pas comme ça. Il y avait des moules, mais pas de cette petite moule.
9: Et ça bouche la circulation d'eau sur les moteurs. On est obligé de changer le système de pompe. Hein. Ça nous bouffe les pompes.
8: Donc, on voit que c'est une invasion.
9: Ah ouais, tous les ans, il y en a de plus en plus.
2: Alors, pour en savoir plus, direction le ponton, juste à côté, avec Victor Frossard, chercheur en hydrobiologie à l'Université Savoie-Mont-Blanc. Les moules quagga méritent bien leur nom d'espèce invasive.
10: Ces moules sont capables de se développer à forte densité, jusqu'à plusieurs milliers par mètre carré. Ça fait des grands tapis continus de moules, même de plusieurs couches de moules.
2: Le problème, c'est qu'à force de se multiplier, ces moules risquent de finir par perturber la chaîne alimentaire dans le lac du Bourget.
10: Elles ne sont pas très grosses, mais elles peuvent filtrer jusqu'à plusieurs litres d'eau par jour. Et donc, elles vont avoir tendance à capter du plancton, les microalgues, premier maillon essentiel à la chaîne alimentaire, au fonctionnement du lac. Et s'il y a moins de plancton, les poissons pourraient avoir moins à manger.
2: En recouvrant le fond du lac, ces moules empêchent aussi les autres espèces de s'installer et vont même jusqu'à boucher les captages d'eau potable. Alors, comment s'en débarrasser ?
10: Une fois que l'espèce est bien implantée, son éradication semble relativement illusoire.
2: Comprenez, ce serait très difficile et surtout très cher. L'urgence, selon le chercheur, c'est surtout d'éviter que les moules quagga ne colonisent d'autres lacs.
10: Des gens peuvent venir sur le Bourget un jour et puis aller sur d'autres lacs d'autres jours. C'est assez important de pouvoir nettoyer toutes les coques de bateaux, tous les matériels qui ont touché l'eau, afin d'éviter de repartir avec des moules, puis de pouvoir réensemencer d'autres écosystèmes qui ne sont pas encore touchés.
2: Dans la région, le lac Léman, lui aussi, est infesté par cette espèce invasive. Et si la moule n'a pas été directement observée dans le lac d'Annecy, des traces de son ADN ont été retrouvées dans l'eau.
3: Et n'imaginez pas vous faire une moule frite au pied des Alpes. Manger des moules quagga, ce n'est pas conseillé. Ces mollusques absorbent également ce qu'elles trouvent dans l'eau, comme les antibiotiques, les hormones et les métaux lourds.
0: C'est vrai que ça donne pas tellement envie ce matin. 5h18. En tout cas, là, si vous aimez Jérôme Commandeur, allez-y, branchez-vous ce soir sur Canal+. La chaîne cryptée offre sa soirée et même sa nuit à Jérôme Commandeur. Ça va être dingue. On en parle en détail dans les coulisses télé de Patrice Gascoigne. Mais avant, Rock'n'Roll Dollar, c'est William Scheller. Parfait pour bien démarrer la journée. Bon réveil.

0: première signature avait lieu d'ailleurs à Reims, c'était un jour avant, le 7 mai. C'est une seconde donc cérémonie officielle qui est organisée à Berlin le 8 mai, en présence des représentants de l'URSS à l'époque, des États-Unis, du Royaume-Uni et de la France. Et il est important aussi de se rappeler de cette grande histoire.
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0: Patrice Gascoigne avec ses coulisses télé. Aujourd'hui, Patrice, vous nous proposez de passer une soirée avec l'un des maîtres de l'humour, Jérôme Commandeur. Sketch, film, interview, tout est Commandeur ce soir sur Canal+.
2: Pour Jérôme Commandeur, faire rire est une question de vie ou de mort.
3: Pardon madame, elle avait quel âge la dame dans le cercueil? 107 ans. Comment vous... Elle est partie trop tôt, tout à fait. Fauché en plein vol.
4: Oui,
3: fauché. Enfin, 107 ans, fauché en plein vol, tu commences quand même à regarder la piste. Hein,
2: Canal+ va vous rendre bien vivant avec cette soirée spéciale Jérôme Commandeur. Ça commence en clair dès 19h40 avec le numéro de la boîte à questions. Le principe, l'invité est seul dans une boîte et il répond à des rafales de questions qui lui apparaissent sur un écran. Tiens, une question sur la mort.
5: La mort, bah quand on s'y attend pas, c'est une bonne tuilasse quand même. Hein. C'est un truc, ça marque la journée, je crois.
2: Ça continue en clair à 20h35 avec le numéro de l'émission En aparté, où Jérôme Commandeur répond cette fois à la voix et aux questions de Nathalie Lévy.
6: On est comment à 50 ans, ou presque, dans sa tête, Jérôme Commandeur?
5: Bah, je dirais, on est pareil qu'à 40 ou 60. La seule chose, c'est qu'on... On se chope un limbago en ramassant un bic, quoi. C'est ça qui est un peu emmerdant.
2: Après cette petite mise en bouche, à 21h10, place à la première diffusion à la télévision du dernier film réalisé par Jérôme Commandeur. T'as pas changé. Alors même dans le pitch de cette comédie, la mort n'est pas loin puisque l'histoire suit les aventures de quatre anciens lycéens qui, suite à la disparition d'un camarade de classe, décident, 30 ans après leur bac, de réunir toutes leurs promos à l'occasion d'une fête. Comme à l'époque.
7: Si vous voyez cette vidéo, c'est que vous étiez en terminale en 93 au lycée Clémenceau.
8: Et on vous a retrouvé, bande de petits vénards. Comme certains d'entre vous le savent déjà, Daniel Mollet est parti faire le con dans les nuages. Ça nous rend tous bien tristes. C'est pour ça qu'on a eu l'idée d'organiser cette grande soirée de retrouvailles pour lui rendre hommage, comme on voulait tant.
9: Vous faites un pas de plus, j'appelle Vérissure.
10: Je dirais qu'on était un peu les influenceurs stars du Bahut.
11: Toujours les mêmes gros bâtards que quand vous étiez méchants et cons.
2: T'as pas changé, film 2 et avec Jérôme Commandeur, mais également Vanessa Paradis, Laurent Lafitte, François Damiens, ce soir sur Canal+, lors de cette soirée et nuit spéciale Commandeur. Et sans vouloir vous Commandeur, je vous dis à demain pour de nouvelles et mortelles coulisses télé.
0: Merci beaucoup Patrice Gascoigne, 5h24. Quand vous montez dans une voiture, Valentine, quel est le premier réflexe que vous avez?
12: Mettre ma ceinture.
0: Eh ben oui, bonne réponse. Attachez votre ceinture. On revient ce matin sur l'obligation de mettre la ceinture en voiture en France. Stéphane Bern fait un bond de quelques décennies en arrière, mais avant I Just Might, c'est Bruno Mars. Montez le son, profitez. C'est ici des 5h pour vous accompagner.

0: On adore ce titre de Bruno Mars, I Just Might, sur votre radio ici. 5h28, c'est un week-end prolongé, vous allez peut-être prendre le volant. Justement, un peu d'histoire avant l'actu, Stéphane Bern, ce matin, on voyage au temps où la sécurité routière n'était qu'un concept.
1: 1973, l'État français décide d'imposer un geste simple dans les voitures, attacher sa ceinture. Contrôle rétro, on embraye, c'est parti. France, été 1973. Sur les routes des vacances, les voitures filent à toute allure. Les autoroutes sont neuves, les moteurs puissants, mais la sécurité est encore très approximative. On roule vite, on réfléchira après. Dans beaucoup de voitures, une ceinture existe déjà. Elle pend sur le côté du siège, coincée dans la portière ou glissée sous le dossier. Presque personne ne l'utilise. Ou alors, de temps en temps, pour caler le sac des courses. Pourquoi ? Parce qu'on s'en méfie. Certains automobilistes jurent qu'en cas d'accident, la ceinture empêche de sortir de la voiture. D'autres se rêvent pilotes de Formule 1 et affirment qu'ils conduisent mieux que les statistiques. À les écouter, ils pourraient même remplacer Fangio le dimanche. Pourtant, les chiffres sont implacables. Au début des années 70, la route tue plus de 16 000 personnes par an en France. Alors, l'État décide d'agir et enclenche la première.
2: Vous feriez bien d'attacher votre ceinture.
3: On s'aillera.
1: Les campagnes de prévention se multiplient. Les études montrent que la ceinture réduit fortement les risques de mort lors d'un choc. Peu à peu, le geste s'impose. Dans les années suivantes, l'obligation s'étend. En ville, puis à l'arrière de la voiture. Un petit geste pour les conducteurs, un grand geste pour les urgences, car il va sauver des centaines de milliers de vies. Aujourd'hui, on attache sa ceinture sans même y penser. Comme quoi parfois, pour sauver des vies, il suffit d'une loi et d'un petit clic pour éviter la grosse claque.
0: Merci Stéphane Bern pour ce voyage dans le temps à retrouver en podcast sur ici.fr. Tiens, histoire de bien terminer la semaine, on vous offre nous un cadeau, l'objet collector ici, la radio dernière génération, 0810 055 056. Nous sommes le vendredi 8 mai, dans l'info du jour, on parle des commémorations de la fin de la Seconde Guerre mondiale à travers le regard et la parole d'un jeune Ukrainien qui vit en France. On y revient dans moins de 2 minutes, mais avant 5h30, toute l'actualité en France et dans le monde, c'est le 90 secondes avec vous Valentine Letesse.
4: De panique à bord. Deux Français confinés sur le MV Ondius nous rassurent dans une lettre. Trois passagers sont morts depuis la mi-avril sur ce navire et la découverte d'un antivirus sur ce bateau de croisière. Mais tout va bien pour nous, écrit le couple, comme pour les trois autres Français à bord. Est-ce la fin du cessez-le-feu en Iran ? Donald Trump assure que non, malgré ses frappes échangées depuis hier soir entre l'Iran et les États-Unis sur des bateaux américains et des infrastructures militaires iraniennes, selon les deux camps. Des mutilations sur ses patients pour escroquer la sécurité sociale. Un dentiste de 61 ans est condamné à 6 ans de prison ferme pour des opérations médicalement injustifiées et bâclées sur des dizaines de patients en Lozère. Un chalutier gigantesque inquiète les pêcheurs du nord de la France. Les Pays-Bas inaugurent aujourd'hui un nouveau bateau capable de remonter jusqu'à 400 tonnes de poissons par jour, 5 fois la pêche quotidienne débarquée à Boulogne-sur-Mer. C'est la fin de l'aventure européenne pour Strasbourg, battue comme au match aller 1-0 par le Rayo Vallecano hier soir. Les Alsaciens sont donc éliminés aux portes de la finale de Ligue Conférence de football. La route, et vous avez jusqu'à 7h ce matin pour partir l'esprit tranquille. En ce 8 mai, l'Auvergne-Rhône-Alpes et l'Île-de-France sont en orange sur la carte de Bison Futé. Circulation difficile donc dans le sens des retours.
0: L'info du jour, ce sont donc les célébrations du 8 mai.
4: La fin de la Seconde Guerre mondiale en 1945, commémorée chaque année pour ne pas oublier dans ce même objectif de perpétrer la mémoire. À Poyestre, dans les Pyrénées-Orientales, le point d'orgue de la cérémonie d'aujourd'hui, Simon Kolbok, c'est la lettre de Micha, 8 ans, arrivé d'Ukraine il y a 4 ans, au tout début de la guerre.
5: Oui, une lettre dans un français impeccable. Micha nous l'a lue hier.
6: Avec mes parents, nous avons dû quitter notre pays à cause de la guerre. Nous avons laissé derrière nos autres maisons, ma famille, mon école, mes amis et une partie de notre cœur. Merci à la France, merci à votre village de Poyestre.
5: Évidemment, cette lettre, Micha ne l'a pas écrite seule, mais il en est très heureux.
6: Je suis fier de moi. Oui, je m'entraîne à la maison. Je lis une fois debout, une fois assis. Des fois, j'ai des petites fautes, mais après, ça va.
5: C'est la mairie de Poyestre qui a eu l'idée de faire participer Micha ce matin, le maire Jean-Charles Moriconi.
3: Il y a 4 ans, nous avons accueilli une quarantaine de familles. Hein, et à chacune de nos cérémonies, nous constations qu'ils étaient là. Justement, entendre ce message de ce qu'avait vécu ce pays qui les accueillait aussi dans les grandes guerres. Et ils se retrouvaient justement dans ce vécu de ceux qui vivent eux-mêmes.
5: Aujourd'hui, Micha se dit très heureux à Poyestre. Hein, il fait du foot, du judo, il adore les maths. Mais malgré l'absence de vrais souvenirs, l'Ukraine lui manque aussi.
6: J'aimerais bien qu'on ait une maison ici et une maison en Ukraine. J'aimerais bien ça, mais après...
5: Ce matin, à Poyestre, la cérémonie au Monument aux Morts démarre à 10h45.
4: Juste avant la cérémonie nationale, présidée à partir de 11h par Emmanuel Macron, sous l'Arc de Triomphe à Paris.
0: Merci Valentine. La météo sur l'ensemble du pays, la matinée s'annonce calme et plutôt ensoleillée et fraîche. Des grisailles sont rapidement dissipées. L'après-midi de l'Aquitaine jusqu'à la Bretagne, le ciel va se charger davantage avec des ondées qui circulent, plus nombreuses sur la Bretagne et le Pays Basque. Des averses qui se déclenchent également sur le relief de l'Est et en Auvergne, avec un soleil qui va résister tout de même près de la Méditerranée et sur les autres régions. Et près de la Méditerranée, il y aura aussi le vent d'automne qui va se lever et se renforcer. Les températures ce matin à Lille, 8 degrés, à Paris, Strasbourg, Rouen et Reims, 7. Nous avons à Rennes, Nantes et Tours, 9. À Nîmes, 10. À Bordeaux, Toulouse et Montpellier, 11. 14 à Marseille, 16 à Bastia. Vos messages aussi sur la page Facebook ici. Elisabeth qui est à Vitry-le-François a relevé 6 degrés, 7 à Mulhouse. On salue Stéphane. Même température en Corrèze, nous dit Paul. 8 degrés 8 à Prades. Tiens, on était justement dans l'info du jour dans les Pyrénées-Orientales. On y est aussi avec André qui nous envoie ce petit message. Et puis 11 degrés, ça c'est à Soumont dans le département de la Creuse avec Marie-Noël. Et puis tiens, un petit dernier message de Chantal qui est au Luc-en-Provence qui a relevé 8 degrés. Pour les maximales, on attend entre 19 et 23 du nord au sud cet après-midi, localement 24 voire 25 dans le Var et en Corse.
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0: 5h35, très bon début de journée. Profitez de ce pont du 8 mai si vous avez la chance d'avoir ce vendredi férié. Et à vous d'ailleurs qui êtes aussi sur le pont, mais plutôt côté travail, on pense fort à vous les amis. Courage les leftos. On vous accompagne de la meilleure des façons en musique avec Axel Red et Sensualité. Tout de suite.

0: Axel Red et le titre Sensualité à 5h39. Rien de mieux pour démarrer la journée. Bon réveil.
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0: Info, musique, bonne humeur et un rendez-vous à ne pas manquer chaque matin. C'est pas vrai qui vous évite les pièges et les arnaques.
3: Et ce matin, on s'arrête sur les déboires qu'ont pu vivre certains d'entre vous après les cyberattaques contre Free, Bouygues Télécom ou même la plateforme ANTS. Décryptage avec Aude Razo dans 5 minutes.
0: Côté musique, je vois arriver Marc Lavoine, mais aussi Sia. On va s'ambiancer comme vous le faites, Valentine.
3: On n'est pas en boîte de nuit ?
0: Ah bah écoutez, un petit peu.
3: Je croyais.
0: Mais oui, mais on partage ça aussi. Elle arrive, Sia avec Gimme Love, dans 5 minutes. Juste avant, c'est Nathalie qui est à La Gorge, c'est dans le Nord. Bonjour Nathalie.
3: Bonjour Nathalie.
4: Oui, bonjour Johan, bonjour Valentine.
0: Ravi de vous accueillir de bon matin. Vous êtes à l'ouest de Lille, c'est ça ? Pas très très loin ?
4: Oui, c'est ça. Bon. C'est tout à fait ça.
0: Ma géographie est bonne, vous la validez ce matin, Nathalie. Quel est le programme en ce vendredi jour férié ?
4: Alors là, pour l'instant, on va se préparer et on va aller à un marché aux puces.
0: Ah,
4: qui a lieu à Fleurdé, pas très loin. Enfin, il y en a beaucoup là ce week-end dans notre région. Donc là, on se prépare pour aller au marché aux puces de Fleurdé.
3: Est-ce que vous recherchez une pièce particulière sur ce marché aux puces, Nathalie ? Vous êtes une collectionneuse
4: Alors,
3: ou vous aimez
4: vraiment,
3: bien tout ?
4: C'est aussi le plaisir de s'y promener, et puis c'est au coup de cœur ou au besoin, enfin voilà quoi.
0: Ouais, mais ça c'est toujours sympa aussi, ces petits moments. Mais vous allez, vous, dès le début de ce marché aux puces, parce que c'est là qu'il y a les meilleures affaires.
4: Ben, on y arrive tôt parce que ben, quand il y a moins de monde, c'est déjà plus accessible.
0: Ouais.
4: Et oui, donc, bah oui, parce que là, il est quand même tôt.
0: Oui.
4: 6h20.
0: Ouais, exactement.
4: Donc,
3: mais vous partez dans combien de temps ?
4: Vers 6h30, 7h15.
3: Ah, ouais, ah ouais. Quand même. Ouais. Ouais. Faut se lever tôt pour chiner. Hein.
0: Ça, c'est clair. Nathalie, quelle est la pièce que vous avez pu chiner, la pièce la plus emblématique que vous avez pu chiner jusqu'à présent ?
4: Alors là, c'était un petit siège.
3: Ah.
4: C'était une petite chaise ancienne avec un superbe paillage. Je sais même pas si on peut dire paillage parce que ça faisait des petits trous. Enfin, en tout cas, c'était ce petit siège.
0: Ah, c'est voilà. Chouette. Non, mais c'est vrai que c'est toujours un bon moment. Et puis, il y a ce plaisir de dénicher la perle rare. Nous, on en a une de perle rare à vous offrir. C'est la radio Collector, ici, dernière génération, qui arrivera très bientôt à la maison.
3: J'ai cru que vous parliez de moi.
0: Mais
3: je
0: oui,
3: suis triste.
0: On va aussi vous envoyer Valentine à la maison. Comme ça, ce sera un double cadeau ce matin pour vous, Nathalie. On vous souhaite une
4: D'accord,
0: très bonne journée, Nathalie.
4: Ravie.
3: Le problème, c'est qu'il y en a une qui mange et pas des piles. Mais ça va le faire, Nathalie.
0: Nathalie, on vous embrasse bien fort. Passez une belle journée.
4: Vous aussi, très belle journée. Merci beaucoup.
0: Merci de votre fidélité. À bientôt.
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0: C'est pas vrai, le rendez-vous anti-arnaque. Aude Razo, on reparle ce matin des cyberattaques parce que les auditeurs sont inquiets. Ils vous posent beaucoup de questions.
6: Oui, ça reste un peu flou pour pas mal d'entre vous, je le vois bien. Vous me dites souvent, je suis un peu paniqué. Mes données personnelles ont été volées lors d'une cyberattaque quelconque. Il y en a eu beaucoup, plateforme ANTS, Free, Bouygues Télécom, etc. Je ne comprends pas ce que je risque exactement. Ce que je vais faire, je vais vous raconter les déboires qu'ont vécu certains. Comme ça, ce sera plus clair pour tout le monde. Premier exemple, ce couple de personnes âgées qui a remis pour 30 000 euros de lingots d'or à des inconnus, à des voleurs. Comment c'est possible ? Eh bien, une enseigne de vente et d'achat d'or s'est fait pirater. Piratage informatique. Tout un tas d'infos sur les clients se sont retrouvés dans la nature, nom, prénom, téléphone. Et ni une ni deux, les escrocs, pas bêtes, se sont mis à appeler les clients.
0: Et ils leur ont dit quoi, Aude ?
6: Eh bien, ça nous donne une petite conversation du style « Bonjour, c'est les gendarmes. Il y a eu une cyberattaque, vous risquez d'être victime d'un cambriolage. » Et donc, question, est-ce que vous n'auriez pas chez vous des objets de valeur? Est-ce qu'il y a des caméras? Et puis, carrément, on va envoyer des gens pour mettre en sécurité vos bijoux, vos lingots. Aïe, voilà. Voilà comment ces voleurs sont repartis. Mais alors, tranquillement, avec des lingots d'or sous le bras, c'est ça dont je parle quand je vous dis qu'une cyberattaque, quel que soit le site, vous expose à des arnaques ultra crédible. Autre exemple, on a aussi la série de cambriolages après le piratage en octobre de la Fédération Française de Tir. Là, des armes ont été volées. Les voleurs savaient très bien où les trouver puisqu'ils avaient récupéré les adresses des adhérents de la Fédération.
0: Merci beaucoup, Audrazo. Chronique à retrouver sur ici.fr, page C'est pas vrai. Et puis, il y a une adresse aussi pour nous écrire ici.arnaque@radiofrance.com. 5h44, voici Sia et Gimme Love.

0: Sia et son titre Gimme Love, vous offrir de l'amour, ça on adore, vous offrir des cadeaux, ça aussi, qui plus est, 10 000 euros de vacances partout en France.
1: Quoi ?
0: Oui, 10 000 euros de vacances partout en France à profiter tout au long de l'année grâce à Bellambra. C'est vous qui choisissez la destination. Pour cela, il faut retrouver le disque rayé du jour. Notez les mots qui se répètent et vous reconstituez la phrase mystère sur ici.fr. Je vous donne un indice. Ce disque de rayé, il sera diffusé entre 8h et 9h aujourd'hui. 5h48, retrouvons l'équipe d'ici matin pour un point sur l'actualité qui va marquer votre journée. L'info près de chez vous, c'est ici. Bonjour.
2: Bonjour, oui, et c'est avec Bradley de Souza ce matin.
3: Avec cette maman de l'agglo rouennaise qui demande à revoir sa fille Elvire, 37 ans, n'a plus de nouvelles de Maya, 14 mois depuis que le papa l'a prise pour partir en Espagne il y a presque 2 mois. Le couple vient de se séparer et il refuse de lui rendre la petite fille.
4: À chaque fois que je la vois en visio, elle a toujours des coups de soleil. Le nez qui coule, elle semble déshydratée, donc oui, je suis très inquiète.
3: Ce sera notre info d'ici à 6h30.
2: Et puis, que c'était dur pour Saint-Thomas Basket.
3: L'équipe havraise qui va retrouver l'élite 2 la saison prochaine. 8 ans après sa descente en nationale, 8 ans après de nombreuses galères, des matchs décisifs perdus sur le fil, des changements de règlement à la dernière minute. Bref, c'est un immense soulagement pour l'entraîneur Lauriane Dolt.
5: C'est un championnat qui est éprouvant, c'est un championnat qui est long, dur mentalement. J'ai quand même envie de dire qu'on le mérite parce qu'on est quand même l'équipe qui perd le moins de matchs dans sa globalité. Mais qu'est-ce que j'en suis fière.
3: Lauriane Dolt, que l'on entendra en longueur dans le journal de 7h.
2: Jour férié ce vendredi 8 mai, jour ensoleillé, barbecue à midi peut-être, je vous le souhaite en tout cas. Température maximale de 22 degrés ce matin. Alors regardons un peu dans le détail, fait pas chaud à Dieppe, 7 degrés, encore moins à Bernay avec 5 degrés. On a 10 degrés au Havre, 6 degrés à Rouen et 7 degrés à Évreux. On va se réchauffer ensemble évidemment à partir de 6h avec vos météos, vos commentaires sur notre page Facebook, notre WhatsApp également, 02 35 07 66 66.
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0: 5h49, la une de la presse.
1: Vendredi, presque tout est permis. C'est le dossier qui questionne l'évolution du 5e jour de la semaine dans le monde du travail.
0: Ouais, c'est-à-dire dans le Parisien Week-end. On est avec sa rédactrice en chef. Bonjour Christine Monin.
7: Bonjour Johan Guérin.
0: Un plaisir de vous accueillir ce matin. Le télétravail a changé notre manière d'organiser notre emploi du temps, mais aussi a donné un nouveau visage au vendredi. Vous le décortiquez d'ailleurs. C'est lequel ce visage ?
7: Le vendredi, c'est un jour un peu à part dans la semaine, un jour où on décélère. En fait, depuis déjà quelques années, enfin depuis la réduction du temps de travail, le vendredi a acquis ce statut un peu à part, puisque tout le monde, beaucoup de personnes désiraient poser leur RTT le vendredi. Et puis le télétravail qui s'est déployé suite à la pandémie de Covid-19 a achevé un peu la mue de ce vendredi. Donc beaucoup de salariés demandent à télétravailler le vendredi pour pouvoir faire des courses entre midi et deux, aller chercher les enfants à l'école plus tôt, et puis quitte à reprendre un peu derrière, et puis quand même globalement finir sa semaine un peu plus tôt, parce que du coup on s'économise aussi le temps de transport. Et d'ailleurs c'est quelque chose qu'on voit dans les transports en commun franciliens, où il y a une très nette baisse de la fréquentation le vendredi.
0: Ouais, ce qui était aussi intéressant, c'est que le télétravail est en train d'une certaine manière de sacrifier l'économie de proximité des quartiers de bureaux.
7: Exactement, dans les quartiers de bureaux, donc le vendredi il y a une baisse de la fréquentation, donc nous on a été voir ça à la Défense notamment, où on a 20% de gens en moins le vendredi, donc les restaurants font moins de chiffres ce jour-là. Alors du coup on s'est demandé, est-ce que du coup les commerces, enfin les restaurants de font leurs chiffres autour des lieux d'habitation des personnes qui font du télétravail. Eh ben non, puisque la majorité, la grande majorité des télétravailleurs mangent en solitaire chez eux et de manière plus rapide, comme ça ils peuvent boucler leur journée plus vite.
0: Et pour aller plus loin que le simple télétravail, vous parlez aussi vous mettez en avant en tout cas certaines entreprises qui testent la semaine de 4 jours. Concrètement déjà, comment ça fonctionne ? Est-ce que c'est une solution miracle pour notamment le bien-être des salariés ?
7: Alors effectivement, en France, il y a quelques entreprises qui ont mis ça en place. Donc l'idée, c'est de faire 32 heures en 4 jours. On a été voir une des pionnières qui s'appelle LDC, qui fait de la vente de matériel informatique. et dont plus de la moitié du personnel est absente le vendredi. Et le patron nous disait que le vendredi, le jour le plus demandé, bon, comme tout le monde ne peut pas être absent le vendredi, ils ont fait un système de binôme qui permet, en gros, à 80% des salariés d'avoir son vendredi une semaine sur deux. Et ils ont vu que l'efficacité, la productivité des salariés augmentait, puisque comme ils avaient un jour de libre de plus dans la semaine pour faire leur un jour ouvré, ils ont pour faire leurs courses, voir leur médecin, enfin faire toutes leurs activités personnelles, le temps personnel débordait moins sur le temps de travail, du coup ils gagnaient en productivité. Alors de là à l'appliquer à tout le monde, non, c'est beaucoup de chercheurs ont travaillé là-dessus, c'est utopique. Et puis quand on constate plutôt la tendance générale qui est plutôt à ouvrir les commerces le dimanche, à travailler les jours fériés, ça peut pas être généralisé. Mais voilà, il y a des îlots où ça fonctionne et on constate sans baisse de productivité pour l'entreprise un meilleur bien-être pour les salariés.
0: Merci en tout cas Christine Monin. Ce dossier est à lire dans le Parisien Week-end qui était la une des kiosques. À très bientôt, 5h53. Tiens, on est en pleine saison de quoi, Valentine, en ce moment ?
1: Des fraises ?
0: Alors des fraises, c'est vrai. En pleine saison aussi des mariages.
1: Oui, c'est vrai.
0: Ça coûte un bras à chaque fois. Alors comment ? Bah, réduire les coûts. Muriel Jordan a enquêté. Réponse dans 3 minutes. Nous avons place à Marc Lavoine. En même temps, si on remplace une pièce montée par des fraises, ça peut peut-être coûter moins cher aussi.
1: C'est une idée.
0: Ah, on va y réfléchir. Bon réveil, bon début de journée avec votre radio ici.

0: Marc Lavoine, c'est la vie, 5h56, l'heure de votre rendez-vous entre info et humour. C'est Tendance avec vous, Muriel Jourdan. Et on le disait, on est en pleine saison des mariages.
1: Oui, et c'est carrément tendance de se marier. Le nombre de mariages célébrés en France est à son niveau le plus haut depuis 2010, d'après une étude de l'INED, l'Institut National d'Études Démographiques, étude qui nous apprend aussi qu'on se marie de plus en plus tard. L'âge moyen au premier mariage était de 32,3 ans chez les femmes, contre 33,8 chez les mecs en 2022. Forcément, mieux vaut réfléchir avant de se dire oui, c'est bien sympa la fête et le champagne, mais n'oubliez pas cette phrase, pour le meilleur et pour le pire. Mais on pourrait aussi ajouter, pour le meilleur et pour le pire et pour la ruine, parce que marier coûte de plus en plus cher, 16 000 euros en moyenne. Ouais, je sais, ça douille.
0: Ouais, ça c'est clair. Mais la tendance est aussi à vouloir réduire les coûts, et pour ça, vous avez quelques pistes, Muriel.
1: Oui, il existe un site qui propose aux futurs mariés de faire payer l'entrée à quelques invités pour financer la fiesta. Ça veut dire accepter que des inconnus se pointent à votre mariage. Ils achètent les billets sur le site inviting.fr, moyennant entre 150 et 400 euros. Et en échange, ils peuvent assister à la cérémonie, si bien sûr vous êtes d'accord. Mais surtout, ils participent au banquet. Ça veut donc dire, pour eux, entrée, plat, dessert, participation à la chenille en famille, tout un programme. Pour en savoir plus, je contacte sur WhatsApp Katia Lekarski, fondatrice de Inviting. Elle m'explique que l'idée lui est venue après une conversation avec sa fille en mai 2024. Elle venait de louer son logement dans le Gard à 12 personnes à l'occasion d'un mariage.
2: Et là, elle me demande, mais pourquoi est-ce que nous, on n'est jamais invités à des mariages? C'est quand même un bel événement, c'est positif. Voilà, mes amis sont presque tous mariés, mais je ne peux plus faire partie de ce moment exceptionnel. Donc je me suis dit, en fait, c'est ça. Il faudrait que j'arrive, moi, à me payer une place et de cette façon, contribuer un petit peu au financement des futurs mariés.
1: Et pour les gens qui achètent les billets pour le mariage, c'est l'occasion pour eux de vivre une expérience sympa dans des lieux où ils n'iraient pas forcément. Un château en Provence, un vignoble, une ferme, un domaine privé. Autre piste pour dépenser moins, l'appli Mariez-vous, avec sa rubrique dédiée à la seconde main. Donc tous les gens qui se sont mariés auparavant revendent vachement moins cher nappes, guirlandes, vaisselle, bouteilles de vin. Non, la seconde main dans le mariage, c'est très tendance sur les réseaux sociaux.
3: En ressourcerie, une ancienne robe de mariée vintage. On va l'essayer ensemble. Ça coûtait seulement 3 euros.
4: Hier, c'était mon mariage civil, je suis crevée. Je vends mes chaussures.
5: Il n'y a pas longtemps, je surfais sur Internet pour trouver des choses vintage années 70-80. Et je suis tombée sur cette robe de mariée.
1: Bref, se marier en étant malin et en faisant des économies, c'est une tendance à laquelle on peut dire un grand oui, histoire de nous éviter le divorce avec le banquier.
0: Merci beaucoup, Muriel Jourdan. On testera, tiens, d'aller s'incruster dans un mariage, Valentine. Bon, en tout cas, il y en a une à qui, moi, je dis oui ce matin, pour le meilleur et pour le pire. C'est l'équipe d'ici matin qui nous rejoint. Très bon vendredi.
6: Merci beaucoup. Jamais pour le pire. Nous, que le meilleur, messieurs, dames, jusqu'à 9h. Et le meilleur d'entre nous tous, c'est Bradley de Souza.
7: Voilà, bonjour, Bradley. Bonjour Michel, bonjour à tous. Apprenez que tout flatteur vit aux dépens de celui qui l'écoute, disait l'autre.
6: Oh, quel talent. Mais vous voyez, c'est bien ce que je disais, le meilleur d'entre nous tous.
8: Je pensais que c'était moi, parce que ce matin, il m'a dit que c'était moi le meilleur. Alors, je pense qu'il dit ça à tout le monde.
6: Mais Michel, voilà, j'allais dire, il y a de la concurrence ce matin. J'hésite un peu parce que Guillaume est aux platines. Bonjour Guillaume.
8: Bonjour, bonjour tout le monde.
7: Salut Guillaume.
6: Bon, allez, pas de flagornerie ce matin, on y va, c'est parti.
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6: Ici Normandie, bonjour, on est 8 mai, il est 6h. Les infos, Bradley, elle n'a pas vu sa petite fille depuis près de 2 mois.
7: Cette habitante de l'agglo rouennaise, Elvire, 37 ans, n'a pas vu son bébé de 14 mois depuis le 18 mars dernier. Depuis que le papa l'a prise et qu'il est parti en Espagne pour vivre dans un camping-car, il refuse de lui rendre la petite Maya. Le couple est séparé depuis plusieurs mois et Elvire est d'autant plus désemparée qu'elle n'a pas arrêté d'alerter les autorités sur le comportement de son ex-compagnon.
10: Je pense que j'ai été entendue, mais j'ai le sentiment que les choses sont pas prises au sérieux. Depuis le début, je dis qu'il risque de l'enlever. Je dis qu'il faut que, je veux pas lui enlever ses droits parentaux, mais qu'il faut que les choses soient actées. Et ça bouge pas. Il y a eu des signalements, des courriers au procureur, je ne sais combien de plaintes de main courante, etc. La police l'a géolocalisé une fois que je leur ai dit qu'il était plus en France. Donc une fois qu'il était déjà parti, alors qu'ils auraient pu le faire bien avant, ils avaient déjà tous les éléments. J'avais fait une opposition à la sortie de territoire, pareil, qui aurait pu être prise en compte bien avant. qui n'a pas été prise en compte, qui aurait pu peut-être empêcher qu'il puisse partir à l'étranger.
7: Elvire, la maman de la petite Maya, inquiète aussi pour la santé de sa fille. On y revient dans l'info d'ici à 6h30.
6: Il s'est retrouvé coincé sous un arbre à Saint-Gilles-de-la-Neuville, près de Bolbec.
7: Un bûcheron de 25 ans retrouvé inconscient dans un état grave et qui a dû être dégagé de cet arbre. C'était hier en fin d'après-midi, route de Saint-Jean. Il a été transporté par hélicoptère jusqu'au CHU de Rouen. Les pompiers de la Seine-Maritime qui sont aussi intervenus dans la commune juste à côté, à Gomerville, cette nuit. Ils ont dû faire face à un violent feu de garage qui s'est propagé à une maison, rue Jean-Martin. 5 personnes ont été évacuées, il n'y a pas eu de victimes et le feu a été éteint. À Rouen, un bus du réseau Astuce a freiné en urgence hier en fin d'après-midi, rue Saint-Éloi, près du Théâtre des Arts dans le centre-ville. 7 personnes dedans sont tombées, dont un enfant. Tous se sont légèrement blessés et ont été pris en charge au CHU. 5 migrants ont été découverts dans un camion hier matin au sur le parking de l'usine Renault-Sandouville. 3 Irakiens et 2 Iraniens, dont une femme, d'après la direction de l'usine. Ils seraient montés à bord de ce camion en Espagne pour rejoindre l'Angleterre. Ils ont été pris en charge par le service médical de l'usine, comme le veut le protocole. Vous avez ces infos sur ici.fr.
6: Bradley, c'est un spécialiste des questions de sécurité et de crise.
7: Le nouveau préfet de l'Eure, Xavier Delarue, 53 ans, qui a remplacé Charles Giusti, nommé dans la Vienne. Xavier Delarue, qui a pris ses fonctions officiellement ce mercredi, avec déjà un cahier des charges bien précis, Laurent Philippot.
11: Développer la communication de l'État et être plus sur le terrain, ce sont les envies de Xavier Delarue. Plusieurs élus l'ont déjà invité dans leur commune. Il va se rendre prochainement dans une exploitation agricole. Xavier Delarue, un préfet qui veut sortir de son bureau aussi pendant son temps libre.
12: Un préfet, il vit dans son territoire. C'est aussi pour ça qu'on choisit ce métier. En tout cas, pour moi, c'était un vrai choix de vie et de métier. C'est que quand on s'installe dans un département, moi, j'y viens avec ma femme, avec mes enfants, avec la famille. Et on y vit. On vit au milieu des gens et on profite aussi des beautés, du paysage, des richesses culturelles, des ressources. Voilà, on vit vraiment complètement dans un territoire et j'entends complètement vivre ici à Évreux et dans l'Eure et de profiter aussi dans les moments de temps libre parce qu'il y en a aussi.
11: Xavier Delarue ne connaît pas le département de l'Eure mais son histoire familiale l'a précédé.
12: J'ai prévu dès ce week-end d'aller sur les tombes de mes deux arrière-grands-parents, donc à Anfreville-sur-Iton et à Verneuil-sur-Avre, et d'aller voir les maisons qui existent toujours.
11: L'arrière-grand-père Lorrain a enseigné après la guerre à l'école des Roches à Verneuil, tandis que l'autre a épousé la fille du fermier dans l'exploitation dans laquelle il avait été démobilisé.
7: Le nouveau préfet de l'Eure, Xavier Delarue, qui sera ce matin à 11h au cimetière Saint-Louis à Évreux pour les commémorations du 8 mai 1945, la fin de la Seconde Guerre mondiale. L'armistice commémoré aussi à Yvetot ce matin à 11h devant le monument de la Victoire, place de l'Hôtel de Ville. À 11h aussi à Montivilliers près du Havre, monument du souvenir, ou encore à la Neuville-Chandoiselle près de Rouen, là c'est à 11h30 au Monument aux Morts.
6: Ici Normandie, il est 6h04. C'est le match de la survie pour la LM Évreux.
7: Les Évreuxiciens, 18e d'élite 2 de 2e division de basket, jouent ce soir contre Quimper, le premier relégable. Et l'équation est simple, si Évreux gagne, la LM est maintenue. Sinon, ça se jouera lors du dernier match de la saison, vendredi prochain. C'est à l'Évreux Athletic Club qu'elle a fait ses débuts. Nelle Angloma, 19 ans, jeune prodige du basket français, commence sa nouvelle saison ce soir en WNBA, le championnat féminin de basket américain. Le meilleur au monde et cette année, Nelle Angloma évoluera aux côtés de 11 joueuses tricolores dans ce championnat. C'est un record. L'Ébrouissienne qui a été draftée, recrutée il y a quelques semaines par son nouveau club, le Connecticut Sun. Emma Sarango.
13: Jamais la famille Angloma n'avait voyagé hors d'Europe. C'est donc depuis Évreux que les parents, le frère et la jeune Nelle sont arrivés à New York mi-avril pour la grande soirée de la draft. Et quand la jeune fille d'1m80 a entendu son nom...
14: Il y a plein d'émotions qui se sont mélangées. J'étais fière, j'étais contente, j'étais stressée, j'étais surtout très reconnaissante.
13: Car c'est seulement après 2 années de basket professionnel au club de Latte Montpellier que Nelle Angloma rejoint l'élite mondiale.
14: C'est une ligue qui est très compétitive, très physique, très athlétique. Il y a les meilleures joueuses qui jouent là-bas.
13: Alors la jeune Normande sait qu'elle va devoir travailler dur.
14: Travailler tout, que ce soit mes points forts, mes points faibles, que je continue de perfectionner mon shoot.
13: Tout cela dans un cadre de travail exceptionnel au centre d'entraînement d'Uncasville, entre New York et Boston.
14: Déjà, les gymnases, ils sont impressionnants. Les vestiaires aussi. Tu peux prendre ton petit déjeuner en arrivant là-bas. Tu peux repartir avec ton repas du soir. Tu as plein de moyens de récupération mis à disposition. Tu as un staff médical impressionnant aussi. Là-bas, il y a tout en plus grand.
13: Nel Angloma, dont l'anglais n'est pas encore très fluide, mais ça tombe bien, le coach du Sun est lui aussi français.
7: Rachid Méziane, l'ancien sélectionneur de la Belgique, entre autres, c'est lui l'entraîneur du Connecticut Sun, le club quatre fois finaliste du championnat de WNBA, dans lequel évolue désormais Nel Angloma. Ils joueront, eux, en Elite 2 la saison prochaine, c'est officiel depuis mardi dernier. Les thomistes du STB Le Havre vont fêter leur montée ce soir avec leurs supporters à l'occasion de la réception de Tarbes, dernier match de la deuxième phase de National. Au Doc Océane, on attend plus de 3000 supporters. Et puis, 4000 euros, c'est la somme que le HAC a reversée à la Maison des Femmes après la vente de maillots portés par les joueurs lors du match entre les Ciels et Marines et Metz il y a deux semaines. Des maillots vendus 200 euros l'unité où il y avait le logo de l'association havraise qui vient en aide aux femmes victimes de violences conjugales. Elle doit emménager dans de nouveaux locaux cet été près de la gare.
6: Le HAC qui joue son maintien en ce moment, sportivement parlant. 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Le HAC OM, vous voulez vos places? Eh bien, on les a les dernières. Hein. Aujourd'hui, on est vendredi. Dépêchez-vous de jouer avec nous 7h20, 8h20 ce matin. Vous pouvez continuer à enregistrer vos commentaires de but en direct sur notre page... Non, pas sur la page Facebook. On va faire ça plutôt sur WhatsApp, au 02 35 07 66 66. On s'y perd, on est sur tous les canaux.
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6: On peut même prendre le canot pneumatique quasiment aujourd'hui et aller à la mer, hein, parce qu'il fait un temps magnifique, a priori, selon les prévisions de Météo France, un soleil généreux sur le littoral. Bon, c'est pas non plus l'extase, la température de la mer est comprise entre 12 et 13 degrés, mais on progresse. La température de l'air entre 16 et 19. Dans les terres, on ira au-delà des 20 degrés, on attend jusqu'à 22 degrés. Et pour l'instant, il fait entre 4 degrés à Bernay et 10 degrés au Havre, en passant par des températures en règle générale de l'ordre de 5 à 7. La qualité de l'air, hier c'était moyen, pas terrible. Eh bien aujourd'hui, c'est encore moyen à dégrader. Sur la route, ça s'annonce plutôt calmement. Peut-être dans la matinée, un petit peu de monde sur l'autoroute A13, on en reparlera.
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6: Moi je sors la guitare là,
8: Allez, allez, allez.
6: Les castagnettes, tout. C'est la fête. On va se faire un feu de camp de bon matin. Ça fait... Ah bah oui, c'est normal. Aujourd'hui on est à la maison. C'est un peu le barbecue. Donc feu de camp, guitare, barbecue, c'est parti avec la gitane de Félix Gray. On est ravis de partager avec vous un vendredi matin comme celui-ci. Un peu particulier, c'est férié. Certains sont déjà réveillés, d'autres vont peut-être se coucher. On a croisé du monde ce matin en venant vous rejoindre dans les studios de Ici Normandie. Bonne matinée, bon réveil, belle journée avec nous.

0: Félix Gray, la gitane, le tambour dans la tête. J'ai une petite pensée pour ceux que j'ai croisés en venant ce matin sur les trottoirs qui sortaient de discothèque. Je pense qu'eux aussi, ils ont comme un tambour qui tape dans la tête.
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0: Bonjour, vous venez de nous rejoindre, c'est le petit déjeuner partagé qui commence souvent par les anniversaires à souhaiter aujourd'hui. Lui, allez, musique maestro. Et c'est marrant, tout de suite on a envie de faire...
3: J'ai envie de couper du bois, moi.
0: Revenu en enfance, Charline Gals, et calmez-vous, c'est l'anniversaire aujourd'hui de Mélissa Gilbert, elle a 62 ans. Connue dans le monde entier pour le rôle de Laura Ingalls, bien sûr. Ah, et puis, lui, c'est un peu le Charles Ingalls de l'équipe, le gars qui coupe du bois, qui donne les ordres, qui organise les choses. C'est Luis Enrique, l'entraîneur du Paris Saint-Germain. Il a 56 ans aujourd'hui et je me suis laissé dire qu'il allait fêter son anniversaire avec quelques amis. Ouais, l'entraîneur du PSG, il a eu son cadeau en début de semaine. Bon, écoutez, messieurs, dames, vous ne bougez pas. Dans un instant, on va s'offrir un bon bol de céréales. Mais est-ce que c'est bon pour la santé? On voit cela avec Isabelle Lebrun et 60 millions de consommateurs.
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0: Nous sommes vos partenaires hein, tous les jours. La vie quotidienne, elle s'organise ensemble avec Isabelle Lebrun qui s'occupe du bol du petit-déj.
4: Le numéro du mois de mai de 60 millions de consommateurs est dans les kiosques avec à la une le petit déjeuner. Faites le tri dans vos produits, c'est le titre. Et merci à Sylvie Metzelaar d'être avec nous, rédactrice en chef de 60 millions de consommateurs. Merci et bonjour Sylvie.
10: Bonjour Isabelle.
4: Alors dans cette enquête, vous mettez en avant les produits du petit-déj à base de céréales. Or déjà une constatation, c'est vrai qu'ils sont très nombreux en grande surface. Les rayons sont remplis, hein.
10: Ah oui, il y en a une tonne et en plus, il y a des produits qui sont plus ou moins à la mode. Donc par exemple, là, cette année, les flocons d'avoine, vous n'en avez jamais vu autant. Et c'est pas pour rien parce que rien que sur une année, la progression des ventes est de 16%. C'est énorme.
4: Et est-ce que c'est pas trop sucré non plus, là, ces produits céréaliers qui sont proposés?
10: Les flocons d'avoine, pas du tout, parce que c'est le matériau brut. Donc ça, c'est l'idéal, c'est hyper bien pour les fibres. En revanche, on a aussi fait toute une étude sur les muesli. Alors c'est aussi très en vogue, hein, les muesli croquants au chocolat. On a pris cela parce que ce sont les plus vendus. Alors, en termes de fibres, c'est pas mal et c'est bien aussi parce que c'est pas trop gras ni trop salé. En revanche, ce sont souvent des bombes à sucre. Donc, il faut bien regarder sur les étiquettes quand on fait son choix pour choisir celui où il y a le moins de sucre possible en réalité.
0: Bah oui, petit déjeuner, qu'est-ce qu'on se fait ce matin? Allez, franchement, jour férié, on prend le temps, on fait griller du pain, on regarde un petit peu si des fois le boulanger il serait pas ouvert. Ah oui, ce serait bien. Et on va chercher les croissants pour la famille. Bonne idée, non? Phil Collins, Two Hearts, et dans un instant, on s'occupe des Normands du bout du coin avec Fred Romanuic. On a des amis dans l'Interco Vexin à Saint-Jean-du-Cardonnais.

0: Ici Normandie, et c'est drôlement bon ça, hein, du Phil Collins le matin pour se réveiller. Bon, c'est bon le matin, c'est bon le midi et c'est bon le soir aussi. Hein. Docteur, matin, midi et soir du Phil Collins.
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0: C'est une attraction à lui tout seul. Fred Romanuik est avec nous. Il vous rencontre, vous, les Normands du bout du coin de la... Alors là, une grande communauté de communes, l'Interco Vexin, 60 communes au total. Et aujourd'hui, on est arrêté à Saint-Jean-du-Cardonnet, Fred.
2: Bon, on passe un moment au centre aéré ce matin, mais là, pour le coup, à Saint-Jean-du-Cardonnet, vous allez faire connaissance avec un centre aéré pas comme les autres. Il faut du chien pour le tenir, celui-là. Et ça tombe bien, Emeline en a du chien. Profitez du calme, ça va pas durer.
3: Ah, je suis content.
2: Pourquoi ?
3: J'ai battu mon record.
4: Hein ?
3: De retard.
2: On va pas faire un foin pour une heure de retard.
4: Bah, bienvenue.
2: Je sais pas si vous avez remarqué, mais il y a deux, trois chiens qui aboient, là.
3: Bon, ils vont se taire, à un moment donné.
4: Oui, si on rentre avec eux, oui, je pense qu'ils vont se taire.
2: Mais là, Bon, vu que c'est le foutoir, je propose qu'on attende que tout ce beau monde se calme. La nuit est tombée, les chiens se sont calmés.
4: Tu veux rentrer ?
2: Au moins, ils aboient chacun leur tour.
4: T'as pas peur des chiens ?
3: Non. Non, bah non, j'ai des chiens, moi. J'ai un chihuahua et un cavalier King Charles.
4: Ah oui, mais c'est des petits. Des petites crottes, là, c'est quand même...
2: Qu'est-ce qu'il me veut, celui-là ?
4: C'est rien, c'est un micro, ça ne fait pas peur.
3: Ah bah oui, salut Pépère. Ils ont l'air en forme, hein. Ils ont passé un bel après-midi, j'ai l'impression.
4: Ah bah, il y en a...

0: Ah, il y en a un qui essaie d'en grimper un autre,
1: ah,
0: là.
1: Oui, bah, c'est ça.
2: Je vois qu'on s'éclate au centre aéré.
1: Bah, bien sûr.
0: Ça, c'est génial, ça. Un centre aéré pour les chiens, mais je savais même pas que ça existait.
1: Bah, c'est le premier en Seine-Maritime. En fait, pour vulgariser un petit peu la chose. Aïe, gars. Je suis un petit peu amoureuse de leur tata, tu vois.
0: Bah oui. Ah, t'es tata, toi.
1: Voilà, c'est ça. Je suis leur tati gâteau. Et du coup, oui, la garderie, c'est vraiment à la journée ou à la demi-journée pour pallier à la solitude. Pour les gens qui partent travailler le matin, ils déposent leur loulou avant d'aller bosser et ils reviennent le soir.
0: Je pense à mon chihuahua qui fait 1 kg aussi. Je me dis, alors, mais elle va avoir une frousse ici.
1: Bah, je propose des journées petits chiens.
0: Ah, t'as les journées petits chiens aussi.
1: Ouais, le lundi, un lundi par mois, je fais une journée petits chiens pour justement qu'ils aient le parc que pour eux.
0: Ça fait combien de temps que t'as changé de vie, toi ?
1: Moi, ça fait 1 an et demi là, que j'ai ouvert mon entreprise. Avant, j'étais auxiliaire spécialisée vétérinaire. Donc, j'ai travaillé 10 ans en clinique véto.
0: T'étais une infirmière vétérinaire.
1: Voilà, c'est ça.
2: Elle adorait son métier, mais voilà.
1: J'avais envie de faire mon entreprise à moi. J'avais aussi envie de voir des chiens en bonne santé.
2: Alors, elle a créé Juki et compagnie, route des Mélèzes à Saint-Jean-du-Cardonnet.
1: Voilà, c'est ça.
2: Je vous mets les infos sur l'appli ici.
3: Ils ont peut-être eu peur que je pisse.
4: Saint-Jean-du-Cardonnet, vous êtes à Rouen, vous prenez l'autoroute à 150, c'est l'une des premières sorties sur votre droite. Cela dit, sur l'autoroute, les sorties, elles sont souvent sur votre droite. Céline Dion, allez danser. On va danser ? Allez, c'est parti. Et puis après, on se fait un petit horoscope avec Catherine Viguier.

0: Céline Dion avec un petit quelque chose qui nous rappelle quand même quelques collaborations passées avec Jean-Jacques Goldman. Ben oui, 6h27, nous, il y a Catherine Viguier qui vient nous présenter l'horoscope dans 30 secondes.
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3: L'actu locale, elle arrive avec vous, Bradley, vous me le confirmez, toute l'actu en général, et également dans deux minutes, d'abord, il y a l'horoscope. Et vous, Catherine, vous regardez la Lune qui évolue.
4: La Lune évolue d'une tendance Terre à une tendance Air.
5: Bélier, vous avez quelque chose à célébrer, ou vous vous retrouvez entre amis et c'est parfait.
6: Taureau, cette Lune éveille en vous l'envie de réussir, de vous élever dans la société.
7: Gémeaux, une fin de semaine qui vous apporte davantage de bonheur que précédemment, eh bien laissez-vous porter.
8: Cancer, en vous rapprochant de votre idéal, c'est ainsi que vous gagnerez en sérénité.
9: Lion, la Lune valorise le secteur relationnel et ainsi, un rendez-vous pourrait être déterminant.
10: Vierge, une journée pas forcément top et pourtant, vous avancez dans vos tâches et c'est déjà ça.
11: Balance, une journée agréable, on vous complimente ou vous êtes fier de vous, d'un enfant ou d'un amour.
12: Scorpion, soyez solide, mais vous l'êtes, il y a un enjeu d'ordre privé et vous y arriverez.
13: Sagittaire, il y a ce côté conquérant en vous et une face plus secrète, parfois douloureuse, ne la délaissez pas.
14: Capricorne, vous allez peu à peu penser et agir pour vos finances et c'est une très bonne chose.
15: Verseau, c'est au sujet de votre famille ou lieu de vie qu'il faut vous concentrer.
16: De quoi a-t-elle besoin cette petite famille ?
17: Poisson, il sera bon de faire le calme en vous, en solo ou bien accompagné, et de revoir ce qui compte vraiment pour vous.
18: Et pour nous tous, on fait avec la météo du jour et on en ressort le meilleur.
3: Bon, la météo du jour, ça devrait bien se passer. On la partage ensemble d'ailleurs et on la regarde juste après les infos. N'hésitez pas à aller vers notre page Facebook Ici Normandie ou nous envoyer un message vocal. Ça, c'est sympa également sur WhatsApp.
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3: Il est 6h30. Bradley de Souza, elle n'a pas vu sa fille depuis maintenant presque 2 mois.
19: Elvire, cette habitante de l'agglo rouennaise, le 18 mars dernier, le père de sa fille, Maya, 14 mois, l'enlève, s'enfuit en Espagne et refuse depuis de lui rendre sa fille. Cette maman de 37 ans a porté plainte.
3: On y revient après toute l'actualité en France et dans le monde. C'est le 90 secondes avec vous, Valentine.
20: 81 ans après, nous célébrons la fin de la Seconde Guerre mondiale, la victoire des Alliés sur l'Allemagne nazie, avec des cérémonies chez vous, dans votre ville, et comme chaque année, au pied de l'Arc de Triomphe à Paris, à partir de 11h. C'est une broutille pour Donald Trump. Le cessez-le-feu en Iran est toujours en vigueur, assure le président des États-Unis, malgré des frappes depuis hier sur 3 bateaux américains et une riposte des États-Unis sur des infrastructures iraniennes. Un Français à l'isolement, 5 autres toujours à bord du MV Ondus, où un antivirus a causé la mort de 3 passagers de ce bateau de croisière depuis mi-avril. Si d'autres cas sont possibles, selon l'Organisation mondiale de la santé, les risques de propagation sont limités. Des sourires sacrifiés par appât du gain. Un dentiste de Lozère est condamné à 6 ans de prison ferme pour avoir mutilé des dizaines de patients avec des opérations non justifiées dans le but d'escroquer la sécurité sociale. Plus un train de tout le week-end sur la Polte. La ligne entre Paris, Orléans, Limoges et Toulouse est en travaux et la circulation totalement interrompue pour 3 week-ends de ce mois de mai, pendant lesquels les voyageurs sont traditionnellement moins nombreux. Reprise du trafic dimanche après-midi. L'échec aux portes de la finale. Strasbourg est éliminé de Ligue Europa Conférence de football. Battu 1-0 hier soir contre le Rayo Vallecano comme au match aller. Et ce malgré le soutien de 30 000 spectateurs au stade de la Méno.
19: Elle se bat depuis près de 2 mois pour revoir sa fille. Une maman de l'agglomération rouennaise, Elvire, 37 ans, a porté plainte contre le papa qui a enlevé la petite Maya, 14 mois, avant de s'enfuir en Espagne où il vit dans un camping-car. Il refuse de lui rendre, ni même de dire où il se trouve précisément, Christine Wurtz.
21: Maya a 4 mois quand Elvire et son compagnon décident de partir quelques mois aux Canaries, en camping-car, en juillet 2025.
22: On est parti passer l'été en Espagne dans un camping-car, mais à
1: aucun moment il était convenu de s'installer là-bas.
21: Mais en décembre, la jeune femme informe le papa qu'elle met un terme à leur histoire et rentre à Rouen.
1: Quand j'ai décidé de revenir en France, c'est parce que ma fille aînée n'était pas bien là-bas. Moi non plus, et que bah, un camping-car, c'était pas franchement approprié pour une enfant qui allait commencer à marcher tout doucement, faire du quatre pattes, se déplacer partout.
21: Elvire saisit un juge aux affaires familiales pour obtenir la garde de l'enfant, mais elle organise régulièrement des rendez-vous avec le papa de Maya, rentré en France, lui aussi, mais qui menace de repartir en Espagne avec le bébé.
1: Il voulait que la petite soit en Espagne, il voulait pas qu'elle rentre en France. Et comme il avait déjà deux enfants d'une précédente union et qu'il y avait déjà eu des soucis par rapport à ça... Donc j'ai dû aller porter plainte et me protéger. Et donc du coup, après, il ne pouvait la revoir qu'en ma présence, mais ça ne l'a pas empêché de l'enlever.
21: Le 18 mars, profitant d'une visite, il s'enfuit avec Maya. Elvire n'a que très peu de nouvelles depuis.
1: Tous les jours, j'envoie des messages pour avoir des nouvelles et tout. Parfois, il m'autorise les visios. Parfois, s'il n'est pas content, il ne l'autorise pas. J'ai le droit à des messages « notre fille va bien ». Parfois, c'est un peu plus détaillé. Enfin, c'est en fonction de son humeur. Et puis, c'est du chantage. Il veut de l'argent. Je suis responsable de tout. Je ne reverrai pas notre fille. Elle est plus heureuse sans sa mère.
21: La jeune femme a porté plainte et Elvire est très inquiète pour Maya.
1: Ah oui, très. Sachant qu'à chaque fois que je la vois en visio, elle a toujours des coups de soleil, le nez qui coule. Elle semble déshydratée, sachant qu'elle a beaucoup de mal à boire de l'eau en temps normal et même les biberons. Que là, il est quand même dans un pays, un endroit où il fait, je sais pas, entre 25 et 30 degrés tous les jours. Oui, je suis inquiète parce qu'elle a le regard triste, elle pleure... Les dernières photos que j'ai eues, les gens autour de moi m'ont dit qu'elle semblait faire de l'œdème. Donc, je suis très inquiète et le temps passe et je peux pas m'occuper d'elle.
21: La police a déconseillé à Elvire de se rendre sur place. La procédure est désormais entre les mains des autorités espagnoles.
19: Reportage à retrouver sur ici.fr.
3: À la une du journal de 7h.
19: Saint-Thomas Basket, de retour en Élite 2. Une grosse soirée est prévue ce soir au Doc Océane. À Mouilly, dans l'Eure, pas très loin de Gaillon, le maire a pris un arrêté anti-nudiste. On sera sur place, on sera aussi au Havre, deux semaines après qu'une bibliothèque s'est installée dans une galerie marchande.
3: Bon alors, le temps se prête-t-il au naturisme aujourd'hui? Pas forcément à Pont-de-l'Arche, hein, et pas à l'heure où je vous parle. Willy relève 6 degrés seulement. On a le bonjour de Nicolas, celui de Jocelyne. À Bourtroulde, on a 6 toujours pour ce 8 mai. Et puis Christian, 3 degrés seulement en Pays de Bray, à Quièvrecourt. Entre 3 et un peu plus ce matin, les températures maxi, c'est au Havre pour l'instant, avec 10 degrés. À Dieppe, on a 6 officiellement, on a 6 degrés à Rouen ou à Évreux. Au meilleur de la journée, dans les terres, on ira jusqu'à 22 degrés avec un beau soleil. Oui, un soleil généreux aujourd'hui. Demain, samedi, du beau temps avec quelques nuages. Il fera a priori une température assez convenable et dans les mêmes proportions qu'hier, on devrait atteindre ou dépasser les 20 degrés, peut-être même localement les 25 degrés. Et puis dimanche, 20 degrés avec plus de nuages. La qualité de l'air, c'est moyen à dégrader ce matin.
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3: Vous prenez le train pour le week-end. Ils sont à l'heure, si ce n'est le 6h44 pour Dieppe. 5 minutes de retard, je vous rassure, rien de grave. En gare de Rouen, plus 5 petites minutes, vous êtes attendu. Voie 3, si vous êtes encore dans la voiture, dépêchez-vous.
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3: La bonne humeur, ça c'est notre boulot, messieurs, dames. Ah bah oui, on y travaille d'arrache-pied à la bonne humeur. Alors aujourd'hui, je suis de bonne humeur parce que je suis avec Guillaume qui réalise cette émission.
23: Merci Michel.
3: Non mais je sais, j'avais envie de vous flatter un petit peu, je sais que vous aimez ça.

0: Toulzy qui fait des bulles sur votre radio locale ici Normandie à 6h40.
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0: Vendredi 8 mai, Désiré, c'est un joli prénom, il est sur notre calendrier aujourd'hui. On pense à vous, Désiré. Et puis nous célébrons également Jeanne d'Arc. Alors, Jeanne d'Arc, c'est un peu plus tard et on sera bien évidemment à vos côtés pour célébrer Jeanne d'Arc à Rouen. Rouen fête Jeanne d'Arc dans quelques jours, la semaine prochaine. Aujourd'hui, 8 mai, ce sont les fêtes de Jeanne d'Arc à Orléans où, traditionnellement, la moitié de la ville défile devant l'autre moitié. Il applaudit. Si vous êtes nostalgique des 8 mai, des commémorations, on voit cela avec le sourire. Tout à l'heure, juste avant 7h, dans l'humour en tube, on aura le bonheur de retrouver Guy Montagnier. Ouais, souvenez de Guy Montagnier, bande de petits salopards. Bon, on s'en refera une petite tranche tout à l'heure. Mais d'abord, ici on s'engage, c'est le rendez-vous de ceux qui donnent du temps pour eux, pour les autres. Vous entendez ici ce que vous n'entendez nulle part ailleurs, en particulier au micro de Christine Wurtz.
3: Moi, je ne suis pas là pour les juger. Jamais. La justice, les juges, ils ont déjà leur peine.
4: Brigitte Bastard, vous êtes visiteuse de prison depuis 12 ans maintenant. Comment devient-on visiteuse de prison et pourquoi ?
3: Je maraude la nuit dans les rues de Rouen depuis 21 ans. Et il arrive parfois d'avoir des détenus qui ont été libérés le jour même et qui sont à la rue le soir. Et à un moment donné, ça, je me suis dit, à force de discuter avec eux, que j'allais aller en prison puisque c'est à peu près le même genre de public et la même nécessité d'avoir de l'écoute en fait, de l'écoute qui nous raconte ce qu'ils veulent et avec de la bienveillance et surtout jamais juger. Donc du coup je suis allée, j'ai passé le mur et je suis rentrée en prison, voilà.
4: De quoi parlez-vous avec les détenus qui vous sollicitent ?
3: De ce qui les préoccupe et juste discuter avec eux et leur ouvrir une fenêtre sur l'extérieur. On parle de ce qu'ils veulent, du métier qu'ils faisaient, de leur famille. Et c'est vraiment une écoute, mais essentiellement avec bienveillance. Et jamais, jamais juger. On leur explique qu'on vient sans jugement, etc. Mais que si à un moment donné, ils veulent plus nous voir, on les voit plus. Et si moi aussi, à un moment donné, parce que... Enfin, ça m'est jamais arrivé. Hein, mais si quelquefois, il y avait des attitudes ou des propos, que sais-je, qui ne m'est jamais arrivé en 12 ans, je peux mettre fin aussi à ma visite.
4: Est-ce que vous vous étiez fixé une limite à ces rencontres ? Est-ce que vous vous étiez dit, par exemple, je ne veux pas discuter avec un homme ou une femme qui aurait commis tel ou tel crime ?
3: Je me l'étais fixé, je ne voulais pas rencontrer un homme qui avait maltraité une femme. Et au début, je l'ai vu et je ne savais pas. Et au fur et à mesure, il m'en a parlé. Donc là aussi, j'ai pris sur moi, évidemment, puisque en tant que femme... Et en fait, on a échangé sur ça. Et non pas par rapport à ce qu'il avait fait, mais par rapport au regard qu'il portait sur les femmes, etc. Et je l'ai vu jusqu'à temps qu'il soit libéré. Et c'est vrai qu'initialement, j'avais dit, de ma vie, jamais je verrai quelqu'un qui a frappé une femme. Et finalement, moi, mon regard a changé aussi, en échangeant avec cette personne. Effectivement, en tant que femme, je lui faisais comprendre ce que je pouvais moi ressentir par rapport à ça, les violences des hommes, etc. Et on a eu des échanges assez improbables et vraiment, je dirais, honnêtes, quoi.
0: Les visiteurs et visiteuses de prison à l'honneur ce matin dans Ici on s'engage. Il est 6h43, vous avez un petit chat ou plutôt une petite chatte, on va s'occuper d'elle dans un instant avec le veto.
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0: À 6h45, on s'occupe de nos animaux avec le veto d'Elefto. Alors, votre chatte attend des petits, peut-être, et le grand jour approche. Un moment magique, mais souvent angoissant pour beaucoup de propriétaires. Faut-il intervenir ou couper le cordon soi-même? Docteur Pierre Fabin, expliquez-nous comment accompagner ce petit miracle de la nature.
10: Rappelez-vous tout simplement que la nature est bien faite et que votre chatte a un instinct maternel redoutable. Le meilleur moyen de l'aider, c'est de lui faire confiance et de la laisser tranquille. Dans les jours qui vont précéder, elle va chercher à faire son nid dans un endroit sombre, chaud et calme. Très souvent, votre armoire sur vos pulls propres. Aménagez-lui simplement une caisse en carton avec des alaises, à l'abri des regards, sans la forcer. Le signe annonciateur qui ne trompe pas, dans les 12 à 24 heures qui précèdent, elle s'agite, elle miaule différemment, gratte sa caisse et sa température chute d'environ 1 degré.
0: Et concrètement, comment se déroule l'accouchement et surtout à quel moment doit-on s'inquiéter ou appeler les urgences?
10: Alors la mise bas complète peut durer de 2 à 24 heures, parfois même plus. Et c'est là qu'il faut rassurer tout le monde, il peut y avoir des pauses de plusieurs heures entre deux naissances. C'est tout à fait normal. Si la chatte ne pousse pas, qu'elle se repose et qu'elle va bien, on ne s'inquiète absolument pas. Détail important, qu'un chaton sorte par la tête ou par les pattes arrière, c'est habituel. Il sort dans une petite poche de liquide amniotique, la mère va la déchirer avec ses dents, couper le cordon et lécher vigoureusement le chaton pour le faire respirer. Surtout ne le faites pas à sa place, sauf si elle ne s'en occupe pas au bout de plusieurs dizaines de secondes. Vous ne devez appeler le vétérinaire que dans trois cas précis. Si elle pousse intensément dans le vide depuis plus de 30 minutes sans qu'aucun chaton ne sorte, si un petit est coincé depuis plusieurs minutes ou si elle perd du sang rouge vif en grande quantité.
0: Et une fois que la petite famille est réunie, y a-t-il des précautions particulières à prendre dans les heures qui suivent la naissance?
10: Alors en théorie, il devrait y avoir un placenta expulsé par chaton, mais en pratique, on ne les voit souvent pas sortir car la mère les mange immédiatement. Du coup, surveillez simplement l'état général de la mère dans les jours qui suivent pour s'assurer qu'il n'y a pas d'infection. Ensuite, vérifiez que chaque chaton trouve le chemin des mamelles pour boire le colostrum. Et la règle absolue pour toute la famille, on touche le moins possible les chatons dans les premiers jours.
0: Et ben voilà, merci beaucoup. Tout va bien se passer. Il est là pour vous rassurer, pour nous accompagner chaque matin. Vous le retrouvez sur les réseaux et sur ici.fr avec ses vidéos, le docteur Pierre Fabin. Lui, vous le retrouvez au cinéma en ce moment. Michael Jackson, à nouveau en tête des diffusions sur les radios, sur les différentes plateformes. Nous, on se fait un petit Michael. Oh.

0: ici Normandie, Michael Jackson, Michael qui est au cinéma et bientôt ce sera Johnny qui sera au cinéma. Le biopic, on en sait un petit peu plus depuis ces dernières heures. Les premières images circulent d'ailleurs avant le début du tournage. Benjamin Voisin, c'est la révélation de ces dernières heures, hein, va interpréter notre Johnny National. Et les photos, vous les trouvez sur le web. Paris Match annonce avoir ces images en exclusivité.
1: Et on écoutera Johnny après 8h30.
0: Mais c'est génial, merci beaucoup. Vous faites les choses bien, Guillaume, vous merci. Êtes parfait. Vous êtes presque aussi parfait que Richard Gauthier, tiens. Les 3 plus, c'est pratique, c'est local, c'est utile, c'est sympa. C'est toujours Richard Gauthier, bonjour.
2: Mais oui, bonjour Michel, salut tout le monde.
0: Allez, commençons au rayon des bonnes affaires avec des rendez-vous pour dimanche.
2: Vide-grenier, exposition, sculpture et peinture à Canville, les deux églises de 6h30 à 18h. Vous aurez la possibilité d'admirer les expos de sculpture, de peinture, situées notamment salle de la mairie, entrée gratuite pour les visiteurs. Toujours dimanche, vide-grenier au Tréport, dans le quartier des Cordier de 7 à 18, marché aux fleurs et végétaux à Saint-Cerf de 9h à 18, et enfin rendez-vous de ce dimanche dernier, rendez-vous de ce dimanche vide-grenier, braderie, foire à tout, salle Daniel Pierre de Cagny-Barville, 8h, 17h, entrée 1€.
0: Et puis ce week-end, c'est également le printemps des cimetières.
2: Bah ouais, à partir d'aujourd'hui, Michel, et jusqu'à dimanche, événement national exclusivement dédié au patrimoine funéraire, de nombreuses visites guidées dans les cimetières du territoire, l'occasion d'explorer des sujets tels que la végétalisation, la mémoire de guerre, les personnalités, les savoir-faire, la symbolique de l'architecture funéraire, avec par exemple, et parce que c'est mon préféré, Michel, si vous me le permettez,
0: ouais.
2: Dimanche et aujourd'hui, en compagnie d'animateurs bénévoles, on va pouvoir découvrir l'histoire de l'église Saint-Valery de Varengeville-sur-Mer, vous la connaissez ?
0: Magnifique.
2: Elle est magnifique.
0: Et son cimetière marin ?
2: Et le petit cimetière marin, c'est là que repose Georges Braque, qui était vraiment tombé amoureux du village et qui a passé la fin de sa vie. Et il a d'ailleurs réalisé un vitrail que l'on peut voir dans l'église. Et puis plein d'autres visites gratuites, mais sur inscription. Donc vous allez sur Internet, vous tapez « Printemps des cimetières » et vous aurez les horaires et les lieux.
0: Les cinémas Pathé viennent de dévoiler de nouvelles offres d'abonnement.
2: Ouais, l'idée c'est de mieux s'adapter aux nouvelles habitudes des uns et des autres et à tous les publics qui fréquentent les salles. Liberté, flexibilité et expérience. Une gamme d'abonnements modulables et sans engagement, en solo comme en duo, pour vivre le cinéma sans compter. 4 formules Cinépass. Donc
0: combien ça coûte ?
2: Alors, justement, le Cinépass moins de 26, donc conçu pour les plus jeunes, c'est 19,40€ par mois. Le Cinépass classique, c'est l'offre historique, 23,90€ par mois. Le Cinépass Silver, ça c'est le petit nouveau qui donne accès aux salles et cinéma premium à 31,90€. Et puis enfin, le Cinépass Gold, l'offre ultime qui inclut toutes les expériences immersives, vous savez, l'IMAX, le Dolby Cinema, le Screen X, ainsi que les événements culturels Pathé Live, c'est 36,90€ par mois. Et j'ajoute, et ça c'est nouveau, une option duo qui est activable sur toutes les formes d'abonnement pour seulement 15€ de plus par mois. Elle permet de partager des moments inoubliables à deux, évidemment.
0: Eh bien Richard, moi j'ai pris un abonnement pour un nouveau duo. Rendez-vous dans 1 heure pour les 3 plus sur votre radio locale ici Normandie.
2: À tout à l'heure.

0: Moi je dis oui, je suis Indochine, troisième sexe, dans moins de 2 minutes, toute l'actu locale, mais juste avant un peu d'humour en tube.
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0: 8 mai 1945, la guerre se termine enfin en France et on croise les doigts pour qu'elle ne revienne jamais. Pour maintenir l'ennemi à distance, Fred Ballard a sorti la grosse artillerie dans l'humour en tube.
7: Salut, bande de petits salopards! Ici, c'est le général Buzard.
8: Ah bah oui, rappelle quelques souvenirs à tous ceux qui ont fait leur service militaire. Le général Buzard, hein, avec lui, il fallait pas moufter. Les oreilles dans le sens de la marche et le fou rire dans le régiment.
7: Alors, bande de trouillardes civils, en cas de bombardement, c'est pas la peine d'aller vous planquer dans les stations de métro comme des trouillards. Attrapez les bombes avant qu'elles tombent par terre et rapportez les douilles au campement. Elles sont consignées. Comment on attrape une bombe ? Avec ses mains. Si ça éclate, c'est très simple, bande de trouillards. Tu ramasses tes tripes, tu te les refous dans le buffet et tu fais un nœud avec la peau. C'est compris ?
8: À vos ordres, mon général. Ah, c'est sûr que si on mettait Guy Montagnier en chef d'état-major, il y en a qui feraient moins les malins. Mais bon, pour une paix durable et un avenir serein, n'écoutons pas les oiseaux de mauvais augure.
9: Poutine, il attaque ! Arrêtez de rigoler, Poutine il attaque! Il est là!
10: Poutine il nous attaque, mais d'où Poutine il va attaquer la France? On n'a plus rien! Il va quand même pas venir pour du Justin Bridau, l'autre!
8: Ah, c'est vrai que c'est tout de suite moins vendeur que du pétrole ou des métaux rares, mais restons sur nos gardes avec Naïm en avant-poste. Agitons notre arme dissuasive la plus efficace contre l'envahisseur. Humour et saucisson, tout de suite, ça calme.
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0: Ici Normandie, bonjour, c'est vendredi, on est le 8, il est 7h. Les infos, Bradley de Souza couvrait ce corps que je ne saurais voir.
11: Il aurait pu écrire ça, Molière, en visant les habitants de Muy dans l'Eure. C'est en tout cas ce que souhaite le maire de ce village entre Gaillon et Val-de-Reuil qui a pris un arrêté anti-nudiste après qu'un petit événement s'est produit cette semaine. L'édile de cette commune de 800 habitants a dû réagir, Théophile Pedrola.
12: C'est un petit village coquet, de belles maisons bourgeoises, une église, un seul commerce, un café qui fait aussi tabac, poste, presse et épicerie, la Seine qui passe là et des gens qui aiment se baigner tout nu. Comme Baptiste, il a 23 ans.
13: Pour moi ça me dérange pas, je m'en fous un peu. Alors moi juste je me viens parce que quand il fait chaud, quoi. Soit avec des potes, ouais. Après je sais pas s'il y a beaucoup de monde, je vois pas vraiment en tout cas à chaque fois.
12: Bon, bien sûr.
13: Ouais, parce que quand il y a des gens, ça, faut quand même se rhabiller. Bon, si y a des enfants, on reste dans l'eau ou je sais pas, on évite de sortir le matos, quoi.
12: Et ces derniers jours, il y a justement eu un petit souci de matos.
14: Il s'agissait d'une mamie qui se promenait avec ses 3 petits-enfants et qui s'est trouvée face à une personne qui sortait de l'eau complètement nue.
12: Rien de dramatique pour le maire Louis Garcia qui a quand même décidé d'agir avec un arrêté interdisant d'être nu dans le village.
14: Elle a été très choquée, les enfants aussi. La Seine étant de plus en plus propre, il y a de plus en plus de baigneurs. Il était nécessaire de rappeler les règles de décence. Certains considéraient que c'était une atteinte à la liberté. Il y a des règles de façon à ce que la collectivité puisse vivre en bonne intelligence.
12: Alors on le rappelle, si on se baigne, autant investir dans un maillot de bain.
11: Ah oui, ou précisons-le, la baignade dans la Seine n'est pas interdite. Reportage de Théophile Pedrola à retrouver sur ici.fr.
0: Une quarantaine de pompiers mobilisés cette nuit près de Bolbec.
11: Pour un violent feu de garage rue Jean-Martin à Gomerville, il s'est même propagé à une maison, une longère à un étage. Les pompiers l'ont éteint avant qu'il ne se répande à un autre garage et une autre maison. 5 personnes ont dû être évacuées. À quelques rues de cet incendie, mais sur la commune de Saint-Gilles-de-la-Neuville, un bûcheron de 27 ans s'est retrouvé coincé sous un arbre hier après-midi. Les pompiers l'ont retrouvé inconscient en route de Saint-Jean. Ils ont réussi à le sortir. Il a été transporté au CHU de Rouen par hélicoptère dans un état grave. Ils ont aussi été pris en charge par le CHU, les 7 passagers d'un bus du réseau Astus de la métropole de Rouen. Légèrement blessés, ils sont tombés lorsque le bus a freiné en urgence hier après-midi. C'était rue Saint-Éloi dans le centre-ville rouennais. Les lignes T1, T2 et T3 ont dû être déviées le temps de l'intervention des pompiers. Eux ont été pris en charge par le service médical de Renault-Sandouville au Havre. 5 migrants découverts dans un camion hier matin sur le parking de l'usine. D'après la direction, ils seraient montés à bord du poids lourd. retour en Espagne pour rejoindre l'Angleterre.
0: Ici Normandie, il est 7h03, toujours au Havre, c'était une promesse d'Édouard Philippe lorsqu'il était candidat au municipal en 2020.
11: Déménager à la bibliothèque Raymond Queneau dans la galerie marchande du Grand Cap. Il aura fallu donc 6 ans pour que le projet aboutisse. Elle se trouve depuis 15 jours dans l'aile droite de la galerie marchande, délaissée depuis des années, juste à côté de l'entrée qui donne accès au tramway, ce qui devrait doper sa fréquentation à Amélie Bonté.
1: En franchissant les portes vitrées, on passe du bruit de caddie dans la galerie marchande à un cocon de la bibliothèque. C'est Julie Bouvier qui est responsable du lieu.
15: Depuis l'ouverture, on accueille vraiment beaucoup, beaucoup de public. On est sur 674 mètres carrés. On s'est agrandi par rapport à l'ancienne bibliothèque et c'est l'aménagement qui a permis de proposer cet espace de jeu de société. Justement, ça rend une bibliothèque un petit peu plus accessible à tous.
1: Une bibliothèque colorée avec les mêmes codes esthétiques qu'à la bibliothèque Oscar Niemeyer en centre-ville. Un lieu beaucoup plus inclusif que l'ancienne espace à quelques rues de là. D'ailleurs, aujourd'hui, pas mal de jeunes handicapés comme Dylan, accompagné de Lucie, qui vient régulièrement depuis 2 semaines.
16: Oui, surtout dans ma profession, je suis éducatrice spécialisée en libéral et du coup, je viens avec les jeunes que j'accompagne.
17: Et alors, qu'est-ce que vous venez faire ici ?
18: Et on vient pour faire des jeux.
17: Et alors, aujourd'hui, c'est une partie de quoi ?
18: Puissance 4.
16: Bah, c'est super agréable. Il y a plein de sortes de jeux adaptés à tous et c'est chaleureux, c'est sympa.
1: En plus de l'espace jeu, un espace jeunesse, une salle de travail au calme et les rayonnages de livres, bien sûr, Fayad s'est installé à l'une des tables.
19: Je suis venu le jour de l'ouverture de la bibliothèque, donc oui, c'est la deuxième fois que je viens. Maintenant, c'est tout beau, tout neuf, et j'apprécie que c'est bien situé, parce que vu qu'il y a l'arrêt tram, ça peut servir à beaucoup de jeunes de venir ici.
1: Et pour les curieux qui regardent par les vitres et n'osent peut-être pas encore entrer, comme toutes les bibliothèques municipales du Havre, l'accès est entièrement gratuit.
11: Et la place de l'endroit où se trouvait cette bibliothèque avant son déménagement, c'est un poste de police municipale qui devrait être installé. C'est une date dans tous les livres d'histoire, le 8 mai 45, la fin de la Seconde Guerre mondiale. Plusieurs cérémonies de commémoration ont lieu aujourd'hui à Montivilliers près du Havre à 11h, au monument du souvenir, devant le monument de la victoire, place de l'hôtel de ville à Yvetot à 11h, et à Évreux, toujours à la même heure, une cérémonie au cimetière Saint-Louis.
0: Oui, l'ALM Évreux qui joue son avenir ce soir en Élite 2.
11: En deuxième division de basket, les Ébruissiens sont à une victoire de se maintenir. Pour cela, il faudra se défaire de Quimper à 20h ce soir, sinon tout se jouera lors du dernier match de la saison la semaine prochaine. Eux retrouveront justement ce championnat de deuxième division la saison prochaine. Les Thomistes de Saint-Thomas Basket au Havre, ils ont validé leur maintien mardi soir lors d'un match à l'extérieur, de retour en Élite 2, 8 ans après leur descente. Alors ce soir, à l'occasion de la réception de Tarbes, c'est une immense fête qui s'annonce. Lauriane Dolt est l'entraîneur du STB.
20: On a magnifiquement fêté juste entre nous, donc c'est vrai qu'il y avait un peu cette frustration de ne pas être à domicile pour fêter l'instant T de la montée et puis du buzzer, et voilà, tout le monde explose de joie avec le public. Là, on a pu le faire entre nous et ça n'a pas de prix. Là, aujourd'hui, ce qu'on a envie, c'est de gagner pour le public, pour les remercier de leur soutien. Ils ont leur part de responsabilité aussi cette saison. La salle était pleine plein de fois. Et on a vraiment envie de les remercier de la plus belle des manières. Et puis pour que la fête, elle soit belle, on a envie de leur donner vraiment cette dernière victoire en championnat. Les playoffs, j'ai envie de vous dire, on en reparlera lundi. Mais là, pour l'instant, on n'a pas envie de penser à ça.
11: Une belle fête qui s'annonce ce soir au Doc Océan, où on attend plus de 3000 supporters. On revient sur cette folle saison du STB à 7h30 dans l'info d'ici. Et puis à 7h45, on reçoit le président du club. Rudy Sévi sera notre invité. Enfin, c'est l'une des prodiges du basket français. Elle vient d'Évreux. Elle a même commencé à jouer à l'Évreux Athletic Club. Nel Angloma, 19 ans, commence sa nouvelle saison ce soir en WNBA, le championnat féminin de basket américain, le meilleur au monde. Elle jouera pour les Connecticut Sun, club 4 fois finaliste de ce championnat. On y revient dans le journal de 8h.
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11: On voit déjà quelques éclaircies apparaître.
0: Ben je regarde derrière nous, oui, le soleil se lève, tout va bien, vous aussi peut-être. Eh bien, sachez qu'il fait 7 degrés à Grand-Quevilly. Toutes mes amitiés également, Jean-Pierre, qui nous écoute et nous poste un message sur notre page Facebook. On a le bonjour de Chantal, qui a 7 degrés dans le même secteur, la métropole de Rouen, à Buchy. Il ne fait que 6, comme à Yvetot d'ailleurs. Merci au grenier de Lily et à Patrick. Les températures vont de 4 à 10 degrés ce matin et devraient va atteindre les 20 à 22 degrés cet après-midi dans les terres, peut-être un petit peu moins sur le littoral. Température de l'eau 12 à 13 degrés, qualité de l'air moyenne voire dégradée localement, mais bon, c'est du soleil aujourd'hui, demain ça, il y a aucun problème. Et sur la route, bon, soyez rassurés, c'est assez calme. Attention éventuellement à un peu de fréquentation sur l'autoroute A13 avec le beau temps. Les Parisiens viennent en week-end dans la plus belle région de France.
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0: On a fait le plein, même les jours fériés, nous on est là, de bonne heure, de bonne humeur, avec les chansons que vous aimez, car toutes vos chansons préférées, on les connaît. Comment on a fait ? On vous a demandé, on a fait la liste, et on l'a intégrée dans le grand ordinateur central d'ici Normandie, pour vous les jouer toute la journée.

0: Fun Farmer, ici Normandie, il est 7h12.
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0: Bonjour, vous venez d'arriver, vous êtes chez vous, hein, vous le savez, prenez vos aises, on est le vendredi 8 mai aujourd'hui, journée fériée, mais grosse activité à Dieppe. Nous sommes en direct tout à l'heure à partir de 9h et jusqu'à midi à la Fête des Fleurs. C'est la 25e édition, magnifique, rendez-vous dans le parc François Mitterrand, le parc du CAC. Pour les anciens Dieppois, on est à côté de la gare, pas loin de Dieppe, Seine Nationale. Et dans ce parc, François Mitterrand. Oui, j'avais dit que je ferais une imitation ringarde. Voilà, c'est comme ça, ça y est, c'est fait. Pour cette 25e édition, on a emmené tout le monde. On a Richard Demy qui vous fera visiter les stands de 9h à 11h. Ça ouvre à 10h, hein, mais nous, on est sur place dès 9h. La thématique cette année, les impressionnistes. Parce que les fleurs, bah, flower power, hein, Guillaume. On attend 80 exposants, des producteurs, des pépiniéristes, des horticulteurs. Il y aura plein d'animations et l'animation phare, évidemment, entre 11h et midi, ce sera le Normandie Quiz avec le vrai Pascal Vaillant sur place. Vous allez pouvoir jouer, non pas par téléphone, comme tous les jours au Normandie Quiz, mais vous allez jouer pour de vrai, en live avec lui. Donc faites le déplacement. On vous attend nombreux tout à l'heure pour la 25e Fête des Fleurs à Dieppe dans le centre-ville, près de la gare, près de Dieppe Seine Nationale. Parc François Mitterrand, le parc du CAC. Bon, messieurs, dames, c'est pas tout ça, mais le Normandie Quiz, vous pouvez gagner, entre autres, vos invitations pour le match du HAC face à Marseille. Nous aussi, on vous offre vos places dans un instant. Mais on fait d'abord un crochet par chez David Ossiou qui ouvre mon œil.
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0: 7h15, mon œil. David Ossiou, c'est aujourd'hui le 8 mai, 81 ans après la capitulation nazie et la victoire des Alliés, et ça n'a pas toujours été un jour férié.
10: Non, justement. Tiens, hier soir à la télé, il y avait l'énième rediffusion de « On a retrouvé la 7e compagnie », comédie de 1975. Ce n'est pas un détail la date, parce que 1975, c'est l'année où la France décide de ne plus commémorer le 8 mai 45. Dans ce film, la guerre, elle est drôle, on voit pratiquement jamais un seul mort, on rit des soldats perdus et des ponts qui sautent.
11: Le fil vert sur le bouton vert, le fil rouge sur le bouton rouge.
12: Si je connaissais le con qui a fait sauter le pont.
10: Eh bien moi je connais celui qui a fait sauter le 8 mai en France. D'abord il a fallu attendre 1953 pour que ce soit un jour férié. Et encore tout le monde n'était pas d'accord. Tellement pas d'accord qu'en 1959, on le supprime. Par qui ? Par Charles de Gaulle. On ne peut pas soupçonner cet homme d'avoir ignoré la guerre, lui qui a été le premier à résister. Pourtant il signe noir sur blanc, il dit « commémorer le 8 mai » aboutit à multiplier le nombre de jours fériés au préjudice de l'activité nationale. Traduction, bah ça coûte trop cher de se souvenir. En 1975, donc, Valéry Giscard d'Estaing va plus loin, il supprime carrément la commémoration. Il disait, on ne va pas ressasser. La même année où au cinéma, donc la guerre devient une comédie très populaire. Une façon de regarder ailleurs, vers l'avenir. Il faudra attendre 1981 avec François Mitterrand pour que le 8 mai redevienne définitivement un jour férié. 36 ans après la fin de la guerre. Et puis l'an dernier, l'idée elle est revenue. Moins de jours fériés, plus de travail, plus de croissance. Idée portée par François Bayrou, devenu Premier ministre. Ça n'a pas été bien loin, mais hier soir, veille de cette journée de souvenir, on a retrouvé la 7e compagnie.
0: Eh oui, férié, pas férié, ça se discute. Alors moi, je vais vous raconter une petite histoire personnelle. Quand j'étais petit, le 8 mai, c'était férié. Pourquoi ? Parce que j'habitais à Orléans. C'était la journée du maire. On nous l'offrait pour célébrer Jeanne d'Arc, pendant que tous les autres, eh ben, ils allaient à l'école. Et ça, nous, on aimait bien. Nous, on aimait bien. Le 8 mai, c'est toujours la fête de Jeanne d'Arc à Orléans. Et dans quelques jours, ce seront les fêtes Jeanne d'Arc à Rouen. On aura l'occasion d'en reparler ensemble la semaine prochaine. Julien Doré, le lac.
13: La

0: Julien Doré qui a fait un petit tour, alors pas forcément aux États-Unis parce qu'il n'y a pas tous les visas pour toute l'équipe, mais en tout cas au Canada et sur le continent américain ces dernières semaines. Il est 7h21. On est à Sastaux-le-Mont-Conduit. Traditionnellement, on dit chez Sissi, Sissi l'impératrice. Mais non, non, non, maintenant on dit chez Romain, le peintre. Bonjour Romain.
1: Bonjour.
0: On vous réveille ou pas ce matin?
1: Non, du tout, du tout.
0: Bon,
1: du
0: tant
1: tout,
0: pis.
1: Je suis très bien réveillé.
0: Moi, j'aime bien réveiller les gens. Sastaux-le-Mont-Conduit, alors j'ai un bon souvenir, j'avais été à la Déglinguette, je crois que c'est tenu par une association qui s'appelle MAVD, un endroit charmant, des gens accueillants. Il y a une auberge aussi à côté qui est très sympa, je vous le conseille. Et évidemment, l'hôtel qui avait hébergé Sissi à son époque. Romain, c'est pas tout ça, mais Sastaux-le-Mont-Conduit, on n'est pas loin de Fécamp, on n'est donc pas très très loin du Havre. Dimanche soir, est-ce que vous voulez aller au match?
1: Évidemment.
0: Bon alors, on va vous mettre l'ambiance, comme si vous étiez au match. Et à mon top, vous serez le commentateur, le François Manoury d'ici Normandie.

0: stade olympique de Marseille. C'est magnifique. Le stade est en flamme. Le stade Océane. Merci.
1: Ah, écoutez, je viens d'avoir un appel du Paris Saint-Germain. Ils vont peut-être vous recruter d'ailleurs pour les prochaines rencontres. Romain, bravo, je vous offre 2 billets pour le stade Océane dimanche soir 21h. Coup d'envoi à vivre également sur ICI Normandie. Romain, bonne journée, bon match. Quelle est votre radio locale à Sastolmo Conduit?
0: Merci, c'est ICI Normandie.
1: Ne changez rien. Il est 7h23. Alors, vous l'avez peut-être entendu déjà, c'est le printemps des cimetières ce week-end. On visite des cimetières. Eh bien, à cette occasion, j'ai décidé de rencontrer une jeune femme qui a une idée absolument géniale.
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1: Céline Besassier, bonjour.
3: Oui, bonjour.
1: Vous avez lancé Cépul Nature, votre activité décarboner les cimetières. Dit comme ça, ça peut surprendre. Aujourd'hui, dans les cimetières, les tombes, elles sont en quoi? En granit, en marbre?
3: Exactement, elles sont en granit et en marbre.
1: C'est polluant, ça.
3: Oui, énormément. En fait, de l'extraction au polissage, à l'installation, au transport même, parce que 80% vient d'Asie. Il y a un très fort impact environnemental.
1: Par quoi on peut les remplacer ?
3: Par mes sépultures. Donc en fait, c'est des sépultures végétales avec un cadre bois et une végétalisation à l'intérieur qui est entièrement personnalisable.
1: En général, quand on arrive au cimetière, c'est pour longtemps, malheureusement. Est-ce que ça va vivre longtemps, vos sépultures?
3: Oui, exactement. En fait, mes entourages en bois, ils sont en châtaignier ou bien en chêne. C'est un bois de classe 3 qui est parfaitement adapté aux extérieurs, qui est d'ailleurs utilisé traditionnellement en Normandie sur nos maisons.
1: En fait, c'est une petite maison que vous nous proposez pour l'éternité ou presque. Quelle est votre ambition aujourd'hui?
3: Mon ambition, c'est offrir le choix, en fait, aux gens. Actuellement, on leur propose que du granit. Quand on arrive sur mes sépultures, elles sont fleuries, elles évoluent au fil des saisons. Donc, on a un nouveau bouquet, en fait, toutes les 2 semaines, en fait. C'est vraiment évolutif et ça aide les gens à faire leur deuil.
1: Vous venez d'où? C'est quoi votre métier d'origine?
3: Alors, à l'origine, je suis commerciale dans le CVC.
1: C'est-à-dire?
3: C'est dans le chauffage, ventilation, climatisation.
1: Pas grand-chose à voir.
3: Non.
1: Comment
3: pas
1: vous est venue l'idée?
3: En fait, j'ai eu un décès dans ma famille et on nous proposait du granit. Enfin voilà, c'est un âge où j'étais jeune et du coup je me suis pas renseignée, je me suis laissée guider. En fait, ça nous a pas plu et donc du coup on est parti sur épandre des cendres et maintenant on n'a plus d'endroit où se recueillir. Et c'est un petit peu compliqué.
1: Comment on vous rencontre?
3: Alors, on peut me retrouver sur cépulnature.fr. Donc, vous allez pouvoir voir certaines de mes réalisations.
1: Eh bien, merci beaucoup, Céline Besassier. Je garde votre adresse et j'espère m'en servir le plus tard possible. Merci et longue
3: merci
1: vie à Cépulnature.
3: Merci.
1: Et ce week-end, faites des visites, le Printemps des Cimetières, un événement national dédié au patrimoine funéraire. Il y a des visites sur Elbeuf, sur la métropole rouennaise. Regardez sur le site printempsdescimetières.org.

0: Ça me rappelle quelques soirées dansantes en fumée, tout ça. Sauf celle avec Tainted Love. Ce matin, on y voit plus clair, d'autant que l'info arrive dans 1 minute 30.
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0: 7h30, Bradley, Saint-Thomas Basket, enfin sorti du championnat national de basket.
8: Ouais, le club havrais a enfin trouvé la formule cette saison, la formule qui lui a permis de valider cette semaine la montée en deuxième division.
0: On voit cela dans 1 minute 30, après toute l'actualité en France et dans le monde. Le 90 secondes, Valentine.
9: Tout va bien pour nous. Message d'un couple de Français à bord du MV Ondius, un bateau de croisière sur lequel un foyer d'antivirus s'est déclaré. Trois passagers sont morts depuis la mi-avril. Depuis, la vie est quasi normale sur les Français. Leur témoignage est à lire sur ici.fr. Riposte et contre-attaque au Moyen-Orient où le cessez-le-feu tient toujours, assure Donald Trump. Malgré des échanges de frappes entre les États-Unis et l'Iran depuis hier, trois bateaux américains ont notamment été attaqués. Une broutille, selon le président des États-Unis. La réponse à la flambée des prix du carburant avec la guerre, c'est le télétravail pour le gouvernement. Les agents publics sont encouragés à travailler de chez eux et à limiter leurs déplacements professionnels pour réduire les coûts. Préparez-vous à vivre une année 2027 brûlante. Selon les prévisions de Copernicus, l'Observatoire européen du climat, les températures risquent de battre des records l'année prochaine et de dépasser celle de 2024, année la plus chaude jamais enregistrée à ce jour. En ce 8 mai, la France commémore la fin de la Seconde Guerre mondiale avec ses traditionnels hommages dans nos villes et nos villages et à Paris, une cérémonie à partir de 11h sous l'Arc de Triomphe présidée par Emmanuel Macron. La fin du rêve pour Strasbourg, éliminé en demi-finale de Ligue Europa Conférence de football sur une défaite 1-0 hier soir contre les Espagnols du Rayo Vallecano. Les Alsaciens ne joueront donc pas la première finale européenne de leur histoire.
8: Ça faisait 8 ans de pénitence, diront certains, d'errance, diront d'autres. 8 ans que le STB Le Havre était en tout cas embourbé en national, en 3e division de basket. Les Thomistes ont enfin réussi à sortir la tête de ce championnat pour monter en élite 2 en 2e division. Montée acquise cette semaine, après tant d'années de galères et de combats pour ce club mythique du basket français, Théophile Pedrola.
10: Saint-Thomas Basket, ce sont de grandes années en Pro A, l'élite du basket français dans les années 2000, alors l'un des meilleurs clubs de France, des play-offs, deux quarts de finale et même des participations en Coupe d'Europe en 2003, 2008 et 2016. Des joueurs mythiques, Yann Mahimi, formé au Havre, parti ensuite aux États-Unis dans la célèbre NBA, Ali Traoré, Bruce Bowen, Jean-Manuel Souza ou Vincent Collet, devenu ensuite sélectionneur de l'équipe de France. Ça, c'était la belle époque. Jusqu'à la chute en deuxième division en 2016, puis en troisième, 2 ans plus tard. Le STB tombe un peu dans l'oubli au fil des saisons galères. Il lui faudra 8 ans pour renouer avec son glorieux passé et remonter en élite 2, avec l'ambition maintenant de bien y figurer et de ne pas faire l'ascenseur en redescendant tout de suite.
8: Et cette histoire du STB, Lauriane Dolt, l'entraîneur à qui le club doit aussi cette montée, la connaît bien. Première femme à entraîner un club pro de basket en France. Elle a rejoint le Havre il y a 2 ans avec cette ambition de monter.
11: C'est un championnat qui est éprouvant, c'est un championnat qui est long, dur mentalement. J'ai quand même envie de dire qu'on le mérite parce qu'on est quand même l'équipe qui perd le moins de matchs dans sa globalité. Mais qu'est-ce que j'en suis fière. Moi, le STB Le Havre, quand j'étais à Strasbourg, on venait au Havre. Quand j'étais entraîneur des Espoirs, je coachais contre le Havre. entraîneur des cadets. J'ai joué la finale contre le Havre à Bercy en U18, que moi, malheureusement, j'ai perdu. Mais sa place, elle est dans le haut niveau. Maintenant, on accède enfin à cette Ligue nationale de basket. J'ai imposé quand même pas mal de choses, une vision aussi peut-être un petit peu plus exigeante sur quelques points. Mais le fait que je sois une femme, moi, j'y pense pas au quotidien. J'ai la chance d'avoir des dirigeants, des salariés, ou le plus important, mes joueurs, qui jamais ne m'en font part ou me font comprendre que ben je suis une femme. Pour moi, c'est ça la plus grande fierté, c'est qu'en fait, je suis un entraîneur de basket et c'est ça qui est mis en avant au quotidien.
8: Lauriane Dolt, l'entraîneur du STB, une grosse fête est organisée ce soir avec les supporters à l'occasion de la réception de Tarbes. Car oui, il reste encore quelques matchs à jouer. Dans 10 minutes, on revient sur cette folle saison avec le président du club, Rudy Sévi, est notre invité.
12: Et après, à la une des infos de 8h.
8: Eh bien, du basket encore, une hébroïcienne prodige du basket français commence sa saison ce soir dans le meilleur championnat du monde. Les priorités du nouveau préfet de l'Eure, Xavier Delarue. Et puis, une maman de l'agglo rouennaise se bat pour revoir sa fille enlevée par son père.
12: Bon ben je saisis la balle au bon alors, hein, et je vais essayer de marquer. 21 degrés annoncés cet après-midi à Rouen ou encore à Évreux, au Havre la même chose. 17 degrés sur Dieppe, où sous le soleil on aura l'impression qu'il fera évidemment encore meilleur pour célébrer la 25e édition de la Fête des Fleurs avec votre radio ici Normandie. On y est en direct ce matin de 9h à midi avec toutes les clips. N'hésitez pas à venir jouer avec Pascal Vaillant de 11h à midi en live sur le plateau au milieu du parc François Mitterrand près de la gare. La météo, c'est du soleil pour tout le monde, des températures un petit peu fraîches évidemment en ce début de journée. On relève aux alentours de 7 degrés à Évreux ou à Rouen, 6 degrés à Dieppe et 10 degrés au Havre. Déjà la qualité de l'air est moyenne, voire un peu dégradée, et dans les jours à venir, pour demain en tout cas, ce sera encore du soleil.
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12: T'es calme, hein, on est le 8 mai quand même, c'est férié. Vous rencontrez une difficulté, un incident, on n'est jamais à l'abri. Vous partagez cela avec nous au 02 35 07 66 66.
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12: Jeanne Masse avec Johnny. Mais il est partout ce Johnny. Johnny, Benjamin Voisin, c'est ça? Ce sera le visage de Johnny Hallyday au cinéma. Les premières images qui circulent un peu partout sur le net et dans la presse. Bon, vous savez quoi? Face à la demande générale, tout à l'heure, je vous proposerai un petit Johnny Hallyday. Juste après 8h30, on se fera Gabriel. Mais pour l'instant, celle qui fait aussi son retour sur scène, Jeanne Masse, sur votre radio locale, ici Normandie.

0: Johnny, Jeanne Masse, il est 7h40.
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0: Avec ce vendredi 8 mai, Antoine Lucciardi. Bonjour Antoine.
3: Bonjour.
0: Richard Gauthier viendra dans un instant, moins de 10 minutes, nous présenter les 3 plus. À vous de nous dévoiler les 3 mois du week-end.
3: Eh oui, et c'est le 8 mai aujourd'hui. Aujourd'hui, nous fêtons les 81 ans de la fin de la guerre mondiale en Europe, le jour où on a définitivement botté l'arrière-train du moustachu hurleur et de sa bande de frappadingues bavarois. Alors pour mon petit programme du week-end, je vous ai concocté une sélection spéciale guerre et paix, enivrée du parfum du 8 mai, attention, ce programme, c'est de la bombe. Allez, ce bébé. Week-end, je sais pas si vous le savez les amis, c'est la 10e édition du printemps des cimetières.
0: Oui, ça existe,
3: c'est comme les journées du patrimoine, mais uniquement pour ce qui est funéraire. Alors on est dans un truc joyeux, je vous le cache pas. Alors si vous aimez les caveaux, les tombeaux, les plaques en marbre et les fosses communes, vous allez vous éclater. Par exemple, demain matin, moi je vais aller au cimetière du Petit Andely, dans l'Eure, qui est très coquet, ce qu'on m'a dit évidemment. Alors pour tout savoir, conditions dans vos cimetières participants, vous allez prendre un pied monstrueux. Visitez tous les cimetières de Seine-Maritime et de l'Eure, c'est magnifique. Allez, pied toujours pour ceux qui ont évidemment des pieds, rendez-vous samedi et dimanche à Douin, toujours dans l'Eure, pour la Sneakers Lovers. C'est quoi la Sneakers Lovers?
0: Vous demander, c'est ceux qui aiment les sneakers, les barres chocolatées?
3: Oui, voilà, exactement, c'est pas un événement où tu te gaffes de sneakers, Michel, je sais que ça vous donne envie, ce serait nul comme événement. Non, sneakers, c'est les baskets, les amis, les baskets, c'est le nom qu'on donne maintenant aux baskets, un peu select, un peu collection. Alors si, voilà, t'as des pompes à 50 balles, c'est des baskets, si elles coûtent 800, c'est des sneakers. Au programme du Sneakers Lovers, des ateliers custom pour personnaliser tes chaussures et des ateliers cleaning pour nettoyer tes chaussures. Alors vous allez me dire, mais quel rapport avec la guerre ? Aucun.
0: Merci.
3: À part si vous avez sauté malencontreusement sur une mine à Dien Bien Phu et que vous êtes invalide de guerre, vous risquez pas forcément de profiter de la Sneakers Lovers.
0: C'est d'un mauvais goût, j'adore.
3: Moi je suis très amputé ce matin. Pour finir, dans la joie et la bonne humeur, filez dimanche à 17h. Là, on retourne en Seine-Maritime à Rouen, rue Saint-Romain, pour suivre la folie de deux comédiens battleurs pour un spectacle qui s'appelle 14 farces macabres. Putain, j'ai du mal à le dire, pardon, excusez-moi, j'ai dit un gros mot en plus.
0: On coupe au
3: c'est, c'est farce macabre, c'est compliqué, c'est le 8 mai, c'est férié, ma bouche est fériée. C'est une échappée délirante, les amis, sur les premiers jours de la guerre 14-18, sur les prémices de la grande boucherie. Alors ça paraît triste, mais ça va être très drôle. Oui, parce que des tranchées, des obus, on peut créer des choses hilarantes avec. Le rire n'est-il pas finalement le seul remède face aux atrocités du monde? Oui, je suis d'humeur philosophique ce matin. Mourir de rire, rire de mourir, se poiler des poilus, se payer une bonne tranchée. Voilà, je vais pas vous bombarder de jeux de mots vaseux, mais voilà l'esprit du 8 mai. Allez, bon week-end et partez en paix.
0: Merci beaucoup. Alors, voyez, est-ce qu'il a... Non, Bradley, il a pas mis ses sneakers, il a mis ses baskets.
3: Il a mis ses baskets.
0: À l'ancienne.
4: Voilà. 50 euros et pas 800.
0: Voilà. Pour recevoir dans une seconde le président du club de basket du Havre, il est 7h43, on se retrouve lundi matin, sans faute.
3: Oui, puis je viendrai avec mon articulation.
0: Bah, ce sera parfait alors.
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0: 7h44, ils l'ont fait après 8 ans national. Le STB Le Havre a validé mardi soir sa montée en Élite 2, la deuxième division de basket. Les thomistes qui vont fêter ça ce soir à l'occasion du dernier match de la deuxième phase du championnat. Ils reçoivent Tarbes au Doc Océane où l'on attend plus de 3000 supporters. Le président du club, Selveto, il est avec nous ce matin. Bradley, il répond à vos questions.
4: Bonjour Rudy Sévi. Rudy Sévi, est-ce que vous êtes avec nous ce matin?
0: Il n'y a pas deux secondes, il était là.
4: Ouais, c'est vrai, ouais. Et je lui parlais, on parlait justement de cette montée.
0: Bon, qu'est-ce qu'il voulait? Vous allez nous raconter ce qu'il vous disait. Alors, on va faire ça pendant 5 minutes. Bon, on va sûrement trouver une solution pour le rappeler, pour le joindre immédiatement. En tout cas, oui, qu'est-ce que, voilà.
4: Qu'il était toujours sur un petit nuage, visiblement, ouais. Et que ce soir, ça allait être une grosse fête au Doc Océane, où on attend plus de 3000 supporters.
0: Ça n'a pas été facile.
4: Ça n'a pas été facile. Il y a eu 8 ans de galères,
0: c'est
4: de
0: long,
4: combats, des désillusions. Mais Michel, vous n'avez même pas idée par quelles épreuves est passé ce club du STB Lavre, qui est un club finalement mythique dans le basket français, qui a été 16 ans en proie, qui a connu de grands joueurs, ne serait-ce que Vincent Collet, vous savez, l'ancien sélectionneur de l'équipe de France, qui a d'ailleurs commencé sa carrière à Montivilliers, près du Havre. Donc on a quand même plein de choses à voir avec Rudy Sévi, notre invité. On va voir s'il arrive. Et puis le STB Le Havre, il y a toujours une ambiance folle au Doc Océane. C'est un peu l'équivalent, vous savez, niveau supporter des Dragons de Rouen, c'est toujours
0: Rudy
4: plein.
0: Rudy Sévi qu'on a retrouvé, le président du STB Le Havre. Je vous laisse avec Bradley de Souza.
4: Bonjour Rudy Sévi.
6: Bonjour.
4: Bon alors, est-ce que vous êtes toujours sur votre petit nuage après cette montée ou ça y est, vous êtes redescendu?
6: Bah écoutez, je ne sais pas si on a réussi encore à monter. Pour l'instant, j'ai un petit peu du mal à réaliser. Mardi a été une très très belle surprise. On espérait forcément remporter ce match au Sable d'Olonne, mais on ne se doutait pas que Fos et Mulhouse allaient perdre à l'extérieur. Oui. Donc c'était une belle surprise, et puis je pense qu'on va vraiment réaliser ce soir avec la fête, avec tous nos supporters au Doc Océane.
4: C'était clairement votre objectif, Rudy Sévi, cette montée lorsque vous avez pris la coprésidence du club en 2021, la présidence en 2022. Vous aviez le sentiment que le club s'était un peu égaré en national?
6: Oui, c'est vrai que le club est descendu à l'été 2018 en National 1. Hein. On a eu deux descentes sportives en 16 mois. Et voilà, il était temps de remobiliser un petit peu les troupes et de donner un petit peu du temps à ce club qui est si cher à mon cœur. Et c'est vrai qu'on a été chercher beaucoup d'investisseurs, des chefs d'entreprise à vrai qui ont su redynamiser. Et puis après, le but c'était de pouvoir mettre une très bonne équipe sportive en place. Donc un coach, un directeur sportif, un général manager, et puis de pouvoir retrouver les joies de la Ligue nationale de basket, mais en y allant avec plus d'armes qu'on a pu avoir par le passé.
4: Et vous l'avez fait, hein, Rudy Sévi, on le disait, après 8 ans de désillusions inimaginables, hein, je ne vais pas toutes les citer, mais il y a cette finale perdue d'un petit point en 2019 contre Saint-Quentin, il y a ces changements de règlement à la dernière minute pendant le Covid, là encore récemment, il y a cette rencontre que vous avez dû rejouer contre Fougères et que vous avez perdu même, et ça aurait même pu jouer, basculer en votre défaveur. Est-ce qu'à un moment donné, vous vous êtes dit on n'y arrivera pas?
6: Alors c'est vrai qu'on a forcément de temps en temps des moments de doute, mais c'est vrai qu'on a la chance d'avoir beaucoup de personnes aujourd'hui qui s'impliquent pour le club. On a un conseil de surveillance avec 15 personnes, on a un directoire composé de 6 membres, et il est vrai que dès que quelqu'un peut avoir un petit moment de faiblesse, il est vite remonté par les autres. C'est ça la force aussi du collectif. Et avec le recul, on va se dire que la finale de Saint-Quentin, forcément, sur le moment, nous a tous déçus, mais avec le recul, c'était peut-être un bienfait. Nous n'étions pas prêts en coulisses à repartir de l'avant, et peut-être que c'est aussi un petit coup de pouce du destin d'avoir mis un petit peu plus de temps, mais d'avoir attendu, avant que ça sourie sportivement, de pouvoir se structurer au niveau de toutes les catégories du club en termes de finances et de communication.
4: Vous parliez, Rudy Sévi, de tout cet organigramme que vous avez mis en place avec aussi l'arrivée de Lauriane Dolt il y a 2 ans, l'entraîneur du STB, la première fois a entraîné un club de basket pro en France qui réussit là à faire monter le Havre. C'est un symbole fort. Quelle portée ça a pour vous, ça?
6: Oui, ça faisait un petit moment que je lorgnais sur elle, si je puis dire. C'est vrai qu'elle m'avait un petit peu contrarié au départ avec ses performances avec Mulhouse contre le STB. Mais j'aimais bien ce qu'elle proposait en termes de jeu, j'aime bien l'image qu'elle renvoie. Et il est vrai que quand j'ai nommé Jean-Manuel Souza directeur sportif, à la tête de tout le pôle sportif du club, on a très vite parlé de Lauriane et on s'est dit qu'elle viendrait très bien épouser notre projet. Et c'est ce qui a été le cas. Elle fait un très très bon trio avec Jean-Manuel Souza et Anthony Vanille, qui est notre directeur sportif, notre général manager, excusez-moi. Mmh. Et ça fonctionne très très bien. et on espère que ça puisse aller le plus loin possible.
4: Elle qui a été assistante de Vincent Collet, que l'on connaît très bien au Havre, qui a commencé d'ailleurs sa carrière à Montivilliers, qui a joué d'ailleurs pour le STB. Rudy Sévi, dernière question. L'année prochaine, vous allez retrouver Rouen, Caen et peut-être aussi la LM Évreux en Élite 2. On suit, nous, ces clubs de très près. On sait au combien c'est difficile de se maintenir en deuxième division. Quel sera votre objectif, vous, au STB ?
6: Notre objectif sur la saison prochaine sera le maintien, de pouvoir obtenir ce maintien le plus rapidement possible et après aller chercher de l'éventuel bonus. Mais j'ai aucun doute sur mon pôle sportif pour qu'il puisse aller monter la meilleure équipe possible cet été. Et puis voilà, on va aller chercher notre maintien le plus rapidement possible. Et puis après, si on peut jouer un petit peu les troubles faits, eh bien, on gâchera pour notre plaisir.
4: Eh bien, c'est tout le mal qu'on vous souhaite. Merci beaucoup, Rudy Sévi, d'avoir été notre invité ce matin. Je le rappelle, vous êtes le président du club du STB Le Havre. Et bonne fête ce soir pour célébrer avec les supporters cette montée en Élite 2.
6: Merci à vous.
0: Il est 8h10, vous restez là, Stéphane Bern nous rejoint dans un instant. Voyage dans le temps, on évoquera la sécurité routière, l'histoire de la ceinture de sécurité avec Stéphane Bern, c'est pas triste. Et puis, ce que je vous propose également dans 3 minutes, c'est Richard Gauthier pour les 3+, toujours pratique, local, utile et sympa pour ce week-end de prolongé.
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0: Ici Normandie, Elena, il est 7h53. Les 3 plus, pratique, local, utile, sympa. Richard Gauthier, bonjour.
1: Bonjour Michel, bonjour tout le monde.
0: Allez, on commence avec la cité Mercier Viking de Rouen et son expérience à vivre ce soir.
1: Mais oui, écoutez Ludovic Garnier, le directeur.
2: Nous lançons notre première nuit du compte, hein, tout simplement, où nous allons faire venir donc un compteur qui va pouvoir présenter à nos visiteurs et ben, les contes et légendes du monde viking et scandinave avec une ambiance particulière, une visite muséale un petit peu rythmée par ces contes. On va tenter de vous emmener voyager dans un autre monde et de vous faire quitter un peu 2026 pour remonter 1000 ans plus tôt.
1: Le compteur va bouger et nous on le suit et on l'écoute.
2: C'est ça, le compteur va vous emmener dans différentes ambiances pour tout simplement étayer ses propos et donner de la vie à ses contes. Et de là, vous allez pouvoir vivre l'expérience. C'est pas la visite classique, on n'est pas du tout dans une visite classique, on est vraiment dans une expérience narrative, dans un univers immersif.
1: Et c'est donc ce soir à Rouen, Michel.
0: Oui, sur les quais de Seine, rive gauche. Et puis un concert maintenant, Féerie Fantastique par l'Orchestre d'Harmonie de Lillebonne.
1: Ouais, ce sera dimanche après-midi au Théâtre Le Normandie du Havre, concert autour des musiques de la féerie, de la fantaisie, du fantastique. Vous allez retrouver tous vos héros, Harry Potter, le Seigneur des Anneaux. Vous allez vous évader à travers la féerie des musiques de Miyazaki. Et vous vous laisserez porter par l'univers de Tim Burton. Les musiciens de cet orchestre d'harmonie de Lillebonne, accompagnés par l'ensemble vocal Acora, le pianiste Raphaël Bellamy, sera dirigé par Anthony Laplace. Un concert unique et innovant. Ce sera donc à 16h30 ce dimanche.
0: Le rallye de Dieppe, c'est également ce week-end. Mais à Dieppe, on a aussi pensé aux fleurs et tous ceux qui les aiment.
1: Ouais, et nous on les aime puisqu'on y sera en direct tout à l'heure, hein, vous le savez Michel, à partir de 9h.
0: Et jusqu'à midi,
1: fête des fleurs, donc rendez-vous incontournable, populaire. On apprend à identifier les plantes, à les cuisiner. Dans les arbres, il y aura des démonstrations, hein, des grimpeurs et lagueurs de la ville de Dieppe. Il y aura des spectacles, des ateliers de confection. On pourra découvrir la pratique de la permaculture, écouter les agents des services municipaux. C'est super intéressant. Ils vont vous parler de leur métier. Ils vont répondre à toutes vos interrogations. Il y aura l'incontournable troc des plantes. Et je vous en parlais hier, Michel, le service brouette.
0: Ah, les berouettes.
1: Avec ces jeunes diepois qui vont acheminer gratuitement vos achats jusqu'à votre véhicule. Et évidemment, de quoi se restaurer sur place.
0: Oui, Richard. D'ailleurs, je vois Pascal, Lucas, nos techniciens sur place. Avec leur brouette de matériel, ils sont en train de s'installer. Nous y serons en direct à partir de 9h, dans une heure. Et jusqu'à midi, d'ailleurs, de 11h à midi, avec Pascal Vaillant. Vous pourrez jouer sur place directement. Donc, déplacez-vous. Soyez là, au rendez-vous. C'est la 25e fête des fleurs. Alors, ça se passe dans le parc François Mitterrand, l'ancien parc du CAC, c'est comme ça qu'on l'appelait pour les anciens diepois, c'est encore dans les esprits, près de la gare et de Dieppe Seine Nationale. Merci Richard, à tout à l'heure. On me signale un accident sur la 150, une voiture accidentée à Roumare, c'est en allant vers Barentin, en quittant Rouen. Bon, on me signale aussi que toute l'actu locale arrive dans 3 minutes.
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0: Et un peu d'histoire avant l'actu. Bonjour Stéphane Bern.
11: Bonjour Michel, bonjour la Normandie.
0: Allez, on voyage au temps où la sécurité routière n'était qu'un concept.
11: 1973, l'État français décide d'imposer un geste simple dans les voitures, attacher sa ceinture. Contrôle rétro, on embraye, c'est parti. France, été 1973. Sur les routes des vacances, les voitures filent à toute allure. Les autoroutes sont neuves, les moteurs puissants, mais la sécurité est encore très approximative. On roule vite, on réfléchira après. Dans beaucoup de voitures, une ceinture existe déjà. Elle pend sur le côté du siège, coincée dans la portière ou glissée sous le dossier. Presque personne ne l'utilise. Ou alors, de temps en temps, pour caler le sac des courses. Pourquoi ? Parce qu'on s'en méfie. Certains automobilistes jurent qu'en cas d'accident, la ceinture empêche de sortir de la voiture. D'autres se rêvent pilotes de Formule 1 et affirment qu'ils conduisent mieux que les statistiques. À les écouter, ils pourraient même remplacer Fangio le dimanche. Pourtant, les chiffres sont implacables. Au début des années 70, la route tue plus de 16 000 personnes par an en France. Alors, l'État décide d'agir et enclenche la première.
3: Vous feriez bien attacher votre ceinture.
7: Oh, ça ira.
11: Les campagnes de prévention se multiplient. Les études montrent que la ceinture réduit fortement les risques de mort lors d'un choc. Peu à peu, le geste s'impose. Dans les années suivantes, l'obligation s'étend. En ville, puis à l'arrière de la voiture. Un petit geste pour les conducteurs, un grand geste pour les urgences, car il va sauver des centaines de milliers de vies. Aujourd'hui, on attache sa ceinture sans même y penser. Comme quoi parfois, pour sauver des vies, il suffit d'une loi et d'un petit clic pour éviter la grosse claque.
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0: Ici Normandie, bonjour, pas de férié ici, il est 8h. Les infos avec vous, Bradley de Souza. Elle n'a pas vu sa petite fille depuis près de 2 mois.
12: Cette habitante de l'agglomération rouennaise, Elvire, 37 ans, n'a pas vu son bébé de 14 mois depuis le 18 mars dernier, depuis que le papa l'a prise et qu'il est parti en Espagne pour vivre dans un camping-car. Il refuse de lui rendre la petite Maya. Le couple est séparé depuis plusieurs mois et Elvire est d'autant plus désemparée qu'elle n'a pas arrêté d'alerter les autorités sur le comportement de son ex-compagnon.
13: Je pense que j'ai été entendue, mais j'ai le sentiment que les choses ne sont pas prises au sérieux. Depuis le début, je dis qu'il risque de l'enlever. Je dis qu'il faut que, je ne veux pas lui enlever ses droits parentaux, mais qu'il faut que les choses soient actées. Et ça ne bouge pas. Il y a eu des signalements, des courriers au procureur, je ne sais combien de plaintes de main courante, etc. La police l'a géolocalisé une fois que je leur ai dit qu'il n'était plus en France. Donc une fois qu'il était déjà parti, alors qu'ils auraient pu le faire bien avant, ils avaient déjà tous les éléments. J'avais fait une opposition à la sortie de territoire, pareil, qui aurait pu être prise en compte bien avant, qui n'a pas été prise en compte, qui aurait pu peut-être empêcher qu'il puisse partir à l'étranger.
12: Elvire, la maman de la petite Maya, inquiète aussi pour la santé de sa fille. On y revient dans l'info d'ici à 8h30.
0: Il s'est retrouvé coincé sous un arbre à Saint-Gilles-de-la-Neuville, c'est près de Bolbec.
12: Un bûcheron de 25 ans retrouvé inconscient dans un état grave et qui a dû être dégagé de cet arbre. C'était hier en fin d'après-midi, route de Saint-Jean. Il a été transporté par hélicoptère jusqu'au CHU de Rouen. Les pompiers de la Seine-Maritime qui sont aussi intervenus dans la commune juste à côté cette nuit. À Gomerville, ils ont dû faire face à un violent feu de garage qui s'est propagé à une maison rue Jean-Martin. 5 personnes ont été évacuées, il n'y a pas eu de victimes et le feu a été éteint. À Rouen, un bus du réseau Astuce a freiné en urgence hier en fin d'après-midi rue Saint-Éloi, près du Théâtre des Arts dans le centre-ville. 7 personnes dedans sont tombées, dont un enfant. Tous se sont légèrement blessés et ont été pris en charge au CHU. 5 migrants ont été découverts dans un camion hier matin au Havre sur le parking de l'usine Renault-Sandouville. 3 Irakiens et 2 Iraniens, dont une femme. D'après la direction de l'usine, ils seraient montés à bord de ce camion en Espagne pour rejoindre l'Angleterre. Ils ont été pris en charge par le service médical de l'usine, comme le veut le protocole. Vous avez toutes ces infos sur ici.fr.
0: C'est un spécialiste des questions de sécurité et de crise.
12: Le nouveau préfet de l'Eure, Xavier Delarue, 53 ans, qui a remplacé Charles Justy, nommé dans la Vienne. Xavier Delarue a pris ses fonctions officiellement ce mercredi, avec déjà un cahier des charges bien précis. Merci Laurent Philippot.
14: Développer la communication de l'État et être plus sur le terrain, ce sont les envies de Xavier Delarue. Plusieurs élus l'ont déjà invité dans leur commune. Il va se rendre prochainement dans une exploitation agricole. Xavier Delarue, un préfet qui veut sortir de son bureau aussi pendant son temps libre.
15: Un préfet, il vit dans son territoire. C'est aussi pour ça qu'on choisit ce métier. En tout cas, pour moi, c'était un vrai choix de vie et de métier. C'est que quand on s'installe dans un département, moi, j'y viens avec ma femme, avec mes enfants, avec la famille, et on y vit. On vit au milieu des gens et on profite aussi des beautés, du paysage, des richesses culturelles, des ressources. Voilà, on vit vraiment complètement dans un territoire et j'entends complètement vivre ici à Évreux et dans l'Eure et de profiter aussi dans les moments de temps libre parce qu'il y en a aussi.
14: Xavier Delarue ne connaît pas le département de l'Eure mais son histoire familiale l'a précédé.
15: J'ai prévu dès ce week-end d'aller sur les tombes de mes deux arrière-grands-parents, donc à Anfreville-sur-Iton et à Verneuil-sur-Avre, et d'aller voir les maisons qui existent toujours.
14: L'arrière-grand-père lorrain a enseigné après la guerre à l'école des Roche à Verneuil, tandis que l'autre a épousé la fille du fermier dans l'exploitation dans laquelle il avait été démobilisé.
12: Le nouveau préfet de l'Eure, Xavier Delarue, qui sera à 11h au cimetière Saint-Louis à Évreux pour les commémorations du 8 mai 1945. La fin de la Seconde Guerre mondiale, l'armistice commémorait aussi à Yvetot ce matin à 11h devant le monument de la Victoire, place de l'Hôtel de Ville. À 11h aussi à Montivilliers, près du Havre, au monument du Souvenir, ou encore à la Neuville-Chandoiselle à l'est de Rouen. Là, c'est à 11h30 au monument aux morts.
0: Ici Normandie, il est 8h04. C'est le match de la survie pour la LM Évreux.
12: Allez, Zébrouissien, 18e d'élite 2 de 2e division de basket, joue ce soir contre Quimper, le premier relégable. Et l'équation est simple, si Évreux gagne, la LM est maintenue. Sinon, ça se jouera lors du dernier match de la saison, vendredi prochain. C'est à l'Évreux Athletic Club qu'elle a fait ses débuts. Nel Angloma, 19 ans, jeune prodige du basket français, commence sa nouvelle saison ce soir en WNBA, le championnat féminin de basket américain, le meilleur au monde. Et cette année, Nel Angloma évoluera aux côtés de 11 joueuses tricolores dans ce championnat, un record. L'Ébrouissienne qui a été draftée, recrutée il y a quelques semaines par son nouveau club, le Connecticut Sun. Emma Sarango.
7: Jamais la famille Angloma n'avait voyagé hors d'Europe. C'est donc depuis Évreux que les parents, le frère et la jeune Nel sont arrivés à New York mi-avril pour la grande soirée de la draft. Et quand la jeune fille d'1m80 a entendu son nom...
16: Il y a plein d'émotions qui se sont mélangées. J'étais fière, j'étais contente, j'étais stressée, j'étais surtout très reconnaissante.
7: Car c'est seulement après 2 années de basket professionnel au club de Latte Montpellier que Nel Angloma rejoint l'élite mondiale.
16: C'est une ligue qui est très compétitive, très physique. Physique, très athlétique, il y a les meilleures joueuses qui jouent là-bas.
7: Alors, la jeune Normande sait qu'elle va devoir travailler dur.
16: Travailler tout, que ce soit mes points forts, mes points faibles, que je continue de perfectionner mon shoot.
7: Tout cela dans un cadre de travail exceptionnel au centre d'entraînement d'Uncasville, entre New York et Boston.
16: Déjà, les gymnases, ils sont impressionnants. Les vestiaires aussi. Tu peux prendre ton petit déjeuner en arrivant là-bas, tu peux repartir avec ton repas du soir. Tu as plein de moyens de récupération mis à disposition. Tu as un staff médical impressionnant aussi. Là-bas, il y a tout en plus grand.
7: Nel Angloma, dont l'anglais n'est pas encore très fluide, mais ça tombe bien, le coach du Sun est lui aussi français.
12: Rachid Méziane, l'ancien sélectionneur de la Belgique, entre autres entraîneur du Connecticut Sun, le club 4 fois finaliste du championnat de WNBA, dans lequel évolue désormais Nel Angloma. Ils joueront, eux, en Elite 2 la saison prochaine, c'est officiel depuis mardi dernier. Les thomistes du STB Le Havre vont fêter leur montée ce soir avec leurs supporters à l'occasion de la réception de Tarbes, le dernier match de la deuxième phase de National. Au Doc Océane, on attend plus de 3000 supporters. Et puis, 4000 euros, c'est la somme que le HAC a reversée à la Maison des Femmes après la vente de maillots apportés par les joueurs lors du match entre les Ciels et Marines et Metz. C'était il y a 2 semaines. Des maillots vendus 200 euros l'unité, où il y avait le logo de l'association Havraise qui vient en aide aux femmes victimes de violences conjugales. Elle doit emménager dans de nouveaux locaux cet été, près de la gare.
0: Le HAC qui affronte pour le maintien Marseille, dimanche soir 21h, le match à vivre ici même, bien évidemment chez vous à la radio, et puis peut-être dans le stade. Nous allons jouer dans les prochaines minutes pour vous offrir les dernières places, parmi les dernières places pour cette rencontre. Ça se joue comment? En n'hésitant pas, en lâchant les chevaux, en devenant François Manoury en direct à la radio, en devenant le commentateur d'un but de rêve. C'est à vivre dans une dizaine de minutes.
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0: 8 degrés à Pont-Audemer ce matin, c'est Yannick qui vient de nous le dire. Alors,
12: bonjour Yannick.
0: Bonjour également à Ali, à Nadine, à Monique. Monique, 10 degrés ce matin sur Fécamp, un bon 8 mai à vous aussi. Et puis à Canapville, on a 6 degrés chez Christiane. Aujourd'hui, nous aurons jusqu'à 22 degrés, côté température maximale, en tout cas une bonne vingtaine de degrés dans l'après-midi, sous un grand soleil. Les dernières prévisions de Météo France, du soleil du matin jusqu'au soir. Pour demain, a priori, une matinée largement ensoleillée, avec quelques passages nuageux. Au fil des heures, ça reste en général lumineux, mais il y a quelques nuages menaçants qui parfois pourraient apparaître. On attend jusqu'à 5 mm de pluie sur la pointe de Caux. Et pour dimanche, de nombreux nuages et des petites éclaircies toutes timides.
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0: Le boujou d'Alain Souchon.

0: Alain Souchon, le baiser. À 8h12, on va faire un point sur la circulation. Il y a du nouveau. Un accident déjà, une voiture impliquée à Roumare, vous êtes à la sortie de Rouen sur l'autoroute A150 au kilomètre 10. On nous signale également un véhicule en panne sur l'A131, cette fois-ci entre Le Havre et Tancarville, sur l'A131. Et pour terminer, on nous confirme un animal heurté par une voiture à Normanville sur la Nationale 154. Vous avez quitté la 13, vous vous dirigez vers le sud. Attention donc sur votre route, cet animal peut être certainement encore sur les voies de circulation.
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0: Pas de pitié pour les croissants à cette heure-ci et on ne baisse pas les bras. Ben non, même les jours fériés, nous, on est à vos côtés. Aujourd'hui, ici Normandie, la radio de l'emploi sur notre territoire, vous propose un focus sur un secteur clé, le nucléaire dans la région diepoise. Le chantier de Penly offre des opportunités dans de nombreux métiers. Une réunion d'information autour de l'EPR2 est organisée d'ailleurs mardi 19 mai prochain. Jean-François, vous êtes avec nous.
3: Bonjour, donc je suis Jean-François Leroy, directeur de l'agence France Travail de Barentin. Aujourd'hui, je viens vers vous pour vous faire une proposition de réunion d'information sur le chantier EPR2 de Penly, qui aura lieu le mardi 19 mai, de 9h à 12h30, à la salle Léo Lagrange à Barentin. Vous pourrez y découvrir par des vidéos et des témoignages de professionnels les différentes phases du chantier, son état d'avancement, mais aussi les nombreux métiers que vous pouvez exercer. Vous pourrez également vous informer sur les formations disponibles, mais aussi sur les postes qui sont d'ores et déjà proposés, tels que armaturier, coffreur-bancheur, géomètre-topographe, électricien, agent de sécurité, logisticien ou encore dans le domaine du nettoyage. Pour s'inscrire, c'est très simple. Rendez-vous sur mesévénementemploi.fr. C'est ouvert à tous pour ceux qui souhaitent s'informer. Alors profitez-en. Merci beaucoup et à bientôt.
0: Bah, à bientôt, à très vite. L'emploi, c'est tous les matins avec nos camarades de France Travail. 8h14, c'est pas vrai, votre rendez-vous anti-arnaque dans un instant avec ces nombreuses cyberattaques. Vous savez, on attaque des entreprises et on dérobe nos données. La suite, on fait le point avec Aude Razou.
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0: C'est pas vrai, votre rendez-vous anti-arnaque. Aude Razou, on reparle ce matin des cyberattaques parce que beaucoup d'auditeurs sont inquiets. Ils vous posent beaucoup de questions.
5: Oui, ça reste un peu flou pour pas mal d'entre vous, je le vois bien. Vous me dites souvent, je suis un peu paniqué, mes données personnelles ont été volées lors d'une cyberattaque quelconque. Il y en a eu beaucoup, plateforme ANTS, Free, Bouygues Télécom, etc. Je ne comprends pas ce que je risque exactement. Ce que je vais faire, je vais vous raconter les déboires qu'ont vécu certains. Comme ça, ce sera plus clair pour tout le monde. Premier exemple, ce couple de personnes âgées qui a remis pour 30 000 euros de lingots d'or à des inconnus, à des voleurs. Comment c'est possible? Eh bien, une enseigne de vente et d'achat d'or s'est fait pirater. Piratage informatique. Tout un tas d'infos sur les clients se sont retrouvés dans la nature, nom, prénom, téléphone, et ni une ni deux, les escrocs, pas bêtes, se sont mis à appeler les clients.
0: Et pour leur dire quoi?
5: Eh bien, ça nous donne une petite conversation du style « Bonjour, c'est les gendarmes. Il y a eu une cyberattaque, vous risquez d'être victime d'un cambriolage. » Et donc, question, est-ce que vous n'auriez pas chez vous des objets de valeur? Est-ce qu'il y a des caméras? Et puis, carrément, on va envoyer des gens pour mettre en sécurité vos bijoux, vos lingots. Aïe, voilà. Voilà comment ces voleurs sont repartis, mais alors tranquillement, avec des lingots d'or sous le bras. C'est ça dont je parle quand je vous dis qu'une cyberattaque, quel que soit le site, vous expose à des arnaques ultra crédible. Autre exemple, on a aussi la série de cambriolages après le piratage en octobre de la Fédération Française de Tir. Là, des armes ont été volées. Les voleurs savaient très bien où les trouver puisqu'ils avaient récupéré les adresses des adhérents de la Fédération.
0: Merci Audrazo, très utile de rappeler à tout le monde d'être très méfiant, surtout actuellement. Et avec l'aide de l'intelligence artificielle, ça ne va pas s'arranger. Madonna, la Isla Bonita.

0: La seule, l'unique, Madonna à 8h20. Nous sommes au Havre, chez Fred, qui profite de ce vendredi férié déjà en week-end. Fred, bonjour.
1: Bonjour Fred.
2: Bonjour Michel. Bonjour Michel.
0: Je suis avec Bradley, comme vous, supporter du HAC, comme nous tous d'ailleurs. Vous êtes dans le sport, vous aussi, qu'est-ce que vous faites?
2: Alors, je suis prof de PS en lycée et à la fac.
0: D'accord. Et des joueurs du HAC, vous en connaissez? Vous en avez formé peut-être?
2: Oui, j'en ai formé quelques-uns. J'ai eu Paul Pogba avec moi en cours en troisième, Benjamin Mendy, et quelques joueurs, Jacques-Henri Boucher qui joue à Toulouse. Voilà, je travaille un petit peu avec le centre de formation aussi, donc je connais quelques joueurs.
0: Bon, et commentaire de match, vous savez faire ou pas, commentateur?
2: Alors oui, j'aime bien, c'est rigolo, on se prend au jeu des fois avec les copains au stade.
0: Ah bah écoutez, on va faire ça tout de suite alors. On va faire ça tout de suite, on vous plonge dans l'ambiance du match maintenant. Et à mon top, vous êtes le commentateur d'un but de rêve, dimanche soir, du Havre face à Marseille. 1, 2, 3, c'est parti. Okay.
2: 10 minutes de jeu au stade de Siam, débordement de Ketcha sur le côté gauche du terrain, crampon sur Benjamin Pavard, Ketcha toujours qui se rapproche de la surface de réparation, passe en retrait pour Soumaré, Soumaré la frappe et but, but exceptionnel de Soumaré, magnifique réalisation, le Havre qui ouvre le score, on ne pouvait pas espérer une plus belle entame de match, très très belle réalisation et le Havre qui mène 1-0 au stade de Siam.
0: On ne vous arrête plus, bravo Fred, et bien
3: François Manoury a du souci à se faire.
0: Mais j'ai dit, je me disais en vous écoutant, si un jour François Manoury a une indisponibilité, tout ça, on vous appelle au pied levé, il n'y a aucun souci.
2: Ah bah tout à fait, moi j'adore, j'en ai fait un petit peu trop.
0: Alors, on le note, non c'est parfait, on n'en fait jamais trop. Je vous offre vos billets pour le match, c'est à 21h dimanche soir au stade Océane, à vivre en direct bien sûr, commenté par nos soins à la radio. Fred.

0: Et vous allez faire connaissance avec un centre aéré pas comme les autres. Il faut du chien pour le tenir celui-là. Et ça tombe bien, Emeline en a du chien. Profitez du calme, ça va pas durer.
1: Ah, je suis content.
0: Pourquoi ?
1: J'ai battu mon record.
2: Hein ?
1: De retard.
0: On va pas faire un foin pour une heure de retard.
2: Bah, bienvenue.
0: Je sais pas si vous avez remarqué, mais il y a 2-3 chiens qui aboient là.
1: Ils vont se taire à un moment donné.
2: Oui, si on rentre avec eux, oui, je pense qu'ils vont se taire.
0: Bon, vu que c'est le foutoir, je propose qu'on attende que tout ce beau monde se calme. La nuit est tombée, les chiens se sont calmés.
2: Tu veux rentrer ?
0: Au moins, ils aboient chacun leur tour.
2: T'as pas peur des chiens ?
3: Non. Non, j'ai des chiens, moi. J'ai un chihuahua et un cavalier King Charles.
2: Ah oui, mais c'est des petits. Des petites crottes, là. C'est quand même...
0: Qu'est-ce qu'il me veut, celui-là ?
2: C'est rien, c'est un micro. Ça ne fait pas peur.
1: Ah bah oui, salut Pépère.
3: Ils ont l'air en forme, hein. Ils ont passé un bel après-midi, j'ai l'impression.
2: Ah bah, il y en a, ils sont là depuis 7h30 ce matin. Et...
3: Ah, tu commences à 7h30 ce matin ?
2: Ouais, 7h30, 19h les horaires.
0: Ah bah, ça fait des longues journées.
2: Ouais.
0: C'est qui cette dame qui nous regarde en se marrant ?
2: Delphine, ma collaboratrice qui est éducatrice canine. Et on collabore ensemble, on a créé un nouveau service, la Juki Mobile, ça s'appelle.
3: La Juki Mobile ?
2: Oui, et c'est une navette, comme un bus scolaire. On va chercher les chiens à leur domicile. On les ramène à la garderie, comme ça on passe la journée tous ensemble. Et on les ramène le soir à leur papa et leur maman.
0: Voilà ce qu'elle fait dans la vie, Emeline. Elle s'occupe d'un centre aéré pour les chiens.
2: Voilà.
0: J'espère qu'elle a son BAFA.
2: Et du coup...
1: Ah oui, il y en a un qui essaie d'en grimper un autre,
2: ah
1: là.
2: Oui, bah, c'est ça.
0: Je vois qu'on s'éclate au centre aéré.
2: Bah, bien sûr.
1: Ça, c'est génial, ça. Un centre aéré pour les chiens. Mais je savais même pas que ça existait.
2: Bah, c'est le premier en Seine-Maritime. En fait, pour vulgariser un petit peu la chose... Aïga ! Je suis un petit peu amoureuse de leur tata, tu vois.
1: Bah oui. Ah, t'es tata, toi.
2: Voilà, c'est ça. Je suis leur tati gâteau. Et du coup, oui, la garderie, c'est vraiment à la journée ou à la demi-journée pour pallier à la solitude, pour les gens qui partent travailler le matin. Ils déposent leur loulou avant d'aller bosser et ils reviennent le soir.
1: Je pense à mon chihuahua qui fait 1,6 kg. Je me dis, alors, mais elle aura une frousse ici.
2: Bah, je propose des journées petits chiens.
1: Ah, t'as les journées petits chiens aussi.
2: Ouais, le lundi, un lundi par mois, je fais une journée petits chiens pour justement qu'ils aient le parc que pour eux.
1: Ça fait combien de temps que t'as changé de vie, toi ?
2: Moi, ça fait 1 an et demi là que j'ai ouvert mon entreprise. Avant, j'étais auxiliaire spécialisée vétérinaire. Donc, j'ai travaillé 10 ans en clinique véto.
1: T'étais une infirmière vétérinaire.
2: Voilà, c'est ça.
0: Elle adorait son métier, mais voilà.
2: J'avais envie de faire mon entreprise à moi. J'avais aussi envie de voir des chiens en bonne santé.
0: Alors, elle a créé Juki et compagnie, route des Mélèzes. À Saint-Jean-du-Cardonnay.
2: Voilà, c'est ça.
0: Je vous mets les infos sur l'appli ici.
4: Ils ont peut-être eu peur que je pisse sur le marbre du bénitier.
5: Fred Romanwick, avec les Normands du bout du coin de l'Interco Vexin. Vous retrouvez les photos de tous ces chiens, bien évidemment, et de tous les Normands du bout du coin de la semaine sur ici.fr et notre appli ici. À suivre, toute l'actu locale et toute l'actu en général d'ailleurs, c'est dans moins de 4 minutes après ce coup de folie de Thierry Pastor.

0: Pastor, il est 8h29, dans une minute, Bradley Le Souza et toute l'actu.
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0: Il est 8h30, Bradley de Souza, elle n'a pas vu sa fille depuis maintenant presque 2 mois.
3: Elvire, cette habitante de l'agglo rouennaise, le 18 mars dernier, le père de sa fille, Maya, 14 mois, l'enlève, s'enfuit en Espagne et refuse depuis de lui rendre sa fille. Cette maman de 37 ans a porté plainte.
0: Vous l'entendrez dans 1 minute 30 après toute l'actualité en France et dans le monde. C'est le 90 secondes avec vous, Valentine Letesse.
4: Une gerbe de fleurs au pied du général de Gaulle avant une cérémonie sous l'arc de triomphe à partir de 11h. En ce 8 mai, la France célèbre la victoire des Alliés sur l'Allemagne nazie, la fin de la Seconde Guerre mondiale il y a 81 ans. La trêve tient encore, assure Donald Trump, mais plus à grand-chose. Les États-Unis et l'Iran se frappent depuis hier soir. 3 navires américains ont notamment été attaqués dans le détroit d'Ormuz. En guise de réponse, les États-Unis ont bombardé des installations militaires en Iran. Pas de panique à bord. 2 Français confinés sur le MV Ondius nous rassurent dans une lettre. Sur ce bateau de croisière, 3 passagers sont morts depuis la mi-avril et la découverte d'un antivirus. Mais tout va bien pour nous, écrit le couple, comme pour les 3 autres Français à bord. Des sourires sacrifiés par appât du gain. Un dentiste de Lozère est condamné à 6 ans de prison ferme pour avoir mutilé des dizaines de patients avec des opérations non justifiées dans le but d'escroquer la sécurité sociale. Pas de train jusqu'à dimanche après-midi sur la Polt, la ligne entre Paris, Orléans, Limoges et Toulouse. 3 week-ends complets de travaux sont prévus en ce mois de mai sur la ligne de train. C'est le premier. Des cartes de substitution sont proposées par la SNCF. Et la fin de l'aventure européenne pour Strasbourg, battue comme au match aller, 1-0 par le Rayo Vallecano hier soir. Les Alsaciens sont donc éliminés aux portes de la finale de Ligue Conférence de football.
3: Elle se bat depuis près de 2 mois pour revoir sa fille. Une maman de l'agglomération rouennaise, Elvire, 37 ans, a porté plainte contre le papa qui a enlevé la petite Maya, 14 mois, avant de s'enfuir en Espagne où il vit dans un camping-car. Il refuse de lui rendre sa fille, ni même de dire où il se trouve précisément, Christine Wurtz.
5: Maya a 4 mois quand Elvire et son compagnon décident de partir quelques mois aux Canaries, en camping-car, en juillet 2025.
6: On est parti passer l'été en Espagne dans un camping-car. Mais à aucun moment il était convenu de s'installer là-bas.
5: Mais en décembre, la jeune femme informe le papa qu'elle met un terme à leur histoire et rentre à Rouen.
6: Quand j'ai décidé de revenir en France, c'est parce que ma fille aînée n'était pas bien là-bas. Moi non plus, et que un camping-car, c'était pas franchement approprié pour une enfant qui allait commencer à marcher tout doucement, faire du quatre pattes, se déplacer partout.
5: Elvire saisit un juge aux affaires familiales pour obtenir la garde de l'enfant, mais elle organise régulièrement des rendez-vous avec le papa de Maya, rentré en France, lui aussi, mais qui menace de repartir en Espagne avec le bébé.
6: Il voulait que la petite soit en Espagne, il voulait pas qu'elle rentre en France. Et comme il avait déjà 2 enfants d'une précédente union et qu'il y avait déjà eu des soucis par rapport à ça... Donc j'ai dû aller porter plainte et me protéger. Et donc du coup, après, il ne pouvait la revoir qu'en ma présence, mais ça ne l'a pas empêché de l'enlever.
5: Le 18 mars, profitant d'une visite, il s'enfuit avec Maya. Elvire n'a que très peu de nouvelles depuis.
6: Tous les jours, j'envoie des messages pour avoir des nouvelles et tout. Parfois, il m'autorise les visios. Parfois, s'il n'est pas content, il n'autorise pas. J'ai le droit à des messages « notre fille va bien ». Parfois, c'est un peu plus détaillé. Enfin, c'est en fonction de son humeur. Et puis, c'est du chantage. Il veut de l'argent. Je suis responsable de tout. Je ne reverrai pas notre fille. Elle est plus heureuse sans sa mère.
5: La jeune femme a porté plainte et Elvire est très inquiète pour Maya.
6: Ah oui, très. Sachant que à chaque fois que je la vois en visio, elle a toujours des coups de soleil, le nez qui coule, elle semble déshydratée, sachant qu'elle a beaucoup de mal à boire de l'eau en temps normal et même les biberons, que là, il est quand même dans un pays, un endroit où il fait, je sais pas, entre 25 et 30 degrés tous les jours. Oui, je suis inquiète parce qu'elle a le regard triste, elle pleure... Les dernières photos que j'ai eues, les gens autour de moi m'ont dit qu'elle semblait faire de l'œdème. Donc, je suis très inquiète et le temps passe et je ne peux pas m'occuper d'elle.
5: La police a déconseillé à Elvire de se rendre sur place. La procédure est désormais entre les mains des autorités espagnoles.
3: Un reportage à réécouter sur ici.fr.
0: À la une du journal de 9h.
3: À Mouy, dans l'Eure, petit village pas très loin de Gaillon, le maire a pris un arrêté anti-nudiste. On sera sur place. Et puis, on sera aussi au Havre 2 semaines après qu'une bibliothèque s'est installée dans une galerie marchande.
0: De toute façon, il ne fait pas un temps pour l'instant à se promener
3: pour
0: tout
3: l'instant.
0: Nu. Pour l'instant. 10 degrés à Évreux ou encore à Rouen. On a 7 degrés à Dieppe et 11 degrés au Havre. Température maximale cet après-midi aux alentours de 22 degrés avec du beau soleil. Météo France qui nous annonce encore du soleil pour demain. Attention, la qualité de l'air. Là, on est entre le moyen et le dégradé.
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0: Ce matin, on a eu à déplorer un accident. Une voiture en cause sur l'autoroute A150 au kilomètre 10 en quittant Rouen en allant vers Barentin à la hauteur de Roumare. J'avais évoqué également un animal peut-être heurté par une voiture, toujours présent sur la nationale 154. Le problème est réglé au niveau du boulet Morin.
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0: En attendant le film, le biopic, je vous propose le vrai, l'original. Johnny.
9: Ouais, Gabriel. Tu brûles mon esprit.

0: Alors c'est dommage, les jours fériés, vous ne nous voyez pas à la télévision, mais on avait la chorégraphie. Hein. Les gens de disent, Johnny, c'est lui. Mais pas en parlant de nous, en parlant de Rock Voisine. Ah non, de Benjamin Voisin, c'est ça, celui qui va... Ouais, je sais, Guillaume.
1: Ouais. Ouais, je réchauffer, sais, c'est moins bien. Hein.
0: C'est moins bien, ouais.
1: Ça marchait mieux en rentrée.
2: Ouais,
1: hein.
2: C'est ça.
0: Benjamin Voisin, c'est lui qui va interpréter Jenny Hallyday. Si vous voulez voir des photos, elles circulent actuellement sur le net. Et c'est bluffant, effectivement. Il est 8h38.
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0: Aujourd'hui, vendredi, on donne la parole à ceux que vous n'entendez pas ailleurs, comme tous les jours d'ailleurs, dans Ici on s'engage. Ici on s'engage au micro, ici Normandie, de Christine Wurtz.
5: Moi je suis pas là pour les juger, jamais. La justice les juge, ils ont déjà leur peine.
6: Brigitte Bastard, vous êtes visiteuse de prison depuis 12 ans maintenant. Comment devient-on visiteuse de prison et pourquoi ?
5: Je maraude la nuit dans les rues de Rouen depuis 21 ans et il arrive parfois d'avoir des détenus qui ont été libérés le jour même et qui sont à la rue le soir. Et à un moment donné, ça, je me suis dit, à force de discuter avec eux, que j'allais aller en prison, puisque c'est à peu près le même genre de public et la même nécessité d'avoir de l'écoute, en fait. De l'écoute, qui nous raconte ce qu'ils veulent et avec de la bienveillance et surtout jamais juger. Donc du coup, je suis allée, j'ai passé le mur et je suis rentrée en prison, voilà.
6: De quoi parlez-vous avec les détenus qui vous sollicitent ?
5: De ce qui les préoccupe et juste discuter avec eux et leur ouvrir une fenêtre sur l'extérieur. On parle de ce qu'ils veulent, du métier qu'ils faisaient, de leur famille. Et c'est vraiment une écoute, mais essentiellement avec bienveillance et jamais, jamais juger. On leur explique qu'on vient sans jugement, etc. Mais que si à un moment donné, ils ne veulent plus nous voir... on les voit plus. Et si moi aussi, à un moment donné, parce que, enfin, ça m'est jamais arrivé, hein, mais aussi quelquefois il y avait des attitudes ou des propos, que sais-je, qui ne m'est jamais arrivé en 12 ans, je peux mettre fin aussi à ma visite.
6: Est-ce que vous vous étiez fixé une limite à ces rencontres ? Est-ce que vous vous étiez dit, par exemple, je ne veux pas discuter avec un homme ou une femme qui aurait commis tel ou tel crime ?
5: Je me l'étais fixé, je voulais pas rencontrer un homme qui avait maltraité une femme. Et au début, je l'ai vu et je ne savais pas, et au fur et à mesure, il m'en a parlé, donc là aussi j'ai pris sur moi, évidemment, puisque en tant que femme, et en fait on a échangé sur ça, et non pas par rapport à ce qu'il avait fait, mais par rapport au regard qu'il portait sur les femmes, etc. Et je l'ai vu jusqu'à temps qu'il soit libéré, et c'est vrai que initialement j'avais dit de ma vie jamais je verrai quelqu'un qui a frappé une femme, et finalement moi mon regard a changé aussi, en échangeant avec cette personne. Effectivement, en tant que femme, je lui faisais comprendre ce que je pouvais moi ressentir par rapport à ça, les violences des hommes, etc. Et on a eu des échanges assez improbables et vraiment, je dirais, honnêtes, quoi.
0: 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Mais il n'est pas encore passé ce matin. 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Même pas. Hein. Donc, soyez là. C'est quoi le disque rayé ? Ben, c'est un disque où un mot se répète. Vous notez ce mot répété, vous l'additionnez au mot de lundi, mardi, mercredi, jeudi, et aujourd'hui vendredi, et vous aurez une phrase complète. 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Vous ne bougez pas, il est 8h42, le disque rayé est en approche, et Willy Revelli, pas Willy Revelli, Valère Correa aussi.
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0: Bonjour Valère Coréard, le bon plan pouvoir d'achat. Alors aujourd'hui, vous vouliez nous donner quelques conseils pour éviter de se faire arnaquer en ligne.
11: Et ce n'est pas du luxe de savoir comment faire, parce que côté arnaqueur, les techniques sont de plus en plus efficaces pour nous berner. Alors d'abord, quelles sont les grosses arnaques du moment ? Encore et toujours les billets de concert, par exemple Céline Dion, vu l'engouement pour le retour de la star sur la scène parisienne cet automne. Il y a aussi les arnaques au colis. Et puis les faux conseillers bancaires. Alors on va commencer avec Céline, qui d'ailleurs n'y est absolument pour rien, il faut quand même le rappeler, et le marché de la revente des billets en ligne. Un conseil, allez uniquement sur un site de revente officiel. Je pense notamment à Ticketmaster, qui organise des bourses aux billets. La Défense Arena, où jouera Céline Dion, mettra aussi prochainement une bourse en place.
0: Ouais, vous parliez aussi des arnaques au colis. On a tous reçu un message nous indiquant que notre colis ne rentrait pas dans notre boîte aux lettres.
11: Et quand on attend justement un colis, on peut tomber dans le panneau. En plus, bien souvent, on reçoit maintenant une photo avec un colis à notre nom, c'est hyper crédible, ou alors un appel qui semble être donné depuis une rue. Donc je le disais, c'est crédible, mais c'est faux. Le conseil à suivre dans ce cas, ne payez rien. Allez sur le site du transporteur qui est censé vous apporter votre colis et vérifiez où il en est, tout simplement. Même chose, si vous recevez un coup de fil de votre soi-disant conseiller bancaire, dites-lui que vous le rappelez à votre agence habituelle et vous passez le coup de fil, vous serez vite fixé. Voilà, pour tout savoir sur les arnaques, vous avez bien sûr l'excellente chronique d'Aude Razo, chaque jour, et cette émission qu'on a consacrée au sujet dans la version magazine de cette chronique Par ici les économies, c'était le 18 avril et c'est sur ici.fr.
0: Ben oui, on va vous écouter, vous réécouter. Et si on se faisait en prime un petit Taylor Swift ? C'est nouveau, c'est sur votre radio ici Normandie.

0: Taylor Swift, il est 8h49. C'est l'événement d'ici. Bonjour Sylvain.
1: Bonjour Michel, bonjour à tous.
0: 1500 films reçus, 18 en compétition, des masterclass, des cartes blanches, du ciné-labo, du jeune public. Bref, c'est la 25e édition du festival Courtivore. Il démarre mercredi prochain pour un mois de court-métrage dans 8 lieux de l'agglo de Rouen. Sylvain, vous êtes avec le programmateur, Elian Piriot.
2: Elian Piriot, bonjour.
3: Bonjour.
2: Il y a près de 11 nationalités qui vont être représentées. Je crois que c'est l'édition où le court-métrage est le plus varié, on va dire, au niveau des drapeaux, en fait.
3: Ouais, voilà, on a été captivés par des films qui, cette année, venaient effectivement de Royaume-Uni, Belgique, Macédoine, États-Unis. On va voyager, il y a même Corée du Sud. Ça traverse un peu tous les continents et ça va parler un peu dans toutes les langues aussi, dans les courts-métrages présentés.
2: On dit souvent que le cinéma, c'est un peu le reflet de notre société. Ouais. Est-ce que ça marche aussi dans le monde du court-métrage ?
3: Oui, carrément. Cette année, justement, ce qu'on a un petit peu relevé, par exemple, les intelligences artificielles sont beaucoup ressorties dans les histoires, dans les fictions qu'on a pu recevoir, et un peu une projection de ce qui est en train de devenir notre société, et pas forcément sur des scénarios d'anticipation, fiction, futuriste, dystopique, tout ça. Non, c'est vraiment, aujourd'hui, on l'analyse comme vraiment un phénomène de société qui est vraiment autour de nous présent.
2: Il y a des ateliers, il y a des ciné-labos, je crois, il y a des séances aussi pour les enfants, il y a le Courtivore en short, moi j'adore le titre, ça c'est pour le jeune public, quoi.
3: Oui, alors Courtivore en short, il y a une séance famille, donc pour tout le monde, à partir de 5-6 ans, je dirais, à la bibliothèque Simone de Beauvoir le dimanche 17 mai, dans la matinée. Et on a aussi maintenant beaucoup de séances scolaires, ça se passe au cinéma Kinépolis, et voilà, on reçoit, cette année on a, je crois, à peu près 500 enfants qui vont être attendus sur une seule journée, sachant qu'on a aussi une grosse journée consacrée au lycée. Et à chaque fois, c'est des séances aussi compétitives, c'est-à-dire que les enfants votent pour leur film préféré. Donc en fin de festival, il y a aussi un prix remis par le jeune public.
2: Puis il y a des masterclass que vous avez programmés encore, il y a des rencontres, il y a des cartes blanches également.
3: Bah, le court-métrage, ça reste quand même peu exposé médiatiquement. Et donc les festivals, c'est quand même... ça fait partie des rares occasions, quand on est réalisateur, de pouvoir rencontrer un public dans une salle et d'échanger, de discuter des films que les gens ont vus. Puis on a aussi organisé cette année, par exemple, une masterclass avec l'association Archimède. L'idée, c'était de présenter les métiers de la lumière ou de l'éclairage, tournage plateau. Donc mettre en avant aussi des professions du cinéma qu'on connaît moins. Il y a aussi une rencontre avec le réalisateur Arthur Kahn, avec l'aide de Normandie Images. Il va nous présenter son nouveau film qui s'appelle Rive. On discutera avec lui et sa productrice de toutes les étapes de création d'un film, d'un court-métrage. C'est aussi intéressant de voir comment de l'écriture, du scénario, on passe à la réalisation et à la diffusion de son film. Voilà.
2: Et ces vaches rousses, blanches et noires, sur lesquelles tombe la pluie, qui sont à l'affiche de cette 25e édition du Festival Courtivore.
3: À l'inspiration de notre graphiste Cédric, cette année, les vaches normandes sont à l'honneur sur notre visuel cette année. Vous verrez des vaches un peu partout.
2: Le cinéma Ariel, l'Atrium, l'Omnia, le Musée des Beaux-Arts, le Quartier Libre, la bibliothèque Simone de Beauvoir, le Centre photographique Rouen-Normandie, encore la bibliothèque Sens-Verbe, à partir du 13 mai, je le rappelle, et jusqu'au 13 juin, il y a évidemment le site internet des Courtivores pour toute la programmation. Merci Elian d'être passé par nos studios.
3: Merci beaucoup.
0: Courtivore.com pour en savoir plus. L'événement d'ici, c'est aussi, et plus que jamais, dans moins de 10 minutes, notre émission directe de 9h à midi depuis Dieppe. Dieppe, où nous sommes installés à la 25e fête des fleurs. 25e, ça se fête. Ils sont 80 à exposer, à animer le parc François Mitterrand. Le parc François Mitterrand, c'est celui qu'avant on appelait le parc du CAC. On est près de la gare, près de Dieppe, scène nationale, vraiment dans Dieppe. Et nos équipes sont là, sur place. On sera avec Richard, on sera avec Pascal Vaillant, avec qui vous allez jouer d'ailleurs, en live, en direct, depuis le stand, donc depuis notre studio sur place. Rendez-vous tout à l'heure dès 11h. On en reparle à 9h.

0: Un autre monde, téléphone. Alors, je vous rappelle un petit peu la règle du jeu, hein. Si vous avez entendu un mot qui se répète, c'est que c'était le disque rayé. 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Il est 8h56, il est temps d'accueillir le docteur Kierzek. Docteur, vos explications ce matin, on s'intéresse aux fruits et à la meilleure façon de les manger, pour notre santé, évidemment.
1: Bonjour à toutes et à tous, grand week-end en perspective, et peut-être le temps et l'envie de manger quelques fruits, en smoothie, en jus ou en fruits entiers. Alors, petite mise au point quand même, un jus de fruits, même 100% pur jus, c'est une boîte avec du sucre. Après, il y a sucre et surtout manière plus ou moins bonne pour la santé de prendre ces fruits-là. Il y a une récente étude intéressante qui a étudié plus de 400 personnes, 4 groupes. Ceux qui mangent peu de fruits, ceux qui boivent des jus, ceux qui boivent des smoothies et ceux qui mangent des fruits entiers. Ben, résultat, les buveurs de jus ont les taux les plus élevés de cholestérol et de diabète. Et puis, ils ont un indice de masse corporelle plus élevé que ceux qui mangent des fruits en entier. Et cerise sur le gâteau, ils ont aussi la moins bonne santé mentale, moins d'énergie, un sommeil de moins bonne qualité et plus de difficultés psychologiques. Alors pourquoi ? Ben, parce que quand on presse un fruit, on va éliminer ce qui est bon, c'est-à-dire les fibres. Et sans les fibres, le sucre, le fructose, va passer directement dans le sang et ça provoque des pics de glycémie. Donc c'est exactement ce qui se passe avec un soda. Un verre de jus d'orange, ben c'est l'équivalent de 2 ou 3 oranges d'un coup, sans mastication, sans fibres et sans une digestion qui est plus lente. Donc c'est votre foie qui voit arriver non pas une orange, mais qui voit arriver 3 oranges et la quantité de sucre avec.
0: Donc le smoothie finalement c'est mieux, non ? On garde la pulpe, donc les fibres ?
1: Les smoothies sont meilleurs que les jus, mais je parle des smoothies maison, hein, pas des appellations commerciales. Le smoothie, ça signifie onctueux, lisse. En fait, ce sont des mélanges de fruits ou légumes d'ailleurs, frais, mixés ensemble au blender dans lequel on peut rajouter un liquide, de l'eau de coco, du lait végétal, du lait par exemple. Puis vous pouvez même ajouter un peu des graines. Et en mixant le fruit entier, on conserve les fibres, les vitamines, les minéraux. Il y a une étude qui a même montré que le mixage améliore la biodisponibilité de certains nutriments. Il y a plus de vitamines et il y a plus d'acide folique. Mais attention, je dis meilleur et pas parfait, parce que le problème du smoothie, c'est la quantité. Quand vous mangez une pomme, vous en mangez une. Quand vous buvez un smoothie, vous mettez facilement 2 pommes, 2 kiwis, 1 banane dans le blender. Bref, vous allez ingurgiter l'équivalent de 4 ou 5 fruits. Résultat, c'est moins rassasiant et ça passe plus vite dans le sang. Donc la règle d'or, c'est le fruit entier. C'est mieux que le smoothie, mais le smoothie est mieux que le jus. Et pour les smoothies, on va se limiter à un verre par jour, par exemple. Et à la recommandation de l'Organisation Mondiale de la Santé, c'est 400 grammes de fruits et légumes par jour. D'ailleurs, vous pouvez mélanger les fruits avec des légumes. Ça fait un petit jus vert, c'est pas mal. Allez, à vos paniers, bon appétit. Et d'ici là, portez-vous bien.
0: Des fruits, des légumes et des fleurs. Dans un instant, nous sommes en direct de Dieppe de 9h à midi pour la fête des fleurs.
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0: Dans le parc François Mitterrand, dans le centre-ville de Dieppe, ce matin, beau temps mais un peu frais, je le vois décontracté du bulbe pour cette fête des fleurs. Richard Domi, bonjour.
6: Du quoi du bulbe, on est d'accord.
0: Du bulbe, bah oui, bah évidemment.
6: Bonjour Michel. Eh bien oui, écoutez, ça va très bien ici, on est bien installé. Nous sommes à l'entrée du parc François Mitterrand. Tout le monde est en train de s'affairer, de finir, de se préparer, de s'installer ici. Ouverture pour le public à 10h, mais c'est une très très belle journée qui s'annonce. Le ciel est bleu, pas un nuage au-dessus de notre tête, grand soleil. Un peu frisqué, vous l'avez dit Michel, mais bon, ça va monter, les températures vont monter, ça c'est sûr. C'est une très très très très belle journée qui s'annonce ici à Dieppe.
0: Oui, on peut vous y retrouver, on fonce. Alors pour ceux qui ne connaissent pas, c'est à côté de la gare de Dieppe, Seine Nationale. Pour les anciens, c'était le parc du CAC. On fonce, on vous retrouve pour cette 25e édition, un événement ici Normandie. On jouera même de 11h à midi au Normandie Quiz avec Pascal Vaillant. Allez, à lundi.
6: À lundi.
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6: Très belle journée avec Ici Normandie, il est 9h. L'actualité locale avec Bradley de Souza. Bonjour Bradley.
7: Bonjour Richard, bonjour à tous. C'est un petit événement qui a conduit le maire de Muy dans l'Eure à prendre un arrêté cette semaine. Un arrêté anti-nudiste dans ce village entre Gaillon et Val-de-Reuil. Une personne s'est baignée nue dans la Seine, ce qui n'a pas échappé à une habitante de cette commune de 800 habitants, Théophile Pedrola.
8: C'est un petit village coquet, de belles maisons bourgeoises, une église, un seul commerce, un café qui fait aussi tabac, poste, presse et épicerie, la Seine qui passe là et des gens qui aiment se baigner tout nu. Comme Baptiste, il a 23 ans.
9: Pour moi ça me dérange pas, je m'en fous un peu. Alors moi juste je me vienne parce que quand il fait chaud, quoi. Soit avec des potes, ouais. Après je sais pas s'il y a beaucoup de monde, je vois pas vraiment en tout cas à chaque fois.
8: Bon, bien sûr.
9: Ouais, parce que quand il y a des gens, il faut quand même se rhabiller. Bon, si les enfants restent dans l'eau ou je sais pas, on évite de sortir le matos, quoi.
8: Et ces derniers jours, il y a justement eu un petit souci de matos.
10: Il s'agissait d'une mamie qui se promenait avec ses trois petits-enfants et qui s'est trouvée face à une personne qui sortait de l'eau complètement nue.
8: Rien de dramatique pour le maire Louis Garcia qui a quand même décidé d'agir avec un arrêté interdisant d'être nu dans le village.
10: Elle a été très choquée, les enfants aussi. La Seine étant de plus en plus propre, il y a de plus en plus de baigneurs. Il était nécessaire de rappeler les règles de décence. Certains considéraient que c'était une atteinte à la liberté. Il y a des règles de façon à ce que la collectivité puisse vivre en bonne intelligence.
8: Alors on le rappelle, si on se baigne, autant investir dans un maillot de bain.
7: À Mouy, où, précisons-le, la baignade dans la Seine n'est pas interdite. Reportage de Théophile Pedrola à retrouver sur ici.fr. À Gomerville, près de Bolbec, en Seine-Maritime, une quarantaine de pompiers mobilisés la nuit dernière pour un violent feu de garage rue Jean-Martin. Il s'est même propagé à une maison, une longère à un étage. Les pompiers l'ont éteint avant qu'il ne se répande à un autre garage et une autre maison. 5 personnes ont dû être évacuées. À quelques rues de cet incendie, mais sur la commune de Saint-Gilles-de-Laneuville, un bûcheron de 25 ans s'est retrouvé coincé sous un arbre hier après-midi. Les pompiers l'ont retrouvé inconscient en route de Saint-Jean. Ils ont réussi à le sortir et il a été transporté au CHU de Rouen par hélicoptère dans un état grave. Ils ont aussi été pris en charge par le CHU, les 7 passagers d'un bus du réseau Astus de la métropole de Rouen. Légèrement blessés, ils sont tombés lorsque ce bus a freiné en urgence hier après-midi. C'était rue Saint-Éloi dans le centre-ville rouennais. Les lignes T1, T2 et T3 ont dû être déviées le temps de l'intervention des pompiers. C'était une promesse d'Édouard Philippe lorsqu'il était candidat au municipal en 2020 au Havre, déménager la bibliothèque Raymond Queneau dans la galerie marchande du Grand Cap. Il aura donc fallu 6 ans pour que le projet aboutisse. Elle se trouve depuis 15 jours dans l'aile droite de la galerie marchande, délaissée depuis des années, juste à côté de l'entrée qui donne accès au tramway, ce qui devrait doper sa fréquentation, Amélie Bonté.
11: En franchissant les portes vitrées, on passe du bruit de caddie dans la galerie marchande à un cocon de la bibliothèque. C'est Julie Bouvier qui est responsable du lieu.
12: Depuis l'ouverture, on accueille vraiment beaucoup, beaucoup de public. On est sur 674 mètres carrés. On s'est agrandi par rapport à l'ancienne bibliothèque et c'est l'aménagement qui a permis de proposer cet espace de jeux de société. Justement, ça rend une bibliothèque un petit peu plus accessible à tous.
11: Une bibliothèque colorée avec les mêmes codes esthétiques qu'à la bibliothèque Oscar Niemeyer en centre-ville. Un lieu beaucoup plus inclusif que l'ancienne espace à quelques rues de là. D'ailleurs, aujourd'hui, pas mal de jeunes handicapés comme Dylan, accompagné de Lucie, qui vient régulièrement depuis 2 semaines.
13: Oui, surtout dans ma profession, je suis éducatrice spécialisée en libéral et du coup, je viens avec les jeunes que j'accompagne.
11: Et alors, qu'est-ce que vous venez faire ici ?
14: Et on vient pour faire des jeux.
11: Et alors, aujourd'hui, c'est une partie de quoi ?
14: 8-4.
13: Bah, c'est super agréable. Il y a plein de sortes de jeux adaptés à tous et c'est chaleureux, c'est sympa.
11: En plus de l'espace jeu, un espace jeunesse, une salle de travail au calme et les rayonnages de livres, bien sûr, Fayad s'est installé à l'une des tables.
15: Je suis venu le jour de l'ouverture de la bibliothèque, donc oui, c'est la deuxième fois que je viens. Maintenant, c'est tout beau, tout neuf et j'apprécie que c'est bien situé parce que vu qu'il y a l'arrêt tram, ça peut servir à beaucoup de jeunes de venir ici.
11: Et pour les curieux qui regardent par les vitres et n'osent peut-être pas encore entrer, comme toutes les bibliothèques municipales du Havre, l'accès est entièrement gratuit.
7: Et à la place de l'endroit où se trouvait cette bibliothèque avant son déménagement, c'est un poste de police municipale qui devrait être installé. C'est une date dans tous les livres d'histoire, le 8 mai 1945, la fin de la Seconde Guerre mondiale. Plusieurs cérémonies ont lieu aujourd'hui à Montivilliers près du Havre à 11h au monument du souvenir devant le monument de la victoire, place de l'hôtel de ville à Yvetot à 11h, à Évreux toujours à la même heure, commémoration au cimetière Saint-Louis. Et puis il y a du basket ce soir en deuxième division. Les Zébrouissiens sont à une victoire de se maintenir en élite 2. Pour cela, il faudra se défaire de Quimper à 20h, sinon tout se jouera lors du dernier match de la saison la semaine prochaine.
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7: Et on retrouve Richard Domi à Dieppe où il fait plutôt beau, Richard.
6: Ah oui, oui, Bradley, grand ciel bleu pour l'instant, très belle journée, c'est le printemps, hein, le vrai printemps. Grand soleil sur toute la région aujourd'hui, c'est ce que nous dit Météo France, et ça, ça fait plaisir. Quelques petits nuages par-ci par-là qui se baladent, mais ça va vraiment pas gâcher cette belle journée. Il fait pas très chaud ce matin, vous le constatez si vous sortez, mais ça va monter d'ici la fin de matinée. Vous aurez déjà entre 15 et 17 degrés en Seine-Maritime et dans l'Eure, et cet après-midi, ça va grimper 17 degrés à Dieppe, vous aurez 19 aux Andes, 20 au Havre, 20 également à Évreux, et on aura jusqu'à 22 degrés en Seine-Maritime à Rouen. Pour demain, début de week-end, une journée plutôt agréable, un petit peu plus de nuages, mais on devrait rester au sec. Et pareil pour dimanche, voilà, ce sera peut-être pas le grand ciel bleu, mais a priori on va quand même pouvoir profiter de notre week-end. Ça, c'est une bonne nouvelle. Et l'autre bonne nouvelle, c'est que sur la route, nous sommes vendredi, mais c'est un vendredi férié, et ça se ressent, aucune difficulté à vous signaler sur notre territoire. Tant mieux, bonne route à vous. Bradley, on se retrouve à 10h pour l'info.
7: À tout à l'heure.
6: À tout à l'heure.
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6: Un clavier et trois voix. Jean-Jacques Goldman, Carole Fredericks, Michael Jones. Un grand classique pour lancer cette belle matinée à Dieppe.

0: Jean-Jacques Goldman, Carole Frédérique, Michael Jones, c'était juste après.
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0: Bienvenue chez vous et bienvenue à Dieppe. Ça y est, on lance cette matinée exceptionnelle ici. Nous sommes jusqu'à midi au parc François Mitterrand pour cette fête des fleurs, 25e édition. Tout le monde est en train de se préparer un petit peu. Grand soleil, ciel bleu autour de nous. Il y a des couleurs, il y a des fleurs, il y a des créateurs, il y a plein d'autres choses encore, on va en parler. Jusqu'à 11h avec tous mes invités. Et puis ensuite, vous allez jouer évidemment avec Pascal Vaillant entre 11h et midi. À côté de moi, déjà, pour ouvrir cette émission, pour ouvrir le bal, je m'adresse à vous, Anne Carré. Bonjour.
3: Bonjour.
0: Vous êtes maire adjointe ici à Dieppe. Parlez-nous un petit peu de cet événement. J'imagine que vous l'accueillez avec un grand plaisir. C'est une 25e édition, un moment toujours très attendu par les Dieppois et puis par tous les gens du coin et même plus encore.
3: Oui, on est très très heureux d'accueillir les Dieppois et effectivement tous les gens du territoire sur cette 25e fête des fleurs. Alors c'est pas simplement une fête des fleurs, c'est aussi une fête de la nature. En fait, parce qu'on met en valeur bien sûr les pépiniéristes qui viennent ici vendre des produits aux gens qui veulent agrémenter leur jardin. Mais il y a aussi plusieurs associations qui défendent bec et ongle sur le territoire la biodiversité et la nature. Et puis bien sûr les services de la ville qui sont mis en valeur lors de cette journée. Parce que comme on l'a mis dans notre dernier journal de bord, le journal municipal, ce sont eux les gardiens de la nature à Dieppe et tous les services, les lagages, les services espaces verts, ceux qui s'occupent des ruches, ceux qui s'occupent des serres et de la production, et que ça, tout le monde est là.
0: Oui, parce que la façon de gérer les espaces verts est en train de changer maintenant, aujourd'hui. Donc ça va être intéressant aujourd'hui d'aborder tous ces sujets justement avec les invités. Et puis on invite évidemment tout le monde jusqu'à 18h aujourd'hui à venir faire un petit tour à la fête des fleurs pour évoquer tous ces sujets avec plus de 80 exposants quand même.
3: Ah ouais. Une grosse édition, elle ne fait que de grossir en fait cette fête des fleurs.
0: Ben oui, et pour nous en parler un petit peu plus en détail justement de ce programme, on accueille également Stéphanie Fouache. Bonjour Stéphanie.
4: Bonjour.
0: Vous êtes en charge des événements pour la ville de Dieppe.
4: Oui.
0: Donc une 25e édition avec un thème bien précis.
4: Et oui, cette année, on a voulu fêter la 25e édition sur le thème des impressionnistes.
0: Mmh.
4: Voilà, ça a été suggéré par nos collègues des espaces verts qui sont partis sur une idée de cadre végétal et de fil en aiguille, eh bien, nous sommes partis sur ce thème.
0: On va pouvoir réaliser nos propres cadres végétaux aujourd'hui ?
4: Voilà, c'est ça, le public peut réaliser des propres cadres végétaux.
0: Ouais,
4: cadre du thème impressionniste, il y a aussi des peintres qui sont invités, qui vont peindre tout au long de la journée. Ils sont en train de s'installer là, donc ils sont sur le sentier des artistes. Ils vont peindre in situ et également proposer des œuvres.
0: Il y a un petit côté Montmartre aujourd'hui.
4: Voilà, c'est un petit côté Montmartre pour la fête des fleurs de Dieppe.
0: Bon, il y a tout un tas d'animations qui sont prévues aussi. Hein, je dis ça un petit peu comme ça à la volée. Il y aura du chant, il y aura de la danse, des ateliers de cuisine. Aussi,
4: oui.
0: On va cuisiner des herbes.
4: Oui, voilà. On a la chance d'avoir Clémence Holmart qui va prendre le micro un peu plus tard et qui anime un atelier de. Elle est herboriste et elle va animer un atelier de cuisine de plantes sauvages. Et on est en partenariat avec le festival Jedi sur DSN, Dieppe Scène Nationale, sur cette thématique.
0: Et bien voilà, il y aura également un troc-plante, hein, comme tous les ans.
4: Également le troc-plante, comme chaque année, avec la société horticole de Dieppe.
0: Mmh.
4: Et le principe est simple, on amène ses plantes, on en prend d'autres, c'est gratuit, c'est convivial.
0: Voilà, on discute avec les uns et les autres. Et puis on le précise, mais c'est assez évident, sur une telle journée, on peut venir aussi boire un verre, on peut se restaurer ce midi, il y a la présence de plusieurs food trucks. Moi, je suis très gourmand, c'est un des premiers trucs que je regarde, évidemment. Donc il y aura de quoi faire. Mmh. Merci beaucoup Stéphanie, on se retrouve un petit peu plus tard, nous, dans la matinée. Vous reviendrez nous faire un coucou.
4: Oui. Voilà, avec plaisir.
0: Avant 11h.
4: Juste, je voulais préciser une petite chose pour la suite du mois de mai. C'est que la fête des fleurs rentre dans le cadre du festival des Bons Jours de Dieppe qui dure tout le mois de mai avec plus de 60 animations. Et en fait, c'est l'ouverture, le feu vert de ce festival qui va durer tout le mois.
0: Et ben voilà, ça va être très très sympa pendant tout le mois de mai. Merci beaucoup Stéphanie. À tout à l'heure. Dans quelques instants, on va retrouver Jean-François Roger. On va parler des espaces verts justement de la ville de Dieppe avec lui. Ce sera juste après ce titre, un des nouveaux titre de Vanessa Paradis, Les épines du cœur. Belle matinée à vous, on se retrouve à Dieppe tout de suite.

0: Les épines du cœur, c'était Vanessa Paradis.
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0: De retour sous le grand soleil de Dieppe, ici au parc François Mitterrand, où tout le monde continue de se préparer un petit peu avant l'ouverture au public à 10h de cette 25e fête des fleurs. J'accueille maintenant Jean-François Roger. Bonjour.
2: Bonjour.
0: Vous êtes responsable des espaces verts de la ville de Dieppe. Vous êtes présent ici sur la fête des fleurs. Alors quand on pense espaces verts, on pense au fleurissement, on pense à l'entretien. Mais dans votre service, on pense encore à d'autres choses et on gère bien d'autres choses.
2: Oui, complètement. Le service espace vert aujourd'hui a pour vocation de forcément de créer, d'aménager, d'entretenir, mais forcément en prenant en compte forcément les questions environnementales. Donc, ce sont des nouveaux programmes maintenant installés depuis quelques années, mais qui évoluent chaque année. L'idée, c'est d'aménager en fonction des critères environnementaux et surtout le plus durable possible.
0: Oui. Alors, on parle par exemple de gestion différenciée. Pourquoi ce terme ?
2: Oui, donc en fait, la gestion différenciée définit un mode de gestion de l'ensemble des sites qui, aujourd'hui, à Dieppe, dépasse les 250 unités. Et en fait, cette gestion différenciée nous amène à adapter aux différents espaces et en fonction de leur ambiance paysagère, donc et de leur usage, des entretiens différents. L'idée, c'est de prendre en compte complètement la biodiversité. Et donc, suivant la typologie des espaces, effectivement, on va pas entretenir un accompagnement de voirie à l'identique d'un square ou d'un parc.
0: Ouais, les parcs très fréquentés, par exemple.
2: Exactement.
0: Vous n'allez pas les entretenir de la même manière que des prairies, que des talus ou des zones un peu en périphérie. Non, mais c'est hyper intéressant, ça. Et qu'est-ce que ça engendre, du coup, de positif, ça, notamment la consommation d'eau, par exemple?
2: Alors, notamment, c'est un des éléments à prendre en compte, mais pas que. L'idée, c'est de produire moins de déchets possible aussi. Et pour produire moins de déchets possible, effectivement, la question du choix végétal dans les créations nouvelles ou des reprises d'aménagement existants, c'est porter une étude approfondie pour que le végétal soit mis à sa bonne place et au bon endroit pour justement qu'il puisse s'épanouir, mais pas encombrer d'autres bâtiments, enfin pas encombrer sur des bâtiments ou sur d'autres végétaux où on est amené sans cesse à tailler ce qu'on faisait jusqu'alors. Et ça, faut éviter maintenant, puisque qui dit taille dit temps passé et aussi production de déchets. Donc autant que possible, c'est d'éviter ce genre de travail, quoi.
0: Ouais. Vous parlez des déchets, justement. Qu'est-ce qu'on en fait aujourd'hui des déchets verts? Il y a eu du changement aussi avec ça?
2: Oui, complètement. Aujourd'hui, on a investi dans du matériel qui permet de recycler tous les déchets de taille des végétaux, donc par du matériel adapté. Donc on a investi pour broyer notamment toutes nos tailles d'arbres. Et du coup, ce paillage est réutilisé sur l'ensemble des massifs pour justement empêcher les apports d'arrosage en conséquence. Et cette couche de paillage évite aussi la levée des adventices, par exemple.
0: Et la ville de Dieppe produit ses propres fleurs ou pas?
2: Complètement. La ville de Dieppe souhaitait conserver donc le centre de production qui est existant depuis plusieurs décennies maintenant. Et c'est un grand avantage d'avoir ce centre de production, puisqu'en permanence on peut disposer de plantes, de végétaux, et donc toute une équipe est dédiée donc à cette production.
0: Alors on a parlé de gestion différenciée, c'est notamment le cas ici à Dieppe dans les cimetières. Ouais, c'est important, ça. Hein.
2: Complètement, oui.
0: Et donc, on va en parler dans quelques instants avec ma prochaine invitée, avec Julie. Merci beaucoup Jean-François Roger, responsable des espaces verts ici à Dieppe, d'avoir été avec nous.
2: Eh ben, merci à vous.
0: Bonne journée.
2: Merci.
0: On se retrouve dans quelques instants avec donc Julie. Ce sera juste après quelques messages et Stevie Wonder, Part-Time Lover.
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0: Stevie Wonder, Part-Time Lover.
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0: De retour ici à Dieppe pour la 25e édition de la Fête des Fleurs qui va débuter dans une demi-heure maintenant, ouverture au public, sous un grand soleil. Il va faire beau partout dans la région. C'est une excellente nouvelle pour cette belle journée ici à Dieppe où nous parlons évidemment de fleurs, nous évoquons les fleurs, nous évoquons aussi l'environnement. Avec ma prochaine invitée, Julie Avenel, bonjour.
3: Bonjour.
0: Vous êtes conservatrice des cimetières de la ville. Alors les cimetières sont devenus de nouveaux enjeux écologiques dans les communes, donc on va en discuter avec vous. Il y a notamment des nouvelles pratiques dans les cimetières en termes de végétation.
3: Oui, effectivement, suite à la loi Labbé qui a interdit l'usage des produits phytosanitaires sur l'ensemble de la collectivité, ça a impacté également les cimetières. Nous avons 10 hectares de cimetières sur la ville à entretenir qui étaient avant entièrement gravillonnés. Donc on s'est retrouvé à devoir les entretenir à la main. Aujourd'hui, ils sont entièrement végétalisés. Nous avons semé des mélanges de gazon et de trèfle afin de ramener la nature dans les cimetières et également de maîtriser la pousse.
0: Donc on laisse pousser, voilà, effectivement. Et on parle un peu maintenant de cimetière-jardin, c'est les termes qu'on entend. C'est effectivement le cas?
3: Oui, effectivement. On fait également des essais de plantation de sédum, c'est des plantes grasses. On a aussi, on sème aussi à la volée des plantes, des mélanges de vivaces et d'annuelles.

0: Vivaces et d'annuelles qui sont à destination des oiseaux, des insectes, pollinisateurs et des abeilles.
1: Mmh. Alors, du coup, ça fait un endroit un peu plus frais avec une meilleure biodiversité. Quelle technique on utilise aujourd'hui ?
0: Alors, sur l'entretien, on est sur des débroussailleurs anti-projection et des tondeuses.
1: D'accord. Voilà. Parce que c'est vrai qu'il y a encore beaucoup de familles qui associent, on va dire, l'absence totale d'herbe dans un cimetière bien entretenu. Donc, il faut aussi changer un peu la manière de voir les choses.
0: Exactement. En fait, il faut trouver l'équilibre entre l'entretien des cimetières et l'acceptation de la population, en sachant qu'on ne maîtrise pas ce qui pousse dans les cimetières, puisque toutes nos inventices, les mauvaises herbes, appelées mauvaises les herbes prennent forcément le pas et se redéveloppent.
1: Bien sûr. Merci beaucoup, Julie, d'avoir été avec nous. Vincent Prier est également à mes côtés. Bonjour, Vincent.
2: Bonjour.
1: Vous êtes responsable de la mission du développement durable.
2: C'est
1: ici,
2: bien ça, oui.
1: À Dieppe. Tout à fait. Et donc, à Dieppe, il existe un plan de faune sauvage. Est-ce que vous pouvez nous en dire un petit peu plus ?
2: Oui, bien sûr. Le plan faune sauvage est en fait un plan qu'on a mis en place suite à des relevés qu'on a pu faire sur la ville de Dieppe, parce que comme dans beaucoup de territoires maintenant, la nature occupe une place de plus en plus importante. Et donc, après avoir relevé en fait tout un tas d'espaces qu'on assimile à des corridors écologiques et avoir relevé un peu l'état de la flore sur le territoire, donc l'état des plantes sauvages qui existaient sur le territoire, on a voulu concrétiser une de ces actions par la mise en place en fait de nichoirs, de gîtes et de refuges pour les animaux sauvages. C'est en quoi consiste le plan faune sauvage
1: et qu'on trouve du coup dans plusieurs endroits de la ville.
2: Oui, c'est ça, sur tout le territoire. En fait, il y a eu un maillage de réaliser. On a mandaté une société Biodiversitop en l'occurrence, qui a pour nous fait ce recensement des endroits où ce serait pertinent de développer ou de mettre en place des gîtes et en fonction des endroits, les adapter aux espèces qui sont susceptibles de venir y trouver refuge. Et donc ça maille complètement l'ensemble du territoire.
1: Et ben voilà, c'est une très bonne chose effectivement, ce plan de faune sauvage. Merci beaucoup Vincent Prier d'avoir été avec nous. Et dans quelques instants, on va parler d'éco-pâturage. Ça aussi, c'est des choses qu'on voit apparaître de plus en plus. Mais d'abord, un petit point sur l'accès à cette fête des fleurs.
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1: Et oui, nous sommes ce matin en direct de Dieppe pour cette fête des fleurs. Alors si vous voulez venir faire un tour, c'est jusqu'à 18h. Ça se passe au parc François Mitterrand, tout près de l'hôtel de ville. Alors pour vous garer, vous avez un parking gratuit, celui de la DSN, Dieppe Seine Nationale. Si jamais c'était déjà rempli, eh bien vous avez le parking de l'hôtel de ville. Celui-là est payant. Et ensuite, vous avez la possibilité de vous garer en front de mer. C'est gratuit. Vous avez, 10-15 minutes de marche. Mais bon, il fait beau. On se régale, même en marchant. Mais le mieux encore, si vous le pouvez, c'est de venir à vélo. Des racks à vélo sont installés tout près de l'événement sur l'allée François Mitterrand. Allez, il n'y a plus qu'à. Bonne route.
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1: Une voix, un style, des chansons qui sont rentrées dans nos cœurs. C'est Michel Jonas tout de suite avec Joueur de Blues.

0: pêche, ça. Joueur de blues, c'était Michel Jonas.
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0: 9h35, nous sommes en direct à Dieppe, ici à l'entrée du parc François Mitterrand où se déroule cette 25e édition de la Fête des Fleurs. Ça commence vraiment à se mettre en place, ouverture au public dans moins d'une demi-heure. Et nous allons évoquer maintenant l'éco-pâturage avec mon prochain invité Damien Hédin. Bonjour Damien.
3: Bonjour.
0: Vous êtes président de Ecotop, je prononce bien.
3: Très bien.
0: Association d'éco-pâturage basée ici à Dieppe et Petit Caux. Alors l'éco-pâturage, plus naturel, plus apaisant. On va déjà rappeler en quoi ça consiste peut-être.
3: Alors c'est une solution pleine de bon sens, l'éco-pâturage en vérité. Utiliser des animaux qui sont des herbivores, donc qui consomment de l'herbe, on l'avait un peu oublié, et donc du coup, et leur demander d'intervenir dans la gestion des espaces verts là où c'est pertinent. Attention, j'insiste toujours là-dessus, on met pas des moutons pour mettre des moutons, des chèvres pour mettre des chèvres, on le fait là où c'est pertinent, là où l'espace est intéressant, là où la végétation est appropriée, et donc du coup, on réduit l'utilisation des moyens mécaniques, et puis aussi de tous les produits chimiques qui autrefois étaient utilisés pour les gérer.
0: Alors c'est le cas notamment ici à Dieppe.
3: Tout à fait.
0: Vous avez des exemples d'endroits à nous donner dans la ville là ?
3: Ah oui, alors Dieppe est une ville un peu pionnière dans la pratique, puisque ça fait une dizaine d'années que la ville de Dieppe est engagée dans cette solution de gestion. Et alors, il y a des endroits particulièrement emblématiques, puisque les chèvres des fossés entretiennent les espaces autour du château médiéval de Dieppe. Mmh. Donc, en l'occurrence, dans les douves du château, depuis maintenant plusieurs années, ce sont les chèvres qui assurent la gestion de cet espace difficile, escarpé, un peu dangereux pour l'homme, mais où les caprins sont complètement à l'aise. Et puis il y a un autre endroit très emblématique, on est sur la côte et donc il y a à gérer les falaises et les coteaux des falaises, et en l'occurrence là aussi ce sont les chèvres qui font le boulot.
0: Ah, c'est un des avantages de l'éco-pâturage, c'est de mettre des bêtes là où les hommes ont plus de mal à aller pour entretenir.
3: C'est ça, sur les terrains escarpés de la falaise de Dieppe, les malheureux bipèdes que nous sommes ne sont pas toujours à l'aise, voilà, mais par contre on peut compter sur les chèvres pour faire le boulot. Et en plus on a un petit problème comme sur plein de territoires d'ailleurs, on a ce qu'on appelle l'invasion d'une plante exotique envahissante qui est la renouée du Japon, et il s'avère que nos chèvres des fossés en raffolent. Donc on a cette solution de gestion qui est particulièrement efficace sur les terrains difficiles et pour gérer ces envahissantes où on n'a pas de solution de tout à ça.
0: Et alors ces bêtes, il faut quand même les surveiller. Comment ça se passe hein?
3: Alors il y a toute une équipe, hein, Ecotop a une équipe mobilisée, des salariés qui gèrent le troupeau pendant la période hivernale, puisque attention, l'éco-pâturage c'est uniquement en saison, c'est-à-dire que à l'heure où nous parlons c'est le début de la saison, les animaux sont en train d'être déployés sur les différents sites à Dieppe et ailleurs, et ensuite les équipes de Ecotop vont passer pendant toute la saison vérifier que ces animaux sont en bonne santé, les abreuver, puis parfois faire les déplacements, puisque parfois les animaux sont dépassés pendant la saison, ils sont pas forcément toujours au même endroit.
0: Au total, l'association, elle a combien d'animaux actuellement ?
3: Alors attention, ça peut impressionner, mais il y a 700 animaux.
0: 700.
3: Voilà, c'est ça. Il y a 700 animaux qui sont principalement des moutons, mais on compte aussi parmi nos collaborateurs, comme je me les appelais, des chèvres, des ânes et des vaches. Tous de races patrimoniales menacées.
0: Ah ouais, donc des animaux qui engendrent, on va dire, moins de pollution, moins de déchets verts aussi.
3: Il y a même plus de déchets.
0: Pas de déchets verts.
3: Le déchet vert, c'est une ressource là en l'occurrence dans l'éco-pâturage.
0: Et puis des animaux en ville, ça fait plaisir aux enfants, enfin à toutes les familles d'ailleurs, ça fait du bien.
3: Vous avez raison, je pense qu'il faut surtout pas sous-estimer cet aspect-là de l'éco-pâturage. C'est même peut-être un des aspects les plus importants. Le citadin aujourd'hui, il est quand même un peu déconnecté des questions de nature, de vivant. Alors, la Fête des Fleurs, c'est l'occasion de reconnecter un peu à ces choses-là. Mais cette biodiversité domestique qu'on redéploie dans la ville, elle permet de... Allez, moi, j'aime dire ça. Je pense qu'on participe au mieux vivre ensemble. On améliore un peu les choses. On le voit dans les quartiers. On le voit dans les maisons de retraite. On le voit dans les écoles. Là où le public a besoin d'être sensibilisé au vivant et de comprendre que tout ça, c'est un équilibre fragile.
0: Ouais. Et elles se plaisent bien, ces petites bêtes, en ville ?
3: Alors... Attention, quand on dit en ville, elles ont quand même de l'espace, elles ont quand même des... Voilà, on fait en sorte quand même qu'elles aient toutes les conditions réunies pour que cette cohabitation avec les citadins se passe bien. On a quand même des animaux, faut le dire, hein, avec les bailleurs sociaux dans les quartiers, au pied des immeubles. Mmh. Et cette cohabitation-là, on a des animaux qui très vite deviennent attachants et attachés, et puis surtout les habitants se les approprient.
0: Ouais.
3: Et on se fait souvent gronder quand on les reprend pour l'hiver, parce qu'on dit que c'est toujours trop tôt et qu'on aimerait bien garder les petits moutons au pied des immeubles.
0: Damien Hédin, président de Ecotop, vous gérez également des poulaillers pédagogiques, vous gérez des ruchers urbains, il y a plein de choses à découvrir chez vous. Je donne le nom de votre site, hein, Ecotop, Ecotop.com. Voilà, si vous voulez vous renseigner, c'est super ce qui est fait par cette association. Merci beaucoup.
3: Merci à vous
0: d'avoir été avec nous. Bonne journée ici sous le soleil. Et puis à très bientôt.
3: À très bientôt.
0: Nous,
3: merci.
0: On revient à Dieppe, à la Fête des Fleurs, dans quelques instants. Avec ma prochaine invitée, ce sera juste après Powo, le chat.
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0: Retour dans les années 90 avec Powow, c'était le chat.
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0: Quel plaisir d'être à Dieppe ce matin en direct. Nous avons notre joli petit stand ici à l'entrée du parc François Mitterrand, 25e édition de la fête des fleurs. Alors évidemment, il y a des fleurs au menu, mais on parle également d'environnement et nous parlons aussi des animations qui vont avoir lieu toute la journée. Avec moi, tout de suite, c'est Laure Porto-Kallopoulos. Laure, je vous laisse prendre le micro. Voilà, vous êtes responsable de la compagnie Les Saltimbanques de l'Impossible et vous proposez cet après-midi à 15h30 un spectacle de danse aérienne au ruban. Alors, ça a l'air un petit peu technique, ça va ressembler à quoi tout ça?
2: Donc, en fait, c'est du tissu aérien.
0: Du tissu aérien.
2: Voilà. Ouais. Donc sur un portique qui est installé avec une hauteur de 7 mètres. Mmh. Et puis, donc c'est effectivement de la danse, des figures, des chutes.
0: Alors vous êtes combien?
2: Je suis toute seule sur le numéro.
0: Ah, vous êtes toute seule sur le numéro?
2: Oui.
0: Waouh, ok. Et ça va durer combien de temps ça?
2: Une petite dizaine de minutes.
0: Ok, ouais, mais c'est quand même... moi je pense que je ne tiendrai pas 8 secondes à mon avis. Hein, donc,
2: Oui, c'est un peu physique.
0: À vous voir comme ça, on dirait pas, mais je pense que il y a de l'énergie, il y a du muscle chez vous, je pense, pour faire tout
2: oui,
0: ça.
2: Oui, oui, tout à fait.
0: Oh, bah, ça va être incroyable, ça. C'est donc à 15h30 ici au parc François Mitterrand à Dieppe. Et alors, les Saltimbanques de l'Impossible, c'est aussi une école du cirque.
2: C'est ça, tout à fait.
0: Grâce à un chapiteau que vous avez toute l'année à Neuville-les-Dieppe. Ça fait combien de temps que ça existe?
2: Alors nous, la compagnie existe depuis 1992 et nous sommes implantés à Neuville dans le parc paysager depuis 2017.
0: Mmh. Et du coup, vous proposez des cours, des stages?
2: C'est ça. En fait, on propose des cours pour les enfants à partir de 4 ans jusqu'aux adultes 77 ans. Voilà. Ah,
0: donc si je veux tenir plus de 8 secondes, je peux venir vous voir?
2: Voilà, tout à fait.
0: Faire un petit stage. Bon, il faudra un stage intensif, hein, je vous le dis tout de suite. Hein. Il y a du boulot, à mon
2: avis. Alors, on fait des cours hebdomadaires et on fait aussi des stages... voilà, sur les vacances scolaires, sur des week-ends aussi. On a des stages, par exemple, de trapèze volant qu'on organise sur des week-ends. Mmh. Et puis, après, on accueille des spectacles aussi. Ouais. On joue notre spectacle aussi, parce qu'on a plusieurs spectacles sur des thèmes différents.
0: Alors, pour le coup, vous n'êtes plus seul?
2: Ah non, là, pour le coup, voilà. On a un spectacle, en fait, où on est deux, avec mon frère, voilà, qui est plutôt du cirque contemporain, théâtre. Et on peut aller jusqu'à, bah là, on a un spectacle sur le thème viking, donc, sur lequel on est six. Mm-hmm. Donc, voilà, qui est beaucoup plus important.
0: Eh ben oui, c'est super tout ça. Et il y a même une école inclusive. J'ai vu ça, hein, avec du cirque adapté pour les personnes en situation de handicap.
2: Oui, c'est ça, tout à fait. En fait, on a des cours pour plusieurs structures, l'IME, le CESAD, voilà, des structures qui accueillent des enfants ou des adultes en situation de handicap. Et puis nous, après, on se déplace aussi en itinérance, voilà, selon les demandes. Pour les spectacles ou les cours aussi également.
0: Les Saltimbanques de l'Impossible. Donc des spectacles toute l'année dans le chapiteau implanté à Neuville-les-Dieppe. Et donc ce numéro là que vous allez nous proposer cet après-midi au parc François Mitterrand à 15h30. Heure précise, faudrait pas rater ça. Ça dure 10 minutes, donc faut pas arriver en retard quand même. Hein, ça non, serait dommage. Hein. Laure Porto-Kallopoulos, merci beaucoup d'avoir été avec nous, Laure.
2: Merci.
0: Bonne journée, préparez-vous bien.
2: Merci à vous aussi.
0: Et juste après, à 16h, eh bien, il y aura une autre animation musicale. Cette fois avec la chorale de la colline. Je ne sais pas si vous le savez, mais ici à Dieppe, à la fête des fleurs, eh bien, quand vous achetez des fleurs pour aller jusqu'à votre voiture, eh bien, on vous aide à mettre ça dans une brouette et vous l'amène dans votre voiture. C'est le service brouette. On va en parler avec ma prochaine invitée. Ce sera juste après Pink.
3: Merci.

0: All Out of Fight, c'était Pink.
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0: Et nous sommes de retour ici à Dieppe avec ce très très beau ciel bleu. C'est vrai que niveau météo, là, on est vraiment gâté pour cette 25e édition de la Fête des Fleurs. Alors vous l'avez entendu depuis 9h, depuis notre prise d'antenne ici au parc François Mitterrand, des fleurs, de l'environnement, c'est important, l'écologie. Il y a des animations aussi qui auront lieu cet après-midi, on vient de l'entendre. Un numéro de spectacle de danse aérienne à 15h30, du chant de la chorale à 16h. Et donc, je le disais il y a quelques instants, avant cette chanson de Pink, eh bien, si vous venez à Dieppe à la Fête des Fleurs, vous pouvez évidemment acheter des fleurs. Mais pour aller du stand jusqu'à la voiture, bah, des fois, c'est un petit peu lourd, c'est pas évident. Heureusement, la ville, elle a tout prévu. Et nous avons des jeunes qui viennent vous aider avec leur brouette. J'en parle avec Leslie Cocatrix. Bonjour Leslie.
2: Bonjour.
0: Vous êtes coordinatrice au service jeunesse de la ville de Dieppe. Alors ils sont combien ces petits jeunes là à œuvrer aujourd'hui à la Fête des Fleurs?
2: Voilà, ils sont une dizaine sur une rotation du matin et une de l'après-midi. Donc ils vont proposer leur service gratuitement pour les visiteurs. Donc ils déambulent voilà, tout le long de la Fête des Fleurs pour pouvoir acheminer les plantes, les fleurs jusqu'au véhicule des visiteurs.
0: Alors on insiste, c'est gratuit. Hein.
2: C'est absolument gratuit.
0: Voilà. Et ça fait quelques années que ça dure, ça
2: c'est la troisième année qu'on fait ça. Ce sont des jeunes qui ont passé le BAFA citoyen. Donc c'est un BAFA qui est financé par la ville. Mmh. Et c'est une contrepartie citoyenne en fait, c'est du bénévolat.
0: Donc ils se baladent comme ça dans le parc François Mitterrand.
2: Toute la journée.
0: On les intercepte.
2: Absolument.
0: À la volée.
2: Vous les appelez, ils vont proposer leur service, mais en général, les gens ont l'habitude, là, cette année, ils sont identifiés avec des petits tabliers verts.
0: Ouais.
2: Et voilà, avec marqué les bonjours dessus. Il y en a un là, qui arrive juste là.
0: Ah, où est-il?
2: Voilà, je ne sais pas s'il va venir jusqu'à nous, mais j'espère que c'est possible qu'il puisse arriver jusque nous.
0: Il a l'air très à l'aise avec sa brouette, en tout cas.
2: Hein. Il maîtrise la brouette, normalement, ils ont des gants.
0: Voilà, normalement, ils ont des gants, mais il n'a pas des gants. Il respecte pas toutes les consignes, hein, celui-ci.
2: Normalement, ils ont des gants et un chapeau pour se protéger.
0: Oh là là là là là, ça va pas du tout, on va lui faire des remontrances. Approche-toi, je ne connais pas ton prénom.
2: Voir.
0: Vas-y, viens nous voir. Ils ont des beaux tabliers, hein.
2: Ah oui, oui, ils sont
0: très beaux tabliers. Comment tu t'appelles?
3: Je m'appelle Grégoire.
0: Grégoire, c'est ta première année ici?
3: C'est ma première année, oui.
0: Ok, pas trop stressé, on est à 5 minutes de l'ouverture, hein.
3: Non, pas trop stressé, ça va.
0: Bon, du coup, on t'a tout bien expliqué, ce qu'il fallait faire?
3: On m'a expliqué, oui.
0: Il y a des règles importantes ou pas?
3: Aider les gens.
0: Aider les gens.
3: La règle principale, j'ai envie de dire.
0: Mettre des gants, apparemment.
3: J'étais pas au courant.
0: Oh, bah ouais.
2: Les gants sont sur le stand.
0: Les gants sont sur le stand, voilà. Bon, et du coup, tu vas pouvoir aider toutes les personnes qui vont venir à toi. Bon, ça va, c'est plutôt agréable comme petit 8 mai férié, là.
3: C'est sympa. Pour l'instant, il n'y a pas grand monde qui vient.
0: Ah, bah, c'est même pas encore ouvert. Et puis, on dit ça, ça y est, hein, les premières personnes commencent à arriver ici. Nous sommes, je vous le rappelle, à l'entrée du parc François Mitterrand. Bon, vous êtes une dizaine, c'est ça?
2: Oui.
3: C'est ça, oui.
0: Il y a des filles, des garçons?
2: C'est tout à fait mixte. Il y a les
0: voilà.
2: deux.
0: Voilà. Et ça va de quel âge à quel
2: et
0: âge?
2: Les filles et les garçons portent les brouettes. Ce sont des jeunes de BAFA, donc ça va de 16 jusqu'à 10-20 ans, je dirais.
0: Et vous, Leslie, vous êtes là quand même toute la journée pour
2: Je suis là toute la journée
0: surveiller.
2: Avec Caroline, au nom du service jeunesse. Donc on accompagne les jeunes, on les surveille pas, on veille sur eux.
0: Bon, ça va, Leslie, elle est sympa quand même.
3: Elle est très sympa.
0: Hein. Bon, ça reste entre nous. Hein.
2: Ça va, ça se passe super bien.
0: Bon, raison de plus hein, pour venir faire un tour ici à la Fête des Fleurs, acheter des fleurs et puis vous faire aider avec le grand sourire par tous ces jeunes avec leurs brouettes. Merci beaucoup à tous les deux.
2: Merci beaucoup.
0: D'avoir
2: Merci
0: été vous. Avec nous. Et puis ça y est, on est quasiment à l'ouverture. Hein. Dans 5 minutes, cette Fête des Fleurs, la 25e édition, va ouvrir. L'actualité locale arrive dans quelques instants. Ce sera juste après Bernard Lavillier, Nicoletta, Idée Noire.
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0: duo de choc, Bernard Lavillier, Nicoletta, c'était Idée Noire.
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0: Un jour férié sous le soleil, avec ici Normandie, il est 10h. Les infos avec Bradley de Souza. Bonjour Bradley.
2: Bonjour Richard, bonjour à tous. C'est soir de fête au Doc Océane du Havre. Saint-Thomas Basket va célébrer la montée en Elite 2 en deuxième division avec ses supporters. Plus de 3000 sont attendus à partir de 20h, heure à laquelle se joue un des derniers matchs de cette saison de National. Ce sera contre Tarbes. Ça faisait 8 ans que la vraie était en troisième division. À Gomerville, près de Bolbec, il y a eu un violent incendie la nuit dernière. Un feu de garage qui s'est propagé à une maison, rue Jean Martin. Il menaçait même de se répandre à un autre garage et une autre maison. 5 personnes ont dû être évacuées. À quelques rues de cet incendie, mais sur la commune de Saint-Gilles-de-la-Neuville, un bûcheron de 25 ans s'est retrouvé coincé sous un arbre hier après-midi. Les pompiers l'ont retrouvé inconscient, route de Saint-Jean. Ils ont réussi à le sortir. Il a été transporté au CHU de Rouen par hélicoptère dans un état grave. Ils ont été pris en charge par le service médical de Renault-Sandouville au Havre. 5 migrants retrouvés dans un camion hier matin, 3 Irakiens, 2 Iraniens dont une femme. D'après la direction de l'usine, ils sont montés à bord du poids lourd en Espagne et voulaient rejoindre l'Angleterre. Ils ont été laissés à la gendarmerie, c'est à lire sur ici.fr. On commémore la fin de la Seconde Guerre mondiale aujourd'hui, vendredi 8 mai, dans plusieurs communes en Seine-Maritime et dans l'Eure, à Évreux, dans une heure, cérémonie au cimetière Saint-Louis à Yvetot, devant le monument de la Victoire, place de l'Hôtel de Ville, dans 1h30 à 11h30 à la Neuville-Chandoiselle dans la métropole de Rouen. Ce sera au Monument aux Morts. Et puis 4000 euros, c'est la somme que le HAC a reversée à la Maison des Femmes après la vente de maillots portés par les joueurs. C'était lors du match entre les Ciels et Marines et Metz il y a 2 semaines. Des maillots vendus 200 euros l'unité, où il y avait le logo de l'association havraise qui vient en aide aux femmes victimes de violences conjugales. Elle doit emménager dans de nouveaux locaux cet été près de la gare.
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2: À Dieppe, on retrouve Richard Domi pour la fête des fleurs. Il fait super beau, Richard.
0: Ah oui, super beau. Très, très, très, très belle journée. Grand soleil, ça fait vraiment du bien, ça. À Dieppe, comme dans toute la région, hein. Aujourd'hui, grand soleil pour tout le monde. Dans l'Eure, en Seine-Maritime. Alors oui, peut-être quelques nuages par-ci par-là, mais vraiment rien de méchant. Très belle journée. Pas très chaud ce matin, mais c'est en train de remonter. Hein. D'ici la fin de matinée, on aura déjà 15 à 17 degrés dans notre région. Puis cet après-midi, ça va encore monter un petit peu. Ici à Dieppe, il fera 17 degrés. Vous aurez 19 aux Andelys. Vous aurez 20 au Havre ou encore à Évreux. Et vous aurez jusqu'à 22 degrés à Rouen. Un petit mot pour ce week-end. Ce sera peut-être un peu moins magnifique comme temps. Mais a priori, le temps devrait rester quand même sec sur une très très très grande partie de notre région. Pas mal d'éclaircies, donc on devrait pouvoir en profiter comme ça. Ça fait du bien. Merci beaucoup Bradley, on se retrouve très vite. Bonne journée à vous, bon week-end. Vous venez nous faire un petit coucou à Dieppe ou pas?
2: Oui, bien sûr. J'irai même me baigner à Dieppe si vous voulez.
0: Bon, prenez votre maillot de bain, on vous attend.
2: Bonne émission, très bientôt, salut Richard.
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0: On est le 8 mai, jour férié, grand week-end. Alors, il y a ceux qui en profitent pour venir ici, parc François Mitterrand, à Dieppe, pour la fête des fleurs. Et il y en a d'autres qui partent 3 jours à Rome. Ouais, bah on pense à eux aussi. Étienne Daoud.

0: Étienne Dao, Week-end à Rome.
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0: Et bienvenue si vous nous rejoignez. Matinée exceptionnelle en ce vendredi 8 mai. Nous sommes en direct de cette belle ville de Dieppe pour la fête des fleurs. Jusqu'à 11h, on vous fait vivre l'événement ici avec des invités qui se relaient sur notre plateau dans le parc François Mitterrand. Il est évidemment question de fleurs, mais pas que. On évoque l'écologie, l'environnement, les nouvelles manières de gérer les espaces verts. Et puis, à partir de 11h jusqu'à midi, Pascal Vaillant va vous faire jouer ici hein, sur notre plateau. Vous venez, vous jouez et vous repartez avec des cadeaux. On vous offre des places. Pour le match Le Havre-Marseille, c'est dimanche soir au stade Océane. Ma prochaine invitée arrive dans 3 minutes, le temps d'écouter le nouveau Miley Cyrus, Dream as One.

0: Dream as One, le nouveau Miley Cyrus.
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0: De retour ici à Dieppe où le soleil brille. Et ça y est, depuis 10 minutes, la 25e fête des fleurs est ouverte. Il y a pas mal de monde, hein, ça y est, ça commence à arriver promptement. Voilà, je vous rappelle, vous pouvez venir en voiture, vous pouvez venir à vélo. Il y a des racks à vélo hein, qui sont juste ici à proximité. Et puis le parking est gratuit sur le front de mer aussi de ce temps-là. On peut marcher un petit quart d'heure pour venir ici jusqu'au parc François Mitterrand. Ma prochaine invitée, Clémence Olmar. Bonjour Clémence.
2: Bonjour Richard.
0: Vous êtes propriétaire du Jardin des Loups à Autot-sur-Mer. Vous êtes herboriste, entre autres. Hein. Vous faites plein de choses, j'ai l'impression. Vous allez nous en parler. Et vous cultivez en permaculture. Alors, on entend beaucoup parler de permaculture depuis quelques temps. En quelques mots, qu'est-ce que c'est ?
2: Alors, la permaculture, ça rentre dans le champ de l'agroécologie, on pourrait dire. Et ça consiste en des pratiques agricoles respectueuses du vivant, respectueuses de l'humain, et qui permettent de produire des aliments sains de façon naturelle.
0: Voilà, on consomme moins d'eau. A priori, ça demande moins d'énergie aussi, normalement.
2: Oui, c'est ça. On parle de 80% d'économie en eau grâce à des techniques comme le paillage, par exemple, voilà. pour couvrir, protéger et nourrir le sol.
0: Et vous, ça fait 11 ans que vous faites ça, donc à Autot-sur-Mer, au Jardin des Loups. Qu'est-ce que vous faites pousser, alors, par exemple ?
2: Au jardin, on fait pousser, on va dire, tous les fruits et légumes de saison qu'on peut trouver en Normandie. On a aussi également des fleurs comestibles, des plantes aromatiques et médicinales.
0: Par exemple, des fleurs comestibles, qu'est-ce qu'on peut trouver ?
2: Par exemple, on a les capucines, les cosmos, les bleuets, les calendulas, voilà, il y en a beaucoup.
0: Alors, vous faites pousser, vous récoltez, vous cuisinez. Justement, ces fleurs sauvages. Vous avez un petit exemple ou deux comme ça à nous donner, comment on pourrait les savourer?
2: Oui, c'est ça. On a vraiment à cœur de montrer qu'il y a énormément de plantes sauvages qui sont comestibles et excellentes pour la santé. On a par exemple l'ortie. Là, cet après-midi, on va faire des tagliatelles aux graines d'ortie. On peut manger le sureau, on peut manger le plantain. Il y en a énormément.
0: Ouais. Alors le sureau, je devrais peut-être pas le dire. On consomme avec modération, mais ça se trouve un peu dans les cocktails aussi. Mais je savais pas forcément qu'on pouvait le manger. Les orties, ça c'est assez intéressant aussi. Et donc là, ici au parc François Mitterrand pour la fête des fleurs, on propose justement aujourd'hui des animations où vous allez pouvoir faire cuisiner à des enfants, des adultes, justement ces fleurs sauvages.
2: Ouais, exactement. Dans le cadre du festival Jedi de la DSN, on propose un cours de cuisine des plantes sauvages comestibles et médicinales.
0: Et c'est à quelle heure ça ?
2: Et c'est de 10h à 13h. Ah, voilà. Donc là, il faut que je cours après.
0: Hop. Je sais pas comment ça va se passer. Hein. Attention. Bon, en tout cas, c'est hyper intéressant. On peut venir vous voir à Autot-sur-Mer, au Jardin des Loups, quand on veut.
2: Oui, on peut venir du vendredi au dimanche. On fait des ventes de nos légumes et de nos fruits le samedi matin. Et on va être ouvert toute la saison du 30 mai au 29 septembre dans le cadre de Normandie Impressionniste.
0: Oui, pas mal quand même ça. Chapeau. Chapeau. Vous avez une page Facebook, une page Instagram?
2: Oui, exactement. Une page Instagram qui s'appelle le Jardin des Loups 76 et une page Facebook également.
0: Clémence Olmar, merci beaucoup d'avoir été avec nous, Clémence.
2: Merci.
0: Je vous libère. Je suis sûr, je sais pas pourquoi je le sens, là je vous vois. Vous aimez bien Daniel Balavoine?
2: Allez, on le lance,
0: on y va. Daniel Balavoine, c'est pour vous faire plaisir, mais prenez le temps de chanter si vous voulez, mais vous allez être en retard quand même.
2: Ouais, je vais y aller en courant. Là.
0: On y va en courant tout de suite.
2: Merci beaucoup.
0: On se retrouve dans quelques instants pour la 25e édition de la Fête des Fleurs, ici à Dieppe, au parc François Mitterrand, sous ce grand, grand soleil, ça fait plaisir. Mon fils, ma bataille.

0: Mon fils, ma bataille, Daniel Balavoine. C'est indémodable, ça. Ça prend pas une ride. Et ce qui fait toujours plaisir aussi, c'est de venir à la fête des fleurs. Je sais pas si vous l'entendez derrière moi, mais ça rigole. Il y a des sourires. Ça y est, je vois quelques personnes déjà qui repartent avec leurs fleurs. Et puis nous, on en profite. Nous sommes ensemble en direct. Notre studio ici à l'entrée du parc François Mitterrand à Dieppe. Nous sommes ensemble à 11h avec mes invités. Et ensuite, Pascal Vaillant prendra le relais pour un Normandie Quiz exceptionnel ici à Dieppe. Je vous rappelle aussi que notre jeu des disques rayés, c'est jusqu'à aujourd'hui. Alors j'espère que vous avez commencé à recomposer la phrase mystère. Je vous rappelle le principe. Un disque rayé par jour. Vous notez donc les mots qui se répètent. Et donc, à la fin de la semaine, c'est-à-dire ce soir, vous pourrez, avec la phrase mystère, tenter votre chance sur le site ici.fr. Pourquoi ? Eh bien, pour gagner 10 000 euros de vacances. 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Attention, le prochain disque rayé, vous pourrez l'entendre sur notre antenne entre 17h et 18h. On se retrouve dans quelques instants. C'est Supertramp qui arrive.
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0: It's raining again, ce qui n'est pas du tout le cas d'ailleurs ici à Dieppe et partout dans la région. Super Tramp.
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0: De retour à Dieppe, au parc François Mitterrand, où notre studio est installé jusqu'à midi, matinée exceptionnelle pour la fête des fleurs, 25e du nom. Et mon prochain invité va nous parler des arbres, Sébastien Martin. Bonjour Sébastien.
3: Bonjour.
0: Vous êtes responsable du service élagage ici à Dieppe. Alors, comment ça se gère aujourd'hui les espaces boisés de la ville? On a discuté de ça avec les précédents invités. Il y a pas mal de choses qui changent avec l'environnement, avec l'écologie. Comment ça se passe pour les arbres?
3: Alors, sur la ville de Dieppe, nous sommes 3 élagueurs pour plus de 4000 arbres.
0: Ah oui, et, quand même.
3: Oui, et en fait, on a 20 hectares de bois. Voilà. Mm-hmm. Donc, oui, c'est un très gros boulot pour l'équipe toute l'année . On taille toute l'année maintenant. On taille même sur de la taille en verre, ce qu'on appelle de la taille en verre, au mois d'août ou au mois de juillet. Il n'y a plus maintenant vraiment de saison pour tailler. La volonté de la municipalité est d'essayer de laisser le maximum l'arbre vivre naturellement, de le tailler le moins possible, juste de lui apporter les soins nécessaires et de couper des branches par rapport à la sécurité en fait.
0: Hors antenne, vous me disiez là, pendant Super Trompe, que l'arbre en ville était un vrai sujet désormais, notamment à cause du réchauffement climatique.
3: Oui, on sait très bien que les arbres urbains sont très compliqués. Ils ont une vie plus courte qu'en milieu rural déjà. Et vient s'ajouter maintenant le réchauffement climatique, les problèmes de maladies. Ou sur la région Haute-Normandie, on n'est pas épargné par rapport à la calarose qui est sur le frêne, qui nous décime tous les frênes communs. Donc c'est un fléau pour nous parce que on est obligé de changer complètement notre méthode sur l'arbre. On est obligé de choisir des essences qui nous viennent un petit peu plus du sud, on va dire, dû au réchauffement climatique, aux sécheresses qui sont de plus en plus grandes. Donc obligatoirement, les essences sont cherchées, essayer de trouver la meilleure qui puisse, être là pour le manque d'eau, la pollution, et ne pas prendre non plus trop de place, par rapport aux usagers en fait.
0: Alors ici même, au parc François Mitterrand, à la fête des fleurs, à 11h, donc dans une demi-heure, il y aura une démonstration des grimpeurs et lagueurs de la ville de Dieppe. C'est vraiment très intéressant à voir, si vous êtes dans le coin, n'hésitez pas à venir, c'est dans une demi-heure. Et vous pouvez également, Sébastien, nous présenter un petit peu les exposants ici, ils sont plus de 80. Alors qu'est-ce qu'on va pouvoir trouver, entre autres, et puis quel secteur surtout, parce qu'il n'y a pas que des fleurs à la fête des fleurs.
3: Alors, en fait, depuis maintenant 4 ans, nous sommes revenus dans le parc Mitterrand, dans la verdure. Et aujourd'hui, on a la chance d'avoir une multitude, en fait, d'exposants. Donc, ça part des vivaces avec Dame Vivace qui nous vient du Calvados. Nous avons les locaux, c'est-à-dire la pépinière Bélé, où là, vous allez retrouver des plants potagers, des roses, des arbustes. Et vous allez avoir la jardinerie d'Avreminil, qui sont pareils, qui sont, avec des arbustes magnifiques, plants potagers. Vous avez aussi les jardins de Marcel, qui sont, basés que sur les plants potagers bio, donc qui vont pouvoir, vous apporter un conseil sur les potagers et qui sont de très très bons conseils. Voilà.
0: Et on a aussi des créateurs, on peut trouver du miel, on peut trouver du savon. Voilà, on fait un petit tour complet ici.
3: Oui, tout à fait. On a des apiculteurs qui sont sur place. Alors, je crois que de mémoire, ils sont 3 apiculteurs différents. On a un expert arboriste qui est ici, donc qui peut, si vous avez des soucis avec les arbres, vous pouvez venir le voir. Et il y a aussi des créateurs pour vos jardins, en fait.
0: Plus de 80 exposants ici à découvrir jusqu'à 18h au parc François Mitterrand à Dieppe pour la

0: fête des fleurs. Merci beaucoup Sébastien Martin.
1: Merci beaucoup
0: d'avoir été avec nous. On va se retrouver dans quelques instants avec ma prochaine invitée. Elle est responsable des serres municipales. Est-ce que la ville de Dieppe produit ses propres fleurs? Pour l'instant, c'est Isabelle Boulay qui arrive avec son grand tube. Parle-moi.

0: Parle-moi, c'était Isabelle Boulay.
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0: Et nous sommes ce matin en direct de Dieppe pour la 25e édition de la Fête des Fleurs. Si vous voulez venir faire un tour, bah oui, je vous encourage, il fait beau, une belle sortie. C'est jusqu'à 18h en cette journée du 8 mai. Ça se passe au parc François Mitterrand, tout près de l'hôtel de ville. Pour vous garer, alors vous avez un parking gratuit, celui de la DSN, Dieppe Seine Nationale. Si jamais ce parking est déjà rempli, c'est fort possible, eh bien vous avez le parking de l'hôtel de ville, que lui est payant. Et vous avez la possibilité aussi de vous garer en front de mer, c'est gratuit et ça vous fait un petit quart d'heure de marche. De ce temps-là, c'est quand même assez sympa. Mais le mieux, si vous le pouvez, c'est quand même de venir à vélo. Je vous rappelle que des racks à vélo sont installés tout près de l'événement, ici, sur l'allée François Mitterrand. Voilà, je vous dis bonne route, et à tout de suite, si vous voulez nous faire un petit coucou à Dieppe.
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0: De la Normandie jusqu'au Loir-et-Cher, il n'y a qu'un pas, avec Michel Delpech.

0: Le Loir-et-Cher, c'était Michel Delpech.
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0: De retour à Dieppe, où nous sommes installés jusqu'à midi pour cette matinée exceptionnelle à l'occasion du 25e. De la 25e fête des fleurs, voilà. Et je suis avec Emmanuel Troude. Bonjour Emmanuel.
3: Bonjour.
0: Vous êtes responsable des serres municipales.
3: Oui.
0: Ici à Dieppe. La ville de Dieppe produit ses propres fleurs. Alors, quelles fleurs? Combien de fleurs? J'imagine qu'il y en a beaucoup.
3: Oui, alors ça dépend de la saison. Donc là, par exemple, pour la saison estivale qui arrive, donc c'est pas moins de 20 000 plantes qui sont produites et qui seront plantées à partir de la semaine prochaine dans tous les massifs de la ville. Mmh. Donc on essaye d'être cohérent sur nos choix, notamment en lien avec l'environnement. Donc on produit de plus en plus des plantes qui demandent moins d'eau, bien évidemment. Et on essaie toujours d'avoir une harmonie dans tous les secteurs. Donc toujours un thème couleur choisi.
0: Alors j'imagine qu'il y a un avantage financier à faire vos propres fleurs ici.
3: Oui. Oui, quand même, parce que du coup, on peut bouturer à l'infini, on fait nos propres semis, et voilà, on essaye d'économiser un maximum nos ressources.
0: Voilà, et puis on économise sur les coûts de transport aussi, puis je sais pas, j'imagine que si vous avez besoin de récupérer rapidement des fleurs, s'il y a des remplacements à faire, vous les avez tout de suite.
3: On est réactif, on est bien plus réactif, effectivement.
0: À portée de main, ça c'est quand même l'avantage. Hein. La serre, elle sert également... à des ateliers, à serre pour les scolaires?
3: Oui, on ouvre de plus en plus les serres maintenant, donc du plus petit au plus grand. Donc on commence avec les crèches et donc après évidemment toutes les écoles et même les résidences autonomie maintenant viennent visiter et on anime des ateliers directement là-bas, sur place. Donc on essaie vraiment d'avoir un maximum d'échanges avec la population.
0: Et un petit mot aussi sur les cadres végétaux, parce que c'est vous qui vous occupez de ça aujourd'hui ici à Dieppe à la fête des fleurs. On a la possibilité de fabriquer avec vous des cadres, vu que le thème c'est l'impressionnisme. Oui. Comment on les réalise ces cadres?
3: Alors là, donc jusqu'aux 18h toutes les demi-heures, donc on a des créneaux pour accueillir les gens et donc là on est parti sur un petit cadre parce qu'on pouvait pas faire plus grand, mais avec quatre plantes assez de volume en fait pour garnir et que ce soit durable en fait.
0: Voilà. Donc ça c'est à découvrir jusqu'à 18h ici parc François
3: toutes
0: Mitterrand.
3: Toutes les demi-heures à la cascade, au niveau de la cascade.
0: À la cascade. Merci beaucoup Emmanuel. Alors à côté de vous il y a quelqu'un que vous connaissez. Hein, Guylain Dibi est à nos côtés. Bonjour Guylain.
4: Bonjour.
0: Vous êtes prof de français au lycée Jean Rostand à Auffranville. Et vous vous connaissez parce qu'Emmanuel, vous, dans vos serres, vous accueillez des stagiaires.
3: Oui, avec plaisir d'accueillir des jeunes.
0: Qui viennent du lycée. Alors parlez-nous un petit peu de ce lycée. Combien d'élèves vous avez et qu'est-ce qu'on peut y faire dans ce lycée? Parce que j'allais dire, c'est un lycée horticole, mais pas que.
4: C'est un lycée qui se trouve en milieu rural, donc sur la commune d'Auffranville, à Neuf-Ménil, qui propose des formations autour des métiers de l'agriculture, maintenance de mécanique, agricole, aménagement paysager, fleuristerie en fait, et aussi production horticole, donc horticulture. Voilà, nous comptons aujourd'hui en élèves 294 élèves, sans compter des apprentis, des élèves en BTS, donc un peu plus de 300. Voilà, en formation initiale, c'est-à-dire en CAP et en bac pro aussi.
0: Et alors à côté de vous, il y a une autre professeure qui est là. Bonjour Hélène.
5: Bonjour.
0: Alors vous êtes prof de
5: d'horticulture, production florale, maraîchère et pépinière.
0: Voilà, donc on est en plein dedans. On a les tambours qui arrivent, je ne sais pas si vous les entendez, mais il y a de l'animation ici, il y a un monde fou, ça y est.
5: Beaucoup de bruit.
0: Voilà, et à côté de vous, il y a deux élèves qui sont venus nous dire bonjour.
5: Oui, on a Cyrielle qui est en CAP fleuristerie, et on a Aaron qui est en première bac pro conduite de production horticole.
0: Voilà, salut à tous les deux.
6: Bonjour.
0: Bonjour Aaron, bonjour. Alors, vous êtes contents d'être là tous les deux, une belle journée quand même.
7: Comment?
6: Oui, il fait beau. La température est agréable.
0: Voilà, il y a un petit peu de bruit, effectivement, vous avez entendu les tambours qui sont à côté. Et alors, vous êtes présents toute la journée, hein. Ici, vous avez un stand.
5: Oui, on est présents toute la journée et on propose deux ateliers. Uh-huh. Un atelier de rempotage de chlorophytum et un atelier de fleuristerie, où les enfants ou les adultes peuvent faire un petit centre de table.
0: Voilà, l'occasion de découvrir, vous, les élèves, Aaron, Cyrielle, tout le monde.
5: Et en aménagement paysager, il y a une scène paysagère à découvrir qui est magnifique.
0: Bah, voilà, ça fait de quoi faire effectivement. Merci beaucoup.
5: Merci à vous.
0: À vous d'être venu nous voir. Merci. On va se retrouver dans quelques instants. Nous allons parler du troc-plante. Et oui, tous les ans, on a ce troc-plante. Ce sera juste après Alex Warren et Ordinary. Quand la musique...
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0: Ordinary, c'était Alex Warren.
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0: Ça y est, la fête des fleurs bat son plein, ouverte au public depuis 10h, cette 25e édition. Il y a des sourires, il y a des gens qui s'arrêtent ici à notre studio, on discute, ça fait plaisir. Tout le monde est heureux, ça c'est cool. Et c'est notre dernier invité déjà qui est avec nous. Il est 11h moins le quart, ensuite vous allez jouer avec Pascal Vaillant à partir de 11h. J'ai le plaisir d'accueillir Jean-Claude Blondel. Bonjour, bonjour. Jean-Claude.
2: Bonjour.
0: Bonjour.
2: Bonjour à tous.
0: Vous êtes président de la société d'horticulture de Dieppe et vous organisez donc le fameux troc plante.
2: Oui.
0: Ça fait quelques années que vous faites ça.
2: C'est un bien grand mot.
0: Ça fait 10 ans que vous occupez de ça.
2: Bon, à peu près une dizaine d'années.
0: Oui, Stéphanie Fouache qui est avec nous également, qui est en charge des animations ici à côté de nous pour la ville de Dieppe. Alors, qu'est-ce qu'on va pouvoir trouver sur ce troc plante?
2: On dit troc plante, il faut ajouter aussi troc matériel. Bon, jusqu'alors on n'a jamais eu de demande de personnes qui voulaient échanger du matériel, mais ça peut être possible aussi. On peut servir d'intermédiaire entre l'acheteur, enfin entre guillemets, l'acheteur et le vendeur. Mais en fait, le troc plante, c'est quelque chose de très simple. La personne qui est intéressée lorsqu'elle vient à notre stand et qu'elle est tentée par une plante, elle l'a choisie, elle pioche dans le stock qui s'est constitué par les dons précédents, et ensuite, elle aussi nous amène quelque chose. C'est un échange pur et simple.
0: Voilà, oui, c'est l'occasion d'échanger, c'est l'occasion de discuter, de donner quelques tuyaux.
2: Et de trouver des plantes auxquelles on n'a pas toujours accès, ou une plante rare que les gens ont rapportée de tel ou tel pays.
0: Et oui, et ça c'est donc toute la journée ici.
2: C'est toute la journée ici. Je précise quand même que c'est réservé en priorité à nos adhérents, mais aussi aux visiteurs. Visiteurs qui peuvent devenir des adhérents par la suite, avec leurs promesses, s'ils sont intéressés eux aussi, on leur fait plaisir en leur offrant une plante, et ils promettent l'année suivante de jouer le jeu et aussi de nous apporter une plante.
0: Le troc plante. Merci Jean-Claude Blondel, président de la société d'horticulture ici à Dieppe. Et rendez-vous évidemment sur le troc plante. Stéphanie Fouache, vous avez ouvert cette émission avec moi. Et bien, on va refermer cette petite page avec tous les invités qu'on a eus. C'était génial, ces 2 heures qu'on a passées ensemble. Bon, ça y est, là, il y a un monde fou.
3: Là, il y a un monde fou, puis on a juste les commémorations en même temps.
0: Ben oui, c'est pour ça qu'il y a un petit peu de bruit.
3: Il y a un petit peu de bruit peut-être à l'arrière.
0: Ça met un peu d'ambiance.
3: Ça met de l'ambiance. Bonjour tout le monde. Un grand cortège qui passe, là.
0: Oui, puis les gens s'arrêtent, ça prend des photos, ça discute, ça rigole. Voilà, non, c'est génial. Merci à vous, Stéphanie, pour m'avoir aidé à organiser cette émission, d'avoir tous ces invités. On a parlé de choses hyper intéressantes. C'était top. Bon courage pour la fin de la journée.
3: Et merci, merci beaucoup. Et merci de votre soutien. Merci à Ici Normandie
0: avec
3: pour ces belles émissions.
0: Avec plaisir. On va retrouver Muriel Jourdan dans quelques instants. On va évoquer le mariage avec elle. Ce sera juste après François Fellman et ce titre, Rien que pour toi.

0: Rien que pour toi, c'était François Fellman.
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0: Allez, nous sommes à Dieppe jusqu'à midi. Vous allez bientôt jouer avec Pascal Vaillant au Normandie Quiz. Mais d'abord, on va retrouver Muriel Jordan. C'est l'heure de votre rendez-vous entre info et humour. C'est tendance. Alors Muriel, c'est la saison des mariages.
2: Oui, et c'est carrément tendance de se marier. Le nombre de mariages célébrés en France est à son niveau le plus haut depuis 2010, d'après une étude de l'INED, l'Institut National d'Études Démographiques, étude qui nous apprend aussi qu'on se marie de plus en plus tard. L'âge moyen au premier mariage était de 32,3 ans chez les femmes, contre 33,8 chez les mecs en 2022. Forcément, mieux vaut réfléchir avant de se dire oui, c'est bien sympa la fête et le champagne, mais n'oubliez pas cette phrase, pour le meilleur et pour le pire. Mais on pourrait aussi ajouter, pour le meilleur et pour le pire et pour la ruine, parce que marier coûte de plus en plus cher, 16 000 euros en moyenne. Ouais, je sais, ça douille.
0: Mais la tendance est aussi à vouloir réduire les coûts, et pour ça, vous avez quelques pistes, Muriel.
2: Oui, il existe un site qui propose aux futurs mariés de faire payer l'entrée à quelques invités pour financer la fiesta. Ça veut dire accepter que des inconnus se pointent à votre mariage. Ils achètent les billets sur le site inviting.fr, moyennant entre 150 et 400 euros. Et en échange, ils peuvent assister à la cérémonie, si bien sûr vous êtes d'accord. Mais surtout, ils participent au banquet. Ça veut donc dire, pour eux, entrée, plat, dessert, participation à la chenille en famille, tout un programme. Pour en savoir plus, je contacte sur WhatsApp Katia Lekarski, fondatrice de Inviting. Elle m'explique que l'idée lui est venue après une conversation avec sa fille en mai 2024. Elle venait de louer son logement dans le Gard à 12 personnes à l'occasion d'un mariage.
3: Et là, elle me demande, mais pourquoi est-ce que nous, on n'est jamais invités à des mariages? C'est quand même un bel événement, c'est positif. Voilà, mes amis sont presque tous mariés, mais je ne peux plus faire partie de ce moment exceptionnel. Donc je me suis dit, en fait, c'est ça. Il faudrait que j'arrive, moi, à me payer une place et de cette façon, contribuer un petit peu au financement des futurs mariés.
2: Et pour les gens qui achètent les billets pour le mariage, c'est l'occasion pour eux de vivre une expérience sympa dans des lieux où ils n'iraient pas forcément. Un château en Provence, un vignoble, une ferme, un domaine privé. Autre piste pour dépenser moins, l'appli Mariez-vous, avec sa rubrique dédiée à la seconde main. Donc tous les gens qui se sont mariés auparavant revendent vachement moins cher nappes, guirlandes, vaisselle, bouteilles de vin. Non, et la seconde main dans le mariage, c'est très tendance sur les réseaux sociaux.
4: En ressourcerie, une ancienne robe de mariée vintage. On va l'essayer ensemble. Ça coûtait seulement 3 euros.
5: Hier, c'était mon mariage civil, je suis crevée. Je vends mes chaussures.
6: Il n'y a pas longtemps, je surfais sur Internet pour trouver des choses vintage années 70-80. Et je suis tombée sur cette robe de mariée.
2: Bref, se marier en étant malin et en faisant des économies, c'est une tendance à laquelle on peut dire un grand oui, histoire de nous éviter le divorce avec le banquier.
0: Merci Muriel Jordan. Et on dit aussi un grand oui à cette 25e édition de la Fête des Fleurs. Je vous rappelle, nous sommes en direct. Notre studio est installé ici à l'entrée du parc François Mitterrand. Et jusqu'à midi, nous sommes en direct ici avec Pascal Vaillant. On va jouer dans quelques minutes. Et dans 5 minutes, c'est aussi le retour de l'actualité locale. Ce sera juste après Marc Lavoine et Bambou. Dis-moi que l'amour.
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0: petite seconde. Allez, on y va. Marc Lavoine, Bambou, dis-moi que l'amour. Pascal Vaillant est en train de s'installer, il est en forme, il est beau, il a bien dormi.
1: Bonjour Richard, bonjour. Qu'est-ce que c'est plaisant d'être
0: c'est agréable,
1: comme ça en direct. En plus, on a un ciel tout bleu, la fête des fleurs, c'est magnifique. Des familles, des toutous qui se promènent, enfin super ambiance.
0: Et tout le monde va pouvoir jouer ici au Parc François Mitterrand.
1: Au Normandie Quiz, alors on varie un peu la règle, puisque là on va inviter bien les auditeurs présents ici même à venir s'installer avec moi autour de la table. Je rappelle qu'on offre des places pour le dernier match à domicile du Havre face à l'Olympique de Marseille. C'est évidemment une affiche événement. Est-ce que ce match va sceller le maintien des Ciel et Marines en Ligue 1? Peut-être. S'il gagne, donc match important, en tout cas le dernier pour cette saison de Ligue 1 au Stade Océane. Donc
0: c'est voilà, dimanche soir.
1: On va jouer ensemble, dimanche soir 21h, on va jouer ensemble dans quelques minutes.
0: Ben voilà, Pascal, profitez bien de cette heure qui vous
1: c'est
0: attend.
1: C'est vous qui allez vous faire bronzer, parce que moi je me faisais bronzer en vous écoutant, oui. Donc là voilà, on change de place.
0: Chacun son tour.
1: Salut Richard.
0: Pascal, à très bientôt.
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1: Et l'actu locale tout de suite avec Louise Forbin, ici Normandie, il est 11h. Louise, bonjour.
3: Bonjour Pascal. Plusieurs cérémonies viennent de débuter dans la région pour commémorer le 81e anniversaire de la victoire du 8 mai 1945. À Yvetot, un moment de recueillement a lieu en ce moment, place de l'Hôtel de Ville. À Évreux, la commémoration se déroule au cimetière Saint-Louis en présence du nouveau préfet de l'Eure, Xavier Delarue. D'autres cérémonies se tiendront cet après-midi à Harfleur. Un dépôt de gerbes est prévu à 16h15, place d'Armes. Un violent incendie cette nuit à Gomerville, près de Bolbec. Le feu s'est déclaré dans un garage et s'est propagé à une maison rue Jean-Martin. Une deuxième habitation était menacée, mais les pompiers sont parvenus à maîtriser l'incendie à temps. 5 personnes ont été évacuées, personne n'a été blessé. Dans la commune voisine, à Saint-Gilles-de-la-Neuville, un bûcheron de 25 ans s'est retrouvé coincé sous un arbre hier après-midi, route de Saint-Jean. Il était inconscient à l'arrivée des pompiers qui sont parvenus à l'extirper. Il a été héliporté dans un état grave jusqu'à l'hôpital de Rouen. Des migrants ont été découverts dans un camion ce matin au Havre, sur le parking de l'usine Renault de Sandouville. 3 Irakiens et 2 Iraniens, dont une femme, se trouvaient à l'arrière d'un poids lourd. Ils seraient montés à bord en Espagne avec pour objectif de rejoindre l'Angleterre. Ils ont été pris en charge par le service médical de l'usine. Des précisions sont à retrouver sur ici.fr. Le HAC a reversé 4000 euros à la Maison des Femmes. Le club de football a porté le logo de l'association sur son maillot lors du match contre Metz, dimanche 26 avril. Les maillots ont ensuite été vendus, 200 euros l'unité. Les 20 tenues sont parties en à peine quelques heures. Tous les bénéfices ont été remis à la Maison des Femmes du Havre, qui vient en aide aux femmes victimes de violences. Soir de fête pour les joueurs du Saint-Thomas Basket. Le club célèbre sa montée en élite 2 la saison prochaine. Les basketteurs havrais affrontent Tarbes pour la dernière journée de National 1. Rencontre sans enjeu donc, puisque le STB est déjà assuré de monter. Coup d'envoi de la rencontre à 20h au Doc Océane. C'est déjà complet.
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3: Et la météo avec du soleil prévu aujourd'hui, Pascal.
1: Absolument, peut-être une petite dégradation, Louise, au fil des heures, mais ce sera plus pour la fin de journée. Alors quand je dis dégradation, ce sera des nuages un petit peu plus nombreux. Le soleil devrait résister demain, en début d'après-midi, ensuite en fin de journée, peut-être des orages possibles. On aura l'occasion d'y revenir. De belles valeurs pour les températures aujourd'hui, vendredi, avec 19 à 22 degrés. On est autour de 19 au mieux hein, cet après-midi à Dieppe. 19 également dans le secteur d'Yvetot. On aura droit à 20 degrés au Havre. Et puis on va flirter avec les 22 degrés, notamment à Rouen et Évreux cet après-midi. Donc c'est plutôt de belles conditions en Normandie. Donc venez nous voir à la 25e fête des fleurs de Dieppe si vous êtes à proximité.
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0: Vos chansons préférées avec Ici Normandie et Indochine, c'était 3 nuits par semaine.
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0: Bonjour à tous, je suis très heureux d'être en direct de Dieppe à l'occasion de la 25e fête des fleurs, donc un Normandie quiz un peu atypique puisque nous allons accueillir les candidats autour de la table. Alors le cadeau n'a pas changé depuis lundi, on vous offre des places pour la dernière rencontre à domicile, très importante, mais tous les matchs sont importants, mais celui-ci en particulier, dernière rencontre du Havre au Stade Océane face à l'Olympique de Marseille, donc une affiche de rêve. Si les Havrais réussissent à gagner, ça pourrait assurer leur maintien en Ligue 1, donc on croise les doigts. Alors les places, on va les offrir à des visiteurs, des baladeurs qui vont venir jouer ce matin avec nous autour de la table sur l'espace Ici Normandie. Donc installé vraiment à l'entrée du parc François Mitterrand, vous ne pouvez pas nous rater. Donc venez vous nous voir si vous souhaitez jouer, vous en profiterez pour voir ma bobine. Vous allez être déçus, mais c'est pas grave, je vous en voudrais pas. Allez, premier candidat, c'est François qui est avec nous. Bonjour François.
3: Bonjour Pascal.
0: Alors François, je parle presque un collègue là, parce que vous avez fait de la radio vous.
3: Tout à fait, ouais. Il y a quelques années.
0: Mais... en Normandie ?
3: En Normandie, ouais.
0: Alors on peut citer les noms.
3: On peut citer les noms maintenant.
0: Ouais.
3: RVS.
0: RVS, ça a quand même été une radio très très importante dans la région. Alors depuis, il y a évidemment Ici Normandie. François, vous êtes ici parce que vous exposez.
3: Tout à fait.
0: Vous êtes un fleuriste.
3: Fleuriste, horticulteur, revendeur.
0: Et l'espace est d'ailleurs juste à côté. Quand on est arrivé, vous êtes venu me voir, on a un peu papoté.
3: Tout à fait.
0: Et on s'est dit, on va jouer ensemble.
3: Tout à fait.
0: Alors c'est les enfants là qui tiennent le stand pendant
3: tout
0: que vous êtes
3: fait.
0: Avec moi.
3: Julie et Ayrton.
0: Eh ben super. Allez François, on va jouer ensemble. Donc le principe n'a pas changé. Quatre questions.
3: Ah je suis pas très peur pour ça moi.
0: Non mais il y a deux possibilités de réponse donc ça peut le faire. Quatre questions donc deux possibilités de réponse à chaque fois. Question sur la Normandie, sur l'actualité, sur les fleurs, sur Dieppe, sur le football. On y va.
3: Football. Non.
0: Il y en aura du foot, il y en aura. Allez, François, première question. Quel surnom donne-t-on parfois à la ville de Dieppe ? C'est la perle de la côte d'Albâtre ou c'est la ville aux quatre ports ?
3: La ville aux quatre ports ?
0: Absolument. La ville aux quatre ports, le port transmanche, le port de commerce, le port de pêche et le port de plaisance. Ça fait un point. François, quelle chanteuse et musicienne aux plus de 50 ans de carrière s'arrêtera le dimanche 31 mai au théâtre Le Normandie du Havre dans une formule trio? C'est Catherine Lara ou c'est Chantal Goya?
3: Je dirais Catherine Lara.
0: Catherine Lara, est-ce qu'on a la réponse en musique? Je crois que c'est ça.
3: Catherine Lara, que j'ai rencontrée d'ailleurs.
0: Ah ouais?
3: Il y a un paquet d'années, mais que j'ai rencontrée.
0: Très bien, vous pourrez retourner la voir. Donc, puisqu'elle vient au Havre, donc en formule trio le 31 mai. Vous êtes parfait pour le moment, François. Oui.
3: Merci.
0: Vous appréhendiez un peu, mais pile poil. Ça fait 3 points. Alors, ça monte en difficulté. Troisième question. Les fêtes Jeanne d'Arc, c'est du 14 au 16 mai à Rouen avec votre radio Ici. Quel anniversaire l'historial Jeanne d'Arc, vous connaissez peut-être, donc le musée dédié à Jeanne d'Arc, a-t-il fêté l'année dernière ? Alors, l'historial Jeanne d'Arc a fêté l'année dernière ses 10 ans ou ses 15 ans ?
3: Ah, je dirais ses 15 ans.
0: C'est 10.
3: Ah.
0: 10 ans pour l'historial Jeanne d'Arc. On est toujours à 3 points, François. C'est la dernière question, c'est celle qui rapporte le plus gros, 4 points. Vous pouvez essayer de me répondre sans proposition. Et la question à 4 points devient une question à 5 points. D'accord. C'est clair ? Allez, on y va. Le gardien de but, Steve Mandanda, formé au Havre, est le joueur le plus capé de l'Olympique de Marseille, avec 613 matchs disputés. Mais combien de saisons a-t-il passé avec l'OM ? Tu vous fais des propositions ou pas, François ?
3: Oui. Oui.
0: 14 saisons ou 16 saisons ?
3: Ah, je dirais 14.
0: Eh ben, c'est bon !
3: Eh ben,
0: ça fait 7. C'est un bon score, 7 oui. sur 10.
3: C'est pas mal.
0: Bon, ouais, François, voilà, on a pris vos coordonnées. On vous offre les places, bien sûr, si personne ne fait mieux. Mais on a encore 4 candidats à accueillir, donc un peu de suspense. Je vais vous laisser retourner travailler.
3: Merci.
0: Sinon, il y a.
3: Vous aussi.
0: Alors, vous êtes là à Dieppe, mais il y a également une boutique.
3: Oui, à Duclair.
0: À Duclair.
3: Ouais, entre Duclair et Le Tré. Ça s'appelle Aux Fleurs d'Hollande. C'est une petite jardinerie. On est ouvert tous les jours.
0: Merci.
3: On écoute France Bleu là-bas.
0: Voilà.
3: Je fais un bisou à ma femme.
0: Ça fait du bien de refaire de la radio.
3: Ah oui. Bon, carrément, de retenir un micro comme ça, avoir le casque, c'est le top.
0: Eh ben merci beaucoup François.
3: Merci Pascal.
0: À plus tard.
3: Merci.
0: Ciao.
3: Au revoir.
0: Salut. Au revoir. Mike Caulfield avec Moonlight Shadow, avec votre radio locale ici Normandie, en direct de Dieppe pour la fête des fleurs.

0: Cofield avec votre radio locale ici Normandie en direct de Dieppe pour la fête des fleurs. D'ailleurs, si l'envie vous prend de venir piquer une petite tête, oh, ça peut se faire. Hein. Marée basse à Dieppe depuis 10h46, marée haute ce sera 16h23 et on a un coefficient de marée aujourd'hui de 44.
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0: On joue au Normandie Quiz aujourd'hui avec des candidats qui sont avec moi autour de la table. Et là, on va jouer avec Nolan. Bonjour Nolan.
2: Bonjour, bonjour.
0: Nolan, on va se dire tu as quel âge?
2: J'ai 17 ans.
0: 17 ans, donc on se dit tu peux me dire tu également. Dis donc, t'es venu avec un comité là, t'es soutenu. C'est la Dream Team là. Alors qui est autour là, dis-moi?
2: C'est mes collègues de classe, tout ça du lycée.
0: D'accord, ouais, parce qu'il y a le lycée Jean Rostand hein, qui est présent ici avec un stand pour la fête des fleurs à Dieppe. T'es branché foot, Nolan?
2: Oui, un peu quand même.
0: Ah bah ouais. Allez voir le HAC Marseille, dernier match de la saison, grosse ambiance, hein, garanti. C'est ça. Allez, on va essayer. Est-ce que t'as retenu le score du précédent candidat, François? Non? Je te le dis, il a fait 7. On peut aller jusqu'à 10, voire même 11 dans le Normandie Quiz, donc on va y aller. Tu es prêt?
2: Ouais.
0: Allez, première question. Nolan, combien de jours fériés ce mois de mai 2026 compte-t-il? Il y en a 4 ou il y en a 8?
2: Moi, pour moi, il y en a 4.
0: Ah ouais. 8, ça ferait beaucoup quand même. Ouais, déjà 4. Alors, on a eu le 1er mai, fête du travail, le 8 mai, victoire des Alliés. Donc aujourd'hui, 14 mai, jeudi de l'Ascension et 25 mai, lundi de Pentecôte. Ça fait un point, Nolan. Sa dernière tournée, qui symbolise une décennie de succès, s'arrêtera le dimanche 31 mai au Zénith de Rouen. C'est Kenji Girac ou c'est Claudio Capeo?
2: Kenji Girac.
0: On vérifie? Tout va bien là pour le moment.
2: Ouais, là pour l'instant c'est bon.
0: Bon voilà, 3 points Kenji. En effet, donc Zénith de Rouen, 31 mai. C'est plus difficile. Là, ici Normandie en direct jusqu'à midi de la fête des fleurs de Dieppe. Laquelle de ces fleurs est associée à la virilité depuis la Grèce antique, Nolan? C'est l'orchidée ou c'est la tulipe?
2: Je dirais l'orchidée.
0: Waouh, très bien. L'orchidée, son nom latin orchis, lui-même issu du grec orchidion, signifie testicule. Et c'est pas un gros mot, hein. Allez, ça fait 6 points. C'est la question la plus difficile de ton questionnaire. Nolan, en quelle année le HAC Football a-t-il remporté sa seule et unique Coupe de France? Je te fais des propositions ou pas? Okay.
2: Ouais,
0: t'étais pas né, hein.
2: Ouais.
0: 1948.
2: Okay.
0: Ou 1959?
2: Je dirais le deuxième choix, c'est ça? C'est
0: 1959?
2: C'est ça.
0: Eh ben c'est bon. Ça fait 10 points.
2: Yes,
0: les applaudissements pour Nolan, là. Oh, vous pouvez, hein. Ah ouais, bien. Nolan, pour le moment, c'est toi qui repars avec les places.
2: Ok.
0: Bon, j'ai encore 3 candidats à accueillir. Hein. Okay. S'il y a égalité, on sortira la question bonus, etc., etc. Mais t'as remarquablement joué. Plus t'étais bien entouré, non, franchement.
2: Merci.
0: Bien vu, merci Nolan.
2: Merci beaucoup, au revoir.
0: À plus tard. On continue à jouer au Normandie Quiz avec vous. Hein. Bah, venez nous voir. Voilà, je vois qu'on a des candidats potentiels qui se rapprochent. Il y a l'espace ici, Normandie, à l'entrée du parc François Mitterrand. Donc venez nous voir. C'est Morissette qui vous accueille. Elle a des goodies en plus. Donc on vous offrira des petits cadeaux peut-être en plus du gros. Ici Normandie, vous restez avec nous.

0: Sympa avec Francis Cabrel. Donc allez l'écouter si vous ne le connaissez pas encore. En direct de Dieppe, la fête des fleurs. Alors pour se garer, il y a un parking dédié, mais vu que c'est un jour férié, on peut se garer aussi en centre-ville. Hein. C'est gratuit, donc ça vaut le coup. Parc François Mitterrand, nous sommes situés à l'entrée, hein, notre espace à l'entrée du parc. Donc venez nous voir. On va jouer avec Anita sur l'espace ici Normandie au Normandie Quiz dans une minute.
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0: En direct de Dieppe pour la fête des fleurs, donc un Normandie Quiz exceptionnel avec des candidats qui jouent avec moi sur l'espace autour de la table. Bonjour Anita.
7: Bonjour.
0: Je suis ravi de vous avoir avec moi. Anita Veules-les-Roses, hein, vous habitez une très jolie commune.
7: Merci.
0: Et vous venez régulièrement à la fête des fleurs ?
7: Oui.
0: Ah, vous avez pris un abonnement ? Comme beaucoup, hein, d'ailleurs, parce que c'est tellement magnifique. Il y a le joli petit parcours là-bas avec les artistes. C'est voilà, magnifique. Anita, vous avez votre époux là qui a pris le smartphone, qui est en train de vous filmer. Oui. Vous allez pouvoir vous regarder à la télé. C'est bien ça.
7: Oui.
0: Comment se prénomme votre époux, tout sourire ?
7: Philippe.
0: Il est bien bronzé, Philippe, déjà. Hein.
7: Oui.
0: Oh, il a pris de l'avance sur l'été. Hein. Bon, Anita, on va jouer ensemble. On a eu un très bon candidat, Nolan.
7: Oui,
0: Il a fait 10 points.
7: J'aurais pas dû lui souffler là, une réponse.
0: C'est ça, je m'en doutais. Allez, Anita, on y va. Première question. Laquelle de ces comédiennes et réalisatrices est native de Dieppe ? C'est Muriel Robin ou c'est Valérie Lemercier ?
7: Valérie Lemercier.
0: Bah, c'est notre Valérie qui est diepoise, bien sûr. Un point. Quelle personnalité, Anita, se produira le samedi 16 mai dans l'abbatiale Saint-Ouen à Rouen pour clore les fêtes Jeanne d'Arc ? C'est Natacha Saint-Pierre ou c'est Laurent Voulzy ?
7: Natacha, peut-être.
0: On va vérifier.
7: Non, ça doit être Laurent. Oh, mais Jeanne, oh, j'adore.
0: C'est vrai, c'est joli ça. Alors, on va pas écouter Jeanne derrière, mais on écoutera un petit Voulzy en entier, le pouvoir des fleurs, parce que vu qu'on est à la fête des fleurs, voilà, Jeanne d'Arc, on aura l'occasion d'en reparler, puisque nous sommes partenaires de l'événement. Bon, vous pouvez encore, peut-être plus faire 10 points.
7: Non.
0: Allez, pour le plaisir. Quel écrivain normand, Anita, s'est éteint le 8 mai 1880 ? C'est Gustave Flaubert ou c'est Guy de Maupassant ?
7: Maupassant, alors.
0: Ben ouais, pas loin de Dieppe, pour le coup.
7: Maupassant,
0: hein.
7: Oui.
0: Mais c'est Flaubert.
7: Ah, c'est Flaubert. Ah,
0: oui,
7: merci, madame.
0: Maupassant s'est éteint le 6 juillet 1893, donc le 8 mai 1880, c'était Flaubert. Allez, dernière question, là c'est une question sur le foot, hein, il y en a forcément, vu la thématique, vu qu'on offre des places pour le Havre-Marseille. Quel joueur de l'OM a inscrit le but décisif lors de la finale de la Ligue des Champions en 93 contre l'AC Milan, donc une finale gagnée par l'OM ? Je vous fais des propositions.
7: Oui.
0: C'est Didier Deschamps ou c'est Basile Boli ?
7: Oh, je sais pas. Mais je vais dire Boli.
0: Eh ben, c'est Boli.
7: Ah,
0: c'est Boli qui a marqué un but de la tête à la 44e minute, qui a permis au premier club français de décrocher la Ligue des Champions. Donc, en l'occurrence, l'OM. C'était pas mal joué, Anita, là. Hein,
7: oui.
0: Ce que je regarde, bon. Vous l'aimez bien, Laurent Voulzy, donc j'aurais presque dû vous accorder le point, hein, vous me l'avez dit.
7: Je peux faire de la pub ?
0: Allez, faites un petit coup de pub.
7: Pour Veules-les-Roses.
0: Ah bah ouais, c'est magnifique.
7: Il y a Anaïs, le 30 mai.
0: Anaïs la chanteuse ?
7: Non, Anaïs, c'est Anaïs de Veules-les-Roses, c'est une ancienne actrice.
0: D'accord.
7: Donc ça, sa
0: fête. Parce qu'il y a une Anaïs qui chante.
7: Non, mais là c'est sa fête.
0: Ouais.
7: Et en plus, il y a la fête de la rose aussi au mois de

0: juin à Veules.
1: Très bien, bon, voilà. On vient vous voir.
0: Merci.
1: Merci Anita, c'était un plaisir.
0: Et la fête du lin, au fait, juillet, hein. Ah bah, n'oubliez pas.
1: On y sera aussi.
0: Week-end de juillet,
1: ah bah, on est
0: le premier.
1: On est booké pour l'été, là, du coup.
0: Voilà.
1: Salut Anita, merci beaucoup. Très bonne journée, au revoir. On a encore deux candidats à accueillir, hein, donc pour jouer avec nous au Normandie Quiz à Dieppe. Avant ça, je vous l'avais promis, hein, et une chanson de circonstance. Voici Laurent Voulzy avec Ici Normandie.

0: Le nez dans les bégonias avec votre radio locale ici Normandie, le nez dans les bégonias, pas que d'ailleurs, hein, à la fête des fleurs de Dieppe, et c'était Laurent Voulzy.
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0: Jeanne d'Arc se fête à Rouen du 14 au 16 mai. Ça va durer 3 jours, des fêtes qui sont concoctées par la ville de Rouen et ses partenaires commerçants et touristiques. Donc défilés, marchés médiévaux, ateliers, un bond dans le temps à l'époque des troubadours à la rencontre des métiers d'art parmi les nombreux vestiges du Moyen-Âge du centre-ville. Le vendredi 15 mai, par exemple, à 21h sur le parvis de l'hôtel de ville, un spectacle pyrotechnique avec le Pagan Club. Résus et la compagnie Ephemeria Circus. Donc des jongleurs, des danseurs, des cracheuses et cracheurs de feu au son des percussions et cornemuses. Autre temps fort le samedi 16 mai, le traditionnel défilé des troupes qui partira de la place Saint-Sever à 17h30 pour arriver dans le square Verdrel vers 18h30. Et puis j'en ai fait une question il y a quelques minutes pour clôturer les fêtes. Un concert exceptionnel et gratuit, mais il y a déjà plus de place pour Laurent Voulzy à 20h30 à l'abbatiale Saint-Ouen. Les fêtes Jeanne d'Arc, c'est avec votre radio ici Normandie.
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0: On va jouer avec Christophe au Normandie Quiz. Il habite tout près de Dieppe, tout près de Luneray précisément. Il reste encore une place pour jouer avec moi au Normandie Quiz, pour gagner des places pour le dernier match à la maison du HAC face à Marseille. Vous venez voir Morissette, on vous inscrit et puis vous jouez avec nous. Ce sera après Joanne.

0: Ici Normandie, la seule radio qui fait même danser les fleurs, c'était Joan Jett.
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0: En direct de la fête des fleurs de Dieppe jusqu'à midi avec des candidats qui jouent avec nous au Normandie Quiz, donc sur l'espace ici. Bonjour Christophe.
7: Bonjour.
0: Je suis ravi de t'avoir avec moi. Christophe, alors un peu intimidé quand même, c'est pas évident, il y a du monde qui te regarde, tu passes à la radio en direct, mais ça va passer comme une lettre à la poste, hein, pas de problème. Christophe, bah assez jeune, comme Nolan tout à l'heure, d'ailleurs ça me permet de rappeler que Nolan c'est celui pour le moment qui a réalisé le meilleur score puisqu'il a fait 10 points. Quel âge tu as toi Christophe?
7: J'ai 16 ans.
0: 16 ans, très bien. Christophe, je vais te poser des questions donc sur l'actualité, sur la Normandie, de culture générale, deux possibilités de réponse à chaque fois, donc tu as toutes tes chances. J'imagine que t'as un peu envie d'aller voir Le Havre-Marseille dimanche soir.
7: Oh oui, oui.
0: Ouais, ce serait pas mal. Hein. Bon, donc faut essayer de faire le meilleur score, mais sans pression.
7: Ouais.
0: D'accord? On y va? T'habites tout près de Luneray, donc tout près de Dieppe. Où exactement?
7: Otigny.
0: Otigny, très bien. Allez, on y va. Bon, ça, normalement, ça se prend. Christophe, quel dicton est associé au mois de mai? En mai, fais ce qu'il te plaît, ou en mai, il y a plein de jours fériés?
7: En mai, fais tout ce qu'il te plaît.
0: Ouais, fais ce qu'il te plaît, absolument impeccable. Hein. Hein, mais il y a aussi plein de jours fériés, mais c'était pas ça. Un point. Quel rappeur français nous a proposé en 1996 le titre Les Bad Boys de Marseille? C'est MC Solar ou c'est Akhenaton?
7: Je dirais la première proposition.
0: MC Solar?
7: Oui.
0: Non, c'est l'autre. Allez, on vérifie. T'as des excuses, t'étais pas né en 96. Hein.
7: Ah bah oui.
0: Ceci explique cela. Bon, c'est pas grave. Troisième question. Donc, ici Normandie, en direct jusqu'à midi de la fête des fleurs de Dieppe. Que symbolise l'aubépine? Je sais pas s'il y en a qui le savent là autour. Que symbolise l'aubépine? C'est la force ou c'est le courage?
7: Je dirais le courage.
0: C'est la force. Grâce aux épines de ses branches et à la dureté de son bois, l'aubépine est un symbole de force. Bon, dernière question, c'est une question foot. Combien de fois Steve Mandanda, formé au Havre et joueur emblématique de l'Olympique de Marseille, a-t-il été élu gardien de l'année du championnat de France? Donc il a eu le titre de gardien de l'année plusieurs fois. Combien au total? Proposition peut-être. Hein.
7: Oui, les propositions. Oui.
0: 5 fois ou 7 fois?
7: Je dirais 7 fois.
0: Non, c'est 5. C'est 5, mais c'est énorme. Hein. 2008, 2011, 2015, 2016 et 2018. T'as été très brillant. On t'a filmé un peu là, mais je vais garder ton intervention puis je vais te l'envoyer. Comme ça, t'auras un petit souvenir de ce passage. C'est une première, j'imagine.
7: Oui, c'est une première.
0: Ouais, super. Et tu passes la journée à Dieppe?
7: Oui.
0: Moi aussi. T'as bien fait. C'est un bon choix. J'ai envie de te mettre 2 points de plus. Bon, salut Christophe. Merci d'avoir joué. Encore un candidat dans le Normandie Quiz. Ben, il arrive dans quelques minutes, juste après Cœur de Loup et Philippe Lafontaine.

0: chanson préférée avec Ici Normandie et Philippe Lafontaine, Cœur de Loup, en direct de Dieppe pendant encore un quart d'heure à l'occasion de la 25e fête des fleurs avec plein de gens autour de nous. Bonjour Carmen.
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0: Mais même un gros.
1: Un gros bonjour à toute la ville d'Elbeuf, de part de Carmen.
0: Eh ben Carmen, ça y est, vous avez un nom d'opéra, vous savez. Ah bah ça me donne envie de chanter, moi. Allez, dernier candidat du Normandie Quiz tout de suite, et c'est une candidate.
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0: Bonjour Justine.
4: Bonjour.
0: Je suis ravi de vous avoir avec moi, Justine. Vous habitez Saint-Valery-en-Caux.
4: Oui, c'est ça.
0: C'est une petite balade en famille à la fête des fleurs.
4: Tout à fait, j'accompagne ma sœur qui est artisane, vitrailliste, qui expose ici.
0: Ah très bien, on va aller la voir. Vous-même, qu'est-ce que vous faites dans la vie, Justine ?
4: Je suis infirmière.
0: Très bien, j'embrasse les infirmières, je les salue et je leur souhaite bon courage. Hein, parce qu'il y en a beaucoup sur le pont, justement, même les jours fériés. Justine, on offre des places pour Le Havre-Marseille, le dernier match de la saison au Stade Océane. Voilà, est-ce que les Havrais vont gagner ? Ça serait bien parce que ça leur permettrait peut-être de se maintenir en Ligue 1 la saison prochaine. Donc j'ai 4 questions à vous poser. Question sur l'actualité de culture générale. Est-ce que vous êtes prête ?
4: Oui.
0: Allez, on y va Justine, bonne chance. Ce dimanche, je le rappelais, c'est le dernier match à domicile pour Le Havre cette saison. C'est vrai ou c'est faux d'ailleurs ?
4: C'est vrai.
0: Bah oui, c'est vrai, je viens de le dire.
4: Vous venez juste de le dire.
0: Tout dernier match à l'extérieur, ce sera le dimanche 17 mai à 21h face à Lorient avec les commentaires de notre ami François Manoury sur le pont pour tous les matchs. Si vous n'êtes pas au stade d'ailleurs dimanche, vous pourrez bien sûr suivre la rencontre avec votre radio locale. Deuxième question, Luis Enrique fête aujourd'hui son anniversaire. C'est l'entraîneur du PSG ou c'est l'entraîneur de Marseille ?
4: PSG.
0: Mais bien sûr, Enrique, c'est l'entraîneur du PSG. Un anniversaire en plus qu'il va fêter comme il se doit avec la finale de la Ligue des Champions qui arrive. Troisième question, les noces d'orchidées symbolisent-elles les 45 ans ou les 55 ans de mariage ?
4: 55.
0: Vous le saviez ou c'est au pif ?
4: C'est parce que c'est joli, une orchidée, l'amour est joli.
0: Et vous avez misé sur la longévité. En effet, les noces d'orchidée, ce sont les 55 ans de mariage. On est à 6. Si vous marquez sur la dernière, vous allez égaliser avec notre ami Nolan tout à l'heure qui a fait 10 points. Alors vous pouvez aussi essayer de me répondre sans proposition et là ça ferait 11 et du coup vous repartez avec les places. Je vous conseille quand même de prendre les propositions parce que la question est assez compliquée.
4: Parlez-moi ok, je vais y arriver sinon.
0: Ah bah non, on est dans le foot. Combien de buts Jean-Pierre Papin a-t-il inscrit avec l'Olympique de Marseille entre 1986 et 1992 ? Je vais faire des propositions.
4: Oui,
0: là.
4: Je pense.
0: Il a marqué 182 buts ou il en a marqué 206 ?
4: 206.
0: Et c'est 182, mais c'est énorme. Hein. 182.
4: Je pense qu'on n'en a pas comptabilisé. On va regarder la barre.
0: 182 en 275 matchs disputés. Justine, vous avez été très brillante.
4: Merci.
0: Je vous embrasse. Bah, je vais venir le faire, là, d'ailleurs. Et je vous souhaite une bonne journée à Dieppe.
4: Bah oui, rendez-vous sur le stand de Indécise.
0: Eh ben, on vient vous voir, c'est promis. Merci beaucoup, Justine. Merci.
4: Merci.
0: Bah, c'est Nolan qu'on va faire revenir autour de la table s'il n'est pas parti trop loin, puisque c'est notre gagnant du jour dans le Normandie Quiz. Avant ça, bah tenez, si vous aimez les films de danse, vous devriez apprécier ce qui arrive avec Ici Normandie.

0: Ici Normandie, en direct de Dieppe, avec le titre générique du film Dirty Dancing, Jennifer Warnes et Bill Medley, The Time of My Life. J'ai un auditeur qui est venu me voir, qui avait un petit message pour moi. Bonjour Ben.
1: Bonjour cher monsieur, je vous écoute tous les jours. Et je vous vois pour la première fois aujourd'hui, je suis étonné du physique.
0: Ben oui, mais
1: vous avez une belle voix.
0: Ah ben, j'espère. Mais j'ai une sale gueule, donc. Non, je plaisante, Ben. Je plaisante. Non, mais vous attendiez pas à voir quelqu'un de 2m10 et 150 kilos, mais voilà. Non, mais je vais faire un petit régime. Ben, bonne journée à la fête des fleurs de Dieppe.
1: La voix est belle, la voix est belle.
0: Merci, Ben. On va retrouver le gagnant du Normandie Quiz. Là, il arrive juste après quelques messages. À tout de suite.
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0: Ah, je ferais bien mon émission tous les jours en extérieur. C'est un plaisir de venir à votre rencontre. On a eu 5 candidats autour de la table aujourd'hui en direct de Dieppe dans le Normandie Quiz. Et c'est quasiment le plus jeune, enfin l'un des plus jeunes, hein, parce que on a aussi eu Christophe Nolan qui gagne. Nolan, il est revenu avec moi. Nolan, tu réserves ta soirée de dimanche.
10: Ouais, il n'y a pas de souci.
0: Alors, attention, il y a plein d'animations avant les grands matchs. Ouais. Donc voilà, tu vas pouvoir aller t'amuser. Il y a un DJ également. Donc le match est à 21h, mais tu peux y aller dès 19h, 19h30. Voilà, pour t'éclater. Ensuite, tu as assisté à la dernière rencontre du Havre à domicile cette saison face à l'Olympique de Marseille. Donc on te met de côté les deux places. Bon, on va te les donner. Et je te souhaite un excellent match.
10: Bah, merci beaucoup. Franchement, ça me fait plaisir.
0: Eh ben, ça me fait plaisir aussi. À très bientôt, Nolan. Bonne continuation. Et bon match. Allez,
10: merci.
0: Le Havre.
10: Merci beaucoup.
0: Salut, au revoir. On va retrouver l'actu locale dans 4 petites minutes, juste après Status Quo avec ici Normandie, Indie Army Now.
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0: Ici Normandie en direct de Dieppe, ce sont les dernières secondes. Il y a Francis Chéron qui est venu me voir là pour un petit message, mais ultra rapide. Il fait partie de la confrérie des chevaliers du Haran et de la coquille Saint-Jacques. Rien que ça, messieurs, dames. Et Francis, une annonce importante.
1: Tout à fait. Il faut savoir que la coquille à Dieppe est pêchée jusqu'au 15 mai. Donc profitez-en, vous avez encore une petite semaine pour vous ravitailler et elle reprendra le 1er octobre.
0: Merci maître. Voilà, maître de la confrérie des chevaliers du Haran et de la coquille Saint-Jacques. Je vais vous souhaiter un excellent après-midi. Vous allez jouer dans quelques minutes. Hein. On fait ça évidemment tous les jours, du lundi au vendredi après le Normandie Quiz. On joue au taquet avec Valérie Damido et Éric Bastien, Ma France à 13h et puis à 13h30, Richard Gauthier, Actu Local, musique et bonne humeur. J'ai été très heureux de ce moment avec vous en direct de Dieppe.
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0: Et la fête des fleurs continue jusqu'à ce soir. C'est Louis Forbin tout de suite pour l'actu local, puisqu'il est midi.
3: Des supporters attendus en nombre ce soir au Doc Océane pour célébrer la montée du STB Le Havre. Après 8 ans, les basketteurs havrais retrouvent l'élite 2. Le club va fêter ça dignement lors du match contre Tarbes pour la dernière journée de National 1. Une célébration très attendue après des années de galère, Théophile Pedrola.
4: Saint-Thomas Basket, ce sont de grandes années en Pro A. L'élite du basket français dans les années 2000, alors l'un des meilleurs clubs de France. Des play-offs, deux quarts de finale et même des participations en Coupe d'Europe. En 2003, 2008 et 2016, des joueurs mythiques, Yann Mahinmi, formé au Havre, parti ensuite aux États-Unis dans la célèbre NBA, Ali Traoré, Bruce Bowen, Jean-Manuel Souza ou Vincent Collet, devenu ensuite sélectionneur de l'équipe de France. Ça, c'était la belle époque. Jusqu'à la chute en deuxième division en 2016, puis en troisième, deux ans plus tard. Le STB tombe un peu dans l'oubli au fil des saisons galères. Il lui faudra 8 ans pour renouer avec son glorieux passé et remonter en élite 2, avec l'ambition maintenant de bien y figurer et de ne pas faire l'ascenseur en redescendant tout de suite.
3: Coup d'envoi de la rencontre à 20h au Doc Océane, c'est déjà complet et la saison prochaine, les joueurs du STB affronteront peut-être la LM Évreux, mais pour cela, le club de l'Eure doit d'abord assurer son avenir en deuxième division. Les basketteurs ont besoin d'une victoire ce soir face à Quimper pour être maintenu. En cas de défaite, tout se jouera lors du dernier match. Des cérémonies partout dans la région aujourd'hui pour commémorer la victoire du 8 mai 1945. Une commémoration vient de débuter à la Neuville-Chandoiselle devant le Monument aux Morts. À Harfleur, un dépôt de gerbes est prévu à 16h15, place d'armes sur la stèle aux martyrs de la résistance et de la déportation. La cérémonie a également débuté à Paris. Emmanuel Macron a déposé une gerbe sur la tombe du soldat inconnu et a ravivé la flamme. Un violent incendie s'est déclaré cette nuit à Gomerville, près de Bolbec. Le feu a pris dans un garage et s'est propagé à une maison rue Jean-Martin. Les pompiers ont réussi à éviter qu'une deuxième maison soit touchée par l'incendie. 5 personnes ont été évacuées. Le feu n'a pas fait de blessés. À quelques rues dans la commune de Saint-Gilles-de-la-Neuville, un bûcheron a été gravement blessé hier après-midi. L'homme de 25 ans s'est retrouvé coincé sous un arbre, route de Saint-Jean. Les pompiers l'ont découvert inconscient. Il a été héliporté dans un état grave jusqu'à l'hôpital de Rouen. Une bibliothèque dans un centre commercial au Havre. La bibliothèque municipale Raymond Queneau a déménagé dans la galerie marchande du Grand Cap. Le maire Édouard Philippe l'avait promis en 2020. Cela fait maintenant 15 jours que les Havrais peuvent s'y rendre pour emprunter des livres et se rencontrer par Amélie Bonté ont l'air satisfaits.
5: Avant, j'allais à l'ancienne, puis depuis que c'est ouvert là, je viens là.
6: Qu'est-ce que vous en pensez depuis que ça a ouvert?
5: Oui, très belle, très très bien. Il y a du choix. Il y a beaucoup de choix. Moi, je lis beaucoup. Là, aujourd'hui, je lis que le journal parce que j'ai encore des livres. Je n'ai pas fini de lire. Alors, j'attends de les finir pour revenir en redonner et puis en reprendre.
7: On a entendu parler qu'il y avait 1000 jeux de société. Du coup, on était venus voir.
8: On aime bien venir voir les bibliothèques et ce qu'ils proposent. En ce moment, on va beaucoup à celle de Gonfreville et celle en ville, Oscar Niemeyer. Du coup, on est venu voir si celle-là était aussi bien que les autres.
7: C'est surprenant parce que la galerie, elle est pas, j'ai pas envie de dire abandonnée, mais elle est pas très vivante. Quoi. Déjà, l'entrée du parking n'est pas top, si je peux me permettre.
8: Mais ça va peut-être la rendre vivante, justement, avec ça, parce que c'est joli à l'extérieur.
9: Je suis venu le jour de l'ouverture de la bibliothèque, donc oui, c'est la deuxième fois que je viens. Maintenant, c'est tout beau, tout neuf, et j'apprécie que c'est bien situé, parce que vu qu'il y a l'arrêt tram, ça peut servir à beaucoup de jeunes de venir ici.
3: Et c'est normalement un deuxième poste de police municipale qui devrait prendre la place de l'ancienne bibliothèque Raymond Queneau. C'est ce qui avait été annoncé par le maire Édouard Philippe. 4000 euros récoltés par le HAC ont été reversés à la Maison des Femmes dimanche 26 avril lors du match contre Metz. Les joueurs havrais ont porté un maillot avec le logo de l'association. Ces maillots ont ensuite été vendus, 200 euros l'unité. Ils sont partis en à peine quelques heures. Les bénéfices ont été remis à la Maison des Femmes du Havre qui vient en aide aux femmes victimes de violences. L'association va déménager cet été dans de nouveaux locaux.
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3: Et Pascal, on va profiter d'une journée assez ensoleillée aujourd'hui.
0: Absolument Louise, du tout beau aujourd'hui avec de belles valeurs. On a un vent d'est, nord-est plutôt modéré. Les températures, j'y reviens, 17 cet après-midi à Saint-Valery-en-Caux, 18 à Dieppe, 19 à Saint-Saëns, 20 degrés au Havre, 21 au Neubourg, 22 notamment à Rouen et Évreux cet après-midi. La fête des fleurs se poursuit bien sûr à Dieppe, 25e édition. Voilà, des exposants tout sourire, des visiteurs également. Voilà, venez participer à cette très très belle fête. Et puis moi je vous dis à très bientôt, pas plus tard que lundi dans le Normandie Quiz. Tout de suite au taquet, Valérie Damido et Éric Bastien avec votre radio locale. Bonne journée.
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11: Bonjour la France, j'espère que tu vas bien. La France, pour ceux qui sont en week-end, eh ben, profitez bien, il fait beau. Ça va, Eric?
12: Ça va, et toi, ma Valérie?
11: Bah écoute, on travaille
12: c'est
11: le 8 mai.
12: Mai. Eh, on est là. Hein.
11: Moi, j'adore. Alors,
12: non, mais c'est du direct. Permettez-moi de dire qu'il est 12h05, 24,
11: oui,
12: 25,
11: bah, oui,
12: 26. On est
11: oui.
12: Bien en direct.
11: Et nous sommes en direct pour la finale. Une finale exceptionnelle que de femmes. Quatre femmes qui ont gagné cette semaine, dont ouais. Trois candidates de la team Valoche.
12: Ouais.
11: Une rescapée de la team Eric. Imagine. Je vous rappelle les cadeaux. Alors, le premier prix, c'est un séjour pour 4 personnes à Foura. Alors, on connaît tous le Fort Boyard. Et vous savez à quel point on aime le Fort Boyard. Moi, j'y ai participé 6 fois, j'adore cet endroit, c'est sublime. Oui. Et votre radio ici est très attachée au Fort Boyard. Et oui, on fait un cadeau à Foura, pourquoi? Parce qu'aujourd'hui, la mer, le temps ont fragilisé un peu notre fort. Et il faut vraiment qu'avant qu'il s'effondre, on fasse des travaux. Donc du coup, un appel aux dons est lancé sur fondation-patrimoine.org pour préserver notre fort national. Alors, cette semaine, du coup, on s'est dit, eh ben, c'est l'occasion d'offrir un séjour au camping 3 étoiles, le Cadoret. 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Évidemment, un petit repas au restaurant le 31 à Foura.
12: C'est sympa.
11: Et voilà, donc, si vous gagnez le premier prix, c'est ça. Et si vous ne gagnez pas la visite au Père Foura dans la vigie, qu'est-ce qu'on gagne?
12: Un jour, une énigme, vous le savez.
11: Ah, l'énigme
12: c'est
11: du Père
12: dernière,
11: Foura
12: hein, c'est la dernière.
11: Oh,
12: petite mais précieuse. Écoutez, c'est une vraie énigme du Père Foura.
11: Ah.
12: Petite mais précieuse, je renferme un trésor odorant. On me perce sans délicatesse pour offrir aux dormeurs leur breuvage réconfortant. Seul, je ne vaux pas grand-chose, mais avec ma machine, je deviens indispensable.
11: J'ai pas.
12: Qui suis-je?
11: Je ne sais pas, je suis quoi?
12: La dosette.
11: Ah, la dosette.
12: La dosette. On la perce sans délicatesse.
11: Ah oui, d'accord, ok.
12: Les 32 dosettes.
11: Ah, d'accord.
12: Les 6 verres en verre.
11: Très bien, la cafetière, les 32 dosettes, les 6 verres en verre de notre ami Malongo.
12: Merci.
11: J'embrasse le Père Foura, toute l'équipe
12: du
11: Fort Boyard.
12: Merci Valérie, on vous attend.
11: Oui, passe-partout, passe-muraille.
12: Les araignées aussi, vous attend.
11: Oh bah oui, allez, on accueille tout de suite nos 4 candidates vainqueurs de la semaine. Comment ça va Laura, Marilyn, Agnès et Hélène?
13: Bonjour.
14: Bonjour, super bien.
11: Ah, voilà, ouais, tout le monde est content. Alors, vous êtes les rescapés de la semaine, c'est-à-dire que les femmes, une fois de plus, ont cartonné et vous avez toutes les quatre gagné. Maintenant, il va falloir faire 2 demi-finales. La première demi-finale va opposer Laura contre Marilyn, la rescapée d'Éric.
12: Bravo Marilyn.
11: Ce qui veut dire que Agnès et Hélène, vous pouvez gentiment aller faire un petit café, brûler des bougies, faites ce que vous voulez, mes petites chéries. Alors, Laura, tu as joué avec nous lundi. Comment ça va?
14: Oui, ça va bien, merci. Et vous?
11: Oh bah, écoute, nous, on est contents, on est là, on sait qu'il y a des filles qui vont gagner, c'est magnifique. Alors, tu as 33 ans, je le rappelle. Tu habites à Tartas dans les Landes.
14: Oui, c'est ça.
11: Tu es en concubinage avec Mathieu et tu as 2 chiens et 1 chat.
14: Oui, toujours.
11: Ah, super. Qu'est-ce que tu vas faire ce week-end ? Tu ne travailles pas aujourd'hui, j'imagine ?
14: Non, je ne travaille pas. Je suis en week-end. Et ce week-end, du coup, ça va être tranquille à la maison. Jardinage. Aujourd'hui, on va profiter du beau temps pour jardiner avant l'arrivée de la pluie.
11: Ah, Ça va se gâter le temps même chez toi, dans les Landes ?
14: Je crois, oui. Mais pour le moment, on profite du soleil. Il y a du soleil, on en profite.
11: Ah, ça, c'est bien. Donc, lundi, on reprend le travail, c'est ça ?
14: Ouais, c'est ça.
11: Et peut-être qu'on gagne le séjour à Foura, peut-être.
14: Mais peut-être, on y croit.
11: Est-ce que tu as déjà visité la région ? Est-ce que tu as déjà fait la croisière ? Et est-ce que tu connais le Fort Boyard ?
14: Oui, je connais le Fort Boyard. J'ai déjà été dans la région et je suis une grande fan de Fort Boyard. Surtout quand j'étais petite, j'adorais regarder.
11: Et voilà.
13: Et combien de temps, Fort Boyard ?
11: Moi, j'ai fêté les 30 ans il y a quelques années, donc j'imagine qu'il y a un peu plus de 30 ans. Voilà. Donc, tu as dû me voir revêtue de ma combinaison rouge en nylon, j'ai toujours été extrêmement mon avantage dans cette émission. On va tout de suite marquer le premier point. On va parler loto. Alors, écoute bien. Le tout premier numéro à être sorti au loto, donc la première fois qu'il y a eu un tirage du loto, c'est-à-dire il y a moult temps, eh bien, il paraît que c'est le 27. Est-ce que c'est vrai ou faux, top chrono ?
14: Faux.
11: Eh bien, t'as bien raison, le premier numéro tiré au loto, c'était le 31, c'était le 19 mai 1976. Et donc, c'était pas du tout le 27, ça veut dire que tu as un premier point.
13: Bon, Marilyn, moi je suis très très content de te retrouver parce que t'es la dernière.
15: Bonjour.
13: Ah bonjour Marilyn, t'étais avec nous hier et tu es la seule de mes candidates, t'es la rescapée. Marilyn, tu sais que tous mes espoirs reposent sur toi aujourd'hui.
15: Oh oui, j'aimerais bien, je croise les doigts.
13: Bah moi aussi, avec Ici Alsace, t'étais avec nous, je l'ai dit hier jeudi, t'habites toujours à Haguenau, t'as pas déménagé depuis hier, tout roule.
15: C'est bien.
13: Bon, dis-moi, on t'a parlé de ton passage à la radio hier, t'as eu, je sais pas, des coups de fil, tes enfants t'ont écouté ?
15: Oui, les enfants, les amis, j'ai branché tout le monde.
13: Waouh, super ! Bah, ça fait plaisir, on salue Alexandre, il est Benjamin, tes enfants. Et puis le petit Lilian, hier tu nous as raconté que t'achetais les Ninjago, les cartes Pokémon pour lui.
15: Voilà, c'est ça.
13: Ah ouais. Je sais pas, comme t'aimes les brocantes, il y a une brocante du côté d'Haguenau, par exemple, ce week-end ou pas ? Non,
15: non.
13: Qu'est-ce que tu fais ce week-end, week-end du 8 mai, un peu prolongé ? T'as des choses de prévues ou pas, Marilyn ?
15: Ben, la semaine dernière, j'ai cassé mon bras, donc je suis clouée, oui.
13: Oh là là ! Ben, tu peux marcher quand même, t'as les jambes.
15: Voilà, j'ai cassé le radius, juste mon bras gauche.
13: Écoute, du moment que tu as la tête et les jambes, là j'ai besoin de la tête, allons-y tout de suite, midi 11, c'est la finale, et je sens qu'on va à Foura. Ah oui !
11: Allez,
13: on est prêt à y aller. Ah, c'est beau, ça tient. Ta-da-da-da. Ta-da-da-da. Ta-da-da-da.
11: Qu'est-ce que c'est pompeux, cet hymne ?
13: Ouais, mais c'est la tradition.
11: Oui, bien sûr.
13: Marilyn qui est mariée à Alain, depuis combien de temps d'ailleurs ?
15: 45 ans.
13: Ah oui, c'est bon,
11: voilà, on se l'est dit hier.
13: Selon une croyance antique, se marier au mois de mai porterait malheur. Selon une croyance antique, se marier là, ça porterait malheur. Vrai ou faux ? Top chrono, 5 secondes.
15: Ouais,
13: bah t'as raison, parce que selon une vieille croyance, mariage en mai ne fleurit jamais. Une idée qui remonte à la Rome antique, parce que c'était associé au rite des morts. Mais ça reste en tous les cas en France un mois le plus populaire pour se dire oui.
11: Ah bah c'est voici le mois de mai, en mai fais ce qu'il te plaît. Alors Laura un point, Marilyn un point, et là tout de suite on part avec les frérots de la Vega. On va écouter le chant des sirènes, vous écoutez ici, on vous aime, à tout de suite.
13: Encore une chanson écrite pour vous ça.
11: Évidemment.

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1: c'est
0: les
1: vrai.
0: Sirènes.
1: Ben c'est exactement ce qu'elles font. C'était le chant des sirènes. C'était Frérot de la Vega, 12h15.
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0: Nous sommes au taquet avec Laura qui joue avec ici Gascogne et Marilyn qui joue avec ici Alsace. Alors, Dudon, on n'en a pas parlé. Il paraît que si t'étais un animal, t'aimerais bien être un chat. Pourquoi un chat?
3: Parce que ça se prélasse toute la journée. J'aime bien. J'aimerais bien être un chat. C'est un esprit libre.
0: Un esprit libre. Bon, c'est vrai en même temps que ça dort, ça se promène, ça chasse les souris, ça fait pas grand chose.
3: C'est ça.
0: Oui, voilà. On est d'accord que c'est quand même
3: tranquille.
0: Assez cool. Alors, je t'ai pas demandé, mais tu t'aimes bien aller au karaoké? Tu connais bien les chansons françaises? Tu aimes chanter?
3: Moi, j'aime chanter. J'aime bien chanter, chantonner dans ma voiture, dans la salle de bain. Moi, j'aime bien.
0: Donc, tu connais bien. Ça t'arrive de faire des petits karaokés quand même?
3: Oui, ça m'arrive.
0: Très bien, parce que là, tu sais, c'est le quiz musical et il va falloir trouver les mots dans la chanson. Tu vas écouter une chanson de Serge Gainsbourg. Tu vas voir que la chanson démarre, ça va faire pouet pouet deux fois.
1: Oui.
0: Et les pouet pouet deux fois, faudra que tu trouves quels sont les mots. Donc c'est Serge Gainsbourg, on écoute, c'est parti.
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0: heures. Alors, j'avoue, j'en ai pas vous, mon amour, avant d'avoir eu poète poète de vous, mon amour. Qu'est-ce que c'est, les deux mots? Top chrono, 10 secondes.
1: Alors, le premier, c'est bavé.
0: Ouais.
1: Et ensuite, d'avoir eu vent.
0: Bavé et vent, et bah, tu sais quoi? On écoute tout de suite la chanson.
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0: Premier point.
3: Bravo.
0: Avoir vent de vous.

0: Tu as 2 points de plus, ça te fait 3.
1: Laura, c'est bien. Marilyn, est-ce que tu, si tu étais tombée sur la javanaise, tu aurais identifié les deux mots ou pas?
2: Non.
1: Pas
2: trop. Non, oh là là.
1: Super chanson, bien ce mot. Oh là là. Ouh, tu m'inquiètes un peu, ça.
2: Oh là là.
1: Marilyn, t'es ma dernière, my everything, my last, my love.
2: Oh, my love, my first.
1: Ah oui, bah, allume des bougies, fais autre chose que les doigts, parce que je suis pas sûr que ça suffise. Toi aussi, si t'étais un animal, tu serais un petit chat, dis donc.
0: Bah, c'est vrai que les chats, c'est quand même tranquille. Hein. Enfin, ça dépend chez qui t'es. Hein.
1: Attention, Marilyn, c'est du training. Qui chante? Qui chante? Là? Oui, c'est qui chante là? On est vraiment mal. C'est donc pour ça. Je suis mal.
0: Allez.
1: Non, attendez, elle aimerait déjeuner avec Brad Pitt. Je suis un peu jaloux. Qu'est-ce que c'est que cette histoire de Brad Pitt?
2: Bon, mon acteur préféré.
1: Ah, acteur préféré.
0: Ouais, bah, en même temps, il est très très beau, Brad Pitt. Moi, j'aime. Ah oui, j'aime pas les blonds, mais Brad Pitt, c'est quelque chose.
1: Mais allez, on va passer au coup. Ça va, 5 minutes, hein, Brad Pitt. Bon. Marilyn. Concentration. Voici une chanson de Florent Pagny. On est sur du tube. La chanson, comme tu l'as compris, évidemment, va s'arrêter à 2 reprises. Et quand ça s'arrête, ça fait Valérie...
0: Pouet, pouet.
1: Elle le fait si bien.
0: Pouet.
1: On y va. Bonne chance.

0: tout.
1: Je vous prends que les débuts de chansons, hein. C'est que les débuts de chansons, donc ça peut vous aider. Savoir sourire à une qui passe.
2: Une inconnue.
1: Une inconnue, je note. N'en garder aucune trace, sinon celle du savoir aimer sans rien attendre en retour. Inconnu et quoi ? Quel est le deuxième mot ? Sinon celle du... Du quoi ?
2: Non, je ne suis pas passe.
1: Ouais. Bon, vérifions.
0: Savoir sourire. Alors.
1: Et bah voilà, une inconnue.
3: Un point déjà.
1: Déjà.
0: Garder aucune trace, sinon celle du plaisir.
1: Plaisir, Marilyn, le plaisir.
3: Et bah ça fait un point.
1: Oui,
3: ça
1: fait un point.
3: Deux pour Marilyn, trois pour Laura. Et là, tout de suite, on part. Ah là là là, 1978, un groupe que j'adore. All the Line.
1: Oh, j'étais toujours pas né.
3: Moi, j'étais né, j'étais en boom, mon petit gars. Et on chantait tous sur Toto. Vous écoutez ici, on vous kiffe. À tout de suite, mes chéris.
1: Elle est tiague ou pas ?
3: Bam, bam, bam, bam, pas à 12 ans.

0: c'est bon ça le week-end. Hein. Toto Mythic on the Line. 12h23, que de la bonne musique.
1: Ah ouais, que de la bonne musique. Allez, jingle.
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1: Nous jouons avec Laura qui a 3 points, qui joue avec ici Gascogne, et Marilyn qui joue avec ici Alsace qui a 2 points. Alors, on n'en a pas parlé quand tu as joué avec nous, ma petite Laura, mais il paraît que tu as rencontré Yannick Noah.
3: Saga Africa, ambiance de la brousse. Saga Africa, attention les secours. Saga
1: alors, il paraît qu'il est passé dans festival près de chez toi. Et alors, qu'est-ce qui s'est passé?
4: Eh bien, j'ai fait le pied de grue, je savais où il logeait, dans quel hôtel il logeait. Donc, j'avoue, je suis allée traîner devant l'hôtel. C'était dans un petit village à côté de chez mes parents. Donc, je suis allée traîner innocemment comme ça pour voir si... par hasard, je pouvais le croiser. Et par hasard, j'ai pu le croiser en attendant quelques minutes ou longues minutes.
1: Longues minutes. Et du coup, tu as fait un selfie avec lui, c'est ça?
4: Oui, j'ai fait un selfie avec lui. Ouais, c'est ça. Ça vaut le coup d'attendre.
1: Mais on l'adore, Yannick Noah.
0: Est-ce que vous voulez prendre une grande claque? Je viens de vérifier. Non, mais c'est énorme. Trouve la date de sortie de Saga Africa.
1: Saga Africa, je dirais 90.
0: Ouais, 91. 35 ans.
1: Bah oui, c'est...
0: Non, mais la claque.
1: Bah,

0: Musique royale, pourquoi ? Parce que nous allons parler royauté. Quelle fleur est le symbole de la royauté en France ? Quelle fleur est le symbole de la royauté en France ? Top chrono, 10 secondes.
1: La fleur de lys.
0: Panam, pam, panam. Et oui, c'est dès le Moyen-Âge, elle est devenue l'emblème de la monarchie française, notamment sous Clovis Ier. On la retrouve partout sur les armoiries des rois, en particulier celle des Capétiens. C'est le symbole du pouvoir. Eh bien, ça veut dire que, tu es parti pour aller rencontrer le père Fourat, passe-partout et passe-muraille.
2: Marilyn, c'est pas bon.
3: Oh là là.
2: Ah oui, non, la Marilyn, t'étais mon espoir, t'étais mon joyau, et là...
0: C'est pas grave.
2: Marilyn, on a passé un bon moment et on va continuer encore pendant quelques minutes, mais tu l'as compris, ça ne suffira pas. Et une fois de plus, nous donnons raison à Valérie D'Amido, qui aura trois candidats encore en lice, et forcément, ce sera un candidat de Valérie.
0: Mais je vais
2: peut-être reprendre le coaching d'un des candidats, forcément.
0: Ça, on est obligé. Hein.
2: Alors, on a parlé de tes rencontres, pour Laura, mais toi, c'est Enrico Macias.
4: Enfant de tout pays, dans des Romains.
2: Alors c'était à Saint-Tropez. Saint-Tropez, avec qui t'étais?
5: Avec ma fille, elle était petite.
2: Ah, il y a une petite anecdote quand même, hein.
5: Ah oui, j'ai insisté pour qu'elle aille le trouver dans la rue et puis qu'elle lui fasse un bisou. Et vraiment, il était en sueur, c'était au mois d'août, donc elle m'en veut encore.
2: Elle s'en souvient encore. C'était du collage, quoi.
0: Oui,
2: il avait chaud. Alors, pareil que tu ressors dès que ta fille t'embête, pareil que tu ressors la photo pour l'embêter. Regarde, quoi, t'étais. Sérieux. Marilyn. Marilyn, je vois à peine.
0: On va jouer pour le plaisir.
2: Oui. Ça, de toute façon, on n'a pas d'autre choix. Marilyn, voici ta question.
0: On va mettre la musique d'abord, tiens. Écoute.
2: La musique de quoi?
0: De ta question.
2: Ah oui.
6: Les animaux, les petits chats, surtout. J'aime aussi bien les chevaux.
0: Eh oui, les chevaux, évidemment.
2: Ah ouais, les chevaux. Les animaux. Allez. De Renault. Quel métier consiste à redonner aux animaux morts l'aspect qu'ils avaient de leur vivant? Quel métier consiste à redonner aux animaux morts l'aspect qu'ils avaient de leur vivant? Top chrono, 10 secondes. Comment tu dis?
5: Taxidermiste.
2: Tu termines sur une bonne note, parce que oui, c'est bien un taxidermiste qui consiste à préserver la peau de l'animal. Je sais à quel point tu aimes les animaux. Tu pars avec les honneurs, parce que t'as 7, hein. C'est du chouïa, hein. C'est du chouïa.
0: Bien, bravo Marilyn, tu as très bien joué. Laura, à tout à l'heure. Là, tout de suite, c'est l'heure, évidemment, de la réclame, mais surtout de l'actualité dans vos régions, grâce aux 44 locales de votre radio.
2: Ici.
0: À tout de suite.
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0: Alors, je vous rappelle qu'on jouait avec Laura et Marilyn. Laura a gagné, donc elle sera en finale. On va jouer avec Agnès et Hélène. Mais d'abord, je vous rappelle que toute la semaine,

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1: Ah oui.
0: 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On reprend la demi-finale. Oh ah, ça y est, c'est reparti.
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0: Oh mon Dieu.
2: Je transforme les maisons sans coup de marteau. À la télévision, j'ai redonné vie à bien des salons. Avec énergie, humour et décoration. Qui suis-je? Oh,
0: Valérie Laligo.
2: Oui. Il est en forme, le père Fouras.
0: Alors, le père Fouras, si tu nous écoutes, je t'embrasse très fort. Tu as vu, tu peux compter sur Eric pour te donner des idées devinettes. Alors, Agnès et Hélène étaient mes candidates. Évidemment, il a fallu départager tout le monde.
1: Qui vous trahit?
0: Bah, qui me trahit? C'est le sort en a décidé ainsi. Je vais jouer avec Agnès. Hélène, tu vas jouer avec la petite personne.
1: Hélène, tu es déçue?
3: J'espère que je vais pas perdre, quoi, du coup.
2: Oh, la pression qu'elle me met!
0: Aïe, aïe, aïe, aïe, aïe, mon Dieu, mon Dieu! Alors, Agnès qui a joué avec nous mercredi, Agnès qui a un petit chat qui s'appelle Laurette, qu'on appelle Robocop. Comment tu vas, Agnès?
4: Oh, chère Valérie, ben je vais bien, je suis en pleine forme, là.
0: Tu sais que j'ai vu ta vidéo où tu danses pour c'est magnifique. Mais c'est magnifique. Oui,
1: des lunettes là, de fou.
4: Oui. Qu'est-ce que je fais aujourd'hui?
0: Bah, je l'ai vu hier la vidéo. Tu danses comme une petite folle. C'est super. Ah, oui. Dis donc, t'as la patate, hein?
4: Oui, oui. C'est-à-dire que j'ai une autre vidéo qui est mieux, une sorte de pub. Ouais. Où je suis en Michael Jackson féminine.
0: Là, mais tu vas nous envoyer ça tout de suite, tout de suite.
4: Je vais vous l'envoyer sur le WhatsApp.
0: Eh ben, j'espère bien. Alors, ma petite chérie, on va tout de suite marquer le premier point. Je t'emmène en Autriche.

0: tic-tac. Ah, ça, c'est Sylvie Vartan dans Émilie Jolie. Ah là là, qu'est-ce que j'ai aimé cette comédie musicale. Et on va parler d'Autriche et d'autruche. Parce que il paraît que l'Autriche, le pays, tient son nom de l'autruche, l'animal. Est-ce que c'est vrai ou faux? Top chrono, 5 secondes.
1: Faux pour moi.
0: C'est totalement faux. Le nom de l'Autriche vient de l'ancien allemand Österreichi, qui signifie royaume de l'Est. Rien à voir avec l'autruche. Bravo, premier point pour Agnès.
2: Bon, Hélène, qui me met un bon petit coup de pression. Moi, je suis ravi de t'accueillir, Hélène. Effectivement, ouais. Mardi, t'as joué avec Valérie. Mais là, on va y arriver, là, Hélène.
3: On va sauver l'honneur d'Éric aujourd'hui.
2: Bah, oui, s'il te plaît, parce que j'ai perdu cette coupe, Marilyn.
0: Comme déjà, tu es gentille, Hélène.
2: Tu es généreuse. Ah, mais Hélène, t'as envie d'aller à Fourin? Tu connais un peu la région ou pas, d'ailleurs?
3: Mais... de loin, je connais le fort, mais j'y suis vraiment jamais allé, vraiment.
2: Eh ouais, t'es jamais approché, parce que là, avec le bateau, vraiment, tu vas tourner tout autour du fort, et tu vas voir, on n'est pas très loin, hein, on peut pas trop s'approcher, mais on le tutoie du regard, quand même. Hein. Ah oui, oui, oui.
3: Eh oui, ça devrait être bien.
2: Et l'ambiance camping 3 étoiles, ça te dirait bien aussi?
3: Oui, ça serait pas mal avec les enfants et tout.
2: Bah ouais.
0: Il est très beau le camping. Hein. Hop, ouais. Hop.
2: Non, regardez, t'as trois enfants, hein. Théo, Jules et Roméo. Ils ont 13, 9 et 3 ans.
0: Mariés, ils vont se régaler.
2: Ah oui, mais bien sûr. Ouais. Puis Jérôme aussi, avec qui tu es marié. Bon, dis-moi, on va jouer tout de suite ou on attend un peu?
3: Eh bien, on y va.
2: Je crois que la réalisatrice, elle a donné la réponse. Tu vois, elle a envoyé le truc. Elle a dit, ça suffit, les gars, le week-end, j'ai envie d'y partir. Il y a des frites à la cantine. Qui est fermé aujourd'hui, d'ailleurs, la cantine. Voici la question et une illustration musicale.
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2: Alors ça, moi je reconnais pas, mais il paraît que c'est Serge Lama, ça je connaissais pas du tout.
0: Ah bah je connaissais pas non plus.
2: Serge Lama sur cette chanson, ok. Voici ta question, Hélène. Un homme boit en moyenne 60 000 litres d'eau tout au long de sa vie. Top chrono, 5 secondes, vrai ou faux? 60 000 litres d'eau toute la vie. Toute sa vie.
3: Vrai.
2: Alors écoute, ça correspond à environ 2 litres par jour jusqu'à 80-85 ans. Et donc, oui, ça fait bien 60 000 litres d'eau. Bravo! Oh Hélène! Oh, je sens que j'ai fait le bon choix. On est bien parti.
0: Allez, donc ça fait un point Agnès, un point Hélène. Et là, vous écoutez ici et on part avec Céline Dion. Les derniers seront les premiers. Vous écoutez ici, on vous aime, à tout de suite.

0: C'est un visionnaire, Jean-Jacques Goldman. Il a pensé à Hélène. Les derniers sont les premiers. C'est tout pour moi. C'est tout pour le jeu d'aujourd'hui, ça.
1: Jingle.
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0: Il y avait Céline Dion, j'ai oublié de le dire.
1: Nous sommes au taquet avec Agnès et Hélène qui ont un point chacune. Agnès, qui a chanté avec les chœurs d'opéra pendant 20 ans. Et du coup, tu as chanté Diego au concert de Johnny au Stade de France en 98.
3: Oui, avec les chœurs de Pierre Molina, c'était fabuleux sous la pluie.
1: Bah, je sais, j'étais là, j'étais journaliste. Avec Jean-Claude Camus qui a dit, c'est le chœur gros.
0: Quand il a dû annuler, là.
1: Il pleuvait tellement, mon pauvre chou, si tu savais. J'étais journaliste, j'ai fait le reportage, j'ai pleuré, parce que moi, je suis fan de Johnny. Donc, t'as chanté Diego. Diego, libre dans sa tête. Alors écoute, Diego, libre dans sa tête, t'as chanté, donc tu connais bien les chansons. C'est le quiz musical, on va te faire écouter deux chansons, deux tubes, un après l'autre. Il y a un point par artiste que tu trouves. C'est premier titre, écoute bien, tu me dis qui chante.

0: Alors attention, 10 secondes, qui c'est qui chante?
1: Alors je vois pas. Hélas, je vois pas.
2: International.
0: Shape of You, c'était Ed Sheeran. Ed Sheeran.
1: Oh zut.
0: Ed Sheeran, c'est tellement bien Ed Sheeran. Bon, c'est pas grave, peut-être que tu vas te rattraper avec le deuxième artiste. Écoute bien, c'est une femme, c'est un tube. Et toi, c'est obligé, tu connais, parce que c'est un truc hyper dansant.

0: Oh là là.
1: Qui c'est qui chante?
2: Ah, c'est pas mon fort, ce chanteur-là, justement. C'est ça, là.
1: Aïe, aïe, aïe.
2: Je m'y attendais pas et je vois pas. Bon, ben.
1: C'est
2: ma chance pour ces chanteurs-là.
1: Amy Stewart. Onward. Baby. Allez,
0: oui.
1: Eh bien, on reste à un point.
0: Elle a donc pas marqué de points sur ce quiz musical, on est
1: non.
0: d'accord. Oh là là ! Qu'est-ce que j'aperçois du haut de ma vigie ? Ça serait pas la victoire ! Ça sent bon la victoire, Hélène !
1: Tout ce qui est peau de l'ours, tout ce qui est peau de l'ours, je répète, tout ce qui est peau de l'ours.
0: Hélène, tête de tigre !
2: Bon, on Hélène,
0: bah écoute, on est pas mal là. On peut peut-être profiter méchamment du fait qu'elle a pas répondu pour encaisser deux points.
1: Mmh.
0: Ah, alors comme ça, on n'a pas le temps quand vous faites ça, c'est ça, faut y aller.
1: C'est pas ça, ça m'énerve, alors je suis un peu vénère, tu sais, okay. Tu me connais, donc oui. Voilà, ça veut pas dire ça.
0: Pour stylo bic, la marque se plaint de
1: si tu savais comme la marque même.
0: Bon, eh bien je ne parlerai pas de l'Ouest américain où tu as envie de te rendre pour tes 40 ans. Non, j'en parlerai pas, c'est pas grave, mais je le dis quand même. Oui, bon, ça va. Bien sûr, c'est là où elle a envie d'aller.
1: Bah je sais, je sais.
0: Avant d'aller dans l'Ouest américain, on va aller dans la victoire. On va passer la ligne.
2: Et on va aller à Pourras, ça va.
0: Bien sûr. Mais je t'attends. Alors, déchaîné. Deux chansons, voici la première, à toi de reconnaître qui chante.

0: Hélène, je crois en toi. Quelques secondes de réflexion.
1: Irène Cara, Flashdance.
0: Irène Cara, la comédie musicale Flashdance, et le titre What the

0: Eh ben écoute Hélène, on est bien, on a un point de plus, ce qui nous fait deux. Mais c'était pas fini car on peut en marquer un troisième. C'est tout ce que je te souhaite avec un nouvel artiste à identifier. Tu es concentrée Hélène ?
1: Je suis prête.
0: Allez, on y va.

0: Et c'est qui? Top chrono.
1: Kiss.
0: Comment tu m'as dit?
1: Kiss.
0: Kiss. Je le note.
2: Et c'est une...
0: C'est une bonne réponse, oui, bien sûr.
2: Was meant for loving you, baby.
0: Oh,
2: oh, ah, la vigie, la vigie.
0: Oh, la vigie est en feu.
2: Ah, la vigie est en
0: oh,
2: feu.
0: Oh, la vigie, le père Fourat n'en peut plus. Oh, Hélène, je vois.
2: Je viens d'avoir un texto du père Fourat qui me dit, faites bien attention,
0: je vois des
2: ça
0: clés.
2: Va péter.
0: Je vois des clés de camping.
2: Allez.
0: Oh, je vois un bateau.
2: Agnès, 1. Hélène, 3. Et là, tout de suite, on va chanter avec Florent Pagny. La dernière chanson du monde, vous écoutez ici. On vous aime. À tout de suite.

0: chanson du monde.
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3: ICI, nous sommes avec Agnès qui a un point, Hélène qui a trois points. Alors, Agnès.
4: Oui.
3: Ah là là là là.
1: Qu'est-ce qu'il y a ?
3: Mais rien, je dis qu'Agnès n'a qu'un point, donc elle peut se rattraper. Alors, il paraît qu'une fois, on n'a pas raconté cette anecdote. Dis donc, il paraît que tu as un talent inutile, tu sais jongler avec des balles.
4: Ah, j'aime bien jongler, mais chez moi, pour m'amuser, attention. Hein.
3: Eh, mais c'est pas un talent inutile, hein, c'est un bon talent. Tu jongles avec combien de balles ?
4: Trois.
3: Bah, c'est beaucoup. Moi, je sais que c'est beaucoup. C'est très dur, moi, je trouve, de jongler. Voilà.
4: Non, c'est pas dur et ça détend beaucoup. Il suffit de s'entraîner.
3: Ah oui, c'est ça, toujours pareil, il faut faire les choses, quoi. Alors, il paraît qu'une fois, t'as failli quand même te retrouver avec une armoire sur ta tête.
4: Oh !
3: Ah bah oui,
4: vraiment, c'est un sketch à écrire parce que les pompiers se sont pas déplacés, les policiers se sont déplacés. Et puis, il y a de quoi écrire. C'était surréaliste parce que le chef des policiers qui avait soulevé l'armoire s'est enroulé dans mon store du côté de la chambre. Il ne pouvait plus se dérouler. Enfin, les on regardait effaré. Enfin, c'était très drôle.
3: Oui, parce qu'elle a voulu ranger ses valises.
4: J'ai dit, vous êtes déroulé de quel côté ? Vous êtes enroulé, il me dit, à droite. Si vous n'avez qu'à vous dérouler du côté gauche. Il s'est déroulé. Ce qui est incroyable, quand même. Puis à la fin, il a appelé avec son appareil, là, il dit, ben, ça y est, ça s'est bien déroulé, on a redressé l'armoire.
3: Mmh. Et voilà, c'est dément. Elle s'est pris quand même l'armoire comme ça, qui était coincée. Elle était coincée sous l'armoire entre le lit. Enfin, c'était.
1: Mais faut pas jongler avec les armoires, là.
3: Voilà. Elle a jonglé avec les armoires. Alors, écoute bien, c'est ta dernière question. C'est la question à 5 points. Il faut que tu la remportes. Tiens, je te mets une petite tambour.
1: Oula.
4: Oui.
3: Ah oui, Mission Impossible à la flûte, c'est magnifique. Ah bah ça, on adore. On adore. Alors écoute bien. Quel mot d'argot désigne à la fois une fausse note et un journal ? Quel mot d'argot désigne à la fois une fausse note et un journal ? Top chrono, 10 secondes.
4: Fausse note et un journal, non, c'est foutu.
3: Et c'est un canard. Un canard.
4: Oh, quel bêta je suis aujourd'hui.
3: Oh, mais non, faut pas dire ça. Bon, bah, écoute, on sait là déjà que, bon, c'est Hélène qui ira à peut-être Foura. On verra.
5: Vous savez, Agnès, c'est comme une clé qui tombe à l'eau. Depuis ma vigie, je la vois aller, là, voguer avec les méduses.
3: Oh, mon
5: pauvre Agnès. Au revoir, Agnès.
4: Au revoir.
3: Ah là là.
1: Oh Hélène.
4: Oui.
1: Ah t'as gagné, hein. Enfin t'as gagné.
3: Attends, on va essayer de voir si elle gagne, si elle trouve vraiment la dernière question.
1: Oui,
3: allez,
1: bien sûr.
3: Là.
1: C'est déjà un bon accessit quand même sur la phase finale, puisque tu es en tête et que là, de toute façon, tu seras avec nous avant 13h. Mais voici cette question qui te permet d'asseoir toute ta suprématie.
3: Oui, mais on va d'abord écouter la musique.
1: Mais elle arrive, regardez.
3: Kiki, pom, pom, pom. C'est ma chanson préférée.
1: C'est votre chanson préférée ?
3: Ah, j'adore.
1: Ah, vous aimez la littérature française, vous, hein ?
3: Non, moi j'aime la chanson parce que c'est la chanson du film.
1: Ouais. Pan, pan, pan. Non, je dis ça, mais mes enfants, ils n'arrêtent pas de chanter ce truc-là à la maison.
3: Mais c'est surtout évidemment la musique du film.
1: Ben oui, le film, on peut même le citer, Valérie, puisque voici la question. À qui doit-on la comédie Un petit truc en plus? Et donc la comédie dont on parle. Ben, à qui en est le réalisateur, entre autres, hein, voilà. Top chrono, 10 secondes. Petit truc
6: Arthus,
1: en plus.
6: Peut-être.
1: Arthus, mais bien sûr, oui. Je dis entre autres parce qu'il en est le réalisateur, le scénariste, l'acteur principal. Je crois qu'il y a eu plus de 10 millions de spectateurs en salle, hein, sur ce film.
3: Gros carton.
1: Bah, gros carton pour toi, Hélène, aussi. Bravo.
3: Eh bien, c'est parfait. Nous aurons une finale, Laura, Hélène. Mais là, bon, bah écoute, Agnès, je t'embrasse.
1: Désolé, Agnès.
3: Et là, tout de suite, évidemment, bon, c'est l'heure de la réclame.
1: Oui, bah il faut que ça rentre un petit peu. Hein, donc,
3: Oh là là, ça y est, ça faisait longtemps qu'il n'avait pas parlé d'argent, celui-là. Tu peux pas ne pas parler d'argent.
1: C'est vous qui inventez ça.
3: Oui, réclame, rentre, réclame, hein, réclame. Réclame.
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3: C'est la finale. À ma gauche, Laura. Elle joue avec ICI Gascogne. Elle a 33 ans, elle habite Tartas. Et croyez-moi, elle va pas s'en laisser compter. C'est pas une tartasse. Elle a deux chiens, Ice et Oreo. Elle fait de la Zumba. Et croyez-moi, la Zumba, ça mène à tout, surtout à Foura. À ma droite,
1: Hélène, qui, on ne sait pourquoi, a joué avec Valérie D'Amido mardi, mais qui a choisi aujourd'hui vendredi de jouer avec la team des winners. Elle habite à Pau. Oui, elle est mariée à Jérôme. Elle n'aime pas du tout les activités à sensations, mais surtout, elle a un porte-bonheur, un collier qu'elle porte toujours depuis ses 30 ans qu'il n'a jamais quitté et qui va vous prouver dans un instant qu'elle va gagner. Oui.
3: Ah là là là là, Laura, Hélène, mes candidates de la semaine, mon Dieu, comme je suis fière de vous.
1: Hélène est avec moi aujourd'hui.
3: Oui, mais enfin bon, allez, qui l'a amenée en finale, c'est, hein, voilà. Alors, mes petites chéries, bon bah là, laquelle des deux va partir à Foura, laquelle des deux va gagner la cafetière? Eh bien, nous allons l'apprendre immédiatement, car nous allons jouer au bingo. Alors, pour encourager ma petite chérie, je vais te faire écouter un petit coup de calot.

0: On adore, moi j'adore Calogero. Hein. Tu l'as déjà vu en concert?
1: Oui, plusieurs fois.
0: Oh là là.
1: Avec ma maman.
0: Oh là là,
1: elle j'adore, est fan, donc.
0: J'adore. Bon, allez, on va tout de suite faire ce bingo. Et le bingo, il est simple. À mon top chrono, tu vas avoir 10 secondes pour me donner un maximum de mots étrangers, c'est-à-dire anglais, russe, espagnol, que sais-je. Un maximum de mots étrangers qu'on utilise au quotidien dans la langue française. Un maximum de mots étrangers qu'on utilise dans la langue française. Top chrono, 10 secondes.
1: Bruschetta, to-do list, checklist, check-up.
0: Alors, il y en a, tu m'en as donné 4, il y avait plus simple, il y avait babysitter, bazooka, bunker, boss, bowling, boycott, brunch, casting, interview, hobby, patchwork, hold-up, kidnapping, razzia. Donc tu m'en as donné 4, c'est déjà pas mal.
2: Hélène, ici Béarn Bigorre.
0: Je m'appelle Hélène.
2: Hélène, Valérie t'a amené en finale, mais elle ne t'a pas amené jusqu'à Fourat. Et c'est moi qui vais t'emmener jusqu'au camping Le Cadoré.
0: Bien sûr.
1: Oui.
2: On a envie d'y croire. Bah, on a plus qu'envie, on va y aller.
0: Je joue de la musique. Je fais de la musique.
2: Hélène, dis-moi que tu veux partir. Allez.
1: Je veux partir.
2: Oui, voilà. Allez, on y croit. Hélène, pour t'encourager, un petit clo-clo. Hey,
3: Magnolia.
2: La fleur de lys qui est à l'honneur aujourd'hui, 8 mai, c'est les Magnolias de Claude François pour t'encourager. Voici ton bingo. Tout se joue maintenant, les compteurs étant à zéro. Elle a marqué 4 points. Tu as compris qu'il faut marquer 5 points pour l'emporter. Ok, Hélène.
0: Ah, ok.
2: Hélène, je te demande en 10 secondes un maximum de mots français, de la langue française, qu'on a pour habitude d'utiliser ou qu'on entend à l'étranger. C'est donc le défi inverse. Maximum de mots français utilisés à l'étranger. Top chrono, 10 secondes.
1: Bonjour, voilà, merci. Boutique, façade, cuisine, croissant, champagne, omelette. Bon appétit,
2: ben
1: c'est
2: oui.
1: La vie.
0: Ouais, c'est bon.
2: Oui,
0: bon appétit,
2: oui,
0: t'as gagné. Oui, tu as gagné. Oui.
2: Envoyez-moi la musique, c'est gagné.
0: Mais tu te calmes.
2: Oui.
0: Ah là là là là. Alors. Bravo. Il y avait baguette, il y avait crème brûlée, il y avait café croissant, tu l'as dit.
2: Elle en a séduit,
0: il y avait flambé, sauté, enfin
2: ouais,
0: bon, qu'est-ce que vous voulez que je vous dise.
2: Ouais.
0: Alors, ma petite chérie, tu as gagné le séjour pour 4 personnes à Fourat. Tu vas, voilà, c'est quand même bien, pour 4 personnes. Tu vas dormir 2 nuits au camping Le Cadoret. Tu vas surtout aller voir Fort Boyard avec la compagnie Interil.
2: Je vais t'accueillir.
0: Voilà. Tu vas dîner au restaurant le 31 à Fourat. Je rappelle à tout le monde qu'en ce moment, il y a un appel aux dons qui est lancé sur fondation-patrimoine.org pour préserver Fort Boyard qui est en train de se fragiliser à cause du temps et de la mer. Donc ça, c'est une cagnotte importante. Mmh. Et fondation-patrimoine.org pour sauver Fort Boyard. Donc ça... C'est le premier cadeau. Le deuxième cadeau, je te laisse le dire parce que t'adores.
2: Je vais le dire, mais est-ce que Hélène est contente?
0: Hélène, elle est contente.
1: Oui, mais je suis super ravie d'avoir gagné avec Eric.
2: Ah, ben ça.
0: Et voilà.
2: Ça fait plaisir. Bon, effectivement, Laura, son souci, il y a toujours des beaux cadeaux. C'est la machine Nespresso Manongo avec ses 32 dosettes et ses 6 verres en verre. C'est une très belle machine à café et on te l'envoie très vite à la maison.
0: On vous embrasse, les filles, on vous remercie. Nous, la semaine prochaine, on n'est pas là. Nous sommes en les meilleurs moment de l'émission.
2: C'est vrai.
0: Voilà, on se retrouve le 18 mai. Merci à Céline à la Réal, à notre Lady Di, à nous à la technique, Maître Coupez au savoir, Laura au standard. Éric Bastien, bonnes vacances.
2: Oh oui.
0: Allez, Père Fourat, on t'embrasse, j'embrasse très fort toute l'équipe de Fort Boyard que j'aime infiniment.
2: Et les équipes d'ici La Rochelle,
0: bien évidemment. De toute façon, je viens vous voir bientôt parce que j'arrive à l'île de Ré, les gars. Allez.
2: Là, donc bah,
0: je vais à La Rochelle chez mes potes et ensuite à l'île de Ré.
2: Partez tous.
0: Allez, rendez-vous le 18 mai et la semaine prochaine pour les meilleurs moments de l'émission.
2: En 2 secondes, Marine Eugénie, bonjour.
4: Oui, bonjour Eric, bonjour Valérie, ça va?
0: Et oui, et toi?
4: Mais très bien, super. On va parler du loto en deuxième partie d'émission.
2: Super.
0: Belle émission.
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2: Pardon, vous inquiétez pas, Marine Eugénie arrive. Les best-of la semaine prochaine. Bonnes vacances Valérie, bisous.
0: Bonnes vacances Eric, vous écoutez ici, il est 13h.
2: Marine Eugénie pour ma France.
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6: Bonjour à toutes et à tous et bienvenue dans Ma France, une France qui commémore aujourd'hui le 81e anniversaire de la victoire du 8 mai 1945, la dernière cérémonie d'Emmanuel Macron sous l'Arc de Triomphe. On vous raconte, face à la flambée des prix du carburant, le gouvernement prône le télétravail, mais c'est souvent impossible, nous disent des agents de la ville de Marseille. Au programme également, le dentiste Boucher condamné en Lozère et des victimes qui vont pouvoir enfin tourner la page. Le journal des régions nous emmène près de Béthune, où le préfet interdit les distributeurs de CBD à moins de 500 mètres des écoles, et en Charente-Maritime aussi, où en cas de téléphone au volant, on peut suspendre votre permis. Enfin, l'invité de 13h15 nous raconte l'histoire des pionniers de la chance, de ce couple qui décroche en 1976 le premier gros lot de l'histoire du loto. Catherine Siguré, journaliste écrivaine, vient nous présenter son dernier livre, Les Amants du Loto, aux Presses de la Cité. Il y a 81 ans, le 8 mai 1945, les forces alliées annonçaient la capitulation de l'Allemagne nazie, mettant fin à la Seconde Guerre mondiale. Emmanuel Macron a présidé tout à l'heure, pour la dernière fois, les commémorations de la victoire à Paris, devant la tombe du soldat inconnu, sous l'Arc de Triomphe. Paul Barcelone, vous êtes sur place, pour ici, sur les Champs-Élysées, et vous avez assisté donc à cette dernière cérémonie du président Macron.
7: Reposez.
8: Effectivement, sous un magnifique ciel bleu, grand soleil, cérémonie très classique pour Emmanuel Macron seul pour la dernière année. Traditionnel dépôt de gerbes de fleurs au pied de la statue du général de Gaulle, puis le président remonte les Champs-Élysées, escorté par les chevaux et les motos de la garde républicaine. Place de l'Étoile, vous l'entendez, la Marseillaise, passage des troupes en revue, Emmanuel Macron debout à l'arrière d'un commande-car, avant de raviver la flamme du soldat inconnu, un immense drapeau bleu-blanc-rouge flotte au-dessus du président quand retentit enfin le chant des partisans. L'année dernière, exactement au même endroit, Emmanuel Macron avait prononcé un discours fleuve assurant que la France ne cesserait jamais de défendre la paix. Des mots qui ont encore une fois une résonance toute particulière, alors que selon ses détracteurs, il s'agit pour lui du début de sa tournée d'adieu.
6: Merci Paul Barcelone pour ici avec les moyens techniques de Marc Carvenès. Et pour ne jamais oublier ceux qui ont combattu pour la France, pour notre liberté, je vous propose d'écouter ce témoignage rare, celui de Jean Turcot, le doyen des Français, né en 1917 et qui fut aussi pendant la Seconde Guerre mondiale soldat, prisonnier des Allemands pendant 5 ans. Agathe Mahué l'a rencontré.
9: Il vit chez lui, à Paris, marche presque sans aide et se plonge avec précision dans ses souvenirs de centenaire. Jean Turcot, né à Villejuif de parents italiens, naturalisé français à 15 ans parce qu'il accepte de faire ses 2 années de service militaire.
10: Je me suis retrouvé dans l'armée 1 an avant la déclaration de guerre.
9: 1940, la courte bataille de France, lui est blessé à Épinal par un éclat d'obus alors qu'il transporte des munitions.
10: D'ailleurs, j'ai une grosse cicatrice là sous le bras, ici.
9: Face à l'avancée des troupes nazies, avec les gars de son unité comme des centaines de milliers d'autres, il reçoit l'ordre du maréchal Pétain de déposer les armes.
10: Puisque l'armistice s'était signé, et vous rentrez chez vous. Or, les Allemands nous ont dit, ah non, non, prisonnier.
9: Et puis voilà 1945, retour à la maison, enfin, pour 1 million de soldats faits prisonniers en Allemagne. Après 5 ans d'absence, Jean Turcot se souvient d'un accueil mitigé.
10: On a beaucoup parlé de Gaulle, parfait, des résistants, ce qui est très bien. Seulement, les historiens ont oublié de parler de l'armée française. On était les pestiférés, c'est nous qui avions perdu la guerre.
9: Après-guerre, il sera tour à tour concessionnaire, responsable syndical dans l'automobile et député de Paris dans les années 70. 108 ans aujourd'hui donc, et pas serein pour l'avenir.
10: On a l'impression qu'on cherche une troisième guerre. La guerre, il n'y a rien de pire. On sait quand elle commence, on ne sait pas quand elle finit. Ni comment.
6: Jean Turcot qui continue de s'informer tous les jours sur son ordinateur portable où il lit chaque matin ses mails à 108 ans, portrait signé Agathe Mahué.
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6: Le prix du gasoil baisse légèrement. Il s'établit à 2,16 € le litre en moyenne aujourd'hui, 2,03 € pour le samplon 95. Des prix qui restent très élevés pour le portefeuille des automobilistes. Alors Bercy appelle à favoriser le télétravail, à limiter les déplacements des agents publics, notamment. C'est le sens d'une circulaire signée hier par le ministre de l'Action et des Comptes publics, David Amiel. Une circulaire jugée insuffisante pour les agents de la ville de Marseille, Julien Raymond.
11: Le télétravail, c'est impossible pour trois quarts des agents de la ville de Marseille, d'après Jean-Noël Ragueb, délégué syndical FSU.
12: Ce sont les agents des écoles, des crèches, des animateurs, parfois les éducateurs, les agents du nettoiement, toutes ces missions qui ne peuvent pas être télétravaillées. Et or, ce sont ces agents-là qui sont le plus frappés par la précarité.
11: Des agents en catégorie C, 1 600 € net par mois environ, l'augmentation du prix des carburants, l'inflation. Jean-Noël Ragueb évoque des situations compliquées pour certains de ses collègues.
12: Qui ont des problèmes pour se soigner, qui renoncent à des frais dentaires, par exemple, qui renoncent à certains médicaments. On a eu des cas l'année dernière de gens qui dormaient dans la voiture. Il y a une montée de la précarité qui est incontestable.
11: Pour changer ça, plutôt que le télétravail, la FSU réclame plus 60% d'augmentation sur la prime d'été, plus 4 € sur le titre restaurant. Thomas Roller, conseiller municipal en charge des ressources humaines et du dialogue social.
13: Il faudra peut-être penser à d'autres mesures, mais pour ça, on va avoir besoin de l'État. L'État qui nous fait ses préconisations pourrait aussi venir en aide aux collectivités pour aider les agents, plutôt que de venir augmenter les taxes que paient les communes. Et on a besoin, si on veut aller plus loin sur ces sujets-là, que l'État aille plus loin aussi.
11: En attendant le coup de pouce, la mairie de Marseille réfléchit à mettre à disposition des agents les plus précaires, des voitures de la ville pour les trajets du quotidien.
6: Et toujours concernant l'inflation des prix du pétrole, le ministre du Tourisme lui rassure, il n'y aura aucune annulation de vol cet été, y compris des compagnies low cost, après une rencontre entre le gouvernement et le secteur aérien hier, secteur qui craint toutefois un contre-coup à l'automne. Aucun train pendant 3 week-ends au mois de mai sur la ligne Paris-Orléans-Limoges-Toulouse, la fameuse ligne POLT, ce week-end donc, celui de l'Ascension et celui du 30 mai en raison de travaux, alors que de nouvelles rames doivent arriver en 2027. 13h07, vous écoutez Ma France, c'est l'épilogue dans l'affaire du dentiste boucher de Badaroux en Lozère, José Pereira Mendes, 61 ans, reconnu coupable et condamné hier à 6 ans de prison ferme et une interdiction d'exercer à vie pour avoir pratiqué des opérations médicalement injustifiées et mutilé des patients. Saïd Maklouchi, cette condamnation met fin pour les victimes à un procès douloureux.
14: Enfin, c'est fini. Patrick va enfin pouvoir tourner la page.
15: Je suis content. Il a pris ses 6 ans. Ça me va très bien.
14: Même sentiment pour Eric, qui a eu 11 dents arrachées.
16: Globalement, on est plutôt satisfait. Oui, on sait que ça va être encore long maintenant pour les réparations, mais déjà, le jugement va dans notre sens, quoi. Donc on est plutôt content.
14: En plus de la prison, José Pereira Mendes ne pourra plus jamais exercer.
17: Parce que le mal, il est là. Le mal, il est là. Il a l'exercice de sa fonction qui était dans des chirurgiens dentistes. Et en effet, c'était pas un chirurgien dentiste. C'était un charcutier boucher.
14: Une souffrance
18: reconnue et mesurée, quoi.
14: Mais qui ne va pas changer la vie d'Annabella.
19: Ça répare rien.
14: Elle qui avait rencontré l'ancien dentiste pour un abcès s'était vue arracher toutes ses dents. Alors, 6 ans de prison, ce n'est pas assez.
19: Non, parce que 6 ans, moi, ça fait 6 ans que je suis comme ça. Et j'aurai jusqu'à la fin de ma vie comme ça. C'est pas juste.
14: Mais Catherine Zwark, l'une des avocates des victimes, voit dans cette décision une réponse juste.
20: Donc vraiment, la décision est juste, elle est proportionnée, elle est individualisée et vraiment on est content. On peut être très satisfait du travail qui a été fait.
14: José Pereira Mendes a désormais 10 jours pour faire appel.
21: Mon client va profiter du délai de 10 jours.
14: Maître Kominé Boukoum.
21: Pour réfléchir, pour savoir si oui ou non il a dû faire appel.
14: En plus de la prison et de l'interdiction d'exercer, José Pereira Mendes, d'origine portugaise, devra quitter le territoire à l'issue de sa peine.
6: Saïd Maklouchi, ici Garlozère. Un refus d'obtempérer à Lyon et un policier blessé après une course-poursuite. Des tirs ont été échangés hier en fin d'après-midi. Deux hommes sont en garde à vue. L'immense déception des supporters strasbourgeois. Il n'y aura pas de finale européenne pour le club alsacien. Strasbourg éliminé hier en demi-finale de Ligue Conférence par les Espagnols du Rayo Vallecano. Une défaite sur le même score qu'au match aller, 1-0, malgré le soutien des quelques 30 000 spectateurs du stade de la Méno. Un gâchis qui s'explique notamment par un manque d'implication, reconnaît l'ailier du Racing, Diego Moreira, dont les mots sont fort et un peu embarrassant.
22: Un peu un manque d'envie de tout le monde. Quand je dis un manque d'envie, c'est pas forcément qu'on n'a pas envie de jouer, mais c'est... Je sais pas, c'est... Peut-être eux, ils voulaient plus que nous. Ils l'ont démontré. on n'a pas réussi à réagir. Donc voilà, je dirais ça comme ça. On avait envie, mais ils ont eu plus envie que nous. J'étais très confiant pour le match, je dois être honnête avec vous. On est fiers quand même d'être arrivés jusqu'ici. C'est sûr que maintenant on est dégoûté, on est déçu. On aurait voulu aller jusqu'au bout. Peut-être la fin de saison aussi qui se fait ressentir.
6: Et puis à Strasbourg comme ailleurs, on chantera toutes et tous sur du Shakira à partir du 11 juin, 16 ans après le tube Waka Waka, hymne officiel de la Coupe du Monde 2010 en Afrique du Sud. La chanteuse colombienne Récidive, elle dévoile le teaser de Die Die, la chanson du Mondial 2026.

0: Voilà pour ce court extrait qui va bien rester dans la tête. La Coupe du Monde de foot 2026 se déroulera du 11 au 19 juillet aux États-Unis, au Canada et au Mexique.
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0: Le journal des régions avec cette opération de contrôle en Charente-Maritime, devenu le 4e département français à prendre un arrêté pour faciliter les suspensions de permis après les Landes, le Lot-et-Garonne et le Pas-de-Calais en cas de téléphone au volant. Ce week-end de pont, Léa Bouquet, vous avez assisté à cette opération de contrôle donc sur l'aire de covoiturage du Sceaux, c'est tout près de La Rochelle.
2: Vous évitez toujours à surgir ?
3: Ils sont une dizaine, comme ce trentenaire, à avoir été pris hier en train de téléphoner au volant.
4: J'ai eu un appel. J'ai décroché et j'ai continué la conversation. J'aurais pu avoir un accident.
3: Et vous connaissiez la nouvelle réglementation sur la suspension du permis ?
4: Non, je ne la connaissais pas. C'est une nouvelle prise de conscience et il faut se désintoxiquer un peu du téléphone et puis ça devrait aller.
3: Raphaël, un des gendarmes, nous explique comment se passe un contrôle.
5: En fait, donc les motards de la BMO de La Rochelle et de Marennes sont à la jumelle en fait sur toute la RN11 et la D137. À partir du moment où ils constatent l'usage d'un téléphone, ils ramènent le conducteur jusqu'ici. Et donc on explique aux gens que maintenant, à partir du moment où ils sont connus plus de deux fois pour un usage du téléphone, ils peuvent faire l'objet d'une suspension. Donc nous, on fait une saisine auprès de l'officier du ministère public. Lui se charge ensuite de procéder à la suspension.
3: En plus du permis, le conducteur perd toujours les 3 points et reçoit 135 euros d'amende, la verbalisation classique. Mais une fois la sanction délivrée, le plus difficile reste à faire changer les pratiques.
5: Des fois, ils disent oui, mais je suis simplement en train de mettre le GPS. Et en fait, c'est un usage du téléphone. À partir du moment où on a le téléphone dans la main et qu'on tapote dessus, c'est un usage du téléphone. C'est pas forcément écrire un SMS, c'est ça la problématique, leur faire comprendre.
3: Pour cela, le préfet rappelle que la suspension de permis est une mesure pérenne et non une expérimentation. L'année dernière, 45 personnes ont perdu la vie sur les routes de Charente-Maritime.
0: Léa Bouquet ici, La Rochelle. C'est une première en France, ça se passe dans le Pas-de-Calais, où le préfet interdit l'installation des distributeurs automatiques de CBD dans un rayon de 500 mètres autour des écoles, collèges, lycées, piscines, centres de sport ou encore centres de formation, bref, tous les établissements fréquentés par des mineurs arrêtés, pris après une polémique née à Bruay-la-Buissière, près de Béthune, autour de l'implantation mi-mars d'une CBD box près d'établissements scolaires, Vanessa Lamar.
6: Et le maire de Bruay-la-Buissière, le RN Ludovic Pajot, n'avait aucun moyen d'agir face à l'indignation suscitée dans sa commune par ce distributeur. Une CBD box verte, très visible, ornée de feuilles de cannabis.
7: On a été interpellé par beaucoup de parents d'élèves, par les chefs d'établissement. On a le collège à proximité, on a aussi des écoles élémentaires. Il n'y avait pas de moyen de contrôle, parce qu'un mineur qui venait avec une pièce d'identité d'un de ses parents, on pouvait avoir accès en fait au CBD. Et donc nous, c'est vrai qu'en tant que maire, on s'est senti démunis face à l'installation de ce distributeur sur un terrain privé. Et donc c'est pour ça qu'on a saisi évidemment tout de suite les services de l'État et monsieur le préfet, afin que l'État puisse agir rapidement.
6: Le préfet du Pas-de-Calais, François-Xavier Loche, rappelle que la vente de CBD est interdite aux mineurs en France et il s'appuie aussi sur des données médicales pour prendre son arrêté.
8: Je fonde mon arrêté sur une étude récente de l'ANSES qui parle de phénomènes d'accoutumance, de problèmes de santé potentiels qui peuvent être développés chez les jeunes. J'ai là un distributeur qui est à côté d'un établissement, je souhaite donc qu'il s'éloigne. Et le dernier motif, c'est ce distributeur ne permet pas de contrôler à qui cela est vendu et donc je considère qu'il n'est pas légal à cet endroit-là.
6: Le préfet a demandé au propriétaire de ce distributeur de le déplacer. L'entrepreneur, un étudiant lillois de 22 ans, ne s'y oppose pas à condition que l'arrêté préfectoral respecte la liberté d'entreprendre.
0: Explication signée Vanessa Lamar. Ici Nord, ils sont peut-être les futurs Dembélé, Marquinhos ou Vitinha. On part à la rencontre des jeunes footballeurs du centre de formation du Paris Saint-Germain qui ont tous vu bien évidemment la qualification de leurs aînés contre le Bayern. Mais hier, ils se sont donné rendez-vous sur un tout autre terrain pour montrer qu'ils savent manier les mots aussi bien que le ballon au Conseil constitutionnel pour la 7e édition du concours d'éloquence du PSG. 20 titis parisiens de la catégorie U16, filles et garçons âgés de 15 à 16 ans, ont présenté leur plaidoirie autour d'un même thème, les droits de l'enfant. 5 minutes chacun pour défendre leur point de vue et convaincre le jury, Maël Prévost.
9: Dans le grand salon du Conseil constitutionnel, là où sont proclamés les résultats de l'élection présidentielle.
10: Attendez. Allez, c'est parti.
9: Chaises en velours, chandeliers, moulures au plafond et pourtant...
11: Sur le thème, l'enfance devrait-elle être un combat ?
9: Ambiance, entrée des joueurs. Les jeunes talents du PSG ont troqué les crampons pour prendre le micro.
12: Il faut laisser le droit à l'enfant de rêver grand. De viser haut.
9: 10 plaidoiries de 5 minutes travaillées au centre de formation. Le droit de rêver, la place des écrans.
13: Car comme le soulignait le philosophe Jean-Jacques Rousseau, l'enfant c'est une manière de voir, de penser,
2: de sentir.
9: Une première prise de parole en public pour Joanie.
13: Au début, je m'en fâche, j'étais un peu stressé quand même. J'ai dit tout ce que je ressentais et là, je me sens bien.
9: Puisque le centre de formation, ce n'est pas que le foot, Dany Pin est responsable des activités extrasportives.
14: L'idée, c'est bien sûr de leur donner le maximum d'atouts pour qu'ils deviennent des citoyennes et citoyennes à part entière demain et que le football, effectivement, ça doit rester avant tout un plaisir.
9: Un moyen pour cette institution de s'ouvrir à la jeunesse. Le président du Conseil constitutionnel, Richard Ferrand, est aussi président du jury.
15: Alors, le premier prix est pour le binôme Zélie et Arthur.
16: J'essaie de mettre toutes mes qualités pour réussir justement ce concours et puis Paris est magique.
9: Puis la chorale du centre de formation du PSG clôture la soirée. Zélie et Arthur sont désormais qualifiés pour la finale nationale.
0: La finale nationale des concours d'éloquence qui verra s'affronter les différents jeunes des centres de formation, ce sera le jeudi 28 mai au château de Versailles.
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0: On s'est toutes et tous posé la question, au moins une fois, que ferait-on si on gagnait au loto, si on décrochait le jackpot? Est-ce qu'on changerait? Qu'est-ce qu'on achèterait? Est-ce qu'on ferait le bien autour de nous? Est-ce qu'on arrêterait de travailler pour une vie de plaisir? Autant de thèmes et de questionnements abordés dans Les Amants du loto, ouvrage sorti hier en librairie, aux presses de la Cité. Nous recevons son autrice, Catherine Siguret. Bonjour.
17: Bonjour.
0: Merci d'être avec nous ce midi. Vous êtes donc écrivaine, scénariste, journaliste. Et dans cet ouvrage, vous nous racontez l'histoire des pionniers de la chance, des premiers gagnants du loto en 1976, alors qu'on fête le 50e anniversaire cette année de ce jeu immensément populaire. Alors c'est l'histoire de Juan et de Suzanne, jeune couple de concierges qui remporte donc ce premier gros lot du loto. Est-ce que c'est une histoire vraie, Catherine Siguret?
17: Alors, ce qui est vrai, c'est les premières choses que j'ai découvertes, en fait, quand je voulais surtout faire le portrait de la France, justement,
0: de ces années-là.
17: Des années 70. Et en fait, j'ai découvert que il y avait ces premiers gagnants du loto qui étaient effectivement gardiens, donc ça c'est vrai. Mm-hmm. Je les ai changés d'arrondissement.
0: D'accord.
17: Mais ils étaient,
0: ils sont
17: bien
0: dans le 15e là, si mes souvenirs sont
17: ils,
0: bons.
17: Ils sont dans le 14e. Et les vrais étaient dans le 11e. Mm-hmm. Et en fait, j'ai commencé à me renseigner sur la vie des gardiens à cette époque-là, donc j'ai découvert plein de choses qui m'ont inspiré parce que c'était spécialement difficile et etc. Et donc j'ai puiser des éléments dans la vraie histoire, mais en réalité, même la Française des Jeux a perdu leurs traces. C'était à l'époque, ils n'étaient pas très organisés, oui, comme ils le sont aujourd'hui. Et donc, ils savent pas ce qu'ils sont devenus. Donc, en fait, je suis partie de cette histoire de gardiens. J'ai interviewé des gardiens d'immeubles des années 70.
0: D'accord.
17: Et je me suis inspirée de ce petit embryon qui a lancé véritablement le loto.
0: Alors, Juan est un immigré espagnol, c'est ça, qui devient gardien d'immeuble. Il y en avait beaucoup à l'époque.
17: Absolument, c'était la très large majorité.
0: Ouais.
17: Et j'aime bien en fait que les livres ils soient un peu sociologiques. Alors, pour pas embêter les gens, je raconte une histoire, mais à la fin, je fais un bonus donc où j'explique effectivement qu'il y avait une très très large majorité espagnole qui est ensuite devenue portugaise, etc.
0: Et il rencontre donc Suzanne, qui elle vient du nord de la France. Milieu précaire.
17: Milieu un peu, enfin, et parents pas très sympathiques.
0: C'est rien de le dire. Voilà. Mère un peu revêche, on va dire. Ouais. L'histoire de ce roman, c'est finalement comment rester soi-même quand l'argent vous tombe dessus, parce que c'est littéralement ce qui leur arrive.
17: Alors, c'est ce qui leur arrive, et en plus, ils se sont construits, je dirais, un petit peu comme tout le monde, c'est-à-dire que l'argent, c'est la récompense du travail, c'est la récompense de l'effort, et en l'occurrence, ça les fait complètement dévisser, parce que ils se demandent tout le temps, mais pourquoi nous? Et j'ai beaucoup aussi enquêté sur les gagnants du loto.
0: Oui, voilà tout ce que je voulais vous poser comme question. Ouais. Vous avez aussi rencontré des gagnants d'aujourd'hui?
17: Voilà. Et
0: qui se posent les mêmes questions qu'avant.
17: Voilà. Et en fait, il y a des stades un petit peu comme dans les étapes du deuil. Il y a des étapes du loto. C'est-à-dire, il y a l'euphorie dans la seconde. Mm-hmm. Ensuite, il y a la stupeur. Genre, c'est pas vrai. C'est-à-dire que tout le monde se dit, non mais il y a une erreur, il y a un problème, enfin, voilà. Et ensuite, il y a une espèce d'immense bouffée d'angoisse de, mais comment on va faire? C'est-à-dire que c'est tellement la remise en question, la mise en perspective de tous les rêves, que du coup, les gens sont assez désarçonnés. Et ce qui m'a amusée, c'est que la très large majorité des gagnants, le lendemain, à 8h, sont au bureau, à l'usine, enfin, à leur travail.
0: Ah oui, parce que ce couple de concierges, ils continuent à travailler. Ils n'arrivent pas à arrêter.
17: Bah, au début.
0: Parce ils mentent à leur entourage.
17: Voilà, parce qu'au début, ils ont peur de perdre la tête, quoi. Donc, il y a un moment où ils apprivoisent l'argent. Mais j'avais aussi interviewé la responsable des grands gagnants du loto qui m'avait dit cette phrase très drôle en me disant, oui, il y a un certain embarras au début. Elle dit, mais bizarrement, personne n'est jamais venu nous rendre le gros lot, quoi. Donc, ça,
0: on s'embarrasse pas très longtemps.
17: Voilà.
0: Suzanne, elle achète un peu tout et n'importe quoi. Elle déraille un peu un moment.
17: Alors Suzanne, elle est contrairement à lui, elle a vécu dans une famille où il n'y avait pas vraiment de structure, c'est le moins qu'on puisse dire. Et en fait, elle déraille alors que lui, qui a grandi avec des valeurs en Espagne, etc. Il est assez lucide quoi sur la futilité de la consommation et le fait qu'on peut acheter, ça apporte pas le bonheur. Elle y croit et effectivement c'est le grand n'importe quoi à l'époque où il y a les supermarchés Mammouth, tout en plastique.
0: Parce que c'est le portrait d'une époque aussi que vous dressez derrière la petite histoire et à la grande histoire.
17: Complètement. Et il y a cette période donc effectivement où elle dévisse, elle achète tout et au bout d'un moment bon ils regardent leur bazar et ils se disent non mais enfin. On va où, quoi?
0: Et Juan, il doit aussi composer avec ses idéaux communistes. Il est tiraillé entre ses idéaux et l'envie d'une Mercedes.
17: Voilà, parce que c'est ça. Il est quand même très marqué, même si il est jeune et il est très marqué par le franquisme, etc. Donc il est allé en France très très communiste et puis avec des envies de lutte sociale, quoi, qui sont quand même assez légitimes. Parce que par exemple, on voit que les loges de concierges à l'époque, c'est l'horreur. Hein. Mmh. C'est limite insalubre quand même.
0: Oui, c'est les igloos l'hiver.
17: Exactement. Ouais. Donc les igloos, la canicule de 67. Où c'est l'enfer, enfin. Et en réalité, il va évoluer parce que d'un seul coup, il se dit, bah oui, mais on peut être riche et ne pas être un salaud. Alors ça, c'est une vraie révélation pour lui. Oui. Parce que jusque-là, les choses étaient bien claires dans sa tête.
0: Oui.
17: Et en fait, c'est aussi cette évolution. C'est qu'en fait, les classes sociales les choses vont être beaucoup moins tranchées dans sa tête. Il va sympathiser avec les riches de l'immeuble qui étaient quand même un peu leur.
0: Ils osent, c'est-à-dire, dès qu'ils ont de l'argent, ils osent aborder les riches de l'immeuble.
17: Et ils se disent.
0: Il n'y a plus de barrière.
17: Voilà, il n'y a plus de barrière. Puis ils se disent, mais en fait, ils sont plutôt sympathiques. Et ce n'est pas parce que les autres sont devenus sympathiques, c'est parce qu'eux les regardent, en fait, avec moins de rage, quoi. Mmh. Donc, et en fait, ils réussissent ils finissent par se mêler à eux. Et ils ne changent pas catégoriquement, mais effectivement, ils mettent de l'eau dans leur vin, ouais.
0: Autre question de ce roman, c'est est-ce que l'argent fait le bonheur ? Alors Suzanne, par exemple, elle essaie d'arracher sa petite sœur à sa condition, la faisant venir à Paris, et elle fait pas vraiment son bonheur.
17: Ouais, je pense, ce que je montre dans un premier temps, c'est quand
0: sans
17: même...
0: Sans dévoiler toute l'histoire.
17: Voilà, mais c'est qu'il y a un moment, ils sont quand même très pauvres, et ce qui est sûr aussi, c'est que même si l'argent fait pas le bonheur, la pauvreté fait quand même beaucoup le malheur. C'est-à-dire que quand on est obsédé par les factures, etc., tout est gâché. On voit bien que même à un moment, leur histoire d'amour, elle s'étiole un peu, parce qu'on a beau avoir des rêves plein la tête et beaucoup d'énergie amoureuse, ça finit par être gâché par les problèmes matériels. Et inversement, effectivement, l'argent peut faire le malheur quand il n'y a pas de construction et qu'il n'y a pas de plan de vie, en fait. Et c'est le problème de la petite sœur qui est quand même pittoresque de...
0: Mmh. On va vous laisser découvrir tous ces personnages, on ne va pas trop en raconter. Mais ce qui vous intéresse, Catherine Siguré, on l'a compris, c'est les histoires, les trajectoires de vie, parfois heureuses, parfois dramatiques. Vous avez combien de livres à votre actif, Catherine?
17: En fait, j'écris 85 livres.
0: C'est énorme.
17: Ouais, c'est énorme, mais je fais que ça tout le temps. J'ai pas de.
0: Vous dites que vous n'avez pas de week-end.
17: Non, j'ai pas de week-end.
0: Alors, il y a des histoires joyeuses et puis d'autres moins joyeuses. Vous avez notamment sorti un livre sur Jackie Kulik, le père d'Élodie Kulik. C'est cette jeune femme violée, assassinée en 2002 dans la Somme. Pourquoi vous intéressez à ces trajectoires de vie, à la vie des autres?
17: Je m'intéresse à toutes les vies parce que je trouve qu'on trouve dans l'histoire de tout le monde des choses précieuses, c'est-à-dire que tout récit de vie en fait m'apprend des choses. Moi, j'ai fait des études de philo au départ, donc j'étais quand même assez loin, et finalement. Mmh. Eh ben on est tout près. C'est-à-dire que chacun vit avec une petite vie ou survie, dans le cas par exemple de Jackie Kulik, à ses douleurs, avec sa petite philosophie de vie. Et je trouve que il y a quelque chose à tirer de chacun, quoi. Moi je suis assez impressionnée par le raisonnement des gens.
0: Comme cette dame de la Poste, là, j'aimerais bien que vous nous parliez de cet ouvrage qui est... Cette histoire est assez intéressante. C'est quoi l'histoire de la dame de la Poste ?
17: La dame de la Poste, alors ça c'est le roman inspiré d'une histoire vraie aussi, sur le même principe que j'ai sorti l'année dernière aux éditions Studio Fact, et qui était c'était dans les années 60. Et c'est une petite mamie qui, dans un bureau de poste à Veules-les-Roses, donc un petit village de Normandie, décide de répondre aux lettres des enfants parce qu'elle trouve ça trop injuste qu'ils écrivent au Père Noël et qu'il y a un ordre officiel de mettre les lettres à la poubelle. Et donc elle commence à répondre. Et en réalité, ça commence à se savoir un petit peu partout. Et elle finit par recevoir plein de lettres d'enfants. Ça remonte jusqu'au ministère des PTT. Faut-il sanctionner cette femme qui a quand même bravé le règlement pour répondre aux lettres? Et en réalité, comme le ministre, il se trouve, est le frère de Françoise Dolto.
0: Heureux hasard.

0: Voilà. Cette émission.
1: Bah, ça a été très formateur et c'est à la suite de Balai Masque que j'ai commencé à faire des livres avec des histoires vraies parce que je me disais, la télé, c'est très volatile. Ça, alors aujourd'hui, peut-être moins parce que bon, il y a du replay, etc. Mais à l'époque, les gens, ils livraient une histoire absolument géniale, très édifiante. En fait, c'est un petit peu ce qui guide tout ce que je fais, c'est que ça serve aux autres. Et même les romans, quoi. Et en réalité, je me suis dit, mais il faut faire des livres et c'est comme ça qu'est née une première collection de témoignages. Ouais.
0: Première collection d'une longue liste, puisque vous avez, on le rappelle, 85 livres à votre actif, et c'est pas fini.
1: C'est en écrivant qu'on devient écrivain, comme je dis tout.
0: Merci beaucoup Catherine Siguré d'avoir été avec nous dans Ma France. Je rappelle le titre de votre dernier ouvrage, Les Amants du Loto, l'histoire des pionniers de la chance, est disponible en librairie.
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0: On termine cette émission comme tous les jours avec notre rendez-vous anti-arnaque. C'est pas vrai. Audrazo, on reparle ce matin des cyberattaques parce que les auditeurs sont inquiets. Ils vous posent beaucoup de questions.
3: Oui, ça reste un peu flou pour pas mal d'entre vous, je le vois bien. Vous me dites souvent, je suis un peu paniquée, mes données personnelles ont été volées lors d'une cyberattaque quelconque, il y en a eu beaucoup, plateforme ANTS, Free, Bouygues Télécom, etc. Je ne comprends pas ce que je risque exactement. Ce que je vais faire, je vais vous raconter les déboires qu'ont vécu certains. Comme ça, ce sera plus clair pour tout le monde. Premier exemple, ce couple de personnes âgées qui a remis pour 30 000 euros de lingots d'or à des inconnus, à des voleurs. Comment c'est possible, eh bien une enseigne de vente et d'achat d'or s'est fait pirater. Piratage informatique. Tout un tas d'infos sur les clients se sont retrouvés dans la nature, nom, prénom, téléphone, et ni une ni deux, les escrocs, pas bêtes, se sont mis à appeler les clients.
0: Et ils leur ont dit quoi ?
3: Eh bien, ça nous donne une petite conversation du style « Bonjour, c'est les gendarmes. Il y a eu une cyberattaque, vous risquez d'être victime d'un cambriolage. » Et donc, question, est-ce que vous n'auriez pas chez vous des objets de valeur ? Est-ce qu'il y a des caméras ? Et puis, carrément, on va envoyer des gens pour mettre en sécurité vos bijoux, vos lingots. Aïe, voilà. Voilà comment ces voleurs sont repartis. Mais alors, tranquillement, avec des lingots d'or sous le bras, c'est ça dont je parle quand je vous dis qu'une cyberattaque, quel que soit le site, vous expose à des arnaques ultra crédible. Autre exemple, on a aussi la série de cambriolages après le piratage en octobre de la Fédération Française de Tir. Là, des armes ont été volées. Les voleurs savaient très bien où les trouver puisqu'ils avaient récupéré les adresses des adhérents de la Fédération.
0: Merci Audrazo. On retrouve votre chronique sur ici.fr et sur l'appli ici. Moi, je vous souhaite un très bon week-end prolongé. On se retrouve lundi. En attendant, restez à l'écoute de votre radio ici au programme de la musique, des bons plans et bien sûr de la bonne humeur.
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6: Les jardins de Seine-Maritime se dévoilent.
2: Pascal Vaillant.
6: Depuis le 1er mai jusqu'au 1er novembre, l'opération Jardin Secret est de retour en Seine-Maritime pour une nouvelle édition pleine de découvertes de nature et d'évasion. Cette année, 34 sites ouvrent leurs portes pour une immersion au cœur de lieux remarquables, parfois méconnus. En parallèle, animation, ateliers, promenades guidées, festivités, expositions et nombreux rendez-vous pour ponctuer les parcours. Pour profiter pleinement de cette programmation, il y a le Pass Jardin qui est accessible via le site de la Seine-Maritime. Ça permet de bénéficier d'une entrée gratuite pour une entrée achetée dans chacun des sites partenaires pour les jardins participants, entre autres les jardins d'Angélique à Montmain, les jardins de l'abbaye de Saint-Martin de Beaucherville, le jardin de Valériane à Beaurégé-sur-Buchy, encore les jardins suspendus du Havre. Pour les passes, hein, disponibles selon une jauge limitée. Donc allez découvrir les jardins, c'est nos marins, et bonne découverte à tous.
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Lionel Richie avec votre radio ici Normandie, c'était All Night Long, info locale, musique et bonne humeur jusqu'à 16h et dans quelques minutes, le billet humoristique d'Antoine Lousiardi, vous le retrouvez tous les matins à 7h40 avec ici Normandie, le week-end compris. Il revient après les Enfoirés et David Bowie.

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2: Il nous offre un sourire tous les matins, même le week-end, à 7h40 avec votre radio locale Ici Normandie, avec une séance de rattrapage en début d'après-midi. Bien voici justement Antoine Lucciardi.
3: C'est le 8 mai aujourd'hui. Aujourd'hui, nous fêtons les 81 ans de la fin de la guerre mondiale en Europe, le jour où on a définitivement botté l'arrière-train du moustachu hurleur et de sa bande de frappadingues bavarois. Alors pour mon petit programme du week-end, je vous ai concocté une sélection spéciale guerre et paix en livré du parfum du 8 mai, attention, ce programme, c'est de la bombe. Allez, ce bébé. Week-end, allez, ce week-end, je sais pas si vous le savez, les amis, c'est la 10e édition du printemps des cimetières.
4: Oui, ça existe,
3: c'est comme les journées du patrimoine, mais uniquement pour ce qui est funéraire. Alors, on est dans un truc joyeux, je vous le cache pas. Alors, si vous aimez les caveaux, les tombeaux, les plaques en marbre et les fosses communes, vous allez vous éclater. Par exemple, demain matin, moi, je vais aller au cimetière du Petit Andely, qui est très coquet, ce qu'on m'a dit, évidemment. Alors, pour tout savoir, conditions dans vos cimetières participants, vous allez prendre un pied monstrueux. Visitez tous les cimetières de Seine-Maritime et de l'Eure, c'est magnifique. Allez, pied toujours, pour ceux qui ont évidemment des pieds, rendez-vous samedi et dimanche à Douin pour la Sneakers Lovers. C'est quoi la Sneakers Lovers?
5: Oui, c'est ceux qui aiment les sneakers, les barres chocolatées.
3: Oui, voilà, exactement. C'est pas un événement où tu te gaffes de sneakers, Michel. Je sais que ça vous donne envie. Ce serait nul, comme événement. Non, sneakers, c'est les baskets, les amis. Les baskets.
5: Ah ouais.
3: C'est le nom qu'on donne maintenant aux baskets, un peu select, un peu collection. Alors, si, voilà, t'as des pompes à 50 balles, c'est des baskets. Si elles coûtent 800, c'est des sneakers. Au programme du Sneakers Lovers, des ateliers custom pour personnaliser tes chaussures et des ateliers cleaning pour nettoyer tes chaussures. Alors vous allez me dire, mais quel rapport avec la guerre? Aucun.
5: Merci.
3: À part si vous avez sauté malencontreusement sur une mine à Dien Bien Phu et que vous êtes invalide de guerre, vous risquez pas forcément de profiter de la Sneakers Lovers.
5: C'est d'un mauvais goût, j'adore.
3: Moi je suis très amputé ce matin. Pour finir dans la joie et la bonne humeur, filez dimanche à 17h. Là, on retourne en Seine-Maritime à Rouen, rue Saint-Romain, pour suivre la folie de deux comédiens batteleurs pour un spectacle qui s'appelle 14 farces macabres. C'est une échappée délirante, les amis, sur les premiers jours de la guerre 14-18, sur les prémices de la grande boucherie. Alors ça paraît triste, mais ça va être très drôle. Oui, parce que des tranchées, des obus, on peut créer des choses hilarantes avec. Le rire n'est-il pas finalement le seul remède face aux atrocités du monde? Oui, je suis d'humeur philosophique ce matin. Mourir de rire, rire de mourir, se poiler des poilus, se payer une bonne tranchée. Voilà, je vais pas vous bombarder de jeux de mots vaseux, mais voilà l'esprit du 8 mai. Allez, bon week-end et partez en paix.
2: Merci Antoine, bon week-end et à lundi 7h40.
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0: Vanessa Paradis avec Ici Normandie, c'était Bouquet Final. Les ciels et marines nous offriront-ils leur bouquet final dimanche face à Marseille pour le dernier match de la saison à la maison? C'est ce que nous serons dans un peu plus de 48 heures. Le match est bien sûr à vivre avec votre radio ici et les commentaires de notre ami François Manoury. Avant les infos de 14 heures, REM avec Everybody Hurts.
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1: L'actu, c'est tout de suite avec votre radio locale. Ici Normandie, il est 14h.
2: Le Portugal refuse de remettre Cédric Prison à la justice française. Cet homme, accusé du meurtre de sa conjointe et de son ex-compagne, est en détention provisoire dans le pays depuis fin mars. Même si les faits ont été commis au Portugal, la mère d'une des victimes demande son extradition pour qu'il soit jugé en France. Pas de manifestation dans les rues de Paris pour le comité du 9 mai, ce collectif d'ultra-droite. Le tribunal de Paris a tranché aujourd'hui, soutient l'interdiction de la préfecture de police de Paris. La contre-manifestation antifasciste est elle aussi interdite. L'Organisation mondiale de la santé veut encore rassurer sur les risques de contamination à l'antivirus. Ils sont absolument faibles, assure l'OMS. Sa transmission nécessite des contacts très rapprochés, contrairement au Covid. Il n'y aura pas d'annulation massive des vols cet été, malgré l'envolée des prix du kérosène. Le ministre des Transports, Philippe Tabarot, veut rassurer à quelques exceptions près, notamment pour les compagnies low cost. Les Français pourront partir où ils le souhaitent et les touristes du monde entier pourront venir en France, affirme le ministre. Pas de train sur la ligne de train Paris-Orléans-Limoges-Toulouse pour 3 week-ends du mois de mai. Ce week-end, celui de l'Ascension et du 30 mai, la ligne POLT est en travaux. Des cars de substitution sont proposés par la SNCF. J-8 avant l'Eurovision, le grand concours de chant européen qui se déroulera à Vienne cette année. C'est la chanteuse Monroe qui représentera la France avec son titre Regarde, et les premières images de sa prestation sont à retrouver sur ici.fr.
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1: Une belle sensation de beau temps aujourd'hui en Normandie avec un vent d'est modéré sur le Lieuvin, la pointe de Caux et l'agglomération du Havre, plutôt faible ailleurs. Pour les températures, très agréable, 17 à 22. Allez, on va dire un petit 16 à Saint-Valery-en-Caux, 17 cet après-midi à Dieppe, 18 à Fécamp, 19 à Orville-en-Caux, 20 à Gournay-Évreux, 21 à Louviers, jusqu'à 22 cet après-midi à Rouen.
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0: Michael Sombello avec Ici Normandie, c'était Maniac. 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À venir, 3 chansons françaises à la suite avec Jane Birkin et William Scheller, entre autres.
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1: Jeanne d'Arc se fête à Rouen du 14 au 16 mai.
2: Pascal Vaillant.
1: Les fêtes Jeanne d'Arc, ce sont trois jours de fêtes concoctées par la ville de Rouen et ses partenaires. Défilés, marché médiéval, ateliers. Les fêtes Jeanne d'Arc, c'est un bond dans le temps à l'époque des troubadours à la rencontre des métiers d'art parmi les nombreux vestiges du Moyen-Âge du centre-ville. Vendredi 15 mai à 21h sur le parvis de l'hôtel de ville, un spectacle pyrotechnique avec Résus et la compagnie Ephemaria Circus. Ça sera présenté par des jongleurs, danseuses et cracheuse de feu au son des percussions et cornemuses. Samedi 16 mai, traditionnel défilé des troupes qui partira de la place Saint-Sever à 17h30. Et puis, cerise sur le gâteau pour clôturer ces fêtes Jeanne d'Arc, un concert exceptionnel et gratuit de Laurent Voulzy à 20h30 à l'abbatiale Saint-Ouen-Mont-Yat. Quasiment déjà plus de place, mais profitez des fêtes Jeanne d'Arc. C'est un événement en partenariat avec votre radio ici Normandie.
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0: Modern Talking avec ici Normandie, You're My Heart, You're My Soul. 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Pour aller jusqu'aux infos de 15h, Balavoine, Benabar et Lynn Marlin.
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1: Excellent 8 mai à tous, merci d'être avec nous. Les infos tout de suite, il est 15h.
2: Pas de supplément carburant autorisé après l'achat d'un billet d'avion. Une mise au point de l'Union européenne alors que le prix du kérosène a presque doublé. La compagnie aérienne low cost Volotea défend ce supplément qu'elle a mis en place. Un supplément jugé illégal par la France qui promet des sanctions. La justice portugaise refuse l'extradition de Cédric Prison vers la France malgré le mandat d'arrêt émis à l'encontre de cet ancien policier. Il est accusé d'avoir tué sa conjointe et son ex-compagne au Portugal fin mars. Mais les proches des victimes veulent qu'ils soient jugés en France. Le maire de Paris se rendra lundi à l'école Saint-Dominique dans le 7e arrondissement. Emmanuel Grégoire va rencontrer les familles et personnels de cette école qui est au cœur du scandale du périscolaire à Paris avec une trentaine de plaintes pour viol, agression sexuelle et violence physique sur des enfants. À Pau, fermeture annoncée pour la clinique Mazet et la maternité de Navarre. Les deux établissements doivent fermer en juillet et en septembre. Plus de 160 emplois sont menacés, soit un tiers des effectifs de la polyclinique de Pau. Y aura-t-il des fanzones dans Paris pour suivre la finale de Ligue des Champions entre le PSG et Arsenal? Des discussions sont en cours avec la préfecture de police. Comme l'an dernier, il y aura une retransmission sur écran géant au Parc des Princes. Le ministre de l'Intérieur, Laurent Nunez, prévient qu'aucun débordement ne sera toléré. 22 gardes à vue ont été prolongés aujourd'hui après les incidents lors des célébrations mercredi soir après la victoire du PSG contre le Bayern de Munich.
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1: Du tout beau aujourd'hui en Normandie et c'est pareil pour demain avec quand même une dégradation en fin de journée. Vent d'est modéré aujourd'hui sur le Lieuvin, la Pointe de Caux et l'Aglo à Vraise. Il est faible ailleurs. 16 degrés cet après-midi à Criel-sur-Mer, 17 à Dieppe, 18 au Tréport, 20 à Forges-des-Eaux et Évreux, 21 à Val-de-Reuil, 22 à Rouen.
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0: Opus avec Ici Normandie, c'était Live is Life. Trois chansons françaises à la suite, c'est la promesse des prochaines minutes. Avec la chanson de l'année des Victoires de la Musique 94, le nouveau titre de Claudio Capeo et la version française de la chanson Cool It Be Magic avec Alain Chamfort. Bon après-midi à tous.
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0: Une pépite de 1983 avec votre radio locale ici Normandie, c'était Rufus and Chaka Khan. Merci de passer ce long week-end avec nous, c'est Sylvain Geffroy qui prend le relais après les infos de 16h. 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Pour se dire au revoir, Chris Isaac, Francis Cabrel et Jean-Jacques Goldman.
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1: Sylvain Geffroy, de l'autre côté des infos, bon après-midi à tous, il est 16h.
2: Un policier blessé dans l'Ain après un refus d'obtempérer hier après-midi. Une course-poursuite s'est alors engagée depuis le sud de Lyon jusqu'à une trentaine de kilomètres plus loin. Des tirs ont été échangés, deux personnes sont en garde à vue. Le maire de Oisier, une commune du Nord agressée en marge des commémorations du 8 mai. Steve Banche, nouvellement élu en mars, a été attaqué ce matin par un homme qui l'a giflé et fait tomber au sol. Le maire a été hospitalisé. Aucune colère, aucun désaccord ne peut justifier une agression, condamne la municipalité sur sa page Facebook. Pas de manifestation dans les rues de Paris pour le comité du 9 mai, ce collectif d'ultra-droite. Le tribunal de Paris a tranché aujourd'hui et soutient l'interdiction de la préfecture de police. La contre-manifestation antifasciste est elle aussi interdite. Il n'y aura pas d'annulation massive des vols cet été malgré l'envolée des prix du kérosène. Le ministre des Transports Philippe Tabarot se veut rassurant. Les Français pourront partir où ils le souhaitent et les touristes du monde entier pourront venir en France, affirme le ministre. Pas de train sur la ligne Paris-Orléans-Limoges-Toulouse pour trois week-ends du mois de mai. Ce week-end, celui de l'Ascension et celui du 30 mai, la ligne POLT est en travaux. Des cars de substitution sont proposés par la SNCF. Et puis, J-8 avant l'Eurovision, le grand concours de chant européen qui se déroulera à Vienne cette année. C'est la chanteuse Monroe qui représentera la France avec son titre Regarde. Les premières images de sa prestation sont à retrouver sur ici.fr.
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5: Merci Féline, le Loire-du-Haut, les prochaines infos reviendront tout à l'heure. L'actu locale sera présentée par Louise Forbin. La météo de notre week-end, retour du soleil, oui, on s'en est aperçu depuis ce matin, et des orages aussi pour les jours qui viennent. Le beau temps qui nous accompagne donc depuis ce matin va rester jusqu'à la tombée de la nuit. Demain, soleil qui poursuit son séjour en Normandie. À la mi-journée, attention, ça commence à se charger en nuages d'altitude dans un premier temps. Et en soirée, des pluies orageuses sont annoncées sur la pointe et le Pays de Caux, le Vexin Normand ainsi que le sud de l'Eure. Des pluies qui devraient se généraliser d'ailleurs sur l'ensemble du territoire dans la nuit de samedi à dimanche. Le vent est de secteur est-nord-est et il souffle de manière modérée. Les températures 9 degrés demain matin attendues à Forges-les-Eaux-Breteuil, le plus frais. 10 degrés à Évreux, 11 degrés à Rouen, à Dieppe où nous étions ce matin pour la fête des fleurs. 12 au Havre et à Fécamp et dans l'après-midi de 16 à 23 degrés sur les plages de Normandie et de 21 à 24. Des bords de Liton jusque sur les bords de Seine.
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5: Bon début de journée, enfin d'après-midi, pardon, vendredi, déjà en week-end, bah oui. Le soleil qui chauffe, les terrasses, les plages, les jardins. Bienvenue en Normandie, monsieur, dame. Si tu veux.

0: I Just Might avec Bruno Mars sur votre radio locale ici Normandie, 16h10.
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0: Bon après-midi à toutes et à tous, j'espère que vous allez bien. Bonjour à celles et ceux qui viennent passer le week-end chez nous. Attention à ce petit bouchon d'ailleurs sur la 13, j'en profite pour le placer. À Saint-Ouen-Touberville, en direction des plages de Normandie, à 2 km, 5 voire 8 de ralentissement dans le secteur. Bah écoutez, mis à part ça, vous avez bien, hein, je vous avais vu qu'il y avait du soleil, qu'il y avait de la chaleur, mais pas trop. La petite terrasse ombragée, tranquille, pour profiter du déjeuner en famille. On sait recevoir nous quand même ici. Hein. Je peux même vous rajouter 10 000 euros de vacances. Dans les prochaines minutes, voire les prochaines heures, avec le disque rayé de la semaine. Vous qui avez tout noté depuis lundi et qui êtes inscrit sur ici.fr, vous allez peut-être pouvoir compléter cette fameuse phrase mystère pour le tirage au sort dimanche avec Willy Rovelli. C'est tout le mal que je vous souhaite. Lui, on l'écoute tous les matins. Il peut pas jouer. Pourtant, ça lui ferait du bien, un peu de soleil et des vacances. Il est avec nous tous les matins, 7h40. C'est Antoine Lucciardi, avec sa drôle d'humeur. Ce matin, en compagnie de Michel Jérôme, il a fait le tour des sorties du week-end. Écoutez plutôt.
3: C'est le 8 mai aujourd'hui. Aujourd'hui, nous fêtons les 81 ans de la fin de la guerre mondiale en Europe, le jour où on a définitivement botté l'arrière-train du moustachu hurleur et de sa bande de frappadingues bavarois. Alors pour mon petit programme du week-end, je vous ai concocté une sélection spéciale guerre et paix, enivrée du parfum du 8 mai, attention, ce programme, c'est de la bombe. Allez, ce week-end, je sais pas si vous le savez les amis, c'est la 10e édition du printemps des cimetières.
4: Oui,
3: ça existe, ouais, c'est comme les journées du patrimoine, mais uniquement pour ce qui est funéraire. Alors on est dans un truc joyeux, je vous le cache pas. Alors si vous aimez les caveaux, les tombeaux, les plaques en marbre et les fosses communes, vous allez vous éclater. Par exemple, demain matin, moi je vais aller au cimetière du Petit Andely, qui est très coquet, ce qu'on m'a dit évidemment. Hein. Alors pour tout savoir, hein, conditions dans vos cimetières participants, vous allez prendre un pied monstrueux. Visitez tous les cimetières de Seine-Maritime et de l'Eure, c'est magnifique. Allez, pieds toujours, hein, pour ceux qui ont évidemment des pieds, rendez-vous samedi et dimanche à Douin pour la Sneakers Lovers. C'est quoi la Sneakers Lovers?
4: Oui, c'est ceux qui aiment les sneakers, les barres chocolatées.
3: Oui, voilà, exactement. C'est pas un événement où tu te gaffes de sneakers, Michel, je sais que ça vous donne envie. Ce serait nul, hein, comme événement. Non, sneakers, c'est les baskets, les amis, les baskets.
4: Ah ouais.
3: C'est le nom qu'on donne maintenant aux baskets, un peu select, un peu collection. Alors si, voilà, t'as des pompes à 50 balles, c'est des baskets. Si elles coûtent 800, c'est des sneakers. Au programme du sneaker Lovers, des ateliers custom, hein, pour personnaliser tes chaussures, et des ateliers cleaning pour nettoyer tes chaussures. Alors vous allez me dire, mais quel rapport avec la guerre? Aucun.
4: Merci.
3: Ah voilà. À part si vous avez sauté malencontreusement sur une mine à Diem Bien Phu et que vous êtes invalide de guerre, vous risquez pas forcément de profiter de la Sneakers Lovers.
4: C'est d'un mauvais goût, j'adore.
3: Ah oui. Non, bah, voilà. Moi, je suis très amputé ce matin. Pour finir, dans la joie et la bonne humeur, filez dimanche à 17h. Là, on retourne en Seine-Maritime à Rouen, rue Saint-Romain, pour suivre la folie de deux comédiens battleurs pour un spectacle qui s'appelle 14 farces macabres. C'est une échappée délirante, les amis, sur les premiers jours de la guerre. 14-18 sur les prémices de la grande boucherie. Alors ça paraît triste, mais ça va être très drôle. Oui, parce que des tranchées, des obus, on peut créer des choses hilarantes avec. Le rire n'est-il pas finalement le seul remède face aux atrocités du monde? Oui, je suis d'humeur philosophique ce matin. Mourir de rire, rire de mourir, se poiler des poilus, se payer une bonne tranchée. Voilà, je vais pas vous bombarder de jeux de mots vaseux, mais voilà l'esprit du 8 mai. Allez, bon week-end et partez en paix.
0: Merci mon père. Antoine Lucciardi, on le retrouve lundi matin après un petit week-end bien reposant. Tiens, lui viendra chanter chez nous la semaine prochaine, le 16 mai, à l'abbatiale Saint-Ouen, à l'occasion des fêtes Jeanne d'Arc. Oui, Laurent Voulzy, ici en Normandie, à l'occasion de ces célèbres fêtes et de cette Jeanne qu'il a chanté, bien sûr, d'autres tubes comme celui-ci, on en profite, le cœur grenadine, sur ici Normandie.

0: On se lasse pas de ce petit riff de guitare. Laurent Voulzy, on ira l'applaudir le 16 mai prochain, donc samedi prochain, à l'occasion des fêtes Jeanne d'Arc en l'abbatiale Saint-Ouen. D'ailleurs, à cette occasion, les transports en commun seront gratuits dans toute l'agglomération, je le dis au passage. Le petit clin d'œil, vous qui voulez venir nous voir du jeudi au week-end, bien sûr. Pascal Obispo, Lucie, Matt Pokora, quand même, et Alain Bashung pour Un vertige de l'amour. Trois chansons françaises à la suite, et puis un Ici Express qui, d'ailleurs, va s'intéresser aux transports en commun, mais pour ce week-end, demain samedi, attention à des grèves.
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1: Je serais curieux de savoir combien il y a des Lucie qui nous écoutent, qui ont eu ce prénom en raison de cette chanson, à cause ou grâce de Pascal Obispo, en tout cas à l'instant sur votre radio locale ici Normandie.
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1: Bah ouais, vous sûrement. Je regarde la route avec ce bouchon de la 13 que j'évoquais tout à l'heure, 2,3 km. Actuellement, on est à hauteur de Saint-Ouen-de-Touberville. Il y a eu un petit accident tout à l'heure en direction des plages de Normandie. Entre le kilomètre 123, 126, vous restez prudent. Je vous invite également à faire attention à cette grève de nouveau. Demain, samedi 9 mai, des perturbations à prévoir sur le réseau Astuce. On est sur l'agglomération de Rouen, des perturbations. Alors globalement, sur des trains qui ne circuleront pas en soirée après 19h, genre la ligne F4, la F7, la ligne F8.

0: 8, la ligne 11, 15, 20, 41, les lignes 10, 22, 43 et Noctambule ne circuleront pas de la journée. L'agence des mobilités également du Théâtre des Arts sera fermée tout au long de la journée de ce samedi 9 mai. Puis l'agence de la gare SNCF, elle, sera ouverte aux horaires habituels, c'est-à-dire de 9h30 à midi et demi et de 13h30 à 17h30, uniquement pour les demandes urgentes. Voilà pour cette grève du réseau Astuce. Sur Internet, vous savez tout, bien sûr, le petit clin d'œil sur Ici Normandie.
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0: Faites l'humour, pas la guerre, et c'est de circonstance, c'est ce que nous dira Fred Ballard dans l'humour en tube dans le prochain quart d'heure. On évoquera également le grand retour des Pierre qui roule, oui, des Rolling Stones, juste après Dango. Voici Yazoo sur votre radio.

des années 80. Yazoo avec du gel dans les cheveux qui ne bougeait pas. Don't go à l'instant sur votre radio locale ici, Normandie. Un petit Rolling Stone, est-ce que ça vous ferait plaisir, monsieur, dame? Eh bien, écoutez plutôt.

0: Ah, vous ne connaissez pas celui-là, hein. Cela dit, c'est assez normal. Vous l'avez peut-être entendu passer sur les réseaux sociaux il n'y a pas si longtemps. Ça vient tout juste de sortir. Cet extrait du nouvel album des Rolling Stones qui est à venir. Il va sortir le 10 juillet prochain. Oui, encore un album des Rolling Stones. Ce sera le 25e en l'occurrence de la longue carrière de Mick Jagger et ses amis. L'album s'appelle Foreign Tongues, à comprendre langues étrangères. Et ce qui est pas mal, c'est qu'on a vu la pochette de l'album sortir sur les réseaux. Vous pouvez regarder en ce moment sur votre téléphone. C'est un dessin morphing des trois, de Keith Richards, de Ron Wood et de Mick Jagger. C'est encore une fois très très réussi. Il faut reconnaître que les deux titres qui sont déjà sortis, dont celui-ci que vous venez d'entendre, Rude and Twisted, sont dans la grande lignée des Rolling Stones. Alors, les Rolling Stones pour vous, c'est quoi? C'est les souvenirs de jeunesse, c'est tatoué sur l'épaule, la langue évidemment, parce que vous êtes fan, c'est déjà vu en concert, les papilles du rock. Vous m'envoyez un petit message pour me dire tout ça, écrit ou vocal sur notre WhatsApp 02 35 07 66 66. Ça me ferait plaisir de vous lire ou de vous entendre en ce 8 mai à l'occasion de la sortie de ce 25e album des Rolling Stones. Les Rolling Stones pour vous, c'est quoi? Délire de jeunesse, fan depuis toujours, déjà vu en concert. N'hésitez pas à nous laisser un petit mot et on vous lira, on vous écoutera un petit peu plus tard dans la soirée. Kenji Girac, lui, vient à la fin du mois au Zénith de Rouen. Le voici avec son pote Vianney. Le duo s'appelle Le Feu.
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0: Kedji à la fin du mois au Zénith de Rouen et Vianney, une fois qu'il aura décoré sa cabane en bois qu'il vient de terminer, je sais bien, un retour sur scène. Le feu à l'instant sur votre radio locale ici Normandie. Place à notre humour en tube, Fred Ballard. Aujourd'hui, on va dire, faites l'humour, pas la guerre.
1: Salut, bande de petits salopards. Ici, c'est le général Buzard.
2: Ah bah oui, rappelle quelques souvenirs à tous ceux qui ont fait leur service militaire. Le général Buzard, avec lui, il fallait pas moufter. Les oreilles dans le sens de la marche et le fou rire dans le régiment.
1: Alors, bande de trouillards civils, en cas de bombardement, c'est pas la peine d'aller vous planquer dans les stations de métro comme des trouillards. Attrapez les bombes avant qu'elles tombent par terre et rapportez les douilles au campement. Elles sont consignées. Comment on attrape une bombe? Avec ses mains. Si ça éclate, c'est très simple, bande de trouillards. Tu ramasses tes tripes, tu te les fous dans le buffet et tu fais un nœud avec la peau. C'est compris?
2: À vos ordres, mon général. Ah, c'est sûr que si on mettait Guy Montagnier en chef d'état-major, il y en a qui feraient moins les malins. Mais bon, pour une paix durable et un avenir serein, n'écoutons pas les oiseaux de mauvais augure.
3: Poutine, il attaque! Arrêtez de rigoler, Poutine, il attaque! Il est là!
4: Poutine, il nous attaque, mais d'où Poutine, il va attaquer la France? On n'a plus rien!
5: Il va quand même pas venir pour du Justin Bridoux, l'autre.
2: Ah, c'est vrai que c'est tout de suite moins vendeur que du pétrole ou des métaux rares, mais restons sur nos gardes avec Naïm en avant-poste. Agitons notre arme dissuasive la plus efficace contre l'envahisseur. Humour et saucisson, tout de suite, ça calme.
0: J'aime beaucoup. Et en France, rappelons qu'on n'a pas de pétrole, mais on a des idées et surtout de longs week-ends. Merci Fred Ballard.
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0: Et des ballons de baudruche, 99 d'ailleurs, avec Neda.

0: Chris DeBerg sur notre radio locale ici Normandie. I am emotion, de l'émotion, de la convivialité, du soleil, de la bonne humeur et plein de couleurs. C'était la fête des fleurs tout au long de la journée. C'est toujours d'ailleurs à Dieppe. Nous y étions ce matin et nous y retournons dans l'actu locale. C'est dans 10 petites minutes maintenant. Il sera 17h juste après Edwin Collins et Louane qui se prépare.
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0: Girl Like You, c'était Edwin Collins sur votre radio locale ici Normandie. Alors ça va pas mal, oui, en revanche toujours ce bouchon sur la 13, hein. Faut se méfier, l'accident est clos, mais il y a toujours un bon 2 km de ralentissement en direction des plages de Normandie. Je vous le dis, si vous êtes de passage chez nous dans notre belle région, pour profiter du soleil à l'occasion de ce grand week-end, au kilomètre 126, toujours un petit point de noir, on va dire ça comme ça. Et puis on espère que ça va s'arranger assez rapidement. Allez, voici l'actu locale.
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0: Bonne fin d'après-midi à toutes et à tous, il est 17h. Louise Forbin, bonjour Louise.
2: Bonjour Sylvain, bonjour à tous.
0: Une journée fleurie et ensoleillée à Dieppe.
2: La commune organisait aujourd'hui la 25e édition de sa fête des fleurs au parc François Mitterrand. L'occasion de venir acheter de quoi fleurir son jardin alors que le printemps s'est déjà bien installé. En plus des plantes, vous pouviez également repartir avec des conseils de professionnels. Et il y avait du monde aujourd'hui lors des ateliers jardinage, Sarah Yasmidiani.
3: C'est quoi ça?
4: Ta fraise.
3: Non, c'est ça la fraise.
5: Tomate. À 4 ans, Maëlle a déjà les mains dans la terre en plein atelier rempotage de fraises, tomates et basilic, de quoi ravir sa maman.
3: Le petit a la main verte, il a semé des graines de tomates, tout a poussé, nous on a semé des graines, rien n'a poussé.
5: On rappelle son âge?
3: Il a 4 ans.
6: On fait ça, on remet de la terre.
5: Et c'est Sylvain, jardinier à la ville de Dieppe, qui donne les conseils.
7: Pour l'exemple du basilic, c'est une plante qui est un peu exigeante en eau, vous pouvez la planter plutôt dans le sol, parce que là on la propose en jardinière, mais c'est plutôt pleine terre, et ça va bien fonctionner en exposition, donc là vous pouvez la mettre mi-ombre, voire même soleil.
5: Sur le stand en face, Elora, une étudiante en horticulture au lycée Jean Rostand d'Amfreville, anime l'atelier repiquage.
3: On prend notre pot, on remet de la terre, on tasse, on fait un petit trou au milieu, on met notre chlorophytum et on fait une petite cuve pour pouvoir mettre l'eau juste après.
5: Un chlorophytum qu'il faudra arroser une fois par semaine.
3: Et si elle vous remonte de l'eau, en fait, elle va devenir blanche. Il suffit de remettre de l'eau et elle va redevenir verte juste après.
8: On a des cactus, des succulents, des choses un peu faciles pour l'instant. On n'a pas encore beaucoup la main verte.
5: Cette Diepoise repart avec un joli centre de table tout en fleurs, confectionné par son fils et un grand sourire.
9: Quel conseil on vous a donné là pour l'entretenir?
8: Mettre un petit peu d'eau et puis peut-être un petit peu d'amour aussi.
2: Et ici Normandie était en direct ce matin de la fête des fleurs de Dieppe, une émission à réécouter sur ici.fr. Près de 150 cyclistes se sont mobilisés à midi au pied du pont de Normandie à quelques kilomètres du Havre. Une manifestation pour exiger davantage de sécurité sur cette infrastructure. Les cyclistes réclament notamment un réaménagement des voies pour ne pas avoir à rouler à seulement quelques centimètres des voitures. Ils demandent également une réduction de la vitesse de 90 à 70 km/h. Pour rappel, ce pont est situé sur la Vélo Maritime, un itinéraire vélo qui va du nord de la France jusqu'à Roscoff en Bretagne. On commémore aujourd'hui le 81e anniversaire de la victoire du 8 mai 1945. De nombreuses cérémonies étaient prévues aujourd'hui dans la région. Cet après-midi, à Harfleur, l'association des anciens combattants et déportés a déposé une gerbe devant le monument aux morts de la ville. À Rouen, la commémoration a été l'occasion de décorer plusieurs militaires en présence du préfet de la région Normandie. Les joueurs du Saint-Thomas Basket célèbrent leur montée en Élite 2 ce soir. Les basketteurs havrais affrontent Tarbes à 20h au Doc Océane. Mais ce n'est plus qu'une formalité pour le STB qui est déjà assuré de monter. 3000 supporters sont attendus pour ce qui s'annonce être une vraie fête. Et puis ce soir, eux vont devoir assurer leur maintien. La LM Évreux affrontera Quimper à 20h. Les basketteurs ont besoin d'une victoire pour conserver leur place en deuxième division. En cas de défaite, tout se jouera lors du dernier match.
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2: Est-ce que le soleil va rester avec nous demain, Sylvain?
0: Alors le soleil, oui, est bien parti pour rester là demain, c'est vrai. On va déjà profiter de la belle soirée, ça devrait plutôt être sympa, je pense, le coucher de soleil. Demain, oui, il se réveillera ici en Normandie, pour suivre un petit peu le séjour, c'est parfait. On sent quand même qu'il prépare les valises, hein, parce qu'à la mi-journée, ça va commencer à se charger en nuages. La soirée est annoncée pluvieuse, orageuse, sur la pointe et le Pays de Caux, le Vexin Normand, le sud de l'Eure également. Ces pluies vont se généraliser en soirée. Voilà pour le programme de demain samedi. Dimanche, ça risque d'être beaucoup plus gris et humide. Vent d'est, nord-est, température autour de 9 degrés, voilà pour les minimales demain matin sur Forges-les-Eaux, à Breteuil. 10 degrés sur Évreux, 11 degrés à Dieppe, on l'évoquait il y a un instant, la fête des fleurs. Ce 11 à Rouen, attendu également, à 12 au Havre et à Fécamp, dans l'après-midi de 16 à 23 sur les plages de Normandie et de 21 à 24, des bords de Liton jusqu'au bord de Seine. Louise, on se retrouve tout à l'heure à 18h.
2: À tout à l'heure.
0: Prochaines infos. Attention sur le port du Havre, il y a un petit peu de bouchon, évidemment, tout le monde cherche à se garer et à profiter de la belle après-midi.
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0: 17h04 et vous sortez à peine de table. Bah, c'est l'envers de la médaille des vendredis fériés. Faut attendre tout le monde. On traîne à l'apéro, ça va les faire venir. Ensuite, faut allumer le barbecue, faut faire griller les saucisses, faire manger les enfants. Bref, c'est très sympa tout ça, mais c'est un peu long. Loin d'une vie d'aventurier, par exemple, comme celle d'un certain Bob Moran, à la recherche de l'ombre jaune, par exemple, isolé dans la jungle birmane. Un beau héros de bande dessinée ou de chanson, c'est au

0: Indochine et l'aventurier sur votre radio locale ici Normandie, 17h08.
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0: Je sais pas pourquoi, mais je sens que ce soir, on va chercher la pommade pour les coups de soleil. Hein ? Bah alors, bah, je suis au courant, bah, la première pétanque de l'année, elle va pas faire que des carreaux. Et évidemment, elle va faire quelques petites plaques rouges. En tout cas, j'espère que ça va pas trop vous brûler. Bel après-midi les amis, où que vous soyez d'ailleurs. Attention, alerte générale, dans moins de 10 minutes maintenant, je précise, parce que c'est important, le dernier disque rayé de la semaine. Dernière chance de compléter cette phrase mystère qui court depuis lundi, que vous avez forcément entendu à plusieurs reprises sur votre radio locale. Dernière chance d'envoyer votre réponse. J'ai vu Marie-Pierre sur notre WhatsApp, elle a trouvé la phrase mystère. Elle va envoyer sa réponse sur ici.fr et peut-être gagner les 10 000 euros de vacances partout en France grâce à Bellambra. 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D'ici là, on teste. On teste quoi ? La batterie, mon général. Celle de Richard Gauthier. Vous allez voir, c'est assez abordable. Il a fait un cours. Même si lui a réussi, même vous, vous devrez pouvoir y arriver. Hein. Il n'y a pas forcément l'oreille très très musicale, vous allez pouvoir vous en rendre compte. Zaz, regarde le sourire, évidemment. Et ensuite, baguette à la main. On se défoule avec Richard.

0: que j'espère.
1: La paix et son sourire sur le monde. Zaz, à l'instant, sur votre radio locale ici, Normandie. Et un petit air de batterie. Richard Gauthier. Alors, je le charrie un peu parce que, voilà, vous allez voir que c'est pas si facile que ça non plus de faire de la batterie. Ça reste quand même assez abordable. En tout cas, le cours auquel il a assisté est assez intéressant. Et le prof, bien sûr. Allez, Richard, c'est parti.
2: Aujourd'hui, je teste un cours de batterie. Je suis au Havre, à l'école de batterie Agostini, avec mon prof, Benoît Delaunay-Risseto. Ce que tu essayes de faire, dans un premier cours, c'est quoi ?
3: Faire jouer le plus rapidement les élèves au bout de quelques secondes, en leur expliquant comment on tire les baguettes, tout de suite jouer sur de la musique pour que le plaisir soit immédiat.
2: Comment on les tient, les baguettes ?
3: On les tient à peu près au tiers, sur ce qu'on appelle le fulcrum, le point d'équilibre pour pincer la baguette entre le pouce et l'index, et avoir une bonne projection sur les cymbales ou sur les éléments de la batterie, caisse claire et tom différents. Voilà, avance un petit peu, et voilà, tu poses tes pieds sur chacune des pédales ici, et le pied là-bas, pour être bien dans l'équilibre.
2: Ok, voilà. Je suis bien dans l'équilibre là.
3: Voilà.
2: Je prends les baguettes.
3: Oui, une dans la main droite, si tu es droitier, on va commencer par la droite. Tu prends ta baguette ici, sur le petit drapeau, le poignet, on va lancer la baguette sur la cymbale.
2: Ça c'est la cymbale.
3: Voilà.
2: Ça c'est quoi ?
3: La caisse claire. Voilà.
2: Pas mal, hein ?
3: Ouais.
2: Combien faut-il de cours pour pouvoir se débrouiller à peu près correctement avec la batterie ?
3: Oh, assez vite. C'est un instrument qui est d'un accès assez facile, qui est très long sur la durée, très difficile sur la durée, mais on se fait plaisir très rapidement avec.
2: Quelle est ton intro préférée à la batterie ? Il y en a une que tu connais bien ? Qu'on connaîtrait tous ?
3: Oh bah bien sûr, l'introduction de batterie sur Billie Jean de Michael Jackson, qui est un rythme basique mais terriblement bien exécuté par le batteur qui joue derrière Michael Jackson.
2: Alors ça donne quoi ?
4: Pam,
2: voilà. Pam, pam. Génial. Queen.
3: We Will Rock You, bien sûr.
2: Et alors ça, c'est facile à apprendre ?
3: Oui, c'est très facile, oui.
2: Genre ?
3: Si on veut pas être trop exigeant sur la rigueur du geste, on peut jouer ça en quelques minutes.
2: Je m'installe ?
3: Ouais.
2: Et tu me montres ? Et je comprends qu'on ait envie de jouer de la batterie, parce que, puis en plus, je trouve que ça défoule un peu.
3: Oui, on déchargeait une certaine énergie, mais malgré tout, il faut la contrôler, l'énergie. La batterie, c'est pas un punching ball, hein, même si ça permet de déverser effectivement beaucoup d'énergie sur les tomes. La façon dont on frappe permet parfois de décharger pas mal d'énergie, mais ça demande d'abord et avant tout beaucoup de contrôle.
2: Est-ce que je peux te redemander un dernier morceau ?
3: Oui.
2: Allez. J'ai testé un cours de batterie à l'école Agostini du Havre et je peux vous dire que si jusqu'ici j'imaginais un lieu un peu sombre, une ambiance plutôt froide, c'est en fait vaste et clair, c'est un bel exercice de technique et de maîtrise, ça détend, c'est plaisant et j'ai très envie de recommencer.
1: Eh ben merci beaucoup Richard. Alors, on va saluer tous les profs de musique où qu'ils se trouvent d'ailleurs, profs de batterie, de guitare, de piano, que sais-je. C'est vraiment un super moment d'apprendre la musique. Merci Richard, on retrouve tout ça sur ici.fr. Les Jackson, Blame It on the Boogie. La vraie batterie cette fois-ci derrière.

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Oui, il y avait une petite chose bizarre, forcément, c'était rayé ce titre de téléphone. 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Mes amis, je compte sur vous. Ils ont joué avec téléphone, oui, ils s'appellent les Rolling Stones, enfin plutôt c'est les Rolling Stones qui ont donné la part, comme dire, une petite place à téléphone sur scène. Pourquoi est-ce qu'on parle des Rolling Stones et de téléphone? Parce que les Rolling Stones, eux aussi, sont dans l'actualité, ils viennent de ressortir, en tout cas un nouveau single, ça donne ça.

0: et ça annonce un nouvel album, le 25e album des Rolling Stones. Ça sera le 10 juillet prochain qu'on aura l'occasion d'en profiter. Il y a le morphing des trois, en tout cas sur la pochette de l'album. C'est un joli dessin qui fait le tour. Elle a aussi des réseaux sociaux, et des internets. Fans des Rolling Stones, vous les avez déjà vus en concert, les amis, les papis du rock, qui ont entre 70 et 80 ans quand même en ce moment. N'hésitez pas à laisser un petit mot sur le WhatsApp 02 35 07 66 66. Un vocal ou un petit message, ça nous fera plaisir de vous lire ou de vous entendre, les amis. A tout de suite, Lola Young, Renaud et ICI Express, on fait un petit tour sur la route.
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1: Les souvenirs de Renault et de la mer à Titi sur votre radio locale ici Normandie.
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1: Oui, à vos côtés sur cette route du grand week-end de ce 8 mai. Je regarde les difficultés où elles se trouvent. On avait une bonne partie de l'après-midi un incident à hauteur de Saint-Ouen-Touberville en direction de la Normandie. Il est complètement dégagé aux abords de Rouen. En revanche, méfiance parce qu'on nous a signalé il y a quelques minutes un obstacle sur la 150 à hauteur de Ménil-Panneville au kilomètre 24 dans le sens sud-nord. Visiblement, l'obstacle est en cours d'être

0: mis sur le bas-côté, mais on ne sait jamais, un véhicule de sécurité peut être évidemment devant vous. Je regarde la situation globalement sur l'agglo de Rouen, ça a l'air d'être plutôt roulant. On se méfie aussi sur le port du Havre, toutes les rues, on va dire les avenues Clémenceau et Albert Ier qui sont très chargées à l'heure actuelle. Bah oui, tout le monde cherche une place pour se garer et profiter de cette belle fin de journée sur sur le bord de mer. Et puis je regarde la situation à Évreux, c'est globalement calme. 02 35 07 66 66 sur le WhatsApp. Ici Normandie, bien évidemment qu'on se tient au courant. Faites bonne route.
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0: Émilie Mazoyer se prépare, décibel la chronique, le tour du monde de la musique après Miley Cyrus. Ah.

0: Merci Normandie avec Miley Cyrus. Elle a commencé toute petite et la voilà comme une grande avec un nouveau single. Nouveauté ici Normandie, ça s'appelle Dream as One. Émilie Mazoyer, nous y voilà, le tour du monde de la musique. Il n'y aurait pas un anniversaire d'un album mythique aujourd'hui? Émilie, on vous écoute.
1: Salut tout le monde. Émilie au rapport pour votre dose quotidienne d'actualité musicale. Le 8 mai, c'est bien sûr l'anniversaire de la victoire des Alliés sur l'Allemagne nazie. Et ça n'est pas rien. 8 mai 45, forever, on est tous d'accord. N'oublions cependant pas le 8 mai 70.

45 ans après la fin de la guerre, le 8 mai 70, il y a 56 ans, c'était la sortie du 12e et ultime album des Beatles, Let It Be. Conçu dans la douleur, produit par un Phil Spector mégalo, sorti alors que le groupe était déjà officiellement séparé, Let It Be a tout pour être l'album mal aimé des Beatles, mais avec son tube titre et Get Back et The Long and Winding Road, eh ben on adore ce disque en fait. Là, c'était romantique. Charlotte Cardin a invité son amoureux à la rejoindre sur scène.

0: concert de sa vie. Et oui, c'était son premier Bercy. La Québécoise Charlotte Cardin a partagé cette jolie chanson avec Alyosha Schneider. Un moment plein de beauté et d'amour. Vous trouverez la vidéo partout. Je recommande, hein, ils font rêver ces deux-là. J-4 pour Sylvie Vartan qui s'apprête à retrouver la scène du Palais des Congrès à Paris. Mais attendez, elle n'avait pas fait ses adieux, Sylvie ? Vartan a effectivement donné l'an dernier ce qu'elle a annoncé comme étant ses derniers concerts, mais n'est pas partie à la retraite pour autant. Mardi prochain, le 12 mai, elle ne montera pas sur scène pour chanter, mais pour une masterclass, sorte de conférence en bon français. Sylvie Vartan se racontera, partagera des extraits de films, de chansons, des photos inédites, et elle répondra même aux questions du public. En Suède, pour le disco, il y a ABBA. Pour le hard rock, c'est Europe qui s'y colle. Et comme, contrairement à leurs compatriotes à paillettes, les rockers sont toujours en activité, on peut se réjouir d'une double actualité. Un nouvel album attendu pour le 25 septembre et la tournée anniversaire de leur immense tube, The Final Countdown, de passage par la France, le 28 juin au festival Rétro C'est Trop et le 6 octobre à Paris, à l'Olympia.
1: Moi, je voulais avoir la même coupe de cheveux que le chanteur. Ouais, j'étais fan. Vous savez, cette espèce de brushing permanenté, incroyable, qui bougeait dans tous les sens. The Final Countdown. Tes comptes finales, voilà, pour la traduction. C'est un peu ça, d'ailleurs, la fin du championnat de Ligue 1 avec le HAC. Hein. Faut gagner face à Marseille à la maison, dimanche soir. Et on est mathématiquement en Ligue 1 l'année prochaine. On pousse donc tous derrière les ciels et marines dimanche au stade. Et on gagne surtout ses places avec moi dans 5 minutes en commentant un but du HAC en direct. 02 35 07 66 66. Vous êtes inscrit via notre WhatsApp, vous avez testé vos talents de commentateur, de commentatrice. On va vous rappeler dans un instant, il faudra me le faire en direct. Hein. Ah bah ouais, on se lui met, moi je prends que du direct. A tout de suite après Cookie Dingler.

0: des petits coups de baguette sur des bidons comme ça, ça faisait très sympa. Cookie Dingler, ça lui a pas échappé. Femme libérée à l'instant sur votre radio locale ici Normandie. Eh, il est déjà 6h moins le quart.
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0: Et si on chaussait les crampons? Ah ouais. Bah, est-ce que c'est maintenant le HAC Marseille, dimanche 21h, et Noémie qui nous rejoint à Brest de son état. Bonsoir Noémie. Bonjour, bonsoir.
2: Bonsoir.
0: Bonsoir Noémie, vous nous avez laissé un petit commentaire de but via notre WhatsApp, le 02 35 ah oui. 07 66 66. Vous vous êtes testé sur le WhatsApp, mais maintenant, les choses sérieuses commencent. Ma chère Noémie, pour repartir avec ces deux billets pour aller encourager les Ciels et Marines contre Marseille, toujours un événement Marseille, même si Marseille en ce moment, c'est pas le Marseille qu'on a connu dans les années 90. Ça. On est d'accord. Ah, ça nous arrange bien, parce que si on gagne, on est maintenu en Ligue 1.
2: On est d'accord. On les maintient. Et après,
0: attention. Noémie, je le sens bien. Je sens que ce qui va se passer là avec vous va se passer dimanche soir. Ok. Donc vous me commentez un but de foot en direct. On est à la minute que vous voulez. Mais en tout cas, c'est le HAC qui marque. Et quand vous m'aurez terminé ce commentaire, je suis sûr que ça va inspirer les Ciels et Marines qui nous écoutent. On est d'accord, Noémie?
2: C'est ce que vous.
0: Attention, c'est parti.
2: À la 45e minute, Kesta qui va marquer le but pour le HAC. Pour le HAC.
0: Yacine Kesta. J'aime beaucoup Yacine Kesta, moi, en plus. Je serais ravi qu'il marque un but. Ah, c'est le meilleur, Yacine Kesta. Il en a marqué un, je ne sais plus si c'est le week-end dernier ou c'était le week-end d'avant, à une magnifique reprise. C'est passé sous la barre transversale. C'était incroyable comme but. Noémie, vous avez bien bossé.
2: Franchement, oui.
0: Vous avez bien bossé. Et je suis sûr que Yacine Kesta a apprécié et qu'il va nous planter ce but décisif et la victoire pour les Ciels et Marines dimanche soir et le maintien en Ligue 1. C'est sûr et certain. Noémie, je vous souhaite un bon match. En tout cas,
2: merci.
0: Quoi qu'il arrive, vous serez avec nous dans les prochains jours pour ce maintien en Ligue 1 ou pas. Ou faudra attendre le week-end suivant.
2: On va mettre le feu.
0: Ouais. Votre radio locale en Normandie, dans l'Eure, en Seine-Maritime, c'est quoi des fois, Noémie? Rappelez-moi.
2: Comment?
0: C'est quoi votre radio locale en Seine-Maritime et dans l'Eure? C'est
2: Énergie.
0: Je savais bien qu'on allait arriver à un moment donné où ça allait pas le faire. C'est ici Normandie, Noémie.
2: Ah pardon, excusez-moi.
0: C'est l'émotion. Noémie, je vous embrasse. Bon match.
2: Merci.
0: À bientôt. Allez le HAC.
2: À bientôt.
0: Texas. I don't want a lover. Oui, c'est bien votre radio locale ici Normandie qui vous offre les places pour le HAC Marseille. Eh ouais, c'est dimanche 21h. Et les commentaires, en vrai de vrai, ils seront assurés par Romain Danguehard, la capitaine des filles, bien sûr, du HAC, et François Manoury. En feu, lui aussi.

0: Charlene Spiteri et Texas, I Don't Want a Lover sur votre radio locale ici Normandie, que vous écoutez en voiture pour ce grand week-end, direction les plages de Normandie, en passant par le pont de Normandie d'ailleurs, où en ce moment, des cyclistes réclament plus de sécurité. Oui, des cyclistes mobilisés pour davantage de sécurité sur le plus grand pont traversant l'estuaire de la Normandie, de la Seine, pardon, en Normandie. Vous aurez plus de précisions dans nos infos. L'actu locale, ça arrive dans un instant, c'est après Daniel Balavoine et Amir qui se prépare.
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0: Bon début de soirée avec ICI Normandie. Il est 18h. Louise Forbin, nos infos. 150 cyclistes, Louise, mobilisés pour davantage de sécurité sur le pont de Normandie.
2: Quatre associations de cyclistes se sont rassemblées à midi au pied du pont à quelques kilomètres du Havre. Elles pointent du doigt l'absence d'aménagement pour les vélos. Ils sont aujourd'hui obligés de rouler à une poignée de centimètres des voitures. Isabelle Bailleul est la co-directrice de l'association La Roue Libre, basée au Havre.
3: On demande à ce que la sécurité des cyclistes soit à l'avenir vraiment respectée sur le pont de Normandie et on demande à étudier la faisabilité de joindre la partie piétonne du pont et la bande vélo qui aujourd'hui n'est pas du tout protégée de la circulation automobile. Donc on demande à réduire la vitesse aussi du pont Normandie à 70 parce que le pont Normandie n'est pas une autoroute, c'est une nationale, alors à 4 voies certes, mais une nationale. C'est une mesure urgente parce qu'on a de plus en plus de cyclistes sur le territoire, de plus en plus de cyclistes qui viennent de partout en Europe, aussi bien des pays du Nord que c'est une Eurovélo comme son nom l'indique, donc les cyclistes viennent d'un peu partout. Nous maintenant à l'association on reçoit même des mails en anglais où les gens nous disent voilà, le pont, est-ce que je peux le traverser? J'ai des enfants. On a donc aussi des néo-cyclistes qui, eux, sont des touristes locaux de Normandie et qui se disent, bah, j'ai pas les moyens de partir cette année, c'est la crise, etc. Voilà, je veux aller visiter le Havre, j'habite en Fleur. Bah, aujourd'hui, voilà, vous y passez à pied avec votre vélo à la main, mais en aucun cas en circulant, quoi.
2: Ce pont est situé sur la Vélo Maritime, un itinéraire vélo qui va du nord de la France jusqu'à Roscoff en Bretagne. La maison de l'estuaire du Havre visée par des graffitis injurieux. C'est une information de nos confrères de France 3 confirmée par ICI Normandie. Un des bâtiments de l'association qui gère la réserve naturelle nationale de l'estuaire de la Seine a été tagué. On sait où vous habitez, foutez-nous la paix, peut-on lire sur les murs. Les tags ont été constatés hier soir et ce matin, les agents ont découvert un autre acte de vandalisme dans un observatoire à oiseaux. Martin Blampin est le directeur de la maison de l'estuaire.
4: Ce matin, on a découvert la projection de ce qu'on imagine être de l'huile de vidange sur les parois et les planchers de cet observatoire destiné à l'observation des oiseaux, notamment par le public. Malheureusement, c'est pas la première fois qu'on subit ce genre de menaces. Mais là, en ce moment, c'était plutôt calme. On arrive à collaborer avec tout le monde dans le but de rendre compatibles les différentes activités humaines avec la protection de la biodiversité sur ce territoire. Les menaces, je pense, visent clairement à intimider nos collaborateurs et à essayer de les dissuader de faire leur travail. Puis de l'autre côté, aménager des observatoires, des sentiers d'accueil du public, c'est à la fois beaucoup de temps à passer pour nos agents et beaucoup d'argent public dépensé. Et donc là, en l'occurrence, du temps et de l'argent gaspillé. De la colère, de l'incompréhension et puis un sentiment de gâchis, quoi.
2: Les gendarmes se sont rendus sur place aujourd'hui. La maison de l'estuaire va déposer plainte en début de semaine prochaine. Plusieurs militaires ont été décorés aujourd'hui à Rouen dans le cadre des commémorations de la victoire du 8 mai 1945. Des distinctions remises en présence du préfet de la région Normandie. D'autres cérémonies ont été organisées notamment à Yvetot, à Évreux ou encore à Dieppe.
0: C'est une nouvelle vie qui commence pour ce moulin normand.
2: À Livet-sur-Autou, un village de 145 habitants dans l'Eure, le moulin a cessé de fonctionner il y a une quarantaine d'années. Il va reprendre du service, mais cette fois en tant que café associatif et épicerie participative. L'inauguration est prévue dimanche. Laurent Philippot a visité le café avec un des bénévoles, Loïc Desmonts.
5: C'est le fruit de plusieurs années de travail. À la base, c'était un bâtiment agricole du 19e qui avait été construit pour héberger des moutons ou des animaux. Et on l'a complètement transformé pour accueillir du public et faire un endroit chaleureux. On se retrouve été comme hiver au bord de la rivière. On est content de enfin pouvoir accueillir d'autres activités que des chantiers participatifs. Il continuera à y avoir des chantiers participatifs sur les abords du moulin, sur d'autres bâtiments qu'on veut réaménager, réinstaller. Mais au moins, on aura cette base vie dans laquelle on pourra tous se retrouver pour des moments très conviviaux.
6: Café associatif, mais pas seulement, il y a plein d'autres choses.
5: Et oui, on a l'épicerie qui ouvre aussi dimanche. Et à l'avenir, un projet architectural paysager. On a la femme de Pierre Michel qui a conçu un amphithéâtre végétalisé autour de la roue du moulin. On est en train de travailler sur les plans et tout un tas d'autres choses. Et en fait, la page est encore blanche. Tous les bénévoles peuvent apporter leur pierre à l'édifice, leur idée dans ce lieu qui est magnifique et qui mérite d'être valorisé.
2: Pierre Saint-Michel, qui est l'un des bénévoles de l'association qui s'occupe du moulin. L'ouverture du café et de l'épicerie aura lieu dimanche à 14h à Livet-sur-Autoux. 3000 supporters sont attendus ce soir au Doc Océane pour célébrer la montée du STB Le Havre. Les basketteurs havrais jouent le dernier match de leur saison contre Tarbes, mais sont déjà assurés de monter en Élite 2. Coup d'envoi de la rencontre à 20h. À la même heure, on suit un match avec un enjeu différent. L'ALM Évreux affronte Quimper. Les basketteurs de l'Eure ont besoin d'une victoire pour se maintenir en deuxième division. En cas de défaite, tout se jouera lors du dernier match.
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2: Et on attend encore un peu de soleil demain, Sylvain.
0: Oui, le soleil a annoncé demain sur la Normandie, jusqu'à la mi-journée sans problème partout. Et puis des petits nuages d'altitude dans un premier temps, de plus en plus nombreux, passé l'heure du déjeuner. Et puis dans l'après-midi, quelques pluies orageuses vont se manifester sur la pointe et le Pays de Caux, dans le Vexin normand, le sud de l'Eure. Des pluies qui devraient d'ailleurs s'étendre sur l'ensemble de nos deux départements dans la nuit de samedi et dimanche. Est-nord-est, c'est le vent, il est modéré demain. Température à 9 degrés les plus fraîches, demain sur Forges-les-Eaux Breteuil, un 10 à Évreux, un 11 à Rouen, un 12 au Havre et à Fécamp, voilà pour les maximales. De 16 à 23 degrés sur les plages normandes, 21 à 24 degrés à l'intérieur des terres et notamment sur les bords de Seine. Voilà pour la météo demain. Attention la route, un accident sur la 13 en direction de Paris. On est à hauteur de Beuzeville au kilomètre 169 dans l'heure. Soyez extrêmement vigilants à ce qui arrive devant vous. Bonne soirée Louise et les prochaines infos, c'est tout à l'heure à 19h.
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0: 18h06, bon début de soirée, les amis coincés entre deux galets sur les côtes de la Manche. On est bien, hein, sur une nappe de pique-nique dans le bocage du Pays de Caux, sur les bords d'un lac dans l'Eure, sur la route des fruits, sur la route des abbayes et autres saveurs de notre beau patrimoine normand, comme par exemple la fête des fleurs à Dieppe, où nous étions ce matin, ou dans la voiture en ce moment même, à profiter d'un bon coup de piano, celui de Billy Joel, en l'occurrence. Voici My Life sur votre radio locale, ici Normandie.

0: Billy Joel sur votre radio locale ici Normandie avec My Life.
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0: Et dans la catégorie chanteur et groupe mythique, je demande les Rolling Stones, mes amis.

c'est mardi. Vous avez vu leur frimousse au Rolling Stone, aux Trois Mousquetaires, parce que le groupe britannique a annoncé un nouvel album en préparation avec un nouveau single. Donc là, c'est Road and Twisted, c'est le titre du morceau. C'est mardi, donc ouais, qu'ils ont annoncé ce nouveau projet, 25e, avec un casting hallucinant dedans, parce qu'on nous parle de Robert Smith, le chanteur des Cure, qui aura aussi un certain Paul McCartney, qui viendra poser quelques notes, je pense, et quelques vocalises sur l'un des titres. Le 25e album studio des Rolling Stones devrait sortir le 10 juillet prochain. Ça a été un gros jeu de piste pour savoir quelle était la sortie officielle. Ils sont formés en 1962, quand même, les Stones, je rappelle, Mick Jagger, Keith Richards, 82 ans, et Ron Wood, 78 ans. Et quand même, les papis du rock, ils en ont encore sous la pédale, si je puis dire. La pédale à guitare, évidemment. C'est très blues, ce nouvel album des Stones. C'est très stonien, comme le disent les spécialistes. Vous qui les avez vus en concert, les Rolling Stones, ça nous ferait plaisir de nous mettre un petit mot. Ça nous ferait saliver. Vous entendre également nous parler de ce concert avec les papis du rock qui font encore parler d'eux en 2026. Moi, je trouve ça assez fou. 02 35 07 66 66. N'hésitez pas à vous faire connaître, si c'est le cas, en tout cas, via notre WhatsApp, par écrit ou par vocal, bien sûr. L'île au trésor, voici le dernier single des Enfoirés, c'est pour la bonne cause. Et c'est...

0: L'île au trésor, le dernier single sorti de la balade des Enfoirés. C'est le dernier disque, évidemment, de la bande que je vous recommande chaudement en CD, en DVD. Vous l'achetez, c'est 17 repas pour les bénéficiaires des Restos du Cœur. Et c'est ici Normandie, la radio officielle des Restos choisie par les bénévoles qui vous le dit, 18h15.
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0: 100% foot avec vous, Greg Godefroy. Il y a match, évidemment, pour nos clubs normands ce week-end. Et des matchs, mais alors, on dit d'habitude que les matchs sont importants, mais alors là, ils sont importantissimes, Greg.
2: Oh oui, Sylvain, tout le monde a encore quelque chose à jouer. Donc oui, tous les matchs sont importants. La 33e journée de Ligue 1 pour commencer. Et le HAC qui reçoit les Marseillais. Alors non, pas les Marseillais qui vont en vacances à Mykonos ou à Ibiza, mais plutôt ceux qui sont encore à la lutte pour une place en Coupe d'Europe. L'Olympique de Marseille est actuellement 6e à 6 points du podium et à 4 de Lille qui est 4e. L'OM pas forcément au mieux en ce moment, en pleine crise, comme souvent à Marseille, vous me direz, avec des relations tendues entre l'entraîneur Habib Bey et son vestiaire. Et ça se ressent dans les résultats évidemment. Une seule victoire sur ces 6 derniers matchs et surtout une défaite assez humiliante contre Nantes le week-end dernier, 3-0. Nantes qui a déjà en plus un pied et quatre orteils en Ligue 2, donc ce ne sont pas des Marseillais sereins qui arrivent au stade Océane. Alors que dans le même temps, les Ciels et Marines, bon, on va pas dire qu'ils sont sereins, mais quand même, ça va plutôt bien. Alors certes, le HAC n'a pas gagné depuis 10 matchs, mais ne perd pas non plus. Et à coup de match nul et de points pris un par un, le HAC est en passe de réaliser son objectif, celui de se maintenir en Ligue 1 pour la 4e saison consécutive. Actuellement, les Havrais sont 14e avec 32 points, 1 point devant Nice 15e et 4 devant Auxerre 16e et Barragis, sachant qu'il ne reste que 2 matchs et qu'en plus Auxerre et Nice se rencontrent ce week-end, le HAC pourrait valider son maintien des dimanches. Et si en plus ça passe par une super performance contre l'OM, évidemment on est preneur, une victoire et on est sauvé sans se soucier des autres matchs. Didier Digard qui pourra en plus compter sur quasiment son effectif au complet. En plus, c'est le dernier match de la saison à domicile, un match de prestige pour une affiche de gala, alors n'hésitez pas à aller soutenir en nombre les Ciels et Marines en affichant vos couleurs. Tous les ingrédients sont réunis pour passer une belle soirée. HAC Olympique de Marseille, c'est dimanche 21h à suivre en direct et en intégralité sur votre radio locale ici Normandie avec François Manoury aux commentaires.
0: Et Romain Danguehard qui l'accompagnera, tout à fait. Et puis Greg, ça joue aussi pour les clubs de la métropole rouennaise.
2: Oui Sylvain, avec là aussi des matchs importants. 33e journée de National. Quevilly, Rouen Métropole pour commencer, se déplace sur la pelouse de Saint-Brieuc. QRM est 14e et a su se créer un petit matelas de points sur la zone de relégation. Mais QRM n'est pas encore sauvé. Alors après, les Léopards sont quand même dans une sacrée période, une série de 5 matchs sans défaite, un match nul face au FC Rouen le week-end dernier et l'occasion de quasiment valider son maintien ce week-end puisque les Quevilliers rencontrent Saint-Brieuc, les derniers du classement avec 23 points, pas encore en National 2 mathématiquement parlant. Ils s'accrochent, j'en veux pour preuve leur victoire du week-end dernier contre Aubagne, mais ils en sont pas loin non plus de cette relégation. Donc attention à ce match qui peut être très piégeux. Mais on fait confiance aux hommes de Fabien Valéry pour se mettre à l'abri dès demain. Saint-Brieuc QRM, c'est donc samedi 19h30. Match très important aussi pour le FC Rouen qui de son côté est 4e et qui peut encore espérer la 3e place, synonyme de barrage pour la Ligue 2. Ils n'ont que 2 points de retard sur Fleury et le FC Rouen, qui n'est pas dans une bonne période, c'est clair, à l'occasion d'éliminer directement un adversaire à la 3e place, puisqu'il rencontre Versailles, 5e, et juste derrière eux à 3 points. Rouen et Versailles, ce sont deux équipes assez similaires en termes de statistiques cette saison, assez similaires aussi dans l'état de forme actuel, avec une série en cours de 3 matchs sans défaite. Après, Versailles, c'est une équipe qui ne réussit pas beaucoup à Rouen à domicile, avec une série en cours de 3 matchs sans avoir gagné. Puis Versailles aussi a dans son effectif Shelton Guillaume sur le podium des buteurs de National avec 12 buts. On est donc dans le sprint final, c'est maintenant qu'il faut donner vraiment le dernier coup de collier, surtout que pour son dernier match de la saison, le FCR va rencontrer Fleury. Donc pour que ce match soit vraiment le match de la 3e place et du barrage, il faudra déjà faire un bon résultat contre Versailles. Alors tous derrière les Diables Rouges pour le dernier match de la saison à Diochon, FC Rouen, FC Versailles, c'est demain 19h30 à Rouen.
0: C'est marrant parce qu'on a un club normand, le HAC, qui veut à tout prix éviter les barrages et on a un deuxième club, le FC Rouen, qui veut à tout prix y être pour la montée en Ligue 2. Merci en tout cas à Greg Godefroy. Les Bengals, voici Manic Monday. Je rappelle qu'on a offert toute la semaine des places pour ce HAC Marseille. Vous avez été très très bon aux commentaires de buts de foot sur le WhatsApp ici Normandie. François Manoury n'a qu'à bien se tenir. Mais vous allez voir, il va tout casser dimanche. 21h le match à suivre chez nous, bien sûr.

0: les années 70, Cher, groupe Connells avec 74-75. La Lune de Christophe Maé, ça c'est son tout dernier, ça annonce un nouvel album. Avant de retrouver un Ici Express, un petit tour sur la route, parce qu'entre Gruchel-Vallas et la 13, il y a deux, trois petites choses qui peuvent vous gêner ce soir, et je vous dirai également deux, trois petites choses qu'il faut savoir sur ce week-end, le réseau Astuce et les fêtes Jeanne d'Arc qui se préparent, avec des petites choses là aussi pour les transports en commun.
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0: Christophe Maé, hommage à sa maman, La Lune, c'est son dernier single, nouvel album à suivre, à l'instant sur votre radio locale, ici Normandie, 18h30.
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0: Vos côtés sur la route, Gruchel-Vallas, on vient de nous indiquer un accident à hauteur du giratoire de Senoble, incident qui implique une voiture qui est couchée sur le côté. Les secours viennent d'arriver sur place. L'info que je vous donne, il y a une quinzaine de minutes, hein, l'accident. Donc, c'est toujours d'actualité, bien sûr. Je regarde également les cartes de nos autoroutes. On a la Nationale 154 également. Difficile de la 13 vers la 10, donc direction d'Evreux, hauteur de Gros-Œuvre, au kilomètre 20, puisqu'on a un véhicule en panne, véhicule utilitaire léger qui mord sur la chaussée, donc des difficultés dans le sens nord-sud à hauteur de Gros-Œuvre. C'est au kilomètre 20 que vous vous trouvez. Le réseau de transport en commun, demain en grève, en tout cas une partie sur le réseau Astuce, des transports qui seront perturbés, ne circuleront pas en soirée après 19h, la ligne F4, F7, F8, la ligne 11, 15, 20, 41, la ligne 10, 22 et 43 et Noctambule ne circuleront pas de la journée, et transport en commun gratuit tout au long des fêtes Jeanne d'Arc qui arrivent la semaine prochaine.
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0: Ça, c'est une bonne chose à prendre. Le fait de Jeanne d'Arc, évidemment, avec Ici Normandie, on aura l'occasion de vous en reparler. C'est de jeudi à samedi prochain avec la venue de Laurent Voulzy à l'abbatiale Saint-Ouen, d'ailleurs, samedi soir. Lui s'appelle Francis Cabrel. Vous adorez, bien sûr, nous aussi, la dame de Haute-Savoie.

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0: Une des candidates qui avait marqué la Starac il y a deux saisons, Marguerite, est de retour avec un nouveau single, Les Filles. Les meufs sur votre radio locale avec notre cher ami Patrice Gascon. On va s'intéresser maintenant à un garçon qui n'est pas passé par la Star Academy. Et pourtant, il est mis à merveille, Nikos Aliagas. Il s'agit de Jérôme Commandeur. Une soirée spéciale, je crois, ce soir sur Canal avec tout un tas d'émissions, mon cher Patrice.
1: Pour Jérôme Commandeur, faire rire est une question de vie ou de mort.
2: Pardon, madame. Elle avait quel âge, la dame, dans le cercueil? 107 ans.
3: Comment vous... Elle est partie trop tôt, tout à fait.
4: Fauché en plein vol.
3: Oui, fauché.
4: Enfin, 107 ans, fauché en plein vol, tu commences quand même à regarder la piste. Hein,
1: Canal Plus va vous rendre bien vivant avec cette soirée spéciale Jérôme Commandeur. Ça commence en clair dès 19h40 avec le numéro de la boîte à questions. Le principe, l'invité est seul dans une boîte et il répond à des rafales de questions qui lui apparaissent sur un écran. Tiens, une question sur la mort.
5: La mort, bah quand on s'y attend pas, c'est une bonne tuilasse quand même. Hein. C'est un truc, ça marque la journée, je crois.
1: Ça continue en clair à 20h35 avec le numéro de l'émission En aparté, où Jérôme Commandeur répond cette fois à la voix et aux questions de Nathalie Lévy.
6: On est comment à 50 ans, ou presque, dans sa tête, Jérôme Commandeur?
5: Je dirais on est pareil qu'à 40 ou 60. La seule chose, c'est qu'on... On se chope un lumbago en ramassant un bic, quoi. C'est ça qui est un peu emmerdant.
1: Après cette petite mise en bouche, à 21h10, place à la première diffusion à la télévision du dernier film réalisé par Jérôme Commandeur. T'as pas changé. Alors même dans le pitch de cette comédie, la mort n'est pas loin, puisque l'histoire suit les aventures de quatre anciens lycéens qui, suite à la disparition d'un camarade de classe, décident, 30 ans après leur bac, de réunir toutes leurs promos à l'occasion d'une fête. Comme à l'époque.
7: Si vous voyez cette vidéo, c'est que vous étiez en terminale en 93 au lycée Clémenceau.
8: Et on vous a retrouvé, bande de petits vénards. Comme certains d'entre vous le savent déjà, Daniel Mollet est parti faire le con dans les nuages. Ça nous rend tous bien tristes. C'est pour ça qu'on a eu l'idée d'organiser cette grande soirée de retrouvailles pour lui rendre hommage, comme mon vieux temps.
9: Vous faites un pas de plus, j'appelle Vérissure.
10: Je dirais qu'on était un peu les influenceurs stars du Bahut.
11: C'est toujours les mêmes gros bâtards que quand vous étiez méchants et cons.
1: T'as pas changé, film 2 et avec Jérôme Commandeur, mais également Vanessa Paradis, Laurent Lafitte, François Damiens, ce soir sur Canal+, lors de cette soirée et nuit spéciale Commandeur. Et sans vouloir vous Commandeur, je vous dis à demain pour de nouvelles et mortelles coulisses télé.
0: T'as pas changé, j'ai testé pour vous, faut voir ce film, il est extra. Merci beaucoup Patrice Gascoigne. J'adore moi Jérôme Commandeur, je suis pas très loyal, on va dire. Mais bon, c'est une super comédie 2025 à découvrir. Là on est dans les années 70, c'est la boom, sinon il y a TFX ce soir avec Sophie Marceau. Toute jeunette, 13 ans, bah oui, 13 ans. Avec le brasseur, tout le monde s'en souvient. Les Courtivores, le festival du court-métrage à Rouen, dans 8 lieux, avec 18 films en compétition et plein de choses à découvrir pour les enfants, les scolaires, les jeunes adultes et les parents. C'est l'événement d'ici dans un instant, juste après Ryan.

0: synthé, c'était pas celui des Daft Punk, hein, mais il fait bien son effet quand même. Ryan Paris, Dolce Vita, sur votre radio locale ici, Normandie.
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0: Plus de 1500 films reçus, 18 restent en compétition, des masterclass, des cartes blanches, des ciné-labos, du jeune public. C'est la 25e édition du festival Courtivore, festival de courts-métrages qui démarre donc mercredi prochain pour un mois de courts-métrages dans 8 lieux de l'agglo de Rouen. Nous sommes avec le programmateur Elian Piriot. Bonjour Elian.
2: Bonjour.
0: Il y a près de 11 nationalités qui vont être représentées. Je crois que c'est l'édition où le court-métrage est le plus varié, on va dire, au niveau des drapeaux, en fait.
2: Ouais, voilà, on a été captivés par des films qui, cette année, venaient effectivement de Royaume-Uni, Belgique, Macédoine, États-Unis. On va voyager, il y a même Corée du Sud. Ça traverse un peu tous les continents et ça va parler un peu dans toutes les langues aussi dans les courts-métrages présentés.
0: On dit souvent que le cinéma, c'est un peu le reflet de notre société. Ouais. Est-ce que ça marche aussi dans le monde du court-métrage?
2: Oui, carrément. Cette année, justement, ce qu'on a un petit peu relevé, par exemple, les intelligences artificielles sont beaucoup ressorties dans les histoires, dans les fictions qu'on a pu recevoir, et un peu une projection de ce qui est en train de devenir notre société, et pas forcément sur des scénarios d'anticipation, fiction futuriste, dystopique, tout ça. Non, c'est vraiment, aujourd'hui, on l'analyse comme vraiment un phénomène de société qui est vraiment autour de nous, présent.
0: Il y a des ateliers, il y a des ciné-labos, je crois, il y a des séances aussi pour les enfants, il y a le Courtivore en short, moi j'adore le titre, ça c'est pour le jeune public, quoi.
2: Oui, alors Courtivore en short, il y a une séance famille, donc pour tout le monde, à partir de 5-6 ans, je dirais, à la bibliothèque Simone de Beauvoir le dimanche 17 mai, dans la matinée. Et on a aussi maintenant beaucoup, beaucoup de séances scolaires. Ça se passe au cinéma Kinépolis et voilà, on reçoit, cette année, on a, je crois, à peu près 500 enfants qui vont être attendus sur une seule journée. Sachant qu'on a aussi une grosse journée consacrée au lycée. Et à chaque fois, c'est des séances aussi compétitives, c'est-à-dire que les enfants votent pour leur film préféré. Donc en fin de festival, il y a aussi un prix remis par le jeune public.
0: Puis il y a des masterclass que vous avez programmés encore, il y a des rencontres, il y a des cartes blanches également.
2: Bah, le court-métrage, ça reste quand même peu exposé médiatiquement, et donc les festivals, c'est quand même, ça fait partie des rares occasions, quand on est réalisateur, de pouvoir rencontrer un public dans une salle et d'échanger, de discuter des films que les gens ont vus. Puis on a aussi organisé cette année, par exemple, une masterclass avec l'association Archimède. L'idée, c'était de présenter les métiers de la lumière ou de l'éclairage, tournage plateau, donc mettre en avant aussi des professions du cinéma qu'on connaît moins. Il y a aussi une rencontre avec le réalisateur Arthur Kahn, avec l'aide de Normandie Images. Il va nous présenter son nouveau film qui s'appelle Rive. On discutera avec lui et sa productrice de toutes les étapes de création d'un film, d'un court-métrage. C'est aussi intéressant de voir comment de l'écriture, du scénario, on passe à la réalisation et à la diffusion de son film. Voilà.
0: Et ces vaches rousses, blanches et noires sur lesquelles tombe la pluie qui sont à l'affiche de cette 25e édition du Festival Courtivore.
2: À l'inspiration de notre graphiste Cédric cette année, les vaches normandes sont à l'honneur sur notre visuel cette année. Vous verrez des vaches un peu partout.
0: Le cinéma Ariel, l'Atrium, l'Omnia, le Musée des Beaux-Arts, le Quartier Libre, la bibliothèque Simone de Beauvoir, le Centre photographique Rouen-Normandie, encore la bibliothèque Sans-Verbe à partir du 13 mai, je le rappelle, et jusqu'au 13 juin. Il y a évidemment le site internet des Courtivores pour toute la programmation. Merci Elian d'être passé par nos studios.
2: Merci beaucoup.
0: Et il y a même ce site que je vous donne, courtivore.com, voilà, pour être complètement complet sur le festival des Courtivores. Les Bee Gees, You Should Be Dancing. On s'ambiance pour le week-end, arrive Benabar, et puis ensuite je vous raconte la soirée sur ici Normandie.

0: regarde dans le miroir avec Benabar, quoi qu'on dise, son dernier single, extrait de son dernier album. Ici, Normandie, bien évidemment, auprès de lui. Il est il n'y a pas si longtemps à Forges-les-Eaux. Mylène Farmer nous attend pour XXL. Ensuite, il sera temps de nos infos. On fera le tour du monde en 90 secondes avec Féline Leloir Duo. C'est l'anti Guillaume, ensuite, qui va nous promener dans les années 80, 100% 80 jusqu'à 20h. Et puis ensuite, bonsoir, Émilie Mazoyer, pour non pas un décibel ce soir, mais les chansons préférées d'Anne Roumanoff. Vous savez tout de votre week-end qui se poursuit sur votre radio locale ici Normandie.
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0: des années 90 électriques pour Mylène Farmer avec XXL à l'instant sur votre radio locale ici Normandie.
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0: Belle soirée avec ici Normandie, tout juste 19h. On va danser sur des tubes de cette décennie juste après nos infos que voici.
2: Dans l'Aisne, l'homme de 23 ans suspecté du meurtre d'une collégienne de 14 ans a été mis en examen aujourd'hui pour viol et assassinat. Il a été placé en détention provisoire mercredi matin. Le corps de Chloé, 14 ans, avait été découvert près de son collège de Fère en Tardenois. L'homme a reconnu en garde à vue avoir poignardé l'adolescente. Un maire agressé en marge des cérémonies du 8 mai, Steve Banche, nouvellement élu à Oisillé dans le Nord, a été agressé par un homme venu lui parler d'une question de logement. Le maire a été giflé, puis s'est luxé l'épaule en tombant au sol. Une nouvelle agression d'élu que condamne fermement Bernard Gérard, le président de l'Association des maires du Nord.
3: C'est bien évidemment une situation totalement inacceptable et l'Association des maires du Nord, que je préside, assure de tout son soutien notre collègue qui vient d'être sauvagement agressé. C'est une situation qui est de plus en plus maintenant fréquente et qui est d'autant plus inacceptable qu'on vient de commencer un nouveau mandat et que à peine commencé, c'est le deuxième élu qui, dans des circonstances quasiment similaires, se fait agresser. Le maire d'Aussy, le 19 mars, en marge d'une commémoration pour la fin de la guerre d'Algérie, s'est fait agresser. Et là, on revoit la même situation. L'Association des maires du Nord est tout à fait disposée à se porter partie civile, d'ailleurs, auprès des maires qui doivent pourvoir à leur défense dans des situations aussi invraisemblables.
2: La préfecture indique que l'agresseur du maire a été interpellé et placé en garde à vue. La justice portugaise refuse l'extradition de Cédric Prison, malgré le mandat d'arrêt émis par la justice française. Il est accusé d'avoir tué sa conjointe et son ex-compagne au Portugal fin mars. Les proches des deux victimes veulent qu'il soit jugé en France. C'est une nouvelle annonce. Fermeture de maternité cette semaine après deux établissements près de Toulouse. Cette fois, c'est dans le Béarn, à la polyclinique de Pau. Le groupe GBNA annonce la fermeture de la maternité Navarre et de la clinique Marzet dans les mois qui viennent. Un plan social massif avec 161 emplois menacés. Une décision prise après le placement en redressement judiciaire de la polyclinique le mois dernier. Mais pour les personnels, ça ne passe pas. Cette soignante qui veut rester anonyme est révoltée.
4: On a appris par un mail de manière très violente que la clinique allait fermer dans un mois et demi. En ayant eu une succession de contradictions depuis des mois, en voulant nous rassurer comme quoi cette clinique ne fermerait pas. Et la décision a été prise subitement et sans nous en prévenir. On est tous concernés ici, on est tous assommés et révoltés. Dégager des professionnels comme ça qui se sont investis pendant des années, c'est révoltant. Et il y a aussi le fait qu'il n'y aura pas de permanence de soins, la continuité des soins ne va pas être assurée et que c'est une perte de chance pour tous les patients qui étaient là. C'est tout à fait révélateur de la manière dont ça a été géré depuis des années. Les services étaient à moitié vides alors qu'il y a des patients, il y en a, des professionnels, il y en a, et que l'objectif reste à mon avis de se débarrasser de ces murs qui leur coûtent trop cher.
2: Une réunion aura lieu lundi entre les syndicats, la préfecture et l'agence régionale de santé. Plus de sécurité pour les vélos, le mot d'ordre de cette mobilisation aujourd'hui. De 150 cyclistes sur le pont de Normandie, 4 associations réclament des aménagements pour mieux protéger les vélos sur cet axe très emprunté. Entre 15 000 et 20 000 véhicules empruntent ce pont chaque jour et les vélos doivent rouler très près des voitures, sans bordure de sécurité. Simon Monoury, vous avez retrouvé ces manifestants au pied du pont.
5: Casque vissé sur la tête, Denis redescend du pont, c'est la première fois qu'il l'emprunte.
6: Je me suis dit que heureusement qu'il n'y avait pas trop de vent, parce que effectivement les voitures passent quand même très près et avec une grosse différence de vitesse.
5: Aujourd'hui, seule une ligne de peinture blanche fait office de délimitation avec les voitures et les poids lourds, une sorte de bande d'arrêt d'urgence. Christelle Cubot est la présidente de l'AF3V, l'association française pour le développement des véloroutes et des voies vertes.
7: On sait qu'on a des gens qui nous disent « je suis tombé sur le pont à cause du vent ». Donc on a des chutes qui sont peut-être répertoriées nulle part, mais on sait qu'il y en a.
5: Les associations veulent diminuer la vitesse de 90 à 70 km/h et fusionner la piste cyclable avec la partie réservée aux piétons. Isabelle Bayeul est la co-directrice de l'association La Roue Libre basée au Havre.
8: On nous dit oui, mais ça va être dangereux si les cyclistes circulent avec les piétons. Non, les véloroutes existent partout en France et on n'a jamais vu un cycliste tuer un piéton sur une véloroute.
5: Des investissements nécessaires selon elle.
8: Le tourisme est aussi un investissement. On a investi dans l'électrification des quais sur le port du Havre pour accueillir les touristes du monde entier. Je pense qu'on peut investir dans un aménagement cyclable de qualité pour accueillir les cyclistes du monde entier.
5: En attendant les aménagements espérés, les associations souhaitent l'installation d'une navette qui puisse transporter les cyclistes en sécurité d'une rive à l'autre.
2: Et pour rappel, le pont de Normandie est situé sur la Vélo Maritime qui relie le nord de la France à la Bretagne. Et puis, J-8 avant l'Eurovision. Le grand concours de chant européen qui se déroule à Vienne cette année, c'est la chanteuse Monroe qui représentera la France avec son titre « Regarde ». Les premières images de sa prestation sont à retrouver sur ici.fr.
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0: Le retour du soleil et des orages pour le week-end. Le beau temps qui nous accompagne va durer jusqu'à la tombée de la nuit. Demain, le soleil poursuit son séjour en Normandie. Ça commence à se charger en nuages dans l'après-midi et des pluies orageuses sont au menu sur la pointe et le Pays de Caux en soirée, le Vexin Normand et le sud de l'Eure. Des pluies qui pourraient d'ailleurs se généraliser à l'ensemble du territoire dans la nuit de samedi à dimanche. Vent d'est-nord-est modéré de 9 à 12 degrés. Voilà pour les températures demain matin. 12 au Havre, à Fécamp, 11 à Rouen par exemple et un 10 à Évreux et de 16 à 23 sur les plages de Normandie dans l'après-midi et jusqu'à 24 degrés pour les maximales.
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9: Bonsoir à tous. Retour aux années 80. Vous étiez où durant cette décennie ? Dans le berceau, à l'école, en vadrouille, déjà en famille ou pas encore né ? Bon, quoi qu'il en soit, tout ce qui va suivre va vous donner envie de chanter. Vous en privez pas, ça commence comme ça.

0: C'était Babouchka. 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
0: Babouchka qui, je le rappelle, n'a rien à voir avec les chaussures en cuir ramenées du Maroc. Hein. Non, Babouchka veut dire grand-mère en russe, c'est beaucoup moins pratique. Bon, pour la suite, fermez les yeux. Enfin, sauf si vous êtes au volant. Souvenez-vous du clip sur le toit d'un magasin d'alcool à Los Angeles, le plus grand groupe du monde. U2 joue son titre en s'inspirant d'un concert des Beatles à Londres, le Rooftop Concert. C'était en 69. Et ce titre, c'est Where the Streets Have No Name. On est en 87. Écoutez.
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0: Chercher le garçon, c'était le groupe Taxi Girl. Un tube et un groupe français New Wave, emblématique du début des années 80, dont deux des membres fondateurs, Laurent Sinclair et Daniel Darc, ont rejoint les étoiles malheureusement quelques années plus tard. C'est aussi ça l'histoire des années 80. Mais heureusement, les chansons restent, et surtout quand elles sont bonnes. Comme dans un instant, Miracle of Love, Eurythmics, qui arrive juste après ça.
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0: Ici Normandie, c'est 100% années 80 jusqu'à 20h. Et tout de suite, quelques infos près de chez vous.
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2: Les jardins de Seine-Maritime se dévoilent.
3: Pascal Vaillant.
2: Depuis le 1er mai jusqu'au 1er novembre, l'opération Jardin Secret est de retour en Seine-Maritime pour une nouvelle édition pleine de découvertes de nature et d'évasion. Cette année, 34 sites ouvrent leurs portes pour une immersion au cœur de lieux remarquables, parfois méconnus. En parallèle, animation, ateliers, promenades guidées, festivités, expositions et nombreux rendez-vous pour ponctuer les parcours. Pour profiter pleinement de cette programmation, il y a le Pass Jardin qui est accessible

0: voulez aller danser, c'était Julien Clerc.
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0: Extrait d'un album sorti en 1982 au titre énigmatique « Femme, indiscrétion, blasphème ». Bon, en fait, c'était tout simplement le premier mot des titres des trois premières chansons de cet album qui contenait ce « Lily voulait aller danser ». Un vrai tube qui permit à Julien Clerc de retrouver un énorme succès après quelques années un petit peu plus discrètes. Une chanson écrite par le célèbre Québécois Luc Plamondon. Ah, le succès, le tube inattendu, Patrick Coutin lui aussi y a eu droit en 81 avec « J'aime regarder les filles ». Tout de suite.
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0: Les Communards, c'était Don't Leave Me This Way. Dans les années 80, on adorait les maxi 45 tours, parfois même en version picture disc. Cette reprise par le nouveau groupe de l'époque de Jimmy Somerville existe en version longue de 23 minutes. Ouais, ouais. Bon, pour la suite, dès 20h, Émilie Mazoyer et Anne Roumanoff qui nous dévoilent sa playlist, mais ce sera toujours après, dans les années 80. Un peu de reggae, tiens. Stand Ghetto, Bernard Lavillier, juste après ça.
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2: Tout le monde, bienvenue dans les meilleurs moments de Décibel. Ce soir, les chansons préférées d'Anne Roumanoff. Sur votre radio ici à 20h, c'est l'heure de Décibel avec ce soir les chansons préférées d'une des femmes les plus drôles de France, une des plus engagées aussi. Elle est une des marraines de la Voix de l'Enfant et a créé en 2020, en plein Covid, l'association Solidarité avec les soignants.

0: Vraiment, une super nana. Ce soir, dans Décibels, c'est Anne Roumanoff qui choisit pour vous la musique.
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0: Salut à toutes, salut à tous. J'espère que le week-end se passe bien. En tout cas, votre samedi soir est sous contrôle en ce qui concerne la musique, puisque c'est Anne Roumanoff qui choisit pour vous les disques ce soir. Anne Roumanoff, en ce moment, tournée avec son nouveau spectacle, L'expérience de la vie. Alors, elle sera notamment et très rapidement, c'est-à-dire après-demain, à Paris, au Théâtre des Mathurins. Rendez-vous aussi le 14 mars à Châteaudun, le 20 à Revin, le 21 mars à M, et puis voir en Besançon, Chalon-sur-Saône, etc., etc. Je vous redonne plus de dates tout à l'heure. Pour le moment, courons la retrouver. Et bonsoir Anne Roumanoff.
3: Bonsoir.
0: Bienvenue dans Décibels. Anne Roumanoff, je suis contente de vous retrouver parce que on s'était croisés à plusieurs reprises dans des radios bleues, mais pas celle-ci.
3: Une autre.
0: Voilà, une autre. Et justement, quand je parlais du Covid et de l'association Solidarité avec les soignants, en fait, c'est à cette époque-là où on travaillait sur la même antenne. Et je me souviens que vraiment, vous étiez mais tellement la plus motivée de l'équipe, tellement la plus engagée et tout, et sans jamais perdre votre joie. J'ai toujours admiré ça chez vous, le côté... Aller aussi sur les sujets pas drôles de la vie, mais toujours garder la joie. Ça, c'est un truc que vous avez depuis toujours.
3: Mais je ne le savais pas. Non, c'est quelque chose dont je suis consciente depuis peu. Oui, je pense que j'ai ce côté joyeux qui est en moi depuis, c'est une chance. Mais il est surtout sur scène, en fait. Et maintenant, j'ai l'impression que je laisse la joie arriver dans la vie.
0: Ouais.
3: Mais avant, j'étais vraiment flippée dans la vie. J'arrivais sur scène, j'étais joyeuse et après, je redevenais flippée. Et maintenant, je réussis à étendre un peu plus ces périodes de joie.
0: Eh ben écoutez, là, pour l'heure qui vient, en tout cas, joyeux, ça le sera, je vous le promets, puisque Anne Roumanoff vous a sorti une playlist, les amis. Alors en plus, j'ai vu un peu...
3: J'ai vraiment pris des choses que j'aimais.
0: Hein. Ah ouais,
3: c'est pas la mode. Hein,
0: époque par époque, alors on croisera Lio, les Beatles, Laurent Voulzy, enfin que des trucs qu'on aime. Mais alors pour démarrer, voilà une chanson évidemment rattachée à l'enfance. Et vous êtes la première invitée de la saison à aller chercher vraiment dans votre enfance. C'est le titre de L'île aux enfants.
3: Oui.
0: Mais pourquoi?
3: Parce que je regardais ça quand j'étais petite. Je sais pas, j'avais 9 ans, 10 ans. J'étais l'aînée en plus, donc j'avais des frères et sœurs plus petits que moi. Et voilà, j'aimais bien. C'est mon enfance. Quand j'avais, je sais pas, 8, 10, 11 ans, on écoutait ça.
0: Et c'est un truc que vous ressortez de temps en temps pour l'écouter en cachette?
3: Non, pas du tout. En plus, une fois avec une copine, on avait essayé d'appeler Casimir. On avait trouvé son téléphone. Et le mec, il a eu deux folles de 11 ans qui l'ont appelé. C'est vous, Casimir? Oui, c'était n'importe quoi.
0: Incroyable. Bon, allez, allons faire un tour sur L'île aux enfants. C'est chanté par Anne Germain. Et on remercie vraiment Anne Roumanoff de nous faire ainsi démarrer la soirée.

0: Alors ça, c'est ce que j'appelle un moment intense de nostalgie. Anne Roumanoff qui nous emmène chez Casimir sur l'île aux enfants.
1: Vous l'avez chanté, hein, alors ça va.
0: En vrai, je
1: ça
0: la connais
1: va.
0: Par cœur
1: ouais, aussi.
0: C'est alors, vrai. On a beau se la jouer cool ouais, et mettre ça... des casquettes de rappeur,
1: ah,
0: en vrai...
1: Ouais. Alors, ça va.
0: Casimir, c'est quand même le meilleur. Il y a de la musique dans votre spectacle, l'expérience de la vie ?
1: Non, il n'y a pas. Il y a de la musique entre les sketchs, pendant que les gens applaudissent. Et ouais. Je ne suis pas très musique, moi, la vérité.
0: C'est vrai, il y a plein d'humoristes qui incluent, ou même certains qui chantent aussi.
1: Oui, il vaut mieux pas.
0: Cela, c'est compliqué.
1: Non, mais moi, il vaut mieux pas. Non, il y en a qui chantent très bien. Non, mais moi, je suis vraiment sous-douée en musique. Vraiment. J'ai pris cours de chant, mais je n'ai pas d'oreille interne. Voilà.
0: Ok. Ah oui.
1: Parce que figurez-vous, j'ai quand même analysé le sujet. C'est que l'oreille pour les voix parlées et les voix chantées, c'est pas le même hémisphère, d'accord ?
0: Ah.
1: Et donc, moi, l'hémisphère des voix parlées, je peux reproduire les voix parlées, ça va très bien. Mais les voix chantées, c'est y a... Je peux d'ailleurs, il y a même un prof de chant qui m'a expliqué, je peux, si j'écoute 600 fois un truc, j'arrive à chanter juste parce que je vais imiter, mais je n'entends pas. Donc, c'est quand même un problème. Plus je n'ai pas le sens du rythme, plus je ne suis pas coordonnée. Donc.
0: Dites donc, bah vous partez pas tous avec les mêmes chances dans la vie, hein, Anne Roumanoff.
1: Non, mais c'est bien de le savoir.
0: Oui, hein, c'est
1: voilà,
0: vrai.
1: Voilà.
0: Et de savoir pourquoi, c'est très intéressant.
1: Bah ouais.
0: Alors, on va continuer à écouter les chansons que vous avez choisies. Anne, on est toujours dans la nostalgie, mais alors ça nous fait plaisir parce que c'est un artiste qui était avec nous la semaine dernière, c'est Dave. Alors, lui, au-delà
1: là,
0: de faire
1: c'est
0: des tubes,
1: 10,
0: il est marrant.
1: 12 ans. Non, mais c'est mes 10, 12 ans et j'ai vraiment beaucoup écouté un été à la campagne. Voilà.
0: Ouais.
1: C'était en Normandie. À l'époque, il n'y avait pas, on choisissait, c'était à la radio, quoi. Et
0: bah
1: j'écoutais
0: oui.
1: Ça. J'aimais bien. On va voir mon premier amour qui me donne rendez-vous.
0: Sous le soleil. Très belle cascade. Dan Roumanoff.
1: Je ne savais pas qui c'était en fait Swan, mais j'aimais bien la chanson. Après, j'ai compris que c'était Marcel Proust, mais à l'époque, je ne savais pas.
0: Vous avez eu le bouquin ?
1: Hein ?
0: Le bouquin ?
1: Hein ?
0: Hein ? Hey, c'est non, une émission de musique. Hein.
1: Je lis beaucoup, mais non, ça, je ne l'ai pas lu. J'ai jamais réussi à lire Proust. Mais pareil, je le ferai quand je serai plus vieille, quand j'aurai le temps.
0: C'est ça, je ferai comme vous, parce que moi non plus, je n'ai pas lu du côté de chez Swan. En revanche, la chanson de Dave, on maîtrise. Alors, c'est parti.

0: écoutez, ici c'est Décibel et ce soir c'est Anne Roumanoff qui choisit les chansons. Alors je vous cache pas que pendant que les micros sont éteints, on chante très fort et un peu faux dans le studio.
1: Non, vous chantez juste vous quand même.
0: Oh merci Anne, vous êtes sourde en plus.
1: Non mais vous chantez moins faux que moi. Donc, c'est plus juste. Donc, c'est peut-être pas tout à fait juste, mais c'est moins pire que moi.
0: Est-ce que réécouter des chansons comme ça, voilà, comme là, Dave ou Lille aux enfants, des trucs très très nostalgiques de l'enfance, ça vous fait remonter aussi les émotions de l'époque?
1: Non, pas les émotions, mais des images. Je me rappelle vraiment d'écouter ça sur, c'était en Normandie, il y avait un jardin, je sais pas, on l'écoutait. Et j'avais aussi une, il y avait une fille qui nous gardait qui s'appelait Chantal, mais elle doit être très très vieille maintenant.
0: Chantal la babysitter.
1: Oui, c'est vrai. C'était la fille du jardinier. Je l'ai jamais revue.
0: Oh,
1: et elle écoutait,
0: beau.
1: Elle avait tout, elle passait ses journées avec un poste de radio collé à l'oreille en fait parce qu'elle avait 17 ans. Alors voilà, et donc du coup c'était, j'ai l'impression que c'était un monde je sais pas, un monde mystérieux avec des choses. Je savais pas qu'un jour j'allais rencontrer Def pour de vrai quoi.
0: Ah oui, alors justement parce que c'est pas le dernier pour la déconne, Dave, c'est devenu enfin comment il est passé de la voix mystérieuse dans la radio à quelqu'un que vous rencontrez en vrai et
1: ah non mais c'était étrange, c'était beaucoup d'années plus tard. Non, ouais. Bah maintenant je connais beaucoup de gens célèbres, vous savez.
0: C'est vrai.
1: Je connais Mimi Mazoyer.
0: Si vous piquez le portable d'Anne Roumanoff, je peux vous dire qu'il y a du 06 qui vaut des sous.
1: Des fois, je mets les initiales. Mais après, quand je mets les initiales, je ne me rappelle plus qui c'est. Donc...
0: EM, c'est Émilie Mazoyer ou Emmanuel Macron.
1: Ah non, je n'ai pas le portable d'Emmanuel.
0: Ah bon, non. Pas Manu.
1: Non.
0: Et Aya, alors?
1: Aya, j'adore, parce que pour moi, c'est vraiment l'incarnation du girl power. Et j'adore... et son énergie, et son humour, et le côté je vous emmerde, tout ça me plaît beaucoup. Son côté femme indépendante, il y a vraiment quelque chose en elle que j'aime profondément. Et après, j'aime vraiment sa musique parce que moi, je suis pas très douée pour danser, vous voyez, même en soirée. Mais quand il y a Anna comme moi, alors là, j'y vais.
0: Ah, dja dja.
1: Ça me fait vraiment danser.
0: Ah bah, comme on est samedi soir, faites comme Anne Roumanoff. Shakez vos booties sur Aya Nakamura et dja dja.

0: Jaja.
1: Oh non, bon, alors là, stop. Ah non, là, c'est vraiment pas bon, hein. Le timbre est pas bon, là.
0: Ah voilà, ça y est, Anne Roumanoff, là... enfin, a retrouvé ses esprits.
1: C'est quand même bizarre d'être journaliste musical et de chanter aussi faux.
0: Parce que moi, c'est pour ça que j'admire autant les artistes.
1: Ah,
0: je sais que là,
1: j'avais jamais pris de cours de chant.
0: Non, jamais.
1: Pourquoi?
0: Je sais, j'avais peur que ce soit trop compliqué. Je suis une grosse feignasse, moi, vous savez.
1: Ah
0: ouais.
1: Moi, j'en ai pris, hein. Et tout ce qui est classique. D'ailleurs, il paraît que j'ai une très grande tessiture. À chaque fois, les profs sont très étonnés. J'ai une grande tessiture, mais je chante faux.
0: D'accord.
1: Je fais très grave et très aigu, mais après...
0: T'es très faux à chaque fois.
1: Non, encore une fois, quand je fais des gammes, quand c'est de la répétition, ça va. C'est... Comprenez ce que je veux dire?
0: J'ai tout compris. Anne Roumanoff, future chanteuse peut-être, j'ai l'impression qu'elle est en train de poser des jalons.
1: Non, pas du tout, vraiment pas.
0: Invité de Décibels, ce soir, on écoute les chansons qu'elle choisit pour vous et vous pouvez en profiter pour réserver vos places pour aller la voir en tournée. Ça s'appelle L'expérience de la vie, le nouveau spectacle d'Anne Roumanoff. Restez dans le coin, à tout de suite.
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0: Anne Roumanoff partage avec nous ce soir ses chansons préférées. Quand on vous a demandé de choisir 10 titres, ça a été, Anne, facile ou bien pire qu'un devoir de maths?
1: Non, moi je m'en fous de ce que les gens vont penser, je prends des trucs que j'aime.
0: Ouais.
1: Après, vous aimez, pas dur vous de aimez choisir. Pas? Non. Ah bah après je suis ballant, j'hésite, mais là c'est vraiment des chansons que j'aime beaucoup.
0: Formidable. Alors, à suivre les amis, que ce soit Laurent Voulzier, Edith Piaf ou encore Lio, on va chanter très fort. Il y a très très peu de chansons en anglais dans votre playlist. En vrai, il y en a une. Et c'est les Beatles qu'on adore.
1: Mais j'avais ce 33 tours quand j'étais petite. Enfin, petite, je sais pas, peut-être 12, 14 ans, 15 ans. Mais à l'époque, on n'avait pas beaucoup de disques, en fait. Donc quand on en avait un, on l'amortissait. On l'écoutait, on le réécoutait, on le réécoutait. Et ça, je l'ai énormément écouté. Et j'adore le bruit de la sirène sur le bateau et tout ça. J'aime, je sais pas, il y a un truc qui me plaît beaucoup dans cette chanson.
0: Yellow Submarine, les Beatles. Ah bah oui, régalez-vous les amis, vous écoutez ici.

0: Blue Submarine que les compagnons de la chanson avaient adapté en français en sous-marin vert. Parce que ça sonnait mieux.
1: Ça devait rendre moins bien. Hein.
0: Ça, le sous-marin vert. Non, c'est très étrange l'adaptation française. Bref, Anne Roumanoff, parlez-moi de l'expérience de la vie, alors. À quoi on peut s'attendre si on va vous applaudir au mois de mai, au Plessis Robinson, au mois de juin, à Bressuire, à Lyon ou encore à Suril-Comtal?
1: C'est vraiment un spectacle qui parle de l'époque actuelle. Donc, c'est plein de personnages qui donnent leur vision de l'expérience de la vie. Donc, il y a plein de points de vue différents. Et je parle de toutes les choses de l'époque, c'est-à-dire le développement personnel, le wokisme, les relations amoureuses.
0: Ah.
1: Trump, Poutine, Macron, voilà. Je parle aussi, donc je termine le spectacle sur 20 minutes sur l'actualité. Les gens aiment beaucoup ce passage-là, et moi aussi d'ailleurs, parce que c'est un passage qui va dire, il change un peu tous les jours.
0: Il évolue, oui, au gré de l'actualité.
1: Voilà, et j'ai aussi pas mal de trucs interactifs. Je fais une coach où j'explique aux gens comment vivre en couple. Alors que moi, je ne l'ai pas réussi, mais en tout cas, je donne des conseils.
0: Alors, ceci dit,
1: une coach américaine.
0: Anne, votre bouquin sur la séparation, moi je l'ai lu au moment où je me séparais du père de ma fille, c'était ma bouée de sauvetage.
1: Mais ça fait deux personnes qui me disent ça.
0: C'est vrai.
1: Ah oui. Elsa Walensky, elle m'a dit ça aussi.
0: Ah bah voilà, oui, bah c'était la même époque. Oui,
1: oui c'est vrai.
0: C'est vrai, on a toutes divorcé en même temps. Que voulez-vous que je vous dise? Mais ouais, donc vous pouvez donner des conseils. Enfin, sur moi, ça a marché.
1: Bah alors
0: oui,
1: non,
0: oui,
1: mais après, je ne prétends pas donner des conseils, mais j'aime bien quand même que dans les... Par exemple, il y a une fille dans ce spectacle qui essaye toutes les méthodes de développement personnel. Donc évidemment, je m'en moque, mais oui, en même temps, je dis aussi des choses. J'aime bien qu'il y ait aussi quand même... qu'il y ait plusieurs degrés de lecture quoi dans le spectacle. Donc c'est pour ça que les gens sortent nourris. Non mais ils ont...
0: Oui. Non, parce que c'est pas cruel, en fait.
1: Non, c'est pas cruel, parce que je trouve que l'époque est déjà très cruelle et très violente. Et donc, c'est plus un spectacle, je suis dans le constat, mais je suis pas dans le jugement de valeur. Et je comprends les points de vue de gens qui pensent pas pareil. Donc en fait, je donne plusieurs points de vue aussi sur les choses. Et du coup, voilà, il n'y a pas de jugement, quoi.
0: Pas de jugement, compréhension du point de vue de l'autre. C'est un lancement idéal pour le prochain choix musical d'Anne Roumanoff. Chacun fait ce qui lui plaît.
1: Alors ça, c'est vraiment la chanson de mes 17 ans, 16 ans. Ouais, c'était au lycée.
0: Ah, ça roule un peu des gommes ou pas encore?
1: Non. Oh, ben non, j'étais pas du tout précoce, moi.
0: Ah, c'est vrai?
1: Quoi? Des gommes, c'est quoi?
0: Rouler des gommes, rouler des pelles, quoi.
1: Ah, on disait pas ça à mon époque. On n'est pas la même génération.
0: Non, je sais pas.
1: Même si vous connaissez Casimir, vous êtes beaucoup plus jeune. Non, mais j'adorais cette chanson parce que c'était un des premiers rap français. Mais oui, c'est vrai que j'adorais parce que des choses que je comprenais pas bien. Chérie, je peux même pas jouer. Tant pis pour toi, il faut dormir. Elle fait glisser son cœur croisé sur sa peau bronzée. T'as des bannières. Et non, mais tout ça, ça me... Non. Et alors après, on avait changé les paroles avec une copine. On disait, nous, le bac, on s'en fout, fou. Voilà.
0: Ah bah tiens, si vous êtes en train de réviser, chantez la version Anne Roumanoff.
1: Mieux écouter la vraie.
0: Chacun fait ce qui lui plaît. Chagrin d'amour.

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0: Chacun fait ce qui lui plaît. On en profite pour embrasser la voix féminine de Chagrin d'amour, Vali, qui a fait aussi une grande carrière d'animatrice radio et notamment ici à Radio France. Alors Anne Roumanoff est une petite maligne, parce que quand je lui demande de choisir 10 chansons, elle me choisit quand même une chanson dans laquelle il y en a 25. C'est Rock Collection de Laurent Voulzy.
1: Oui, mais j'adore cette chanson. C'est une chanson vraiment de mon adolescence. Et pareil, j'aimais bien le scooter de rêve pour faire le cire dans le quartier. Les Beatles chantaient et Saint-Malo dormait. Ouais. Au camping des Flots. J'aime beaucoup les textes aussi. Donc il y a la musique, les textes. Je suis toujours très sensible aux textes quand même. Et en plus, j'ai eu la chance de rencontrer Laurent Voulzy parce qu'on a été au même endroit en vacances.
0: Ah.
1: Et du coup, on a sympathisé.
0: Il est délicieux.
1: Il est charmant. Il est venu à mon spectacle avec sa femme et tout. Et vraiment, c'est rigolo de le rencontrer en vrai. Quoi. Non, mais je veux dire, je lui ai pas dit que.
0: Est-ce que vous lui avez dit?
1: Non, je lui avais dit une fois il y a très très longtemps, quand je le connaissais, enfin il y a 20 ans, je me suis retrouvée dans un défilé de mode, il était derrière moi et je lui avais parlé de Rock Collection, mais je pense que ça le saoulait que. Mais non, mais enfin il sait que j'admire beaucoup ce qu'il fait, mais voilà, en tout cas. Et parfois quand on rencontre des gens qu'on a admirés, on est déçu, et là pas du tout. Il est vraiment très très fin. Il a beaucoup aimé mon spectacle, je tiens à le dire.
0: Donc voilà. Il a de l'humour, oui. Un homme intelligent.
1: Il a du goût.
0: Rock Collection, c'est Laurent Voulzy pour ambiancer votre samedi soir. Vous l'avez compris, on a bien fait de faire confiance à Anne Roumanoff.

0: Roumanoff, invité de Décibel, qui vous a choisi Rock Collection de Laurent Voulzy. Alors je vois, en tout cas on m'a demandé en régie, la référence du livre parfait si vous êtes en train de divorcer, signé Anne Roumanoff, c'est Divorcée et joyeuse.
1: Oui,
0: voilà,
1: sortie
0: juste avant le Covid en 2019. Donc vu que l'année suivante, après tout le monde a voulu divorcer, et ben voilà, il faut pas rater ce bouquin-là. Est-ce que vous bossez sur un livre en ce moment?
1: Oui,
0: sur
1: mais alors pas du tout un livre d'humour, mais ça, j'en ai 10 heures très passion. Je voudrais parler de la vie de mes grands-mères. Parce que j'ai deux grands-parents russes, une grand-mère du Maroc, une grand-mère de Lituanie. Enfin voilà, j'ai un mélange,
0: wow.
1: un grand-père catholique de Bordeaux. En fait, j'ai cinq. Déjà, ça va pas. J'en ai cinq.
0: Cinq,
1: quatre.
0: Cinq. Qu'est-ce qui se passe?
1: Ben oui, il y avait des petits.
0: Il y avait un trouble.
1: Voilà, mon père était le fils d'un homme marié. Après, il s'est fait adopter par son beau-père, mais je considère les deux comme mon grand-père. On va dire le vrai et le faux, et qui est le vrai, qui est le faux. Et donc, je me suis penchée sur cette généalogie, mais c'est assez lourd en fait, parce que chaque fois, je découvre des trucs. Je les réincorpore dans le livre. L'éditeur est très patient. J'en suis à 50 pages. On n'est pas rendu. Bon, il y a deux mois, j'étais à 30. Mais enfin, si je fais 20 pages en 3 mois, je vais moins vite que Sarkozy pour écrire vos notes.
0: Peut-être qu'il faut vous enfermer un peu. Parce que là, elle est en tournée, Anne Roumanoff. Pas de bracelet électronique, je peux vous dire. La prochaine date, c'est après-demain à Paris, au Théâtre des Mathurins. Et puis ensuite, Châteaudun, Revin, M, Voiron, Besançon, Chalon-sur-Saône ou encore Montour. Sur Bièvre, ça c'est sur Brièvre, pardon, et pas sur Bièvre, ça n'a rien à voir. Et ça, c'est seulement pour le mois de mars. Dans ces grands-mères-là, est-ce qu'il y en a qui écoutaient Édith Piaf?
1: On ne sait pas. Non, je pense pas spécialement. En fait, cette chanson, je l'aime parce que elle raconte une histoire. Et encore une fois, c'est le texte. Et
0: voilà.
1: Ce que j'adore, c'est la fin. Mais vous pleurez, Milord, ça je l'aurais jamais cru.
0: Ça
1: me plaît.
0: La chute est incroyable.
1: Ouais, c'est ça.
0: Mais dès le début, on rentre dans l'ambiance. C'est un vrai petit film en chanson. Milord.
1: Il y a une histoire aussi. Il y a un texte.
0: C'est ça. Hein. On rentre dans l'histoire. Et on a envie de le rencontrer, Milord.
1: Ah bon,
0: j'aime bien.
1: Il doit être mort depuis.
0: Ah bah oui, là, oui, non, pas celui de l'époque. Effectivement.
1: Et c'est que les Milord, vous avez vu, le prince Andrew, c'est un Milord, c'est pas terrible. Hein.
0: Non, lui, c'est pas ouf. Lui, il est un sacré bracelet électronique.
1: Oui, bah alors, du coup, on n'a plus trop envie de rencontrer des princes. Bon, ça m'a un peu refroidi sur les princes. Après, je me suis jamais fait draguer par un prince non plus. Donc.
0: N'insultons pas l'avenir, Anne, ça peut encore arriver. Écoutons Édith Piaf.

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0: C'est vrai que la fin est dingue. Ça, je l'aurais jamais cru.
1: C'est ça.
0: Edith Piaf, mais alors qui vous a mis ça dans les oreilles? Parce que c'est
1: aucune idée, mais c'est une chanson que j'aime beaucoup.
0: Ok. Parlons rupture. Anne Roumanoff est notre invitée ce soir. Et dans la playlist de ses chansons préférées, il y a le terrible « Je suis venue te dire que je m'en vais » de Serge Gainsbourg. Est-ce que vous faites partie de ces cœurs de pierre qui peuvent quitter quelqu'un en envoyant cette chanson, en disant « Tiens, écoute... »
1: Ah non, j'ai jamais pensé à faire ça.
0: C'est pas mal, ça.
1: Vous avez déjà fait ?
0: Non, mais j'ai souvent eu envie.
1: Ah ouais ? Non, mais là,
0: je trouve ça a du panache.
1: Non, mais c'est marrant pour moi, ça m'évoque pas forcément. Je sais que c'est une chanson de rupture, mais moi, c'est vraiment l'univers de Gainsbourg, sa plume, sa, voilà. Comme dirait Sylvain Verlaine, j'adore son écriture et j'adore. Et j'avais eu la chance, enfin, c'est pas une chance, mais j'avais été voir Jane Birkin juste après la mort de Gainsbourg au Casino de Paris. Elle avait chanté cette chanson et c'était vraiment magnifique, quoi.
0: Tout le monde y allait.
1: Il y avait une vraie émotion, quoi. Ouais, ouais.
0: Je suis venue te dire que je m'en vais, Serge Gainsbourg, donc. Et derrière, on entend Jane Birkin qui sanglote. C'est une chanson intense qu'on vous propose en ce samedi soir. Vous écoutez ici.
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0: Je suis venue te dire que je m'en vais. Serge Gainsbourg, icône de la chanson française. Alors, il fait partie justement des icônes qui aujourd'hui sont parfois un petit peu ébranlées par le regard de 2026 où on dit « Ah, mais en fait, il était dégueulasse, il a fait ci, il a fait ça ». Qu'est-ce que vous pensez de ça, vous, Anne, puisque dans votre spectacle, l'expérience de la vie, il y a ce côté, tiens, parlons du wokisme et voyons si ça va trop loin ou pas. Regardez des textes écrits dans les années 70 avec les lunettes de 2026 ou ce genre de choses, ça vous évoque
1: pas ?
0: Mais
1: moi, ce qu'on raconte dans les textes, ce qui compte, c'est le comportement. C'est ça qui me... Ouais. Voilà, moi, c'est le prince Andrew, vous voyez.
0: Ah oui, lui, non, mais lui, vraiment, il est horrible, le prince Andrew.
1: C'est même pas un artiste.
0: Pour ceux qui se demandent,
1: il est dans... foutu de sa vie, à part... Non,
0: mais il est dans les dossiers Epstein, mais alors jusqu'au cou...
1: Non, mais voilà, après, Gainsbourg, pour moi, c'est un poète. C'est... Je veux dire, si sa fille s'était plainte de quoi que ce soit, ce serait très différent, mais c'est pas le cas, je pense.
0: Oui, pour Lemon Incest,
1: voilà,
0: notamment.
1: Donc... Non, mais moi j'ai une admiration. J'ai jamais rencontré Gainsbourg, mais Jane Birkin, oui, mais lui,
0: ah,
1: non.
0: Oui.
1: Elle, c'était vraiment une femme tellement fine et délicieuse et subtile. Et enfin, moi, j'adorais cette femme.
0: Moi aussi. Elle nous manque, mais on a eu la chance de la recevoir deux fois dans Décibel. Et je pense que si vous allez fouiller sur le site ici, eh bien, vous retrouverez les interviews. Mais c'est vrai qu'elle était, c'était quelque chose. Jane Birkin, c'est sûr. Dites-moi, je voulais prendre des nouvelles, chère Anne Roumanoff, de solidarité avec les soignants. Donc, cet asso que vous avez créé en plein Covid en 2020, vous avez équipé 3500 maintenant, salles de repos des soignants dans toute la France. Parce que oui, eux aussi, à un moment, il faut qu'ils puissent se poser et respirer. Est-ce que ça continue? Comment on peut vous aider?
1: Alors, ça continue. J'ai une équipe. Maintenant, il y a 3 personnes.
0: Qui bosse pour l'asso.
1: Oui, oui, bosse pour l'asso. Un à plein temps et deux à mi-temps ou à temps partiel. Plus des bénévoles aussi qui nous rejoignent. On fait une vente aux enchères par an grâce à Draw Digital. Donc à chaque fois, ça. Voilà. Et après, on a beaucoup travaillé avec les conseils régionaux. Donc l'Île-de-France nous a beaucoup aidés, mais Provençal-Côte d'Azur, le Nord-Pas-de-Calais. Voilà. Donc s'il y a des conseils régionaux qui ne savent pas. Voilà.
0: Comment dépenser leur argent?
1: Voilà. Non, ouais. Mais voilà, et après on prend, je sollicite pas les particuliers parce que je trouve que les gens ont pas d'argent déjà et donc au moment du Covid on faisait une cagnotte, mais là je trouve que je sollicite plus des entreprises, des organismes, des administrations. Et ce que je veux dire aussi, c'est qu'on peut faire du don ciblé, c'est-à-dire que nous on est vraiment spécialisé dans rééquiper une salle de repos de soignants, c'est-à-dire que c'est souvent à 90% pour nous des demandes qui émanent des soignants. Ils nous disent ce qu'ils ont besoin. Table, chaise, fauteuil relax, vaisselle, ouais. C'est des petites choses. Cafetière, ouais. Micro-ondes, frigo, enfin voilà, selon, décoration murale aussi, on a des trucs assez jolis, vraiment pas très chers. Et voilà, donc on reçoit les demandes, après on les évalue, c'est-à-dire on regarde le nombre de mètres carrés, si quelqu'un veut 2 canapés, que la salle de repos fait 6 mètres carrés. Bah, y a un petit problème. Et vice-versa, des fois, ils ne demandent pas assez parce qu'ils n'osent pas. Donc voilà, ça, c'est le travail des gens, des bénévoles, de les appeler. Après, on budgète, après, on cherche l'argent et après, on achète. Mais ce qui est bien, c'est qu'on n'a pas de frais de fonctionnement. C'est-à-dire que quand quelqu'un nous donne 10 000 euros, que ce soit une collectivité ou 5 000 ou 3 000 ou 1 000, on dépense 1 000 euros pour les soignants.
0: Ouais,
1: parce que
0: génial.
1: Les frais de fonctionnement, on les absorbe avec les ventes aux enchères. Donc, les organismes qui nous donnent apprécient ça. J'ai mis ça en place dès le début, j'avais des étudiants de Sciences Po, mais on a continué ce système, c'est qu'il y a une vraie transparence, c'est-à-dire que quand on nous donne, je ne sais pas si une entreprise ou un organisme nous dit, voilà, il y a 1 000 euros pour telle salle de tel hôpital, on lui fait un tableau Excel, il y a facture par facture, la facture, le lien, donc les gens savent exactement où va l'argent, et notre force aussi par rapport aux hôpitaux publics, qui des fois veulent équiper les salles de repos de soignants, c'est qu'au-delà de 10 000 euros, ils sont obligés de faire un appel d'offres avec des sociétés qui facturent évidemment un peu cher, alors que nous, grâce toujours à ces bénévoles, on va peut-être parfois passer par 5 fournisseurs pour une même salle de repos, mais ça permet d'aller chercher des prix les plus intéressants, etc. Et on travaille aussi avec des choses fabriquées en France, comme par exemple les fauteuils La Fuma, qui nous ont fait des prix solidaires, et puis on a eu des partenariats avec Darty, avec, voilà, il y a plein d'enseignes qui nous aident en faisant des tarifs moins chers, quoi, donc voilà.
0: C'est beau, ça s'appelle Solidarité avec les soignants, qui a donc équipé désormais 3500
1: voilà,
0: salles de repos.
1: On est sur LinkedIn, on est sur Instagram,
0: ah là là.
1: On a un site internet qu'on est en train de rénover.
0: Formidable. Voilà. On se ferait pas un petit lio?
1: Oui.
0: Ouais, parce qu'on approche de la fin de l'émission.
1: Ben ça, c'est pour moi, c'est aussi du girl power. Et
0: ah oui.
1: Et il y a le côté que j'aime qui est malicieux, acide et humoristique, qui est un peu aussi dans Aya Nakamura.
0: C'est vrai.
1: Et ça, lio, je l'avais fait. plus faible, la fille. J'avais fait, c'était quoi c'est pas le truc qu'on est déguisé, comment ça s'appelle
0: The Mask Singer.
1: Voilà, Mask Singer. J'avais fait une chanson de Lyon. Je sais pas si c'est celle-là. Non, je crois que j'avais fait les brunes.
0: Pour des prunes.
1: Ouais, je m'en rappelle plus. J'avais fait une des deux. Bon. Je m'étais bien éclatée. Alors, je l'avais fait en studio avec un mec hyper patient qui me faisait enregistrer phrase par phrase. Donc là, je peux chanter juste, en fait.
0: C'est ça le secret. Reprenez-la. Phrase par phrase. Fallait pas commencer. Lyon.
1: Mon vieux, t'es un connard. Hey!
0: Ah!
1: Ça, j'adore.

0: n'avait pas commencé, Lio. Et oui, elle a dit connard. Alors...
1: Mais ça, c'est une bonne chanson pour rompre à envoyer.
0: Celle-là, on peut l'envoyer, oui. Effectivement, ça, c'est très ciblé, mais ça marche.
1: Oui, j'aimerais bien envoyer ça que je veux me dire que je m'en vais. Quand on voit, je veux dire que ça fait un peu frimeur et tout. Que ça, ça fait connard.
0: Fallait pas commencer. Les gros
1: mots. Juste l'extrait. Mon vieux, t'es un connard.
0: Mon vieux, t'es un connard. Tu regrettes tes écarts. Les gros mots, Anne, vous jouez avec ou pas dans les spectacles? Pas beaucoup,
1: non,
0: hein.
1: Non, pas spécialement. Je joue avec le langage, mais ouais, après, selon les personnages, j'ai pas une appétence spéciale pour les gros mots, non.
0: Non, c'est pour ça, ça fait du bien de la chanter très
1: connard,
0: fort, connard.
1: Ça défoule.
0: La dernière chanson de l'émission de cette playlist incroyable d'Anne Roumanoff. Je vous rappelle, on a commencé avec Casimir et L'île aux enfants tout à l'heure. On est passé par Aya Nakamura, on a fait la bise à Laurent Voulzy. Là, à l'instant, on larguait un connard avec Lio. Le dernier, c'est Charles Aznavour. Oh, les comédiens.
1: Oui, parce que cette chanson, elle m'émeut. C'est... Je me dis souvent que je suis contente de ne pas faire de pièces de théâtre parce que je n'aime pas trop ce côté collectif, justement. Non.
0: La troupe.
1: Ouais, non.
0: Ça vous emmerde, la troupe.
1: Non, pas ça. Mais j'aime bien quand je suis dans un groupe, si je dirige, mais je n'aime pas. Je sens trop de trucs, en fait, quand je suis avec les gens. Je suis trop empathique, je sens trop. Donc, si il y a un groupe avec plein de gens, ça me. Mais j'ai quand même une tendresse pour ce côté, justement, des comédiens, de ce que c'est qu'un comédien. Et j'adore cette chanson. Je trouve très. Je trouve pas qu'elle vieillit tellement, en fait. Elle est. J'ai eu la chance aussi de le rencontrer et de l'interviewer. C'était un homme absolument délicieux. Charles Aznavour.
0: Les comédiens, c'est parti.

0: donne envie de partir sur la route avec eux, cette chanson, Charles Aznavour, les comédiens. Oh, Andrew Manoff, c'est déjà fini.
1: Ben oui.
0: Incroyable. Bon,
1: j'en avais d'autres que j'aimais.
0: Ah,
1: Ti Amo.
0: Ti Amo.
1: Ah, c'est beau ça.
0: Oui, oui, c'est vrai qu'on aurait pu mettre un petit peu de romance italienne. Ouais. Bah, la prochaine fois, on reviendra voir. Donc, on fait le point, les amis. Andrew Manoff est en tournée. Alors, depuis l'an dernier, mais pour ceux qui se réveillent, c'est maintenant, parce que ce sont vraiment les dernières dates, là, ce printemps. Après-demain, à Paris, au Théâtre des Mathurins. Rendez-vous à Boulogne-sur-Mer le 5 avril, à Périgueux le 16 avril, Nantes le 23, Mâcon le 29, Lyon le 25 juin. Et alors, après vacances?
1: Je sais pas.
0: Elle est mystérieuse. Bah, ouais. Peut-être que vous allez avancer dans votre bouquin.
1: Oui.
0: Hein, parce que 50 pages en.
1: Oh, ça va, hein, chacun son rythme.
0: C'est vrai. Donc, un livre sur vos grands-parents et leur destin absolument incroyable. L'asso Solidarité avec les soignants. Et un projet de long métrage.
1: Ouais.
0: Alors, il faut m'en dire deux mots avant qu'on se quitte, Anne.
1: C'est un film sur justement une femme de 55 ans qui quitte son mari et c'est un petit peu
0: autobiographique.
1: Pas du tout. C'est-à-dire que j'avais commencé à écrire le film, elle avait 50 ans, mais comme ça prend du temps à faire.
0: Elle fait une page par mois.
1: Non, le film, il est écrit là par contre.
0: Ah, ça y est?
1: Oui, depuis longtemps, il est écrit et là, je suis en train de le réécrire. Parce que du coup, j'ai envie de changer des petites choses et voilà. Mais non, mais le cinéma, ça dépend pas de moi. Quand j'écris un sketch, ça dépend de moi, je vais sur scène. Hein. Le cinéma, il y a plein d'autres gens qui décident, mais j'espère. Hein. D'après tous les voyants, je vais arriver à le faire. Donc je ne sais pas, sinon je vais changer de voyant.
0: J'ai vu ça aussi dans ma boule de cristal.
1: Ah oui ?
0: Il va s'appeler normalement, qu'est-ce qu'on va faire de
1: toi ? Non, j'ai changé le titre.
0: Ou pas. Ah !
1: Je cherche un titre.
0: Bon, bah écoutez, si vous avez des idées, vous n'hésitez pas, on transmettra à Anne Roumanoff, qui sur ce projet-là est scénariste, réalisatrice et actrice.
1: Ouais, enfin, pour l'instant, c'est virtuel tout ça. Mais bon.
0: Oui, mais virtuellement, moi, ça me plaît, j'ai envie d'aller le voir.
1: Oh, c'est très gentil, ça me fera déjà un spectateur.
0: Anne Roumanoff, merci d'être venue nous voir dans Décibel. Et puis merci à toute l'équipe. Il y avait ce soir Iris Guitoni, Christophe Hulens, Nicolas Bonzon et Franck Mollier. Merci d'avoir écouté les meilleurs moments de Décibel. À retrouver aussi sur ici.fr et l'application ici. Bisous.
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0: Et bonne soirée à vous. 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
2: Vous écoutez Quand je creuse par le groupe Volcaillou.
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2: Volcaillou, un duo formé par Simon et Timothée. Originaires du Sud Ardèche, ils se rencontrent à l'âge de 12 ans au conservatoire et commencent à écrire et composer pendant leurs années lycée.
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2: Aujourd'hui, le duo est un ovni, un alliage entre musique électronique et chanson française.
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0: Pascal Caillou avec Quand je creuse, un coup de cœur ici de Romardèche.
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0: Jeune et con, tube de Damien XVI qui a connu un clash en plein enregistrement.
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0: En 1999, il enregistre dans des conditions précaires, mais avec une conviction de fer. Le clash éclate en studio quand sa maison de disques souhaite retirer le pont musical jugé trop long pour la radio. Mais 16 ne lâche rien. C'est le chantage. Soit le titre sort tel quel, soit l'album reste au placard. Il refuse de sacrifier cette montée en tension électrique.

0: C'est précisément ce souffle, cette attente avant l'explosion qui va transformer ce morceau en un cri de ralliement de la génération 2000. C'est brut, c'est sans concession et c'est culte.
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5: Ceux qui me connaissent un peu savent l'affection que je porte à Daniel Balavoine et puis surtout tous les cris des SOS et combien cette chanson m'émeut.

0: lorsqu'il l'avait composée, il me l'avait fait écouter au piano et je lui avais dit « tu me la donnes » et il m'a dit « je la garde pour moi celle-là ».
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1: Pierre Donoré, on le fait.
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1: Auteur, compositeur, interprète, l'annécien Pierre Donoré, avec son optimisme militant, se définit comme un troubadour accroche-cœur. Amoureux des mots, de la vie, de l'amour, son nouveau single est une invitation à suivre ses envies et à passer à l'action.

0: fait, Pierre Donoré.
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3: Salut Brésisel.
4: Est-ce que par hasard, vous ne seriez pas la petite Manon?
3: Je m'appelle Manon.
4: Il faut bien te regarder pour te reconnaître.
3: J'ai 22 ans, bientôt 23.
5: L'appareil est un peu plus que son âge. Elle fait au moins 18 ans. Qu'est-ce que tu fais?
3: Je suis vendeuse de carrelage et je suis dans les petits bonheurs.
4: Mais pourquoi, hein? Pourquoi?
5: Parce qu'elle est belle. Parce que je suis d'accord.
6: Elle vient d'où cette fille?
3: J'habite à Quimper. Je ne suis pas originaire d'ici. J'habite à Cancale de base. Ville de cœur, la meilleure ville de Bretagne.
7: Le symbole de la nation bretonne.
3: Moi, Cancale, j'aime Cancale parce que c'est une petite ville avec un petit port. Magnifique, tout le monde se connaît, il y a la joie de vivre, il y a les huîtres, il y a le vin blanc, il y a les bars, il y a tout ce qu'il faut pour avoir une belle vie en fait.
8: Et sinon, les huîtres?
9: Il y a encore eu une marée noire en Bretagne.
8: Putain, une marée noire, c'est de l'encre de sèche.
10: Alors, où est-elle ton île?
3: Si je devais finir mes vieux jours sur une île bretonne, je dirais Groix. Franchement, ça a été le coup de cœur de mon été là, dernier. J'ai pas été sur beaucoup d'îles, parce que les Glénans, bon, c'est vu et revu, mais Groix, franchement...
11: Non mais franchement, qu'est-ce que tu lui trouves, hein?
3: En fait, c'est un mini Cancale.
12: Oh non, mais c'est pas vrai. Vous croyez pas que vous poussez?
13: Un méga tube.
3: Ma chanson préférée, c'est Je te promets.
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3: C'est vraiment la chanson que je pourrais sortir à toutes sortes de soirées. Et je n'ai pas honte de le dire. Mamie, une love de Johnny, a vu tous ses concerts, elle a le tatouage sur le bras, elle a fait tous ses concerts. Ses premiers concerts, là, dans la fosse, comme ça, mamie, génial. Ah, je te promets, c'est vraiment la meilleure musique que j'aime.
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17: Changement d'époque en cours.
3: Si je pouvais voyager dans le temps, j'irais à l'époque baroque. Parce que j'aurais aimé porter les tenues des femmes.
18: C'est cool cette tenue?
3: Les belles robes, les belles coiffures. J'aurais aimé ça, mais j'aurais aimé vivre dans les années 80. Enfin, rien qu'une époque sans téléphone.
19: Ah, non mais allô quoi. Je sais pas, vous me recevez?
20: Oh, j'ai plus de bar. J'ai plus d'unité. Pourtant, je suis chez Orange. Il devrait pas y avoir de pépins.
3: Allez, salut, c'était Manon.
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21: Direction la cuisine. Et peut-être que comme moi, vous les laissez tremper pendant des heures en espérant que ça disparaisse magiquement. Mais non, les flammes basculaient un peu trop fort. Les débordements de sauce ou les projections d'huile sont souvent responsables d'une croûte foncée, un mélange de graisse brûlée et de restes calcinés bien fixés à l'arrière de vos poêles et de vos casseroles. Alors, est-ce qu'il faut absolument passer par la case ponçage intensif? Et c'est pas qu'une question esthétique, Cal, parce qu'une poêle encrassée, ça conduit moins bien la chaleur, son dos adhère moins bien au gaz ou à l'induction, et le nettoyage du plan de travail devient problématique. Ça, c'est toujours une galère, hein, quand on le pose comme ça. Ah, ah, on a une jolie auréole bien brune.
22: Noir sur le plan de travail, c'est pas agréable.
21: Et le réflexe, c'est souvent de prendre le premier grattoir qui vous tombe sous la main et à s'acharner. Et puis on n'y arrive pas. Alors ma maman m'est tombée dessus la dernière fois, et parce que frotter trop fort, ça attaque l'émail, l'inox, le revêtement, ça laisse des rayures qui vont retenir encore plus de crasse. Alors comment faire? Ma maman a généreusement saupoudré de bicarbonate de soude le dos de la poêle humidifiée au préalable, hein, sinon le bicarbonate ça ne tient pas. Vous le laissez agir, pas quelques heures, quelques minutes, ça peut suffire, et ensuite vous frottez doucement avec le côté doux d'une éponge, et ça élimine sans trop d'effort les dépôts noirâtres sans rayer la surface de vos casseroles, de vos poêles. Mais merci, ma maman.
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1: La nature.
2: Aux gens qui habitent à côté.
3: Bah moi, je sais pas, mais il y a monsieur le maire. Dans son prénom, il y a le maire. Bah, il y a la mère. Du coup, bah moi, du coup, je pense que c'est Ali.
4: Ah, tu penses que monsieur le maire est le propriétaire de la mer?
3: Oui.
4: Et comment on appelle les habitants de la mer?
3: C'est ceux qui habitent dans les îles.
4: Et est-ce que vous savez combien elle mesure, la mer? Est-ce que vous savez jusqu'où ça peut descendre?
3: 60 mètres.
5: 3 kilomètres.
3: 100 mètres. 200 plus, plus, plus,
4: plus, plus, plus, plus. Quels sont les animaux qui vivent tout dans le fond, tout dans le fond, tout dans le fond de la mer?
5: Une raie.
3: Une pieuvre.
2: Une tortue.
3: Les étoiles de mer.
5: Les corails.
3: Les requins.
2: Les poissons.
6: Et avec ceci,
7: oui,
6: ce sera tout.
7: Non.
6: Ce sera tout.
7: Non.
6: Ce sera tout.
7: Non.
6: Ce sera tout.
7: Non.
4: Comment ils font pour voir?
5: Ils ont une vision plus adaptée dans l'eau.
2: Ils ont des gros yeux.
4: Mais des fois, il fait vraiment très nuit. Hein. Vous avez vu des images, des fois?
5: Parce qu'en fait, il y a des poissons qu'ils ont une antenne où il y a une petite boule qui fait de la lumière.
4: Mais ils n'en ont pas tous. Alors comment ils font les autres, ceux qui n'ont pas de lampe?
5: Ils s'approchent d'eux et du coup, ils voient.
4: Tu penses qu'en fait, il y en a qui ont des lampes et ceux qui veulent voir, bah, ils suivent ceux qui ont des lampes?
5: Ouais.
4: Et quel est le plus gros des animaux, selon vous, qui vit sous l'eau, tout dans le fond de l'eau?
5: Une pieuvre.
3: Des grosses pieuvres.
5: Des baleines.
2: Une grosse baleine.
3: Un requin.
5: La barrière des corails.
4: C'est quoi la barrière de corail?
5: Bah, ça permet pour pas que les requins aillent manger ceux qui sont après la barrière.
4: C'est comme une clôture, en fait?
5: Un peu.
2: C'est comme un filet dans l'eau. Et c'est pour que les gens ils se baignent dedans et pour pas que les requins ils mangent les gens qui se baignent.
4: Parce que les requins, ça mange les gens?
3: Les requins, c'est méchant, donc bah, moi, je pense que oui.
2: Des fois, je regarde des vidéos de requins et du coup, et ben, je vois où des fois, ils en mangent des gens. Et je pense que c'est très, très, très méchant.
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9: Itinéraire bis à Sainte-Vertu cette semaine, et là je suis en mairie de Sainte-Vertu. Christophe Chesson, bonjour.
10: Bonjour.
9: Comment vous définissez-vous, Christophe?
10: Écoutez, j'ai 63 ans et je cherche encore à comprendre qui je suis et ce que je fais dans la vie. J'ai travaillé dans le cinéma pendant des années, je suis photographe depuis 20 ans. Il y a eu un moment où j'ai choisi de changer de vie. Sainte-Vertu m'a appelé et je suis arrivé ici suite à un coup de foudre avec ma maison. Et puis ensuite, la mairie m'a appelé et je me suis retrouvé maire accidentellement. J'ai monté une petite auto-entreprise qui fabrique des meubles et en acier, en ferraille. J'essaye de faire du sur-mesure. Et puis voilà, j'essaye d'être un citoyen digne de ce nom, avec une vie de consommation un petit peu mieux maîtrisée, et puis une application vis-à-vis de la collectivité par mon poste de maire. Mais je pense que j'essaie de m'impliquer avant, et je continuerai à m'impliquer après, à la fin de ce mandat, si ça se confirme comme ça.
9: La passion pour l'image, vous avez travaillé dans le cinéma, vous êtes photographe, c'est terminé?
10: Ah non, ça c'est quelque chose qui vous tient à vie. La fabrication d'une image qui en fait consiste à raconter une histoire dans une fenêtre, c'est quelque chose qui me tient à cœur. Je pense que si on veut juger de la santé d'une société, on regarde sa fiction. Si sa fiction est imaginative, riche, la société va bien.
9: On peut rappeler quand même les films pour lesquels vous avez travaillé?
10: Alors, j'ai été extrêmement gâté. J'ai travaillé avec Jean-Jacques Hano, j'ai travaillé avec Sofia Coppola, dont j'ai travaillé sur Marie-Antoinette, j'ai travaillé avec Claude Lelouch, j'ai travaillé avec Andrzej Zulawski, j'ai fait 55 films. Donc, oui, j'en ai fait quelques-uns.
9: Mais pourquoi un jour on s'arrête alors, Christophe?
10: Bah, d'abord parce qu'on devient un peu plus vieux, peut-être un peu plus sage, que les métiers de cinéma sont des métiers qui sont absolument épuisant en termes d'investissement physique. Moi, j'ai toujours été mu par l'envie d'apprendre, et que peut-être j'étais arrivé à un stade où j'avais le sentiment de ne plus apprendre suffisamment pour me satisfaire. Et puis, place aux jeunes.
9: Aujourd'hui, à Sainte-Vertu, cette rencontre avec cette toute petite commune, elle s'est faite de quelle façon?
10: J'avais un besoin viscéral de m'enraciner quelque part. Alors après, Sainte-Vertu... Bah,

0: 25 ans. Et quand j'ai racheté la maison il y a 5 ans, je me suis dit, je le dédie à l'art, je continue les expositions de peinture de Joël, j'y organise des concerts de musique classique, 2 concerts par an. Et mon métier, c'est la mosaïque murale. Donc c'est un lieu qui est dédié à l'art autour de la peinture, de la musique et de la mosaïque.
1: Comment on tombe dans la mosaïque, Cécile Barbara ?
0: Ah, alors moi j'avais un autre métier auparavant, j'étais pas du tout destinée à ça, c'était d'abord un loisir créatif, un dimanche, j'ai trouvé un petit kit au BHV, j'ai fait un cadre photo et ça est devenu une passion, donc j'en ai fait de plus en plus. Et puis suite à un licenciement économique, je me suis interrogée, puis je me suis formée auprès d'un professionnel et après j'en ai fait mon métier, voilà.
1: Des exemples de mosaïques que vous avez faites ?
0: Oui, j'ai quelques belles réalisations dont je suis assez fière. J'ai fait une terrasse de 60 mètres carrés rue de Rivoli à Paris pour un restaurant L'Impérial, donc qui est en, sous les arcades de la rue de Rivoli en face du jardin des Tuileries. J'ai fait aussi un sol pour une boutique de vêtements pour enfants, tartines et chocolat, également à Paris, boulevard Saint-Germain. Et puis également 2 façades de boutique d'un chocolatier au Mans et à Tours. Voilà, donc j'ai à la fois des grands projets, des grandes réalisations, puis des projets un peu plus petits, et j'aime bien alterner entre des grands et des plus petits projets. Et là, je viens juste de terminer un hall d'immeuble pour un immeuble en construction à Paris, dans le 20e arrondissement, un hall de 15 mètres carrés, voilà.
1: Vous travaillez également, j'imagine, pour les particuliers.
0: Oui, je fais souvent des crédences de cuisine, et puis des salles de bain. Et j'aime bien à la fois avoir des grands projets et puis des plus petits projets. Et c'est à chaque fois une relation aussi avec les clients de trouver quelque chose qui va leur plaire, qui me plaise aussi. Et chaque projet est un moment de rencontre.
1: Et votre passion pour la mosaïque, Cécile Barbara, vous la faites partager ?
0: Oui, j'organise souvent pendant les vacances scolaires des petits ateliers découvertes que j'ouvre aux adultes et aux enfants pour en fait transmettre le plaisir que j'ai eu la première fois que j'ai fait de la mosaïque avec un petit cadre photo où j'ai collé un carreau noir, un carreau blanc à côté. Et c'est vraiment tellement super. Et une fois, j'avais la grand-mère, la maman et la petite fille qui chacune avait leur sous-verre. Et c'était vraiment, et c'est des très bons moments, très, très conviviaux et vraiment de partage.
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1: Itinéraire bis à Sainte-Vertus cette semaine, la pause gourmande que vous attendez chaque semaine. Eh bien, aujourd'hui, je suis à l'auberge du Moulin. Sylvie, bonjour.
3: Bonjour.
1: Sylvie, vous êtes à l'auberge du Moulin depuis combien de temps ?
3: Alors, ça fera 1 an le 15 novembre.
1: Vous avez pris la suite de quelqu'un très connu, c'était Louisette. C'était qui, Louisette ? Je vous ai parlé de Louisette parce que j'ai vu sa photo dans la salle.
3: Alors oui, c'est une grande dame à qui appartenait le moulin et qui cuisinait beaucoup avec son cœur. Et c'est une personne qui a fait de cet endroit une belle histoire. C'était convivial et surtout très familial.
1: Il a fallu prendre la suite, redonner une vie à ce lieu qui est l'auberge du Moulin ici à Sainte-Vertus. Qu'est-ce qu'on peut manger ici, Sylvie ?
3: Alors, on peut manger du bourguignon, des plats en sauce, de la blanquette de veau, on peut manger de la tête de veau, du riz de veau, bien sûr, hein. Tous les plats traditionnels français, des œufs en meurette, voilà. Mais on fait aussi des plats indiens, donc du butter chicken, du biryani, des poulets au korma, de l'agneau korma, donc voilà. Et justement, on prépare une belle soirée samedi, la fête des Lumières.
1: C'est quoi la fête des Lumières ?
3: Alors, en Inde, la fête des Lumières, c'est une fête hindouiste qui est le Diwali. Et Diwali, c'est une fête où tout le monde, c'est très pareil, c'est très convivial, c'est très amical. On se partage les sucreries, les pâtisseries, on se partage les repas, c'est voilà. C'est plein de lumières, plein de fleurs, plein de couleurs surtout, voilà.
1: Une très belle salle et un très beau lieu hein, que cette auberge du Moulin.
3: Ah mais tout à fait, avec le serin qui est juste à côté, ce paysage qui est merveilleux, on a aussi ce joli cachalot qui est à côté, qui attire pas mal de curiosité aussi. Et puis, il faut savoir que les gens du village aussi, c'est des gens qui ont beaucoup de cœur, qui sont très gentils, très, très accueillants, qui mettent la main à la pâte si on a besoin, voilà.
1: C'est la question que j'allais vous poser, Sylvie. Est-ce que vous avez été bien accueillie ici, dans ce petit village de Sainte-Vertus ?
3: Alors, pour ma part, oui, très très bien accueillie. Et j'ai même eu l'impression d'avoir une famille. Donc voilà, c'est des gens très touchants, avec qui il y a de l'humour, il y a, je dirais même, une pointe d'amour.

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1: Itinéraire bis à Sainte-Vertu cette semaine, et aujourd'hui, eh bien, je vous propose une rencontre avec Joël Dolé. Joël Dolé, bonjour.
2: Bonjour.
1: Joël, vous êtes photographe professionnel, vous êtes installé ici à Sainte-Vertu. La photographie, elle est rentrée de quelle façon dans votre vie? Racontez-moi.
2: Elle est là depuis longtemps, très longtemps. La photo, c'est ma mémoire, c'est ma manière de partager ce qui me touche, et j'ai toujours eu, même depuis très très très longtemps, j'avais toujours un Nikon avec moi partout où j'allais, et en argentique j'ai fait énormément de choses en me déplaçant. J'ai toujours eu mon studio photo et j'ai eu envie de travailler sur des sujets de société, des sujets d'actualité qui me tenaient à cœur. Et je fais beaucoup de portraits. J'ai fait une série qui s'appelle Des légumes et des hommes, qui est actuellement exposée d'ailleurs à Guergy. Dans cette série, il y a des personnes extrêmement connues comme Michel Onfray, Alain Passard, Alain Baraton, et des gens absolument pas connus, comme tout le monde, comme moi, comme n'importe qui autour de moi, et des jeunes, des vieux, et des légumes pareils, des anciens, des connus, des pas connus, des courants, tout ça. Et tout le monde est remis sur le même plan. Et c'est ça qui m'intéresse.
1: Et aujourd'hui, vous avez totalement abandonné Paris pour Sainte-Vertu.
2: Oui. J'ai mis 2 ans avant de faire le pas, j'ai mis du temps. Depuis 2015, je faisais mes semaines moitié Paris, moitié Sainte-Vertu. Et j'ai pris la décision un jour de lâcher Paris complètement, parce que je suis autonome. J'ai un studio, je suis totalement indépendante et autonome. Je continue à venir, à aller à Paris de temps en temps. J'ai de temps en temps des commandes sur Paris. Évidemment, j'ai plus le rythme que j'avais avant quand j'étais à Paris. Après, la roue, elle tourne forcément. Moi, j'ai eu ma période, j'ai beaucoup bossé. Les jeunes, ils sont là aussi, ils continuent, donc voilà. Mais, et moi, je travaille, je me concentre sur mes expos, sur mon travail, je continue, je fais des nouvelles séries ici dans la région. Ici, il y a beaucoup de proximité, j'adore ça, et donc, je suis très contente d'avoir quitté Paris, et j'ai eu la chance de quitter avant le Covid, genre tout début 2020, donc voilà.
1: Et puis Sainte-Vertu, j'ai envie de dire, c'est un cocon artistique.
2: Oui, alors bien sûr, c'est aussi la raison pour laquelle j'ai pu quitter Paris. C'est le fait qu'on soit une petite bande ici à Sainte-Vertu. On est plusieurs artistes, on se connaît, on s'est connus à Paris pour certains. On s'est rencontrés, d'autres sont venus et ça s'est élargi dans Sainte-Vertu. Mais c'est vraiment, et on est solidaires en effet des événements pour les uns et les autres.
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1: Itinéraire bis à Sainte-Vertu cette semaine. Je me suis arrêtée à l'atelier Cœur de Lys. Maria Pérez, bonjour.
3: Bonjour.
1: Vous êtes tapissière. Ici, c'est le domaine de la tapissière. Alors, tapissière, ça veut dire quoi?
3: Tapissière, c'est de la couturière d'ameublement. Je réalise tous les décors textiles de la maison. Double rideau, store, voilage, habillage de lit, etc.
1: Comment devient-on tapissière? Quel était votre parcours jusqu'à exercer cette profession?
3: J'ai habité 30 ans à Paris, j'étais assistante de direction dans un grand groupe. Et puis, vers la quarantaine, je dirais, je me suis demandé ce que j'allais faire de ma vie. Et la couture me plaisait énormément. Donc, j'ai fait une formation à l'école Boulle. Et quand j'ai déménagé en province, il y a presque 15 ans maintenant, je me suis installée comme tapissière.
1: À Sainte-Vertu. Pourquoi Sainte-Vertu?
3: Sainte-Vertu parce que d'abord je suis bourguignonne d'origine et puis j'ai toujours rêvé d'habiter à la campagne et j'avais des amis à Sainte-Vertu, je venais déjà régulièrement les week-ends et voilà, donc évidemment s'installer en province c'est important d'avoir de connaître du monde et c'est ce qui m'a amenée ici à Sainte-Vertu.
1: Pourquoi vous êtes-vous dirigée vers ce métier de tapissière?
3: Alors petite, ma tante était couturière et donc j'aimais beaucoup passer du temps avec elle quand on était en vacances près de chez elle. Et puis je faisais des habits pour mes poupées, pour les poupées de ma petite sœur. J'ai toujours aimé avoir une aiguille dans les mains.
1: Que viennent chercher les gens chez vous?
3: Alors déjà, moi je vais chez les clients, donc ça veut dire qu'il y a un temps d'échange, un temps de conseil qui est très important pour eux. Les moments d'échange, le travail que je fais pour eux de recherche, par exemple sur les tissus, etc., c'est important pour eux.
1: Quel type de conseils vous pouvez leur donner? Ce sont des conseils de couleur, des conseils de matière?
3: Oui, tout à fait. Les finitions, la forme, les matières, les harmonies par rapport à leur intérieur. Mais j'aime ça, donc voilà, je m'amuse beaucoup et j'aime conseiller mes clients.
1: C'est un métier qui vous fait découvrir de différents univers, j'imagine, parce que dès que vous rentrez chez quelqu'un, c'est un univers différent qui s'offre à vous.
3: Oui, tout à fait. J'ai eu la chance de travailler, par exemple, dans plusieurs châteaux du coin. Ça peut être aussi j'ai eu des maisons d'hôtes. Sinon, c'est des particuliers et chacun a son univers. Hein. On passe du rustique au très contemporain. Donc, j'ai la chance d'entrer dans de très belles maisons parfois. Et ça, c'est vraiment la récompense de la tapissière.
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5: Je viens d'aller chercher ma fille à l'école et nous allons manger au restaurant Le Mixelli, qui est juste là, le restaurant de Bernay, les villages.
6: Ah, vous allez souvent au resto Le Bidi, vous, alors
5: Moi, non, mais comme je suis en vacances, madame y va de temps en temps. Bon, on y va pas souvent, mais de temps en temps. Donc, comme je suis en vacances, j'en profite pour y aller avec elle.
6: Alors, elle a quel âge, votre fille?
5: Margot, elle a 5 ans et demi.
6: Donc, Margot, et le papa, il s'appelle comment?
5: Moi, je m'appelle Thomas.
6: Thomas. Et alors Thomas, comment ça se fait que vous habitez ici à Bernay-les-Villages?
5: Alors, je suis venu à Bernay-les-Villages parce que ma conjointe a ouvert une pension de chiens et on avait besoin de trouver une maison qui avait assez de terrain pour pouvoir ouvrir cette pension.
6: Vous avez trouvé votre bonheur en fait ici?
5: Exactement. Ma conjointe a trouvé ce qu'il fallait. Puis moi, c'est un petit village assez calme et tranquille. C'est exactement ce qu'il nous fallait.
6: Et donc, vous avez Margot comme fille, mais il y a un autre enfant qui vous attend au restaurant avec votre compagne, si
5: Exactement.
6: J'ai bien compris.
5: Clémence, qui a 11 mois, bientôt un an, et qui est à la main, qui est juste à côté du restaurant. Donc, madame l'a récupérée pendant que moi, j'allais chercher la grande à l'école.
6: Mais attendez, il y a tout ici. Il y a l'école, il y a le restaurant, il y a une pension pour faire garder ses chiens chez vous, chez votre femme.
5: Voilà, il y a quelques commerces qui essayent de faire bouger. On a, par exemple, Hugo du Viveco, qui est assez connu sur les réseaux sociaux parce qu'il fait beaucoup de choses pour essayer de faire vivre la commune et la faire connaître. Donc, oui, c'est une commune qui demande qu'à se réveiller. Elle est un peu endormie actuellement et elle demande qu'à se réveiller.
6: Ouais, mais vous êtes là, vous, pour la réveiller aussi.
5: On essaye.
6: Belle journée.
5: Merci à vous aussi.
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1: Vous le savez, sur ICI Saint-Étienne-Loire, on adore plonger dans les trésors cachés de notre patrimoine. Anne-Berthe, bonjour.
2: Bonjour.
1: Vous êtes responsable du service des publics du site de la Chartreuse de Sainte-Croix-en-Jarret. Aujourd'hui, on va se mettre dans la peau d'un moine chartreux, parce que c'est la Chartreuse de Sainte-Croix des plus habitées par les moines. L'ordre, lui, existe toujours.
2: Silence, prière et travail. Voici ce qui ponctue le quotidien d'un moine chartreux.
1: Bon, jusqu'ici, rien de très surprenant.
2: C'est vrai qu'on n'en attend pas moins des moines. Mais si j'ajoute solitude, là on entre un peu plus en détail dans la vie d'un chartreux. En effet, l'ordre des chartreux a pour spécificité d'être un ordre semi-érémitique.
1: Alors là, ça se complique.
2: Oui, alors semi-érémitique, cela signifie que les chartreux vivent une très grande majorité de leur temps seuls dans des cellules individuelles appelées aussi ermitages. Chaque père vit dans un espace de 2 ou 3 pièces doté d'un petit atelier et même d'un jardin.
1: Bon, il faut aimer la solitude.
2: Oui, c'est en effet la condition sine qua non de la vie en chartreuse. Il ne faut pas être très bavard non plus, car les chartreux vivent en silence. Et même dans les quelques temps communautaires qui ont lieu à l'église ou au réfectoire, ils ne se parlent pas entre eux. Le seul moment d'échange se fait lors de la promenade hebdomadaire. Une fois par semaine seulement, les moines sortent marcher hors de l'enceinte de la chartreuse et peuvent alors discuter en petits groupes.
1: Donc le reste du temps est consacré à la prière.
2: Oui, les temps de lecture et de prière sont bien sûr très importants, tout au long de la journée, comme de la nuit d'ailleurs. On compte pas moins de 8 offices liturgiques par 24 heures, sans compter les temps de prière ou d'étude de la Bible en solitude.
1: En dehors de ces temps de prière, quelles sont les activités des moines ?
2: Alors depuis toujours, l'idéal des chartreux, c'est d'être le plus autonome possible. Les chartreuses sont le plus souvent situées dans des endroits assez isolés, afin de respecter le silence et la solitude des moines. Les moines doivent ainsi s'occuper de leurs besoins quotidiens. Un temps de travail manuel est d'ailleurs aménagé l'après-midi. Couture, menuiserie, jardinage, les activités ne manquent pas.
1: Merci beaucoup Anne-Berthe et à très bientôt pour un prochain numéro.
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3: Louis Hachette, fondateur de l'un des plus grands groupes d'édition au monde. Mais saviez-vous que tout a commencé à Rethel ? Louis, dès son plus jeune âge, se tourne vers la lecture. Un amour, d'ailleurs, qu'il ne quittera jamais. À peine adolescent, il quitte sa ville natale avec sa famille pour Paris, où sa mère travaille comme lingère dans un grand lycée. Et c'est à la capitale qu'il va faire ses études, notamment en droit. Mais c'est un autre domaine qui va capter son attention, l'édition. À 26 ans seulement, il fonde sa propre maison d'édition. Très vite, elle prend une ampleur considérable et en quelques années, elle devient le premier groupe d'édition en France. Et qu'est-ce qui explique un tel succès ? Eh bien, c'est surtout son modèle commercial novateur. Louis Hachette comprend que pour toucher un large public, il faut adapter les livres aux besoins du public. Qu'il s'agisse de manuels scolaires, de dictionnaires ou d'ouvrages destinés aux jeunes lecteurs, son intuition est de créer des ouvrages pédagogiques, accessibles à tous à des prix raisonnables. Et le pari est réussi, car ses livres se retrouvent dans toutes les écoles et contribuent à l'émergence d'une véritable culture populaire. Loin de se cantonner à l'édition scolaire, il diversifie rapidement son catalogue en publiant des romans, des biographies, des récits de voyage ou des ouvrages scientifiques. Et c'est là toute la force de sa vision. Il parvient à offrir à la fois des livres éducatifs, mais aussi des œuvres littéraires qui font de sa maison un acteur incontournable du paysage éditorial français. Un autre point marquant du génie commercial de Louis Hachette, la distribution des livres. Il innove en installant des points de vente dans des gares, là où le public est nombreux. Des points de vente qui s'appellent aujourd'hui Relais. Louis Hachette s'éteint à 64 ans. Mais son nom et son œuvre perdurent toujours à travers l'énorme empire qu'il a créé. Le 9 février 1953, Henri Philippe Key, des éditions Hachette, publie les premiers titres d'une collection appelée « Un grand avenir, le livre de poche ». Un format qui séduit un public jeune car le prix est plus raisonnable. Aujourd'hui, les éditions Hachette sont parmi les plus grandes maisons d'édition au monde, mais tout a commencé à Rethel, grâce à ce jeune homme passionné par les livres et déterminé à démocratiser la culture. Louis Hachette, véritable pionnier de l'édition, c'est l'un des trésors de Champagne-Ardenne.
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1: L'ancien mystique manoir de Dame. Chambre d'hôte, petit déjeuner, salon de thé, événements, fiançailles, mariage, on peut tout faire ici.
2: Bonjour.
1: Enchantée.
2: Enchantée, bienvenue chez nous.
1: Ben, merci. Donc c'est vous qui avez une vie de princesse, vous m'avez dit
2: c'est
1: au téléphone.
2: J'ai mon prince dans la cuisine.
1: C'est cool, écoutez. Julia et David, donc une magnifique histoire d'amour qui va être très énervante, j'en suis sûre.
2: Sûrement.
1: Ce manoir.
2: Donc c'est un manoir qui date de 1900
1: ouais.
2: Et en fait il a été créé quand les usines ont été créées également. Donc c'est le dirigeant de ces usines-là qui a construit ce manoir.
1: L'usine qui est en face là.
2: C'est ça. Ventron Confection.
1: Je décris la princesse. Quand même. Cheveux longs.
2: Oui.
1: Bleu, montrez-moi, retournez-vous. Magnifique. Ah, bleu-vert.
2: Oui,
1: dans la pénombre, on ne voit pas bien parce que c'est un peu pénombre
2: c'est
1: le manoir.
2: Ça.
1: Là.
2: C'est le style du manoir, ouais.
1: C'est ça. Piercing,
2: oui. Tatouage, tout ça.
1: Ouais. Ah, c'est ça. Oui, une princesse très moderne.
2: Voilà.
1: On n'est pas dans la petite princesse avec la petite robe rose, les flots dans les cheveux. Quoi.
2: Non, c'est la princesse habillée en noir.
1: Et voici David, donc. Le prince charmant, bah écoutez, je suis enchantée.
3: Enchantée.
1: Vous aussi.
3: C'est ça, rocker, oui, au motard plutôt, voilà.
1: C'est ça.
3: La barbe, les cheveux du coup un peu plus courts. J'avais les cheveux longs pendant un temps, mais...
1: Avec une, comment ça s'appelle ça?
3: Ah, la banane du coup.
1: Oui, la banane, voilà. Le piercing aussi, etc. Donc,
3: c'est ça.
1: Un prince charmant tout à fait moderne aussi.
3: Voilà, c'est voilà. Tout à fait.
1: Ce manoir, vous l'avez acheté?
3: Oui, on est passé devant après une visite qu'on avait fait du côté du 90.
2: Au nord de Belfort, ouais.
3: Mais oui, c'était par un détour du coup à moto, plutôt que de revenir par la voie rapide. On a fait le détour côté Vosgien pour l'école, c'était toujours sympa. Et puis on a vu le manoir qui, lui, n'était pas en vente pour le coup. Et on s'est arrêté devant parce qu'on l'a trouvé magnifique. On a fait quelques photos. On s'est dit, c'est une bâtisse comme ça qu'il nous faut. Et en rentrant, continuant nos recherches pour les maisons, deux semaines plus tard, on est tombé dessus, tout fraîchement mis en vente.
2: D'accord.
3: On s'est dit, il y a quelque chose à faire. Donc, on est revenu, on a fait la visite, on est tombé sous le charme, malgré l'état du coup.
2: Parce qu'on est tombé sous le charme de l'escalier, et puis après, on avait pu.
1: C'était mort.
2: Ouais, c'était mort.
1: Ah, et alors, ça vient
2: d'où ? Parce que moi, c'était un rêve de petite fille. Je disais toujours à ma grand-mère qu'un jour, j'aurais un château, et elle me dit, si t'en rêves, t'en es capable de le faire, alors tu le feras.
1: D'accord. Et vous saviez que c'était son rêve ?
3: Oui, tout à fait. Bah, ça faisait déjà un moment qu'elle en parlait aussi. Et puis voilà, c'était le but de pouvoir justement réaliser son rêve. Après, oui, il y a un investissement, il y a une grande part de folie. On y met toute notre âme, tous nos budgets, tout ce qu'on peut. Pour pouvoir du coup réinvestiguer les lieux, lui redonner le cachet d'antan et puis voilà, que ça reprenne vie complètement.
2: On a eu vraiment un coup de cœur en rentrant et puis en sortant, on a dit on est un peu dans la merde. Parce qu'il y avait énormément à faire, c'était pas le budget qui allait, c'était pas le coin qu'on voulait. Et finalement, en ressortant, on s'est regardé, on a dit ça y est, c'est lui quoi.
1: Alors, vous faites chambre d'hôte,
2: donc c'est ça.
1: C'est là qu'on mange ?
2: Là, on fait chambre d'hôte, là, on fait les petits déjeuners, les tables d'hôte et les salons de thé.
1: C'est votre cuisine à vous ?
2: Oui.
1: Oui, parce qu'on est chez vous en fait.
2: C'est ça.
1: Mais c'est génial, hein, c'est vachement beau.
2: Les gens sont vraiment immergés chez nous.
1: Ah ouais, c'est magnifique.
3: Tout refait au complet.
1: Et votre but, c'était d'ouvrir une chambre d'hôte.
2: Oui. Okay. Ouais. Notre but à la base, c'était même d'avoir un château pour sauver un lieu. Et après, on a eu beaucoup trop de contraintes avec les châteaux.
1: Mm-hmm.
2: Donc on s'est rabattu sur les manoirs où on pouvait un peu plus s'amuser en fait.
1: Donc vous bossez tout le temps, quoi.
3: C'est ça, tout
1: le temps. Vous faites des travaux vous-même ?
2: Oui. Ah oui, on fait tout nous-mêmes. Ouais.
3: Moi, je travaille encore à côté. Donc, madame est dédiée vraiment pour la partie gestion du manoir chambre d'hôte.
1: D'accord, madame la princesse.
3: La princesse est un peu Cendrillon aussi, puisqu'elle s'occupe de tout derrière. Et après, pour ce qui est partie travaux, elle m'aide énormément. Bah, surtout pour ce qui est décoration, c'est les idées de madame. Après, madame m'a appris pas mal de choses, tout ce qui est placo, tout ça. Moi, c'est la partie électricité. La partie plomberie autodidacte, on avance comme ça.
1: C'est les idées de madame, hein.
2: Voilà.
1: C'est ça. Hein. Comment vous avez
2: après,
1: fait,
2: j'ai de la chance, il suit beaucoup. Et puis, on a les mêmes goûts, donc c'est pas compliqué, quoi.
1: Il n'y a pas besoin de le convaincre.
2: Voilà, c'est ça.
1: Combien il y a de mètres carrés, alors?
2: 800 mètres carrés. On en a rénové 250.
1: Je sais pas si je vous trouve pas un peu fou.
2: Oui, tout le monde nous le dit.
1: Ah oui, c'est ça. C'est assez banal ce que je
2: veux dire. Voilà, on est passionnés et puis on aime ce qu'on fait. Et on savait que ce serait des sacrifices, mais du moment qu'on est ensemble, comme on a dit, qu'on tient le coup, c'est le principal. Parce que cette année, ça va faire 18 ans qu'on est ensemble.
1: Vous êtes rencontrés très jeune.
2: Très jeune, ouais. Ouais, on s'est mariés très jeune aussi. Et puis après, on a toujours fait en fonction que l'autre puisse évoluer. Quand on évoluait, l'autre patientait et puis l'aidait à évoluer et ainsi de suite. Et ça, c'était le but ultime de notre couple, ouais.
1: Donc vous vivez Aventron toute l'année. C'est assez isolé, c'est assez calme.
2: Oui, on aime bien. Ouais, on est tranquille.
1: Là, vous êtes des ovnis pour moi.
2: En fait, je pense qu'on est dans des corps de jeunes, mais avec une mentalité assez ancienne. On aime les choses comme ça. Moi, j'ai vécu avec mes grands-parents. Donc, ouais. C'était une ambiance déjà où la famille était importante, les repas étaient importants, la convivialité, les choses à l'ancienne. Je voyais mon grand-père souvent dans les jardins en train de travailler. Donc, tout ça, pour moi, c'est ancré en moi et il a vécu un peu préparé. Donc, c'est ce qu'on aime, notre tranquillité. On adore cuisiner tout nous-mêmes, recevoir les gens, leur proposer en fait un univers carrément différent.
1: Ah, bah, carrément. Hein.
3: Oui, comme c'est marqué du coup sur les annonces, c'est le voyage hors du temps. Et quand on rentre ici, on change d'ambiance, d'univers.
1: Vous vous êtes bien rencontrés tous les deux. Hein. Vous notez quand même la chance que vous avez.
2: Ah bah ça oui, on sait qu'on a beaucoup de chance. Ouais. Ah ouais, parce que tout le monde pourrait pas vivre cette expérience. Et puis on nous l'a tout de suite dit. Est-ce que notre couple est solide? Parce que sinon la banque aurait pas suivi les projets comme ça quoi.
1: Ah oui. Ah ouais. Vous avez fait quoi? Vous avez vu des psys, des certificats de solidité du couple pour le banquier?
3: Non, bah c'était pour démontrer. Voilà, on avait la niaque du moins qu'on le voulait vraiment. Donc c'est à force d'insister, ils ont compris du coup que oui, on voulait, parce que d'après eux, les statistiques c'était 70% des couples divorcent dès qu'ils achètent une maison avec des travaux, des choses comme ça.
1: D'accord. Voilà.
3: C'est pour ça qu'ils étaient réticents.
1: Et alors, ça veut dire que ça a été long, c'est ça, d'obtenir les prêts bancaires, de convaincre?
2: Ouais. Déjà, on a dû se battre pratiquement 6 mois pour avoir le manoir. Et puis après, pratiquement aussi 3 mois, faire tout le tour des banques avec un business plan, leur montrer qu'on était solide. Ils voulaient savoir si on avait vécu des épreuves, des choses comme ça, pour voir si on allait tenir le coup.
1: Ouais. Ah, des épreuves dans le couple?
2: Ouais, c'est ça.
1: Oui,
2: c'est ça.
1: Vous avez répondu quoi, oui ou non?
2: Oui, nous, on a morflé pas mal, donc... On sait ce que c'est, donc on savait qu'on allait tenir largement le choc.
1: Mais je peux être indiscrète, en quoi vous avez morflé?
2: On a eu des épreuves de la vie pas très faciles, beaucoup d'accord. de décès, des maladies, des trahisons, des choses comme ça, assez dur, en très peu de temps.
3: Des périodes financières très compliquées. On a vécu du coup en Saône-et-Loire, dans une ville paumée, à 30 minutes de toute commodité, on avait essayé, mais c'est vraiment à l'extrême. Et là, pour le coup, financièrement, on avait énormément de mal à s'en sortir, on vivait avec...
2: 10 euros par mois pour manger. On a connu des périodes vraiment très très compliquées, qui auraient la plupart du temps... On se serait séparés quoi.
1: Ah, je vous adore. Et là, ça tient la route alors?
2: Là, ça commence à avoir de l'ampleur, ouais. Ouais. Je pense qu'il nous faudra encore quelques années pour vraiment se faire connaître. Mm-hmm. Mais comme on dit, on lâche pas l'affaire quoi. Mm-hmm. Puis on a des clients super, donc c'est cool.
1: Donc voilà, le temps s'était arrêté, hein. Mais c'est bon, ça. Il va reprendre son cours. Voilà. L'ancien mystique, mystique parce que vous aimez tout ce qui est mystique.
2: Voilà, c'est ça.
1: L'ancien mystique, Banois, Deux Dames.
2: Ouais. Alors ça, c'est le nom de mes ancêtres.
1: Ah, Deux Dames.
2: Deux Dames, oui.
1: Donc c'est vous qui l'avez baptisé comme ça?
2: C'était pour rendre hommage à mes ancêtres qui avant étaient des nobles. Et quand il y a eu la guerre, ils ont vendu leurs particules pour pouvoir aller dans les rébellions, quoi.
1: Merci à vous deux, au revoir.
2: Merci, au revoir.
3: Merci bien.
1: Et bonne chance pour tout ce qui vous attend. Hein.
2: C'est gentil, je vous remercie.
1: Merci d'être venu. Au revoir.
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4: Jolie bouteille, sacrée bouteille, veux-tu me laisser tranquille?
5: Je veux une petite révolution est en train de se jouer et elle ne pèse pas bien lourd, juste 55 grammes. 55 grammes en moins par bouteille, autant dire même pas le poids du cassis que l'on met dans un kir royal.
6: Tu bois des kirs, toi?
5: Bah oui, je bois des kirs avec modération, bien sûr. Mais revenons à notre bouteille. 55 grammes en moins, je disais.
7: Elle est légère.
5: Ce régime minceur pourrait bien alléger sérieusement le bilan carbone de toute la filière, racontent nos confrères de Lyon Républicaine. Testé par les caves de Bailly-la-Pierre à Saint-Brie et conçu par Veralia, le géant européen du verre, cette nouvelle bouteille passe de 775 à 720 grammes. Visuellement, rien ne change. À l'œil nu ou en main, on n'y voit que du feu. Mais derrière cet allègement invisible se cache un vrai coup de pouce pour la planète.
8: Eh bien, c'est une merveilleuse invention.
9: Merveilleuse invention.
5: Car aujourd'hui, le gros problème environnemental du vin, c'est la bouteille. Produire du verre, ça chauffe fort, des fours à 1800 degrés et beaucoup d'énergie. Alors forcément, chaque gramme économisé, c'est du CO2 en moins dans l'air. À grande échelle, le calcul est vite fait. 1 million de bouteilles allégées, c'est 18 tonnes de CO2 économisées.
10: Tu sens l'impact là? Ah oui, je sens l'impact.
5: Un gros impact, hein, mais il a fallu 2 ans de tests, de modélisation et d'essais en conditions réelles. Eh oui, encore raté. La bouteille devait tenir le choc, supporter la pression, le transport, le vieillissement en cave. et les gens qui font de la musique avec. Maintenant, la transition va se faire en douceur. Chez Bailly-Lapierre, cette démarche s'inscrit naturellement dans une philosophie déjà bien ancrée, stocker, produire et avancer pas à pas vers un crément plus éco-responsable.
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6: Oh, j'en peux arrêter de beuvracher.
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6: Beuvracher, c'est boire des petits canons. Mais à force d'en mettre derrière la cravate, vous pourriez ben avoir le gerlet, puis devenir causant. Puis si vous continuez à beuvrailler, vous serez abreuvagé, plein comme une nœud. Mais quand c'est que vous en avez vos deux pleins patins, le lendemain, il y a le pivert qui vous colle dans la tête, yo. Ça fait qu'au goûter, vous buvez plus que de l'io. Vous faites un repas de bœuf. Les bonnes résolutions de plus toucher à une chopine, oh, ça dure jamais ben longtemps. On retrouve ben vite son avaloire, et puis on se remet en beuvée. Faut dire que chez nous, dans le Berry, j'encle l'embarras du choix. Châteaumeillant, Mentoux, Tchinci, Reuilly, Sancerre, Valençay. Sans compter Saint-Marcel et Venem. Comment voulez-vous en que ça que j'arrête de gobloter? Maurice Sandré, dans Plein Communeux, nous décrit son état. Cré bon Dieu! Tchic, ça veut donc dire. V'là que je peux plus rester d'aplomb. Quand que je cause, je raconte des bêtises et j'ai la tête comme un vrai plomb. Je peux plus me tenir sur mes giboles. J'ai comme qui dirait mal aux cheveux. Ah, je crée bien que je suis plein, ma parole. Là oui, je suis plein comme une nœud. Oh, c'est une chose qui est pas naturelle. Où que j'ai ben pu attraper ça? Ah, va m'endioler, ma fumelle, en me voyant dans cet état-là. Ah, pour une fois que je fête la Sainte-Barbe, je peux plus rentrer chez nous, bon Dieu, sans me cramponner à tous les arbres. Ah, ça y est, ben, je suis plein comme une nœud. C'est que pour arroser la bonne cuisine, en que le lieutenant, tous les deux, j'avons bu nos 17 chopines. Du coup, nous voilà plein comme une nœud.
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1: À 6h19, l'heure de votre rendez-vous Les gens d'ici. Tous les jours, nous mettons en lumière une personnalité qui fait briller notre région. Elle se confie au micro de Romain Bruno et aujourd'hui, à direction un studio d'enregistrement au cœur de Paris à la rencontre de la personne qui a créé le nouveau jingle d'Île-de-France Mobilité. Romain, vous êtes avec lui, il s'appelle Jean et vous venez d'entrer dans son studio.
2: Oui, je viens de rentrer dans ce studio qui est magnifique, un studio d'enregistrement dans le 6e arrondissement et j'ai Jean Dindino. Il dirige la société de production chez Jean et il est ici installé derrière cette grande table de mixage. Jean, bonjour.
3: Bonjour. Bonjour.
2: On a l'impression d'être dans un sous-marin.
3: C'est vrai que beaucoup de gens l'associent à cette vision un peu à cause des hublots, un peu sous-marin de la, ancien et en même temps peut-être aussi cabine spatiale futuriste.
2: Et vous avez produit le nouveau jingle sonore d'Île-de-France Mobilité.
3: Ouais, sacré change. Composer en fait quelque chose qui va accompagner les gens en fait dans leur quotidien, comme ça sur tous les transports, sur tout le réseau d'Île-de-France.
2: Est-ce qu'on peut l'écouter ce jingle ? Ce nouveau jingle, il va remplacer quel jingle ?
3: Bah, il va unifier tout le réseau Île-de-France, en fait, donc qui concerne le métro, les bus, les tramways, le RER.
2: Ça remplacera ce jingle, écoutez. On va le décortiquer, ce jingle. Il est fait de plusieurs parties.
3: Par rapport à cette notion de mobilité, on peut déjà écouter un premier son, qui est le son d'introduction et aussi celui de conclusion, finalement, qui joue cette mobilité. Là, on est dans cette idée de mouvement, en fait. Donc, la première nappe introduit le thème qui est composé de 6 notes. Qui doivent symboliser quelque chose d'à la fois assez doux, pas agresser les gens au travers de quelque chose. Donc, il y a une douceur et une gaieté, en fait, normalement, qui se définit sur ces 6 notes. 6 notes, il y a une symétrie entre le tagada, que je vois comme une question, quoi, et la réponse qui est tindintin. Même si c'est toujours difficile d'expliquer la musique.
2: C'est une fierté au final après de pouvoir entendre sa musique, son jingle, pendant les transports.
3: Ouais, carrément. J'avoue qu'il me tarde de l'entendre. Même si, voilà, c'est aussi toujours un peu une petite angoisse de s'adresser à plein de gens. Mais non, c'est une grande fierté, bien sûr.
2: Ça fait combien de temps que, Jean, vous travaillez dans l'univers du son ?
3: Bah, j'ai commencé à 25 ans et j'en ai 65. Donc, vous avez fait le calcul ? Je préfère pas le dire. J'ai eu la chance de travailler dans cet univers qui est un univers très riche parce qu'il touche à la fois à la musique, aux comédiens, à la poésie, au texte. Enfin, c'est vraiment travailler dans le son, vous en savez quelque chose, vous-même qui m'interrogez. C'est assez passionnant et ça remplit une vie tranquillement.
2: Merci Jean Dindino.
3: De rien, plaisir. Revenez quand vous voulez, 18 rue Dauphine.
2: Voilà, ici donc pour cette société de production chez Jean qui a créé entre autres ce fameux nouveau jingle sonore d'Île-de-France Mobilité qu'on a hâte d'entendre.
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4: Avant d'accueillir le centre des congrès, l'Ancan, c'était une atmosphère à part. Un lieu avec du bruit, des odeurs aussi, et de l'effervescence. Ici, on criait les enchères, on vidait les caisses de poissons, et toute une ville vivait au rythme de la mer. Entre 1956 et 1994, la criée de l'Ancan est l'épicentre du port de pêche Rochelet. Chaque jour, les bateaux rentrent au bassin des chalutiers, chargés de merlus, de barres, de dorades. Les caisses sont déchargées directement sur les tables de tri et les mareyeurs enchérissent à la voie. On imagine facilement une ambiance intense, rythmée, quasi théâtrale.
5: Il frétille, il est tout frais.
6: Ça sent le poisson d'en face.
4: À son apogée, au milieu des années 1960, jusqu'à 25 000 tonnes de poissons transitent ici chaque année. La Rochelle figure alors parmi les ports de pêche les plus actifs de France. Et si on s'attarde sur le bâtiment en tant que tel de l'Ancan, eh bien, nous sommes face à une construction longue de près de 300 mètres là, après son agrandissement. C'est un véritable outil moderne. Quai de déchargement, atelier de mareyage, liaison ferroviaire, chambre froide. En fait, tout est pensé pour rationaliser et accélérer le commerce du poisson.
7: Bah, qu'est-ce que ça ?
5: Un beau poissonné, c'est tout frais et bien goulu !
7: Ça pue, puis ça bouffe maintenant que tu l'as posé sur le capot !
4: Dès le XIIIe siècle, le marché aux poissons occupe différents sites dans La Rochelle. Il s'installe dans le centre-ville, rue du Port, puis rue Amelot, avant de migrer dans l'ancien couvent des Carmes. C'est la Coursive aujourd'hui, pour finalement se fixer au bord du bassin des Chalutiers. À la fin du XIXe siècle, l'arrivée des bateaux à vapeur transforme profondément la pêche. Les sociétés d'armement se multiplient à partir du début du XXe siècle, puis vient l'âge d'or des Trente Glorieuses, avant le déclin, lié au choc pétrolier notamment, mais aussi à l'éloignement des zones de pêche et aux crises successives. En 1994, la criée quitte l'Ancan pour rejoindre Chef de Baie. Une page se tourne alors. Mais le bâtiment, lui, eh bien, il reste debout. Transformé en centre des congrès, il a réussi à conserver son esprit d'origine, hein, avec ses grandes baies ouvertes sur le bassin, ses quais et puis ses volumes impressionnants. Et avec la seconde édition, hein, de l'événement la criée de l'Ancan, eh bien, le lieu renoue avec son histoire et reprend le temps d'une journée son accent maritime.

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2: 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Émilie Mazoyer et Big Flo et Oli.
3: Big Flo et Oli, c'est un premier album il y a 10 ans, mais des titres et des rêves depuis bien plus longtemps. Des tubes comme on en entend rarement.

0: frères toulousains au palmarès ébouriffant. 1 million d'albums vendus, 9 millions d'abonnés sur les réseaux, 3 milliards de streams, 3 victoires de la musique et des concerts archi complets dans les plus grandes salles de France et les stades. Mais alors, est-ce que réaliser ses rêves d'enfant avec tant de succès, c'est l'autoroute du bonheur? C'est l'une des nombreuses questions qui se posent. Big Flo et Oli dans leur nouvel album Karma qui vient de sortir, et c'est Oli qui vient nous en parler ce soir dans Décibels. Salut Oli.
1: Salut, super intro. Ça fait toujours plaisir de te voir, tu sais. Je suis obligé de dire à chaque fois, Émilie, que t'es une des premières qui nous a interviewés. Voilà, comme ça, c'est dit. J'ai dit mon petit bisou, ma petite blague du début, et c'est fait.
0: Merci. Mais non, mais moi, si tu dis que ça te fait plaisir de me voir, imagine-moi, à la place où je suis, de voir l'évolution du groupe Big Flo et Oli, mais aussi votre évolution personnelle à toi et à ton frère. Tu viens d'avoir 30 ans, là.
1: Ça y est, j'ai passé le cap du 3. Du 3, tu sais, quand tu remplis sur les papiers, tu mets 3. Ça fait drôle.
0: Tu changes
1: drôle.
0: De case, quoi. Ouais. C'est un truc de fou. Alors, beaucoup de gens ont l'habitude de vous voir ensemble, Big Flo et Oli. Ce soir, Oli, t'es tout seul. Alors, je vais pas te faire comme dans la chanson « Il est où ton frère ?» Mais qu'est-ce que ça dit de votre duo que, justement, sur cet album-là, sur Karma, il y a eu quelques promos que vous avez fait l'un sans l'autre. Moi, j'ai l'impression que c'est très positif. Mais dis-moi ce que t'en penses.
1: Ben, moi aussi, je crois que c'est positif. Écoute, ça dit qu'il y a un côté un peu plus libre et un peu plus assumé. Peut-être que parfois, on se permettait pas ces petites parenthèses solo.
0: Ouais.
1: Et ça dit aussi une volonté d'un peu plus développer. Souvent, quand t'es à deux, là, s'il aurait été là, ça aurait été aussi génial. Mais
0: de toute façon, tu commences une phrase, il la termine.
1: Ouais,
0: c'est la mitraillette, vous deux, quand
1: mais
0: même.
1: Mais c'est bien aussi de pouvoir parfois faire des